0: C'est la moitié de ma vie. Et puis après, je suis parti. Je suis monté à la paix capitale, comme on dit, même géographiquement. Et puis, voilà, je fais partie de ces provinciaux, régionaux, français qui sont happés par la capitale. Et puis après, finalement, après, j'en suis sorti aussi, puisque à Charlie Hebdo, je faisais des reportages. Ouais. Et donc, du coup, finalement, après, je me suis répandu dans toute la France pour ramener des choses.
1: On va rester à Tours, parce que c'est là que tout a commencé. Si je vous demande, alors bien sûr, on va parler de Tours, on va parler des bâtiments où vous avez vécu. Si vous m'écrivez une carte postale, on fera un petit dessin d'ailleurs.
0: Oui, bien sûr.
1: Sur les cartes postales, il y a toujours 2-3 photos. 2-3 images comme ça qui tout de suite à l'esprit sans vraiment réfléchir, Luz, vous viennent de Tours.
0: Alors déjà une photo, première photo, c'est une photo de mon appart, de notre appart. Enfin pas forcément l'appart, mais l'entrée. C'est-à-dire que on était dans une espèce de résidence. Moi, je l'appelle ça des HLM, mais mes parents disent non, c'est une résidence.
1: Là, vous parlez de votre enfance.
0: Je parle de mon enfance. Et ce sont des bâtiments qui sont blancs avec un sol rouge et puis des pare-soleils bleus. Donc j'ai réalisé ça il y a pas très longtemps. Finalement, j'ai fait mon enfance dans un drapeau français, quoi.
1: C'est vrai. C'est marrant que ces couleurs vous reviennent. Effectivement, il y a ce sol qui est rouge, il y a ces voitures avec ces pare-brises que vous venez d'évoquer. Si j'ai bien compris, effectivement, c'est des HLM. Plus on avançait dans la résidence, comme disaient vos parents, plus les barres étaient hautes, c'est ça?
0: Oui, exactement. Il y avait le jardin donc Gabriel où on était. Après, il y avait le jardin Hockey Game et après le jardin Bousignac. Ouais. Alors j'ai appris bien longtemps après que c'était des compositeurs de musique. Et effectivement, plus on allait vers l'école primaire, maternelle, primaire et collège, plus les bâtiments devenaient de plus en plus hauts et du coup une faune de plus en plus nombreuse. Alors nous, on était à l'entrée, donc on était peut-être entre guillemets les mieux lotis. Ouais. Voilà.
1: Plus tard, vous irez dans Tours, mais là vous êtes un peu en dehors de Tours. Quel souvenir vous gardez de cette période? Parce que c'est dans ce coin-là qu'il va y avoir la primaire, qu'il va y avoir en tous les cas les premières années de la scolarité. Je sais que vous avez des souvenirs de jouer aux billes, par exemple, sur les grilles. Vous avez une enfance insouciante, agréable, malgré un décorum qui est pas le meilleur, on va dire.
0: Ah, j'ai l'enfance d'un gamin qui porte des lunettes. Donc ça, c'est un truc, c'était avant Harry Potter. Là où on était, il y avait un jardin. Enfin, justement, c'était jardin. Ouais. Donc il y avait à chaque fois un petit parc, des endroits pour jouer au football. Et donc moi, j'ai passé ma vie à être dans les buts, puisque j'étais choisi en dernier. Et du coup, j'ai passé ma vie à recevoir des ballons dans la figure et casser des lunettes.
1: C'est moche, ça.
0: Ah oui, c'est très très moche.
1: Très très moche.
0: Ça m'a donné une certaine aversion envers la masculinité toxique et notamment le foot. Voilà.
1: Alors vous fabriquez des cabanes, je sais pas moi, comme tous les gosses, vous avez des lieux doudous. Il y a des endroits quand même au cœur de ce foot que vous prenez dans la tronche, des endroits un peu sympas quand même. Le sapin.
0: Ah bah oui, il y a un sapin. Il y a un sapin. Un seul sapin, derrière lequel j'ai roulé mes premières
1: pelles.
0: Enfin, mes premières pelles, on peut dire ça.
1: Bah oui.
0: Et je me rappelle bien, c'était avec Sandrine et Caroline.
1: On était en même temps.
0: Eh ben, on était tous les trois. Okay. Et puis c'est elle qui m'avait emmené derrière ce sapin. Mmh. Et puis on s'est entraîné. voilà. Et ça, j'en ai pas roulé avant 24 ans. Ensuite.
1: Ça, c'était pendant 24 ans, vous avez fait une pause de 24 ans.
0: Ben non, mais j'ai fait une pause de pelle pendant à peu près. J'ai 11, 13 ans.
1: Non, sérieux?
0: Ouais. Ah ouais, je suis arrivé assez tard dans la vie sexuelle. Sexuelle d'ailleurs, c'était pas sexuel. C'était dans la vie sentimentale.
1: En tous les cas,
0: assez tard.
1: Ce sont les lieux de vos premiers émois. Pour le reste, on fera une autre émission si vous voulez bien à ce moment-là. Bon, en tous les cas, voilà, ce sont ces premiers lieux de vie. Vous dites d'ailleurs que ce n'est pas de la nostalgie quand vous y retournez, parce que je sais que vous y retournez souvent, ou en tous les cas, vous avez l'occasion d'y repasser. Vous dites que vous y allez pour vérifier que ce lieu n'est pas seulement un rêve dans votre tête.
0: Oui,
1: c'est joliment dit ça. Hein.
0: Y a déjà un truc, moi je rêve en noir et blanc, et quand je rêve souvent de cet endroit-là, je rêve souvent du parking, précisément du parking.
1: Couvert.
0: Couvert, parking couvert sous les immeubles, et avec, j'ai une vision très très très très claire, et il faut vraiment que je retourne, en dehors de ces souvenirs olfactifs du bitume, il faut vraiment que je retourne régulièrement là-bas pour voir, effectivement, que c'est en bleu, blanc et en rouge, et peut-être aussi en vert parce qu'il y a les sapins.
1: Luz est votre invité, très coloré malgré ses rêves en noir et blanc. On va continuer de se balader dans votre enfance, on vient juste de commencer le voyage. Mais je vous l'ai dit, on s'échappe un petit peu partout en France, on va aller dans le Gard et dans la Lozère pour un rendez-vous des merveilles avec Benoît Prospero, qui nous présente aujourd'hui un passionné, écoutez.
2: Ah, sa passion dans la vie, ce sont les castors. Alors, dit comme ça, ça prête à sourire. Hein. Bah oui, si, c'est vrai. Mais vous allez comprendre pourquoi c'est merveilleux. Lui, c'est Lionel Coste, professeur de mathématiques, et avec Ici Gare Lozère, on vous emmène à sa rencontre. Et pour comprendre comment tout a commencé, d'abord un souvenir d'enfance.
3: Je me souviens de ces odeurs quand on arrivait au printemps, ces insectes qui volaient, cette nature, les premières fois on m'a montré les barrages de castors qui étaient revenus, et c'était pour moi un peu le paradis. C'est quand même des lieux magiques.
2: Voilà, ça c'est donc durant l'enfance de Lionel. Et des années plus tard, de manière assez inattendue, on va lui demander d'écrire un article sur le castor, donc, alors qu'il n'y connaît rien. Et ce qu'il va découvrir va le fasciner. D'abord...
3: Donc, pour observer les castors, il faut sortir la nuit. C'est comme quand vous allez à un spectacle. C'est quand la lumière s'éteint, le spectacle commence. La journée, il n'y a rien. C'est le désert total, à part les plantes qui ne peuvent pas nous fuir. Et là, dès que le soleil se couche, vous avez une faune absolument incroyable. Des fois, je me croirais dans la savane africaine. Il y a tout qui sort devant vous. Et c'est des moments d'émotion que je ne retrouve nulle part ailleurs.
2: C'est pas génial comme histoire. Et vous allez voir, ce qui plaît à Lionel dans le fait d'observer les animaux, bah, c'est pas seulement le côté scientifique, c'est aussi et surtout l'idée de se reconnecter au vivant.
3: Il y a ce côté presque de méditation avec la nature. C'est assez surprenant. Des fois, j'ai larmes aux yeux, je vois des choses absolument incroyables. Des fois, j'endors pas la nuit.
2: Ah, ça fait envie. Hein. Et au cas où, sachez que les castors, oui, il y en a en France.
3: Dans le Gard, le castor est très présent. La loutre est revenue d'ailleurs il y a presque une vingtaine d'années. Le Gardon, la 16, même le Vidon, là. Vous avez le castor et la loutre partout. Bon, bien sûr, on peut rajouter le Rhône. Hein, et la plupart des petits ruisseaux, enfin des affluents de ces rivières, le castor et la loutre sont présents.
2: Eh ben voilà. Et vous savez ce qui fait avancer Lionel Coste dans la vie? Quelle est sa philosophie de vie?
3: Moi, je pense qu'il faut jamais jouer à l'adulte. On n'est rien, on va pas mourir demain, on est là de passage. Moi, je suis un enfant, mais sur la sensibilité, quand je vois mes animaux, je suis un vrai enfant. Éternellement émerveillé. Vous voyez, c'est ma curiosité. J'ai envie de vivre, de me sentir vivre, de découvrir. J'ai une soif d'apprendre. J'ai toujours eu cette impression de rien savoir. Parce qu'on me dit souvent, mais tu sais beaucoup de choses. J'ai dit, mais non, je sais rien. Et en fait, il n'y a pas que moi. Nous ignorons quasiment tout.
2: Qu'est-ce que vous voulez rajouter? Continuez à regarder le monde vivant avec les yeux de quelqu'un qui découvre encore le monde. Essayez. Vous verrez, c'est une merveille. Merci Lionel Coste, message bien reçu. Et merci, ici Gare Lozère.
1: Luz, on a écouté l'invité qui dit, j'ai retenu, il ne faut jamais jouer à l'adulte. Parce qu'être dessinateur, c'est jamais jouer à l'adulte.
0: En tout cas, c'est essayer de repousser l'âge adulte, tant qu'on peut.
1: Luz, votre invité, un diamant dans les gravats, on va en parler avant 21h. On va retourner à Tours dans un instant, entre les rives de la Loire et du Cher, ses maisons à colombages, sa cathédrale Saint-Gratien, mais bien d'autres choses, parce que près du pont Wilson, il y a vécu, bah voilà, une grande partie de sa vie. Luz est avec vous jusqu'à 21h.

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2: Avec mon invité, un créateur de bande dessinée, un dessinateur humoristique, un dessinateur de presse, récompensé à de multiples reprises. Il fut l'un des piliers de Charlie Hebdo durant 23 ans. Le parcours singulier de Luz, que l'on feuillette ce soir et qui publie son premier récit, Un diamant dans les gravats, publié chez Stock. À l'instant, on a parlé de castors. Il m'a dit, j'aurais pu très bien vous parler des castors, sauf que vous, c'était plutôt des ragondins, donc a priori du côté de Tours, Luz.
3: Oui, c'est des ragondins qu'on trouve au bord du Cher et au bord de la Loire. Mais je vous promets, j'ai roulé aucune pelle à un ragondin derrière un sapin.
2: Ça, c'est pour ceux qui nous rejoignent. Effectivement, on a parlé de ça tout à l'heure. Ça vous a inspiré d'ailleurs, ces bords de Loire, ces bords de Cher? Vous y avez passé du temps, vous y êtes posé pour dessiner, enfant, gamin. Ce sont des lieux qui inspirent ou pas du tout, pas plus que ça.
3: Ce sont des lieux qui restent dans la tête. Ouais. Il reste une trace de tous ces lieux-là. Et je dirais pas forcément que j'ai pas dessiné à l'époque. À l'époque, je cherchais à dessiner des bonhommes avec des gros nez, enfin des choses comme ça. J'étais pas encore dans le reportage. Mais maintenant, j'ai envie de faire du reportage et je redessine ces lieux dans ma tête.
2: On a parlé de ce parking couvert qui immédiatement vous ramène des odeurs de, c'est votre parking de Proust, quoi, finalement.
3: Ah oui, parce qu'il y a des choses comme,
2: non, mais c'est vrai.
3: Exactement.
2: C'est pas quelle odeur vous revient d'un parking couvert, à part des pots d'échappement, mais.
3: Bah, oui, mais c'est ça. Je sais que ma fille, par exemple, elle adore aussi l'odeur des pots d'échappement et du bitume. Donc, je pense qu'il y a quelque chose qui se transmet de génération en génération. Oui, on sait pas. Je sais que je vais le dessiner dans ma prochaine BD. Ça, c'est sûr. Ce parking.
2: Bonne information. Non, mais vraiment. Voilà, on a parlé d'école, du collège. Vous changez de quartier. Vous allez à Roche-Pinard. Alors, c'est ça, c'est bien comme ça qu'on prononce.
3: Roche-Pinard. Alors, je suis dans le coin de Roche-Pinard et après, je change de quartier. Je vais du côté de Gramont, en fait.
2: Alors, expliquez, parce que on connaît pas tous, hein.
3: Non, vous connaissez pas tous. En fait, le coin de Roche-Pinard, c'est l'endroit central où il y avait justement ces trois jardins, les trois bars, plusieurs bars d'immeubles, etc. Et après, on reste du côté du Cher et on va un petit peu plus loin. On va du côté de l'avenue Gramont, mais encore bord du Cher. Donc, il faut que j'aille à l'école, au collège, en bus.
2: Voilà. Alors c'est marrant parce qu'effectivement on a préparé cette émission et quand on vous demande si vous vous souvenez d'un spot, ça pourrait être un bord de mer, ça pourrait être les bords de Loire justement, vous avez parlé de cet arrêt de bus.
3: Ah oui, alors moi j'ai un souvenir fabuleux de cet arrêt de bus.
2: Mais pourquoi?
3: Je sais pas, parce que je passais mon temps à être très en avance parce que ma mère me poussait dehors pour aller à l'école, elle voulait pas que je sois en retard et donc je patientais à cet arrêt de bus toute ma vie. J'ai toujours un souvenir de cet arrêt de bus particulier, et en particulier un moment où il y avait c'était en 86, en janvier, et il y avait deux meufs que je connaissais, qui étaient dans ma classe, et grande baraque, et qui avaient une passion totale pour Balawan. Et un jour, voilà, un matin.
2: Faites attention, Luz, on vient. Un nom d'un chanteur, ça part très vite chez nous. Hein, donc,
3: Ah ouais?
2: Oui, je voulais terminer votre histoire. Non, en fait, voilà.
3: Vous saviez tout déjà.
2: Balavoine meurt, je crois que c'est en janvier 86, et elles ont séché pendant deux semaines.
3: Enfin, moi, je me rappelle, j'étais à l'arrêt de bus, et je les vois en larmes, et je comprends pas ce qui se passe, j'avais pas écouté les infos. Et puis, elles disent, Daniel est mort. Et à ce moment-là, elles sont dit, on ne va pas à l'école. Et je suis allé tout seul, et pendant deux semaines, à mon avis. Les trois premiers jours, effectivement, il y avait du deuil, mais le reste, c'était peut-être un petit peu exagéré. Mais après, on respecte le deuil de chacun.
2: Bien sûr. Le lycée, c'est quand même un lieu important parce que c'est là que vous changez de nom. C'est là, en tous les cas, que vous prenez le nom de Luz. Alors, est-ce que vous pouvez expliquer, pour ceux qui ne savent pas, vous appelez Reynald Luzier, votre vrai nom sur la carte d'identité. Vous faisiez partie de... Le groupe d'amis des Jojo Luz, c'est quoi cette histoire?
3: Ouais, alors disons qu'au lycée, je commence à avoir une vraie communauté, et puis on s'appelait les Joe. Voilà, Joe, il y en a un qui s'appelait Faber, alors donc c'était Joe de la Fab, un autre qui s'appelait Pilette, Joe de la Pile, puis moi c'était Luzier, Joe de la Luz, et quand j'ai commencé à dessiner...
2: Le duc de Boulogne, c'est Booba, hein.
3: Bah oui, Joe de la Boue.
2: Non mais voilà,
3: Joe de la Boue. Et puis quand j'ai commencé à dessiner, je cherchais un nom. Et moi, Reynald Luzier, ça faisait déjà trop long au bout d'un dessin. Et puis ça ressemblait à Luzier. Donc déjà, il y avait un dessinateur qui avait déjà le même nom, qui en plus était de droite. Donc ça me dérangeait d'avoir cette homonymie possible. Et à ce moment-là, j'ai utilisé Luz, Joe de la Luz. Voilà.
2: Et vous l'avez gardé. Vous avez bien fait. Alors, vous dessinez depuis longtemps. Vous dessinez depuis depuis toujours. Je pense que vous avez passé énormément de temps dans votre chambre d'enfant. Mais à un moment donné, vous vous rendez compte quand même que vous dessinez un peu autre chose que des dessins d'enfants et que vous avez peut-être un niveau qui est autre. Et vous allez rejoindre une structure qui s'appelait Weekend Do.
3: Ouais.
2: C'était quoi ça, hein?
3: Eh bien, c'était à la base, mes parents, ils ont toujours été très supporters de mon travail. Ils se sont dit, tiens, ils dessinent.
2: C'est une chance.
3: Ouais, ça c'est une chance. Ah oui, oui, carrément, carrément. Je remercie Jacques et Betty, merci à vous.
2: Ouais.
3: C'est grâce à vous, entre autres, que je suis arrivé là, c'est clair. Et ils m'ont dit, tiens, on va lui donner des cours. Il y avait un foyer Courteline, c'était le mercredi, après l'école. J'allais là-bas pour prendre des cours. Il y avait une structure où on pouvait publier des dessins, un journal qui s'appelait Weekend Do, enfin une maison d'édition, ouais, une petite maison d'édition. Et puis, j'ai commencé à dessiner. Et à un moment donné...
2: Qu'est-ce que vous dessinez ?
3: Ah bah alors je dessinais n'importe quoi, c'était plutôt de l'illustration. À un moment donné j'ai vrillé dans ma vie, je suis passé au dessin politique sans trop faire gaffe. Mais c'était plutôt des dessins un peu sociétaux, pas forcément où je dessinais des caricatures, des choses comme ça. Et puis voilà, des dessins d'humour, et puis j'ai commencé à aller dans les festivals avec cette structure.
2: À Blois notamment ?
3: À Blois, oui, à Blois, où j'ai découvert malheureusement aussi l'alcool. Ça, c'était autre chose, parce que ça s'appelle un festival de BD. C'est assez, il y a deux choses dans les festivals de BD, c'est le taboulé et puis la bière.
2: Oui.
3: Et moi, j'étais quand même assez jeune. Je suivais le mouvement. Voilà, j'étais quand même avec des gens un peu plus âgés que moi.
2: Pour le taboulé, je vous comprends en même temps.
3: Oui,
2: ça ne va pas aller non plus.
3: Non, taboulé. Non, c'est un autre sujet. Mais du coup, je me rappelle du jour où Jacques Lang, qui à l'époque était maire de Blois, était passé dans les travées pour féliciter ses jeunes pousses, etc. Moi, j'avais beaucoup trop bu. Ils m'ont balancé dans les chiottes pour que j'évite de demander de serrer la main et de m'accrocher comme un jeune bulot plutôt à celui qui était aussi ministre de la Culture, je crois, à l'époque encore.
2: Dans quelques minutes, on ira faire un tour dans un amphithéâtre, toujours, donc cette fois à Tours. Vous allez un peu quitter ce quartier des bars, cet HLM, cette résidence, selon vos parents, pour aller découvrir un amphi qui est un ancien cinéma porno, et que ça, c'est une promesse. On va en parler d'ici quelques instants, et puis on va comprendre comment, petit à petit, le dessin va faire de plus en plus partie de votre vie jusqu'à votre arrivée à Paris, Luz. Il n'y a pas question de castor, à présent, dans Ici, ça entreprend. 10% des Français ont une poule. Décidément, vous êtes venu un jour, c'est très animalier.
3: C'est parfait pour moi, j'adore ça.
2: C'est pas tout. Vous avez des animaux?
3: J'ai un chien.
2: Un chien. Bon, 10% des Français ont une poule. Catherine Kikan, aujourd'hui, vous prenez soin bien de ce qu'elle mange.
4: À Courbesseau et à Hoéville, à quelques kilomètres à l'est de Nancy, les céréales coulent à flot. Grâce à Marin Barbier et Alcanagri, son entreprise d'alimentation céréalière pour les poules, les oiseaux et les lapins. Il vend des produits bruts comme l'avoine, le blé, les brisures de maïs, l'orge ou les graines de tournesol, mais aussi des mélanges avec des noms sympas comme Roule ma poule à destination des poules, Fier comme un coq pour le reste de la basse-cour et Tête de linotte pour régaler les oiseaux. Les céréales sont triées, nettoyées, broyées, mélangées et tamisées. Marin utilise sa propre production ainsi que celle de 5 agriculteurs voisins dans un rayon de 30 km, une production 100% locale, 100% naturelle, sans OGM, ce qui permet de la valoriser correctement.
5: Chez nous, on arrive vraiment à redonner de la valeur aux céréales, entre 20 et 40 euros de plus que le marché mondial, pour arriver à ce que l'agriculteur s'en sorte au mieux. D'autant plus qu'on connaît les difficultés du monde agricole actuel, notamment céréalier. Et donc on s'est dit qu'il fallait vraiment qu'on arrive à dynamiser ce secteur au niveau local.
4: Et si sa démarche aide les agriculteurs, elle est aussi idéologique.
5: C'est clair qu'avoir des poules chez soi, encore une fois, comme c'est un geste écologique, ça va de soi que d'acheter local, et c'est dans la même lignée. Donc c'est vraiment, en tout cas pour nos clients, quelque chose qui est important. Et tant mieux pour nous, et tant mieux pour l'économie locale.
4: Et tant mieux pour les animaux aussi, qui ont l'air d'en redemander. Oui, madame, ça arrive. Ce jeune agriculteur de 29 ans a repris l'affaire en 2019 et depuis, il a multiplié le chiffre d'affaires par 10. Il a même installé des distributeurs automatiques. Oui, comme ceux que vous avez au travail pour acheter un paquet de chips, sauf que là, ce sont des sacs de graines de plusieurs kilos. Les trois premiers ont été mis en place pendant le Covid à Frouard, Courbesseau et Dieuzin.
5: Pour les plus performants, on les réapprovisionne entre 2 et 3 fois par semaine et on a 40 sacs par distributeur, 2 000 dedans.
4: Cette année, il en installe 15. 15 autres, comme à Chanteux, Landres, Morange, Omécourt ou encore Lunéville. Plus d'infos sur alcanagri.fr. Merci à Isabelle Baudrier d'Ici Lorraine pour cette idée qui a du grain à revendre. Ici, ça entreprend en Meurthe-et-Moselle avec Alcanagri parce que les poules, les lapins et les oiseaux ont eux aussi le droit de manger sainement. Bah oui, il n'y a pas de raison.
2: C'est des bruits qui vous parlent, ça, Luz, d'entendre comme ça, la forêt. Les... Je sais que c'est aussi un lieu un peu d'échappatoire pour vous.
3: Ah oui, oui, oui, oui. Moi, je suis un dendrophile total.
2: Ouais.
3: C'est les gens qui caressent les arbres et qui font corps avec le tronc, la sève, les arbres, j'adore ça. J'adore les dessiner aussi.
2: On va parler dans un instant de cette fac de droit rue Émile Zola à Tours, un ancien cinéma porno. Ah, qui va un peu déclencher votre engagement politique.
3: Hein. Et oui, on trouve l'engagement politique où on peut.
2: C'est complètement fou. Mais en tous les cas, il y avait des affiches, vous nous le direz peut-être dans un instant, qui vous ont donné envie de lire des journaux plutôt à sensibilité de gauche à ce moment-là. Je pense à Libé, je pense au Canard, ou je pense encore à l'Humanité.
3: Ça arrive.
2: Il y a des gens très bien. Luz est votre invité. Avant 21h, restez bien avec nous parce qu'on parlera aussi de ce premier récit. C'est très important aussi pour lui et pour vous. Un diamant dans les gravats, publié dans cette édition Stock Manu au musée. Il est avec vous encore pour quelques minutes sur Ici.

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14: Avec Luz, votre invité au début des années 90, Luz signe les planches d'un journal de bande dessinée Psychopathe. Il deviendra en 1994 rédacteur en chef de Chien Méchant, mensuel de BD satirique pour Fluide Gacial, puis Charlie Hebdo, dont il deviendra l'un des dessinateurs pendant plus de 23 ans. Il sort en librairie chez Stock, Un diamant dans les gravats, et il est là pour nous en parler d'ici 21h. Vous a laissé à tour dans cet amphi qui lance un peu votre carrière politique, mais j'imagine quand même que le gamin que vous étiez quelques années avant était déjà bien ancré dans ce qu'il avait envie de faire, ou en tous les cas avec déjà une opinion, un avis sur les choses.
15: Ouais, je sais pas si j'avais un avis sur les choses, mais déjà j'avais un truc pas mal, c'est que j'avais une famille un peu... vous savez, ces familles dysfonctionnelles qui s'engueulent, qui se réconcilient, tout ça, et qui faisaient beaucoup de repas. Et donc c'est là où j'ai commencé à travailler, à faire le journaliste. C'est-à-dire que je dessinais les gens attablés, et puis en fin de repas, je montrais mon dessin avec les bulles de ce qu'ils avaient dit les uns et les autres. Et puis, ça en faisait marrer certains, ça faisait crisper certains autres. Et c'était mes premiers reportages. Ouais. Quoi. Voilà, c'était là où j'ai fait mes armes, on peut dire.
14: Vos parents, vous avez vécu plein de belles choses avec eux. Et il y a notamment un souvenir important, puisqu'on parle des lieux, c'est les brocantes. Ouais. Ça, ce sont des choses que vous avez fait des dizaines de fois avec eux. Vous partiez, je ne sais pas, moi, le week-end.
15: Ouais, on partait le week-end. Alors, ça dépendait de l'endroit. C'était plutôt en Touraine. C'était plutôt, alors, Chinon, Loche, Azel-Rideau. Et des fois, on n'allait pas plus loin que 80 km, ce qui est déjà pas mal. On restait dans l'Indre-et-Loire. Et puis, pour moi, c'était quelque chose d'assez fort. C'est-à-dire que moi, je découvrais comment je pouvais plonger dans le passé. J'ai acheté des vieux vinyles et j'ai acheté des vieux journaux. C'est la première fois que j'ai eu des Charlie.
14: Les anciens Charlie.
15: La première fois que j'ai eu des Charlie dans les mains. Ben voilà, c'était dans les brocantes, je les ai achetés, des harakiri aussi, etc. Et j'ai fait ma culture, j'ai commencé à faire un peu ma culture politique, finalement, dans ces endroits où ça sent le vin chaud d'un côté, la merguez, la frite, et puis aussi le vieil encaustique.
14: La fête de l'humain, quoi.
15: La fête de l'humain, la fête de l'humain, mais pas
14: avant l'heure.
15: Peut-être. Mais il y avait aussi ce truc marrant, c'est qu'on pouvait toucher des œuvres d'art, enfin des tableaux, non, des choses comme ça. On pouvait les avoir en main, quoi. Et donc ça, c'était un truc. C'était tout l'art était disponible, même si c'était pas des grandes œuvres, c'était plutôt des croûtes. Et en même temps, il y avait la possibilité de ramener un petit peu d'art et un petit peu d'histoire chez soi.
14: Alors, ce qui vous a aussi marqué avec vos parents, c'est le voyage. Vous aviez la chance de partir avec vos parents, notamment sur la Costa Brava.
15: Ouais.
14: Ce qui veut aussi dire que vous avez vu défiler la France, j'imagine, avant d'arriver en Costa Brava, avec... vous pouvez le décrire, hein. Mon père était torse nu.
15: Bah voilà, c'est simple, mon père était torse nu, ma mère, elle fumait clope sur clope, avec la fenêtre ouverte et les pieds dehors. Et puis, moi, je m'occupais de la musique. C'était mon.
10: Vous étiez responsable de musique, vous alliez jusqu'à à la maison à tout recréer les cassettes.
15: Ouais.
10: Enregistrer les cassettes.
15: J'enregistrais les cassettes et je dessinais, ouais. Je dessinais les pochettes. Alors sur Rotring, donc avec une mine super fine, je reproduisais les pochettes de Santana, Bowie, Elton John, voilà, plein de trucs. R.O.M.
10: Ah bah voilà. Je vous avais prévenu, Luz.
15: Voilà. Très bien.
10: Voilà. Ça, c'est hyper important, oui, parce que c'est un peu votre ami imaginaire à l'époque.
15: Ah oui, moi, c'était mon ami imaginaire. Je partais en vacances, on était quatre dans la voiture, parce que moi, je suis fils unique, et j'avais toujours besoin quand même d'un quelqu'un d'autre, tu vois, pour. Et j'avais besoin, finalement, Bowie, c'était mon ami imaginaire. C'était, j'emmenais avec moi dans la voiture, on allait sur la Costa Brava, on allait bronzer ensemble, et puis voilà, moi, j'avais mon baladeur dans les oreilles.
10: Walkman,
15: ouais, oui, 80, ou, ouais, Walkman, et puis on, bah, ouais, c'était mon pote en
10: et
15: fait.
10: Vous reveniez par Castelnaudary.
15: Oui,
10: alors là, c'était encore une autre ambiance.
15: Oui, alors c'est vrai que à l'aller, on fonçait à toute berzingue. Ouais. Voilà. Et après au retour, on avait le droit de chiller un peu. Et donc on passait par Castelnaudary, c'est-à-dire qu'après d'avoir engurgité énormément de calamars frits, etc. Hop, on allait manger un cassoulet. On faisait une pause. Pose cassoulet, voilà, exactement. Et le cassoulet, parce que peut-être mon père, il n'avait pas envie de revenir tout de suite à Tours. Et on s'appelait un cassoulet à Castelnaudary, c'était traditionnel.
10: Ce qui est génial dans le partage, et je sais que vous avez un goût prononcé aussi pour les musées aujourd'hui, qui est aussi un lieu peut-être d'évasion pour vous, c'est le musée David Figueras. Alors, ok, j'ai quitté la France un instant, mais ça, c'est le musée que vous visitiez avec vos parents.
15: Oui, en même temps, le musée David Figueras, c'est presque une région française, parce qu'il y a plein de touristes français qui viennent parler autour de vous. Que ce soit notre génération, même avant ou après, tout le monde est passé par le musée Dalí parce que c'est pas très loin de la France et puis c'est très ludique pour un enfant, c'est extraordinaire. Voilà, les fauteuils bouches et puis pour un adolescent aussi. Moi, je me rappelle avoir été complètement ému en tant qu'adolescent parce qu'il exposait un poil de cul de sa femme, Gala, sur un sucre. Alors moi, je dis waouh. Alors je regardais ce poil de cul traversé par des rayons de lumière et ça me fascinait, quoi.
10: Dans votre process et dans votre vie, Luz, il y a la musique, on a compris votre passion pour Sting. Vous faites, vous aussi, de la musique à ce moment-là, à l'adolescence, vous êtes batteur.
15: Ouais, enfin, je suis batteur. Alors, on a une batterie.
10: Après une batterie, effectivement, on n'est pas forcément batteur. Mais...
15: Non, voilà, c'est ça. C'est comme on a un crayon, on n'est pas forcément dessinateur non plus. Mais effectivement, à un moment donné, j'ai une batterie. En plus, en plein quartier résidentiel. On a encore changé de.
10: Ah, ça va plus loin. Vous avez un groupe.
15: Ouais, on a un groupe, mais il a absolument pas de nom. C'est-à-dire qu'on a.
10: C'est
15: que tout le monde change.
10: Et pas de style.
15: Et pas de style du tout. Pas de style du tout, parce qu'il y en a un qui était. Moi, j'étais. Il y en a un qui était fan des Pink Floyd. Fan de Depeche Mode, moi j'étais fan de Led Zeppelin. C'était incohérent, totalement incohérent. Ouais. On n'a jamais réussi à faire un seul véritable morceau, mais ça a duré longtemps. Ça a duré un an.
10: Dans les lieux que vous affectionnez particulièrement, il y a votre atelier. Ça ressemble à quoi un atelier d'un dessinateur comme Luz?
15: Oh bah, ça ressemble à.
10: C'est un joyeux foutoir.
15: Ça ressemble à un joyeux foutoir. Et une fois tous les trimestres, ça se range. Et après, ça redevient un foutoir. C'est comme si c'était un pop-up de bordel, en fait.
10: Dessiner, quand on a préparé ensemble cette émission, on m'a dit, mais dessiner, c'est rigolo.
15: Oui, c'est rigolo. Je pense que c'est important de le dire à la jeune génération, toujours un peu idiot de dire ça, mais à ceux qui suivent, c'est-à-dire que après le parcours que j'ai, il y a eu un moment donné où le dessin est devenu quelque chose de très très dur, très responsable. Et j'aime bien cette émission parce que aussi ça permet de montrer que le dessin c'est quelque chose qui arrive aussi dans une forme d'irresponsabilité. On dessine ce qu'on veut, on avance, on progresse. On ne sait pas du tout forcément où on va. Et même là encore, moi, je ne sais pas encore où je vais. C'est pour ça que j'aime bien. C'est plutôt assez logique de parler de mon parcours, parce que mon parcours, il est toujours en cours, au final.
10: Work in progress, on parlera de. Peut-être aussi l'avenir du dessin humoristique et satirique aujourd'hui, quelle est sa place en France, quelle est sa place dans le monde, et puis on a encore pas mal de choses à se dire dans votre work in progress, justement, sans oublier ce livre Un diamant dans les gravats, dont on parlera d'ici quelques minutes. Et si votre prochain entretien d'embauche se déroulait en tenue de sport? C'est possible, pas besoin pour autant de vouloir devenir prof de sport. L'idée, c'est bien de rencontrer son futur employeur sur un terrain plutôt que dans un bureau. Une belle initiative qui nous vient de ce pays, notamment de la Côte Basque. Robin Bernot, vous êtes aux côtés d'Aran Tchakourouchari.
11: Imaginez trouver votre prochain emploi sur un terrain de rugby.
16: Super.
11: Oui, bon, si vous vous appelez Antoine Dupont, Louis Biel-Biarré ou encore Pauline Bourdon-Sensus, c'est normal. Mais là, je vous parle vraiment de tout le monde, que ce soit vous ou moi, même si j'aurais fait un très bon talonneur, mais ça, c'est notre histoire. Il y a quelques jours, à Hendaye, France Travail a proposé l'opération du stade vers l'emploi avec un concept très simple. Recruteurs et demandeurs d'emploi se sont rencontrés par le biais d'activités sportives. Écoutez Gwenola Trivière, directrice de l'agence France Travail de Saint-Jean-de-Luz, au micro d'Arantxa Kourouchari.
17: L'idée, c'est que sur cette matinée, on casse les codes. On n'a pas de CV. On est là pour un peu, surtout mettre en avant ses qualités, son savoir-être. Le midi, on fait une levée d'anonymat. Et donc derrière, on enchaîne directement sur un format job dating beaucoup plus classique en tenue de sport.
11: Ces ateliers ont aussi pour but d'enlever le stress que peuvent procurer des entretiens d'embauche classiques.
17: Là, on va regarder les gens de façon différente, de façon complètement neutre en fait. On va apprendre à se découvrir, à se parler. Les premières relations sont beaucoup plus détendues parce qu'on partage quelque chose, une découverte, des stratégies sur certains exercices. Et donc c'est une façon vraiment différente de rentrer en contact.
11: Alors ici, dans les Pyrénées-Atlantiques, ça marche. Et vous, qu'en pensez-vous? Je suis allé en discuter avec Isabelle, retraitée sportive, qui s'apprêtait à prendre le départ d'un 10 km. Pour elle, l'initiative est hyper positive.
18: Beau projet, tout ce qui touche le sport est toujours intéressant. Et en plus, ça ameute les foules, donc c'est très bien.
11: Finalement, quoi de mieux que le sport pour faire des rencontres?
18: Oui, de rassemblement. Là, on est tous égaux. Il n'y a pas de riches, de pauvres, de moches, de beaux. On est tous là pour le sport, les esprits d'équipe.
11: Mais n'est-il pas un peu dangereux de peut-être plaquer son futur patron avant même d'être embauché?
18: Non, au contraire. Ça peut être un bon moment pour le faire.
11: Alors, plus sérieusement, la recherche d'emploi peut s'avérer être une vraie galère et pas que pour les jeunes.
18: Surtout des seniors, on nous demande de bosser plus longtemps, mais à 60 ans, vous ne trouvez plus de boulot apparemment aussi.
11: Ainsi, sortir du cadre formel de l'entretien dans un bureau permet aux recruteurs de découvrir des talents qui seraient peut-être passés inaperçus lors d'un entretien classique où le CV reste très souvent au centre de la discussion.
10: Avec une opération qui se déroulera d'ailleurs dans les prochains jours, le 8 octobre à Cosne-Cours-sur-Loire, mais également à Montélimar le 9 octobre ou encore à Rennes le 16 octobre. Luz est votre invité ce soir depuis maintenant 20h et on partage bien son parcours, cet ancrage en Touraine, mais pas seulement. Un diamant dans les gravats, Manu au musée, c'est publié chez Stock. On va enfin en parler dans un instant sur ICI.

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2: Et mon invité Luz, grand prix de la critique des journalistes de bande dessinée, prix Wolinski de la BD du Point pour Deux Filles Nues, sorti en 2024, Fauve d'Or en 2025, prix du meilleur album de l'année au Festival d'Angoulême. Luz est votre invité ce soir, il vient aussi nous présenter ce livre, premier récit, Un diamant dans les gravats. On a beaucoup parlé de tout, on a beaucoup parlé de votre enfance, de votre adolescence, on a compris aussi le cheminement qui fait qu'à un moment donné, vous montez à Paris. Vous avez quel âge quand vous arrivez à Paris ?
3: 19 ans.
2: Ah, c'est jeune, hein ?
3: 19 ans, ouais. Je m'installe à 20. Voilà.
2: Vous installez dans quel quartier d'ailleurs à ce moment-là ?
3: Je m'installe du côté de Nation.
2: Nation,
3: ouais.
2: Quartier dans plutôt populaire d'ailleurs.
3: Populaire, dans un 11 mètres carrés.
2: Ouais.
3: juste de la place pour s'allonger.
2: C'est déjà bien. Bon, vous arrivez avec des dessins, vous arrivez pour conquérir la capitale, ou en tous les cas, vous avez envie de faire quelque chose de ce voyage. Vous allez essayer de vous faire connaître. Puis alors, c'est quand même complètement dingue, si vous allez me dire c'est vrai, vous croisez Cabu par hasard.
3: Alors, presque par hasard. C'est-à-dire que c'était une journée où j'avais fait un dessin, c'était l'époque où Édith Cresson était ministre de la France.
2: Et j'avais 1991. Fait un dessin.
3: Oui, c'est ça, ouais, 91, tout à fait. Un copain me loge à Paris, et puis je me décide de faire la tournée des popotes, comme on dit, d'aller voir tous les journaux qui publiaient des dessins, et il y en avait beaucoup à l'époque. Il y en avait énormément.
2: Ouais.
3: Ce qu'il y a, c'est que je reste toujours un provincial dans l'âme, c'est-à-dire que je suis à Paris, et je me paume complètement en Paris, je mets un temps fou pour réussir à trouver le Câlin Chaîné, parce que c'est là où je voulais aller au départ. Et une fois que je l'ai trouvé, ils m'ont dit, ah bah non, c'est pas là, il faut refaire tout Paris, il faut aller dans un autre endroit, à l'imprimerie, à Ballard. Et alors je passe le reste de la journée à essayer de trouver l'endroit. Je me perds évidemment, et sous un porche, voilà, je croise quelqu'un avec une coupe au bol, des lunettes.
2: Et on voit tous.
3: Et un impair. Voilà. Mais c'était exactement moi, j'avais Cabu, et moi j'étais quasiment le même. J'étais le même, sauf que j'avais des cheveux un peu plus longs. J'avais un impair moi aussi, et lui il avait son top bag.
2: Et il est séduit parce qu'il vous emmène à ce moment-là la grosse Bertha. Alors pour ceux qui ne savent pas, c'est l'ancêtre de Charlie Hebdo.
3: Ouais. Il me dit ne va pas au Câlin Enchaîné parce qu'il modifie les dessins, c'est pas bien. Mais viens avec moi à la grosse Bertha. C'était le nouveau journal satirique qui était sorti juste au début de la guerre du Golfe, donc en janvier 91, et où il y avait tous les gens qui allaient faire à Charlie Hebdo après, c'était-à-dire Charb, Eris, Etinius, etc.
2: La suite, on la connaît. Je voudrais juste citer aussi, puisque j'ai parlé des prix que vous avez eus, Indélébile, BD qui raconte vos 23 ans, justement, à Charlie Hebdo, qui a été récompensé par le prix France Info. Vous avez eu le prix des Inrock de la catégorie BD, ça c'était pour Vernon Subutex.
3: L'adaptation de Virginie Despentes. Ouais.
2: Qu'est-ce que ça représente, tous ces prix, d'ailleurs, Luz?
3: Oh, ça représente, je sais pas si ça représente quelque chose. Ce qui a été important quand j'ai eu le Fauve d'Or, donc il y a de ça 2 ans, à Angoulême, donc grosse distinction.
2: Oui.
3: Pour moi, ce qui était important, c'était le fait que c'était la reconnaissance que mon parcours après Charlie était valable. Voilà, j'ai arrêté le dessin de presse, je suis parti dans la bande dessinée, je suis parti dans un autre délire, une autre temporalité, et puis et finalement mes pères, mes nouveaux pères, PIRS, ont décidé que je faisais partie aussi de leur monde. Voilà, j'étais devenu un dessinateur de bande dessinée comme les autres.
2: Des reconnaissances. Alors. Je ne sais pas si vous vous souvenez des premiers petits boulots avant d'arriver à tout ça. Je fais des allers-retours.
3: Oui.
2: Je ne parle pas de votre papa que vous allez aider au Crédit Agricole quand vous avez consigné des chèques avec lui.
3: Oui.
2: Est-ce que vous vous rappelez de cette période où, quand à Paris, vous faites vos premières caricatures, vous allez Place du Tertre, qui est mondialement connue.
3: Ah oui, mais je vais Place du Tertre pour voir à quoi ça ressemble. Je ne dessine pas Place du Tertre.
2: Okay.
3: Non, mais par contre, mes premiers pas, ça reste à Tours. On revient encore à Tours.
2: Quand vous dessinez les bébés, là.
3: Ouais, je trouve des endroits où il y a justement des vides-greniers ou des fêtes votives quelconques. Je mets un tréteau, une planche, et je me mets à dessiner les gens pour 10 francs.
2: 10 francs le dessin devant la galerie du Mammouth de Saint-Avertin.
3: Ah ouais, alors ça, c'était dans la galerie même de Mammouth.
2: C'est authentique,
3: ce que j'ai. C'était, pour moi, c'était avant d'arriver à Charlie, c'était le highlight de ma carrière.
2: Non, mais vous repensez à ces deux périodes, c'est-à-dire effectivement la période où vous êtes dans la galerie du Mammouth à 10 balles le dessin, et aujourd'hui, avec tous les prix que je viens de citer, avec la carrière que vous avez eue, si vous l'avez dit, c'est work in progress.
3: Ouais, mais quelque part, je suis toujours dans la galerie du Mammouth, en fait. Je suis toujours à essayer de faire le meilleur dessin possible. Et je me suis un peu amélioré en dessinant les bébés, parce que les bébés que je dessinais à l'époque dans la galerie du Mammouth ou ailleurs, je les vieillissais d'à peu près 80 ans.
2: C'est dégueulasse.
3: Non, mais je le faisais pas exprès. J'étais obligé de rendre les 10 balles.
2: Des vieux bébés flippés, quoi.
3: Ouais, ouais.
2: Bon. Luz, on est avec vous depuis 20 heures. Pour ceux qui l'ignorent encore, on part à pas. Des lieux qui rythment votre vie au quotidien. On part à pas des endroits que vous fréquentez aujourd'hui et de comment vous vivez, parce que vous restez sous protection policière, sous contrôle. En tous les cas, votre parole est encore contrôlée aujourd'hui.
3: Je suis libre de dire ce que je veux, mais je peux pas dire. Voilà. Je reste aussi. Moi, c'est une logique de discrétion. Peut-être aussi, il y a plein de gens qui racontent pas forcément tout ce qui se passe dans leur vie. Et moi, c'est un peu plus que d'autres.
2: Moi, j'ai trouvé quand même un lieu en France dont on pourrait parler, que vous ne connaissez pas et que vous rêvez de découvrir, parce que c'est une question que je pose souvent dans l'émission.
3: Ouais.
2: Quand on se balade dans toutes les régions, il y a toujours un endroit où on se dit, ah, mais ça fait des années que j'ai envie d'y aller, j'y vais pas. C'est les grottes de Lascaux.
3: Ah oui. Je rêverais d'être dans les grottes de Lascaux. Je rêverais même d'être un des deux gamin qui a découvert les grottes de Lascaux, il y a de ça 70 ans, je crois, à peu près.
2: Ouais.
3: Parce que, pour moi, les hommes préhistoriques, le dessin pariétal sur les murs, tout ça des grottes de Lascaux, pour moi, c'est les collègues de bureau.
2: Ouais.
3: Moi, pour moi, c'est ça. Ce serait finalement retrouver cette énergie, cette innocence du dessin, et puis d'essayer de comprendre et me laisser envahir peut-être par l'esprit de ces hommes des cavernes qui ont été mes ancêtres de graphique.
2: Luz est votre invité. Après l'effondrement du 7 janvier, j'ai dû fouiller dans la somme de mes gravamentaux. Je cite. Pendant plusieurs années, je me suis assis au bord de ce moi pulvérisé, à contempler le moindre caillou, à envisager de refonder le tout. Je ne sais pas comment j'ai pu me reconstruire au fond, mais dans l'exploration méticuleuse de ma personnalité à terre, que j'ai finalement réussi. C'est un extrait de ce livre que vous sortez, qui est votre premier récit. Est-ce que c'était le bon moment pour sortir ce premier récit ?
3: Ah, il n'était pas en tête avant. Il n'y avait pas de comment dire. C'était pas un pur calcul. C'était le seul moment qui était possible pour moi d'aller faire un travail dans Pompidou vide, parce que tout d'un coup Pompidou allait être vide. Et c'était le bon moment peut-être pour moi de parler de reconstruction.
2: Beaubourg, personnage dans le livre.
3: Oui, c'est un personnage, c'est une matrice pour moi, parce que comme tout provincial, on va vers quelque chose quand on va à Paris, pas uniquement vers le métier, mais on est attiré par
2: Beaubourg, c'est là où il y a le centre Pompidou, pour ceux qui ne connaîtraient pas Paris.
3: Oui, d'ailleurs, moi je ne sais pas si on dit centre Pompidou, musée Beaubourg,
2: c'est le truc où il y a les tuyaux, comme disait Coluche.
3: Exactement, où il y a toujours des tuyaux, mais à l'intérieur, il n'y a plus rien. Mais c'était, pour moi, c'était une matrice artistique, ce truc-là. Et tous les musées, ce sont des matrices artistiques, où qu'ils soient.
2: Vous parlez du fait qu'être seul dans un musée, on en parlait tout à l'heure, en chantier, c'est savoir se laisser envahir par la somme des tables absent.
3: Ouais.
2: On parlait des tableaux tout à l'heure. Qu'est-ce que vous voulez nous dire à travers ce récit, Luz ?
3: Waouh ! Écoutez, déjà, c'était. J'avais envie de faire un reportage dans un endroit. J'avais de retrouver le plaisir du reportage.
2: Du reportage.
3: Voilà. Là, il n'y avait pas d'être vivant, à part une personne de la sécurité qui me surveillait pour pas que je fasse pipi dans les coins. Mais j'avais envie de trouver une. Je sais pas ce que je voulais faire. Je voulais parler de reconstruction et finalement, ce que j'ai ressenti, c'est finalement l'absence très forte. Et comme c'était un lieu vide, j'ai convoqué les fantômes, j'ai convoqué les absents et les fantômes qui sont pas que les fantômes qui sont issus du 7 janvier, mais qui sont avant, mais aussi les parents qui sont pas toujours à côté de moi. C'était aussi convoquer presque le fantôme le plus important. Un des fantômes que j'ai convoqué, c'était moi-même aussi. J'ai convoqué le dessinateur que j'ai commencé à devenir en partant de Tours.
2: Qui est Francine ?
3: Francine, c'était donc la Sécu, c'était la personne qui était responsable de ma, enfin pas de la sécurité, plutôt de la sécurité du musée, et qui me permettait d'aller de salle en salle et qui demandait au central, parce qu'il y avait aussi d'autres gens, le central, mais ça c'était, je savais pas, on les avait jamais vus, qui ouvrait et qui allumait les lumières. C'était une âme, c'était une espèce d'ange gardien en fait. Elle se définissait comme ça.
2: C'est quoi l'avenir d'un dessinateur de presse, d'un dessinateur humoristique, satirique aujourd'hui en France?
3: Oh, ça, j'en sais rien. Je pense que un dessinateur, c'est de toute façon, on revient toujours à quelque chose de l'enfance. C'est-à-dire, on essaye de créer son propre monde quand le monde autour de nous est absolument incompréhensible. Et je pense que le monde, c'est difficile de trouver une espèce de logique dans le monde dans lequel on vit. Alors, créer son monde, créer une safe place, c'est déjà quelque chose d'important pour soi. Et si en plus on peut partager sa safe place et convoquer et inviter finalement les lecteurs et les lectrices à nous rejoindre dans cette safe place, c'est déjà pas mal. Et moi, je dirais aux gamins de maintenant, dessiner tant que vous pouvez.
2: Parce que vous dites, le dessin a toujours été là pour vous soutenir. C'est le dessin qui vous sauve, tout le temps.
3: Je ne sais pas s'il me sauve, mais en tout cas, il est là, pas forcément comme une béquille, mais il est là comme une présence, en fait. Et dessiner, c'est naître, c'est à la garantie de n'être jamais seul.
2: On l'a fait, cette émission.
3: Et ouais, on l'a fait. C'est pas mal.
2: C'est pas mal. On a passé un très bon moment parce que vous l'avez compris, c'est pas facile pour Luce de pouvoir parler de beaucoup d'endroits. Et pourtant, on se rend compte qu'en une heure, on a appris beaucoup sur vous, sur votre dynamique et jusqu'à ce que vous avez fait aujourd'hui, ce que vous faites encore. Évidemment, on aurait pu parler encore longtemps de ce livre, mais j'invite tout le monde à lire ce premier récit, Un diamant dans les gravats chez Stock Manio Musée. C'est Luce qui le signe. C'est un plaisir.
3: C'était un plaisir. Dessinez, soyez libre.
2: Luce, votre invité à retrouver sur ici.fr. Rendez-vous demain avec d'autres invités. Écoutez les conseils de Luce qui était avec nous ce soir. Salut.

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2: Salut à toutes, salut à tous et bienvenue dans Décibels, votre rencard musical. Tous les soirs sur votre radio ici, on est ensemble jusqu'à 20h pour celles et ceux qui se noieraient un petit peu dans cette semaine qui n'en finit pas. Faut bien se dire la vérité. Nous sommes jeudi. Voilà, vous avez fait le plus dur. Et niveau musique, vous allez voir, ce soir, ça va être la régalade entre l'anniversaire de Youssou N'Dour, un blind test consacré au duo, des nouvelles de Camille, de U2, et puis nos invités, les excellents Dynamite Shakers.

groupe de rock garage français, originaire de Vendée, qui vient de sortir son deuxième album sur lequel on a eu un immense coup de cœur. Éloine et Lila Rose des Dynamite Shakers sont les invités de Décibel. 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Voilà. Alors, pour démarrer l'émission, eh bien, je vous annonce que U2 a 50 ans. Mais oui, c'est possible. Vendredi dernier, il y a eu une série de concerts surprises à Dublin. Et puis, comme souvent, hein, en même temps, c'est un groupe qui a vendu 175 millions d'albums. Ils savent célébrer. Ils font les choses bien et ils ont annoncé pour leurs 50 ans la sortie d'un 16e album, Carnaval de Loos, qui sortira le 13 novembre. Deux extraits sont déjà disponibles, Silencio et Street of Dreams. Vous allez voir que pour un groupe de 50 ans, c'est encore la forme. Voici U2.

0: nouvel album de U2, Carnaval de Luz, qui sortira le 13 novembre. La chanson s'appelle Street of Dreams et elle vient de sortir.
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0: Camille est notre coup de cœur du jour. Camille du label Because Music, évidemment, qu'on avait découverte en 2002 avec son premier album Le Sac des Filles, et puis en 2005 Le Fil, où vraiment son travail avait été acclamé autant par le public que par la critique. En 2024, Madame a quand même eu un Oscar pour la musique du film Emilia Pérez. Et puis les enfants aiment bien aussi la voix de Camille dans la bande originale du film Ratatouille. Ça, c'était en 2007. Bref, le sixième album de Camille vient de sortir. Il s'appelle The Sound of Milk, le son du lait. C'est une somme de travail autour de la maternité au moment de la naissance, puis de l'enfance, puis de l'adolescence des gamins. C'est la partie adolescence de ce disque qui est la plus pop, on va dire. Et on va y trouver notamment cette chanson qui s'appelle Si tu souris aux anges. On vous recommande chaudement l'album de Camille, qui est un véritable coup de cœur.

Quel beau message adressé à ses enfants, à tout le monde d'ailleurs. Écoutez l'album de Camille, The Sound of Milk. La tournée commence le 5 novembre à Rouen et va durer jusqu'au printemps.

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1: Du rock français dans l'actualité musicale. 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Ça me fait des émotions. Mais pourtant, c'est la vérité. Un pur album rock est sorti à la fin du mois d'août. Il est made in France. Le groupe s'appelle Dynamite Shakers. Éloine et Lila Rose du groupe sont avec nous ce soir. L'album, c'est Marilyn et il démarre comme ça.

0: basse, batterie et un micro dans lequel on n'a pas peur de brailler. Mais oui, bonsoir à vous tous les deux.
1: Bonsoir.
0: Bienvenue. Vous sentez la joie dans ma voix parce que c'est vrai que mettre côte à côte le mot rock français à la radio, sans parler de quelqu'un qui est mort il y a 15 ans et qui nous manque beaucoup, genre Bachung, et ben c'est pas si souvent. Dynamite Shakers, c'est un groupe qui existe depuis 2019. C'est bien ça?
1: C'est ça, ouais, tout à fait.
0: Le projet, c'était donc dès le départ de faire du rock. Est-ce que on a essayé au début de vous dissuader en disant ah oui, alors ça n'est pas du tout à la mode, auriez-vous plutôt envie de faire un petit peu de rap, par exemple, ou autre chose?
2: Ah non, on n'a pas de temps à essayer de nous en dissuader, mais on sentait parmi les gens de notre âge que c'était plus trop à la mode, en effet.
0: Et même, dans vos cercles d'amis, il n'y avait pas forcément de gens qui écoutaient alors soit du rock actuel, soit même du rock un peu vintage.
1: Non, franchement, quand on a commencé au lycée, il n'y avait pas trop d'enthousiasme autour de nous parmi nos potes, non.
0: Alors, aujourd'hui, un deuxième album qui fonctionne super bien, qui est à la fois très bien accueilli par le public, parce que vous l'avez entendu dans ma voix, ça faisait longtemps qu'on attendait un album de la sorte, par la presse aussi, donc ça fait très plaisir, et puis surtout par les maisons de disques, parce que vous êtes sur une grosse maison de disques, vous êtes chez Barclay, qui n'avait pas signé de groupe de rock depuis Mathusalem. Donc, est-ce que vous pensez que là, vous êtes en train de réenfoncer une porte, alors qu'elle avait été ouverte à un moment, puis qui s'était refermée? Est-ce que vous avez cette sensation-là de lancer peut-être un nouveau mouvement?
2: Je pense qu'on s'en rend pas trop compte.
0: Ouais.
2: En vrai, on fait notre petit bonhomme de chemin depuis le début. Et juste, on kiffe et puis on pense pas trop à ça. Ouais.
1: Si ça peut relancer quelque chose, tant mieux. Quoi,
2: ouais,
1: parce que nous, on adore écouter du rock. Et on sent, on le voit, il y a plein de petits groupes, enfin d'autres groupes autour, et puis qui étaient là déjà avant nous aussi, qui sont là. Donc il y a vraiment une scène qui est présente. Mais ça serait cool qu'elle ait un petit... qu'elle soit écoutée.
0: Voilà, c'est ça. Encourageons le rock français, les amis. Ça passe par, évidemment, écouter les albums, en parler, les streamer, ou alors soyons fous, les acheter en physique. Il faut les avoir chez vous. Et puis aussi, aller voir les groupes en concert, évidemment. Cet album, donc, Marilyn, qui est sorti il y a un mois, on entend dessus vos deux voix. Ça, c'est une nouveauté chez les Dynamite Shakers, puisque au départ, c'était toi, Éloane, qui chantait tout. Et on a mis un micro devant la bouche de Lila Rose qui s'est mise à chanter comme un ange. Alors, c'est nouveau ça, même dans ton parcours de musicienne, de chanter, ou bien tu chantais déjà, mais juste en secret et pas dans le groupe?
2: Ouais, c'est plutôt ça, ouais. Je chantais plutôt en secret. Mais sur le premier album, je chante un morceau.
0: Ouais.
2: Une petite balade. Et sur le premier album, j'ai aussi composé d'autres morceaux où j'ai fait chanter Éloane. Et pour le deuxième, en fait, vu que ça avait bien marché sur le premier, sur un morceau, bon, on a suivi ça sur le deuxième album et j'ai chanté les morceaux que j'ai composés.
0: Alors, voix de fille, voix de garçon, français, anglais, il y a tout chez Dynamite Shakers.

0: ce night club qu'on a l'impression de vivre, de ressentir dans le vieux bus Palladium, par exemple. C'est marrant que ça sonne comme ça. À quel moment dans vos parcours respectifs le rock arrive et par quel moyen, par quel médium?
1: Moi, il arrive un peu tard en vrai. J'en entendais depuis tout petit grâce à mes parents, mais j'accrochais pas du tout avec.
0: Ouais.
1: Et c'est vraiment à mes 16 ans en seconde où je suis tombé sur Nirvana, j'ai vu des lives sur YouTube et vraiment là ça m'a fait un petit déclencheur
0: en
1: mode putain, c'est stylé et tout, j'aime bien le son et avant j'écoutais un peu de musique mais je trouvais pas forcément ma voix, je suivais ce que tout le monde pouvait écouter donc c'était plutôt du rap.
0: Et donc le choc esthétique c'est Nirvana.
1: Ouais.
0: Et donc, d'abord. 5 minutes après, tu te rends compte que le mec est mort.
1: Ouais,
0: et ça a été.
1: Voilà. Bah, ça, je savais, mais non. Et après, voilà, c'est passé à autre chose aussi avec les années 50. Je suis tombé fan rapidement d'Arctic Monkeys aussi. Et voilà, et après, j'ai découvert plein de choses ensuite. Mais ça a été Kurt Cobain, le premier truc. Ouais.
2: Et Lila Rose.
3: Moi, c'était pareil, j'avais 15 ans. Et sur YouTube, je tombe sur un live des Beatles.
2: Oh!
3: Voilà, de 64 chez S. Sullivan. Et puis, je suis tombée amoureuse, quoi, des Beatles. Complètement fanatique. Toute ma période lycée, j'écoutais que ça.
2: Que les Beatles?
3: Ah, que les Beatles. Peut-être un peu les Stones.
2: Isolée.
3: Ouais. J'écoutais un peu les Stones aussi. Mais vraiment que les Beatles, quoi, pendant plusieurs années.
0: C'est beau. L'album s'appelle Marilyn de Suilia par le vide. La nuit.

0: question de chanter en français. Évidemment, elle arrive, j'imagine, vite quand on est un groupe en France. Au départ, c'était pas le projet, ça l'est devenu. Comment s'est passée cette transition ?
1: En fait, il y a 2 ans, on commençait à composer le deuxième album, et c'est vrai que on commençait à tourner en rond sur les rimes dans notre écriture. En fait, on n'est pas bilingue et on sentait que ça coinçait. Plus ça allait, plus on avait du mal à entendre notre accent français aussi.
0: Ah.
1: Et ça nous saoulait. Donc on s'est dit, pourquoi pas essayer d'écrire en français, même si au début ça nous rebutait parce que nous, ce qu'on voulait, c'est sonner garage, sonner à l'anglaise, sonner américain.
0: C'est ça. En fait, toutes vos références, elles sont anglo-saxonnes.
1: Voilà tout. Ouais. Et donc, on avait peur de s'éloigner du truc, mais on s'est dit, notre musique n'a pas resté la même, et juste, on chante avec notre langue. Et c'est ce qu'on a fait. On a adoré parce qu'on était beaucoup plus réfléchi sur nos textes. Enfin, c'était vraiment plus intéressant de travailler.
0: Ah oui, vous pouvez aller plus loin.
1: Exactement. Ouais. Mmh.
0: C'est ce qui se passe, par exemple, dans cette chanson qui s'appelle Cinéma. C'est un des grands moment de Marilyn, l'album des Dynamite Shakers qui est disponible et que nous célébrons ce soir dans Décibels.

0: Les meilleures fins de chansons depuis le premier album des Strokes. Et dans ma bouche, c'est un compliment. Des vraies fins de chansons. Merci, bravo, Dynamite Shakers. Ils sont les invités de Décibel ce soir. Éloane et Lila Rose sont avec nous. Et on cite François et Calvin.
1: Voilà. Tout à fait.
0: Ça, on a les quatre fantastiques ensemble. Évidemment, vous entendez ça, vous vous dites, ça doit être bien en concert. Alors oui, c'est très bien en concert. Vous êtes en train de préparer votre tournée 2027. Avant, il y a un retour en Vendée, hein, là d'où vous venez, retour aux sources. 11, 12, 18, 19 décembre, vous serez en résidence dans un endroit qui s'appelle le Roxy, à Saint-Gilles-Croix-de-Vie. Vous avez testé plein de trucs pour la tournée 2027, devant un public qui vous connaît très bien.
1: C'est même carrément des concerts, même pas des résidences, ouais.
0: Mais être comme ça quatre fois au même endroit, exactement. Ça permet.
1: Effectivement, on va tester plein de trucs pour aussi varier les concerts, qu'ils soient pas tous les quatre les mêmes.
0: Oui.
1: Mais c'est vrai qu'on connaît bien le lieu, donc on peut tester plein de choses.
0: Voilà. Alors ça se remplit très très vite, évidemment, puisque c'est les enfants du pays. Mais voilà, si vous nous écoutez, vous dites ah mais moi je suis pas loin, eh ben vous pouvez encore acheter des tickets pour le Roxy donc en décembre. Et puis ensuite la tournée 2027, alors qui commence à peine à se dévoiler, mais vous serez à Saint-Nazaire le 28 janvier, à Strasbourg à la Laiterie le 26 février, et puis Paris le Trianon pour le 27 février. Ah je vois des petits sourires. Bah oui, vous avez déjà joué à Paris. Je me souviens d'une boule noire.
2: Ouais. Ouais.
0: Voilà,
1: on a fait le Buspadium récemment, on l'avait fait aussi avant qu'il soit rénové.
0: Ouais.
1: Le petit bain aussi, l'Accor Arena.
2: La maroquinerie aussi.
0: Ouais.
2: On a fait aussi l'Olympia en première partie. Enfin, on a fait des premières parties un peu par-ci par-là. Voilà.
0: Joli, c'est joli quand même, c'est un bon parcours avec deux albums, mais aussi, j'en ai pas parlé, des EP où vous vous êtes souvent amusé à reprendre des chansons, etc. Donc on peut s'attendre à un mélange de tout ça pour les concerts ou...
1: On évite trop de faire trop de reprises, mais il y en aura deux.
0: Ah bah c'est pas mal. Non, quand on est fan de rock et qu'en plus on a envie de transmettre, parce que j'ai l'impression qu'il y a de ça aussi chez vous. Oui, c'est toujours chouette de caler une petite reprise.
1: Ouais, montrer un peu nos influences.
0: C'est ça. Alors, l'accent français, puisqu'on en parlait tout à l'heure, moi je ne l'entends pas.

0: Smile Won't Change a Thing. Parce qu'il y a aussi des chansons en anglais sur cet album de Dynamic Shakers. Vous les fabriquez comment, vos chansons? C'est à quatre? C'est une démocratie? Ou comment ça marche?
1: C'est nous deux qui composons et écrivons.
0: Okay.
1: Et souvent, on bosse chacun de notre côté chez nous. On ramène les accords et les paroles. Et puis on met en commun tous les quatre, on répète, on fait les arrangements tous les quatre. Mais ça nous arrive aussi d'écrire tous les deux.
0: Ouais. Et l'équilibre est facile à trouver si l'une ou l'un ou l'autre trouve que c'est un peu moins bien, qu'on pourrait changer des choses. C'est facile de se le dire ou pas?
2: Ouais, franchement, on est souvent assez d'accord sur nos défauts. Au départ, pas forcément, puis on teste.
0: Ouais.
2: Et puis on est toujours d'accord en mode, ah ça c'est mieux de faire comme ça. Non, franchement, ça se passe bien. Ouais.
0: C'est un groupe qui va bien, les amis, qui donc ira loin. Dynamic Shakers, invité de Décibel, et leur album a gagné au Blind Test. À tout de suite.

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2: Éloane et Lila Rose, les Dynamite Shakers, sont avec nous ce soir dans Décibel. Et puisqu'on vous découvre dans l'émission, écoutons déjà quelques notes de Spleen de toi. Très jolie chanson de votre nouvel album, Marilyn.

0: Oui, mais aussi de la power balade, comme on aime, histoire de mieux vous cerner, vous comprendre, vous découvrir. Lila Rose et Loane, voici pour vous le questionnaire des choix cornélien. Déjà, une question que je me pose vraiment depuis longtemps, dynamite ou dynamite, pour de vrai?
1: En vrai, n'importe, mais nous on dit dynamite.
0: Ah, vous dites dynamite.
2: Ouais, on dit dynamite.
0: Dynamite shakers. Dynamite shakers. Oui, allez, tout fonctionne. Ça, c'est bien, j'aime bien. Punk anglais à la Sex Pistols ou punk américain à la Ramones?
1: Américain.
2: Ah ouais, moi, je dirais plus anglais.
0: Ah, ça y est. Une scission dans le groupe. Lila Rose, si tu devais jouer un destin de rockeuse au cinéma, ce serait plutôt Janis Joplin, qui est morte à 27 ans, ou Patti Smith, qui aura 80 ans en décembre.
2: Ah, Patti Smith.
0: Et Loane, la banane de Bryan Setzer, des Stray Cats, ou le jeu de jambes d'Elvis Presley?
1: Ah, Bryan Setzer.
0: Setzer, ok, j'aime bien. Vous préférez jouer devant 50 personnes qui pogotent, ou 5000 personnes qui scrollent?
2: 50 personnes qui pogotent.
1: 50 direct.
0: C'est quoi votre plus grande scène? Vous m'avez parlé de première partie que vous avez faite. Donc c'est U Arena.
1: Ouais, c'est ça. C'est
0: ça s'appelle plus la U Arena.
1: Je sais plus comment
2: c'est. C'est la Plénitude Arena.
0: C'est la Céline Dion Arena en ce moment.
2: Voilà, c'est ça.
0: Ça, c'est terrible. C'était en première partie de qui?
1: On a fait deux fois. On a fait Sum 41 et The Offspring.
0: Et alors là, comment on peut même gérer une salle de cette taille? C'est inhumaine, en fait.
1: Ouais, c'est. Je sais pas. Non,
2: tu gères pas.
0: Non, tu vas, au talent, quoi. Parce que là, vraiment. Mais ça, vous vous souvenez quand même de ce qui s'est passé ou c'est même un peu flou?
1: Ah, si. En vrai, moi, j'ai des trous de mémoire un peu dans ces moments-là parce que t'es un peu ailleurs. En vrai, t'es dans ta bulle.
0: Ouais.
1: Mais je me rappelle vraiment. Comme si j'avais plus de force dans les poings, un peu, voilà, le stress, quoi.
2: Et petit conseil, faut pas regarder les gens qui sont au premier rang. Ah. Parce que eux, ils attendent juste The Offspring ou Sum 41. Du coup, ils sont pas très contents.
0: Ils font aucun effort pour
2: zéro
0: partie. Bah ouais, c'est dur. Allez, je vous emmène au karaoké. Il faut faire un duo masculin-féminin. Vous faites Sous le vent, Céline Dion et Garou. Ou vous faites Don't Go Breaking My Heart de Elton John et Kiki Dee.
2: Pas plus Elton John,
1: ouais,
2: je dirais.
1: Ouais.
0: Vous en faites ou pas?
2: Des duos?
0: Des karaokés. Des duos, il y en a sur l'album. Il y a des chansons, on entend vos deux voix mêlées.
2: Karaoké, non?
1: Jamais, ouais.
0: Ah là là. C'est peut-être une piste à explorer.
1: C'est vrai, c'est vrai.
0: L'inspiration pour le troisième album. La question Van Gogh, vous préférez perdre un doigt ou une oreille?
1: Une oreille.
0: Une oreille?
1: Ouais.
0: Ah ouais? Alors, c'est compliqué, Lila Rose, elle est bassiste.
2: Bah, ouais. Bah, si tu perds un doigt, tu peux plus trop jouer de guitare.
1: Bah ouais, c'est ça.
2: Je préfère perdre une oreille, comme ça, il m'en reste une autre.
1: Après, si tu peux choisir le doigt, ça.
0: Tu peux choisir le doigt. Oui, moi, je vais pas faire la difficile, franchement.
1: Allez, bon, en vrai, le doigt, du coup. Si c'est celui-là, là, ça va.
0: Intelligence artificielle ou cahier de brouillon, papier, crayon?
1: Ouais, cahier de brouillon.
2: Cahier de brouillon.
1: Mmh.
0: Ouais.
1: Direct.
0: Vous avez été tenté, ne serait-ce que par curiosité, de voir ces IA génératives?
1: Ouais, moi, j'ai essayé.
0: Alors,
1: carrément.
0: Qu'est-ce que t'en as pensé?
1: C'est hyper générique ce qu'ils peuvent écrire, enfin ce que tu peux.
0: Ouais,
1: c'est bon.
0: La seule que j'ai vue, c'est par exemple si je leur dis écris-moi une chanson dans le style d'Elvis. Et effectivement, ça va vaguement ressembler, mais c'est même pas hyper bien copié, quoi.
1: Non, et puis franchement, ça serait pas honnête de passer par l'IA.
0: Oui.
1: Tu t'appropries pas ta chanson, quoi.
0: Oui, en tout cas, c'est pas encore un outil qui est au point, quoi qu'il.
1: Non, bah même pas trop envie qu'il soit au point de fou, quoi.
2: Et puis nous, on prend plaisir à écrire et à composer, trouver des accords, la recherche et tout, c'est ce qu'on aime, quoi.
0: Ah oui. Et nous, on aime vous écouter Dynamite Shakers ou Dynamite pour les bilingues, mais ils valident Dynamite et ça nous arrange beaucoup. Sur l'album sur l'album Marilyn, il y avait la chanson Cinéma qu'on a entendue tout à l'heure. Mais il y a celle-ci, Démarche Cisaillée, sur laquelle j'ai vraiment craqué. Elle est née comment, cette chanson?
1: Je me rappelle la composer quand j'étais, parce que des fois je suis sur Paris, des fois je suis en Vendée, et là je suis resté une grosse période à Paris et on répétait moins à ce moment-là et fallait qu'on ait des nouvelles compos, etc. J'ai écrit sur ce que je pouvais vivre à ce moment-là, dans les soirées, tout ça. Et après on l'a mis en commun et je sais plus quand c'était, par contre.
2: C'était pas longtemps avant qu'on enregistre l'album, je crois.
1: Et elle est cool, peut-être un peu plus libertines dans le style,
0: Mais c'est bien, ça vous va bien aussi. Démarche Cisaillée, un petit coup de cœur sur cet album. Les Dynamite Shakers, ils sont nos invités ce soir dans Décibels.

0: Encore une très bonne fin de chanson. Vraiment, je ne peux que vous remercier. Vous faites gaffe à ça.
1: Ouais, enfin, on peut pas faire de fade out surtout.
0: Ah, mais merci. C'est tellement énervant les chansons où en fait les mecs baissent le son en disant ça va, les gens vont comprendre. La chanson est finie, ils vont partir. C'est très agréable.
2: C'est vrai qu'en live, c'est un peu dur à reproduire les fade out.
0: C'est vrai. Bah oui, ça n'en finit plus. Non, bravo, vraiment. Ce disque, Marilyn, il faut que vous l'écoutiez parce que voilà, il fait du bien, il donne de l'élan. Les Dynamite Shakers. En concert, je vous redonne les dates. Le retour en Vendée Tour, c'est comme ça que je l'appelle.
1: Ouais, c'est pas le problème.
0: Le Back Home Tour 2026, c'est les 11, 12, 18 et 19 décembre à Saint-Gilles-Croix-de-Vie au Roxy. Et puis tournée 2027 qui se dévoile à peine, mais on a déjà les premières dates. 28 janvier à Saint-Nazaire, 26 février à la laiterie de Strasbourg, 27 février à Paris, au Trianon. Tu disais tout à l'heure, Éloane, que tu faisais des allers-retours entre la Vendée et Paris. J'imagine que c'est la même chose pour toi aussi.
2: Moi, j'habite à Nantes.
0: Toi, t'habites à Nantes, voilà. Le fait justement de ne pas venir de Paris, est-ce que ça change quelque chose? Est-ce que, par exemple, c'est un truc tout bête, mais le fait d'être dans des villes plus petites où on a peut-être plus facilement accès à des espaces pour répéter qui sont moins chers, les groupes parisiens galèrent pour trouver des salles de répète et tout. Est-ce que vous pensez que ça vous a facilité la vie d'être un peu loin de la capitale au début?
2: Je pense oui, carrément.
1: Ouais, je pense parce que c'est déjà, ouais, t'as peut-être, non, j'allais dire plus de lieux pour jouer, pas forcément, parce qu'à Paris, il y a quand même beaucoup, beaucoup d'endroits.
0: Mais oui, mais il y a beaucoup de concurrence.
1: Voilà, et ouais. Je croise beaucoup de groupes qui jouent, mais qui sont jamais sortis de Paris, et qui sont un peu coincés, et qui n'arrivent pas, en fait, à trouver d'autres dates autour. Que nous, bah, en Vendée, tout de suite, j'ai l'impression que bah, tu commences à bouger à Nantes, puis à Angers, et on a vite fait le tour un peu des régions de France, que quand t'es à Paris, t'es bloqué, quoi.
0: Ouais.
1: Tu peux être bloqué,
0: ouais. Moi, je souhaite une grande tournée de 2027 pour découvrir encore plein de régions. Alors dans la vie, quand on a besoin d'un bon conseil, on va voir sa maman. Quand on a besoin de potions magiques, on va voir Panoramix. Quand on a envie d'un producteur, on va voir Lionel Liminianas. C'est ce que vous avez fait. Liminianas, ça fait des années évidemment qu'on en entend parler. Rock, oui, mais aussi psyché et un peu druide, hein, quelque part aussi du rock. À quel moment vous êtes allé voir Lionel Liminianas? À quel moment il intervient dans la fabrication de cet album?
2: Ben, c'est notre directeur artistique, Lionel, qui travaille chez Barclay, ouais, qui nous en a parlé, parce que on avait prévu d'enregistrer l'album, mais on savait pas encore avec qui. Il nous a parlé de Lionel Limignana, et puis du coup on n'écoutait pas en vrai, mais on avait déjà entendu parler,
0: ouais.
2: Et on a écouté, et ça nous a carrément plu. Et puis du coup vas-y, let's go, on travaille avec lui quoi. Et puis c'était vraiment super bien, c'était top, vraiment humainement ça a grave matché et tout. Il a les mêmes références que nous, très garage, très 60s, même 50, enfin des trucs, on est vraiment sur la même longueur d'onde, donc c'était vraiment top.
0: Et en pratique, donc vous lui avez remis vos chansons et lui ensuite avait des idées en disant on pourrait faire ça, on pourrait faire ça. C'est comme ça que ça marche?
1: Ouais, c'est ça. En fait, il avait pu les entendre avant d'aller en studio.
0: Okay.
1: Donc déjà, il avait des trucs en tête.
0: Ah, mais il était en studio avec
1: bien
0: vous.
1: Bien sûr, ouais.
0: Au moment d'enregistrer même les voix et tout.
1: Ah, il était là de A à Z. Ouais. Et donc il avait des petites idées et nous aussi, hein, évidemment.
0: Oui, oui, je me doute.
1: Mais après, ce qu'il a pu ramener, c'est ça, plein de techniques qu'il utilise, ou des pédales, d'effets. Par exemple, lui, il met beaucoup de grosses fuzz en guitare, c'est un effet de saturation énorme. Et ça, c'est un truc qu'on n'utilisait jamais. Et il avait ramené sa pédale là, russe, qu'on a utilisée dans beaucoup de morceaux, qui a donné de l'épaisseur. Il a aussi sa technique de mettre des drones, ce qu'il appelle des drones, c'est-à-dire des notes qui tiennent tout du long d'un morceau. Donc pareil, ça crée de l'épaisseur. Donc c'est vraiment top. Et ce qu'on adore chez lui, c'est qu'il a ce côté quand même très garage à l'ancienne, avec des références qu'on a communes avec lui, mais il a aussi ce truc de modernité dans ses sons, ça reste quand même assez actuel, et c'est ce qu'on voulait. Nous, on voulait pas faire un album typique garage puriste, ouais. On voulait vraiment que ça soit aussi moderne, donc c'était cool, non, franchement trop bien.
0: Il est moderne, et votre petit duo fort sympathique s'appelle Blackout, il vous rend du coup un peu psyché garage, ouais.

0: Les Dynamite Shakers, vous l'avez compris, c'est un grand coup de cœur pour l'équipe de Décibel. Éloane, Lila Rose, merci beaucoup d'être venue nous
1: merci
0: voir.
1: Merci à toi.
0: Bonne route, longue vie, bonne tournée. L'album est disponible, il s'appelle Marilyn.

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1: Et c'est déjà l'heure du Blind Test à gagner ce soir. C'est le fameux album des Dynamite Shakers dont on parlait avec eux, le fameux Marilyn, deuxième album du groupe et vraiment réservoir de pépites rock'n'roll. Ça va plaire à nos candidats. Pour jouer avec nous, il y a Laurent. Bonsoir Laurent.
2: Bonsoir Émilie.
1: Bienvenue dans Décibel, Laurent. Fan de rock ?
2: Oui, oui, toujours.
1: Bon, alors c'est une bonne nouvelle pour le cadeau du jour. Il y a Gilles aussi avec nous. Est-ce que Gilles est un fan du rock ? Nous allons le découvrir. Bonsoir oui. Gilles.
3: Oui, bonsoir Émilie. Je suis un fan de rock, oui, j'aime bien, ouais.
1: Bon, alors c'est un cadeau parfaitement adapté à vous deux. Je vous offre
3: impeccable.
1: À chacun
3: impeccable.
1: Un exemplaire de l'album. Ça, c'est réglé. Dynamite Shakers, ça arrive chez vous dans quelques jours. Cet album Marilyn, que je pense
2: c'est super.
1: Vous allez adorer. Maintenant, est-ce que le blind test sera uniquement rock'n'roll ? Rien n'est moins sûr, car parfois, voilà, il peut y avoir des petites surprises. Je rappelle les règles pour celles et ceux qui auraient dormi près du radiateur.
3: Son prénom.
1: Voilà, pendant le mois de septembre, hein, on était au fond de la classe, on n'a pas suivi, mais non, c'est vrai, il faut donner son prénom avant de donner la réponse. Et la réponse qu'on cherche, c'est donc le nom de l'interprète de la chanson. C'est génial si vous avez le nom de la chanson, le studio où elle a été enregistrée, l'année où elle est sortie, le nom de l'album, du producteur, etc. Mais ce que nous cherchons, c'est le nom de l'interprète. Alors, Gilles et Laurent, ce soir, petite difficulté supplémentaire, nous cherchons des duos. Donc il y a deux noms à donner à chaque fois.
2: D'accord. Ok.
1: Mais bon, après je peux mettre un demi-point par nom, hein. Vous savez, ici, on n'est pas fâché avec la tricherie. Donc voilà, à tout moment, de toute façon, vous avez gagné tous les deux. C'est parti pour une première chanson, un premier duo. Dites-moi qui sont les interprètes de cette chanson.
3: Etienne Dao et Nicole et...
1: Ah, Gilles
3: Etienne Dao et...
1: Et Laurent, alors
3: et Dany.
1: Ben voilà.

0: Une chanson que Dany aurait dû emmener à l'Eurovision dans les années 70 pour représenter la France, mais le comité a trouvé que c'était un peu dark. Sans doute. Enfin, on adore, nous, on est comme ça, hein. Petit jeune un peu gothique. Dao, Dany, bravo, comme un boomerang. Bonne réponse collégiale, comme disait Philippe Bouvard, un partout, Gilles et Laurent. On continue, voilà un autre duo.
1: Dans les collines, les champs.
2: Dans les Jordanes.
0: Oui, bravo.

0: Oh, que, hey, on est beau, le cœur des vierges, on est magnifique. Stone et Chardin, évidemment. On fait un blind test de duo, on est obligé de mettre Stone et Chardin. J'aurais pu mettre Sheila et Ringo, c'était l'un ou l'autre. Mais ouais. Voilà. Ou David et Jonathan. Ah, je regrette maintenant.
1: Bon, non. Non, c'est pas Peter Iceland, ça va bien.
0: Ah, c'est vrai, j'aurais. Oh, ça c'est trash quand même.
2: Ou Johnny et Sylvie.
0: Johnny et Sylvie, j'ai un problème. Je crois bien que je t'aime. Non. Mais bon.
2: C'est vrai, moi aussi.
0: Oh, c'est beau l'amour. Bon, Stone et Chardin, c'est fait. Dao Dani, c'est fait. Un petit dernier, je vous propose, messieurs, de partir en Amérique. Je peux vous dire qu'ils sont ensemble dans la vie et qu'ils sont le couple le plus influent et le plus riche de la musique américaine.
1: Beyoncé,
0: oui, alors Beyoncé et son mari.
1: Jay-Z.
0: Oui.
2: Bravo.
0: Un peu les Stone et Chardin américains, si vous voulez.
2: Oui, voilà.
0: Crazy in love. Ça veut dire que c'est Stone et Chardin. Non, c'est Beyoncé et Jay-Z. Et c'est une égalité parfaite, même sans tricher. Vous avez été parfait, Gilles
2: oui,
0: et Laurent.
2: Non, on n'a pas triché. Hein.
0: Mais non, oh, je vous jure. On est bouleversant dans notre honnêteté. C'est magnifique. Pas de bracelet électronique pour nous, Gilles et Laurent. Je vous embrasse.
2: Oui, moi aussi, gros bisous, Amélie.
0: À très bientôt, merci.
2: À très bientôt, bisous.
0: À la prochaine. Et je vous envoie donc l'album de Dynamite Shakers. Alors, c'est parti. On termine toujours le blind test par une chanson dans le thème du blind test. Voici un duo avec Jean Felsine, qui a été notre invité il n'y a pas longtemps. Vous savez, excellent auteur-compositeur qui vient de sortir son album Cinéma Permanent. En 2021, il sortait ce duo avec sa compagne de l'époque, Jo Weddin, elle aussi très talentueuse. Un thème pas souvent abordé dans la musique, le manque de désir masculin.

0: je la trouve magistrale cette chanson, le thème, les paroles, leur voix, tous les deux, Joe Edin, Jean Felsine, tout l'album hein, est super, ils en ont fait deux ensemble des albums et c'est vraiment magnifique, les synthés et tout, enfin... Et il y a aussi un clip absolument incroyable, où ils sont en studio et où vous allez voir, ils ont des rapports très charnels avec tous les instruments de musique du studio. C'est un clip incroyable, vraiment tout autour de cette chanson est formidable. Donc voilà, si vous ne la connaissiez pas, je suis ravie de vous l'avoir fait découvrir. Elle s'appelle « Jamais envie de », elle date de 2021.
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0: Allez, on part faire un tour au Sénégal maintenant pour l'anniversaire du jour. C'est la NIF de Youssou N'Dour. Il a 67 ans aujourd'hui, Youssou, auteur, compositeur, interprète, mais aussi homme politique dans son pays, le Sénégal. Et dans les années 90, avec sa copine la suédoise Néné Cherry, il faisait le tour du monde avec cette chanson, hymne à l'amour, la fraternité, la tolérance, tout ce qu'on aime quoi, en Big 2026, ça s'appelle « 7 Seconds ».

0: Youssou N'Dour, 67 ans aujourd'hui, et deux concerts parisiens à venir pour Youssou, tout seul à Bercy, l'Accor Arena, le 17 octobre prochain, et puis un peu plus tard, le 24 mars 2027, Youssou N'Dour et Angélique Kidjo, les deux ensemble, à Paris, au Grand Rex. Les places sont déjà en vente. Allez, Décibel, c'est terminé pour ce soir. Revenez demain, on sera avec Marguerite, qui sort son premier album, Guérir. Merci à l'équipe de l'émission, il y avait Christophe Hulens, Oumaïma Abaz, Iris Guitoni et son stagiaire, Vincent Thévenet, à la délégation de la musique, Thierry Boffa, Thomas Demol, et à la programmation des invités, Mélodie Chaïb.
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2: Et bonjour à tous, bienvenue dans votre nouveau rendez-vous quotidien. Ça s'appelle On vous doit bien ça sur ICI et on est ensemble jusqu'à 13h. On sait, la rentrée, elle est difficile. Nous, on est là pour tenter de vous rendre service parce qu'on vous doit bien ça. Je vous présente la bande qui est à mes côtés. Moi, je m'appelle Enora Malagré. Aude Razo, qui est madame Antiarna. Coucou Aude.
3: Bonjour, bonjour tout le monde.
2: Gérald Kierzek, notre médecin. Bonjour Gérald.
4: Bonjour, bonjour à tous et à toutes.
2: La grande journaliste Elsa Wolinski. Bonjour Elsa.
5: Merci. J'adore quand vous dites la grande, alors que j'ai
2: bah, tout petit. Et notre monsieur bon plan, si utile, monsieur Valère Coréard. Bonjour Valère.
6: Salut Enora, bonjour à toutes et tous.
2: Je vous l'ai dit, on est ensemble jusqu'à 13h. Aujourd'hui, c'est la journée internationale des personnes âgées. Nous allons donc y consacrer une bonne partie de l'émission. Tout à l'heure, Gérald, vous allez nous parler de quoi, Gérald, aujourd'hui?
4: On va parler d'Octobre Rose, c'est le 1er octobre. J'ai mis un petit ruban, alors oui. On est à la radio, ça se voit pas, quoique sur les réseaux, on peut peut-être voir le petit ruban rose.
2: Ouais, exactement.
4: L'idée, c'est de se faire dépister.
2: Et Elsa Wolinski nous parlera de la solitude quand on est justement une personne âgée. Et puis, faites comme nos auditrices et nos auditeurs tous les jours. Appelez-nous au 0810 0 55 0 56. C'est votre antenne. Et puis aussi, vous pouvez laisser un message vocal comme l'a fait Jean de Cherbourg.
7: J'ai vu les images des inondations dans le sud. Et c'est une question que je me pose à chaque fois. Qu'est-ce qu'on fait dans ces cas-là? Qu'est-ce qu'on dit à l'assurance?
2: Exactement. Très, très bonne question. Jean, merci de nous l'avoir posée. Et c'est Valère qui y répondra.
6: C'est une bonne question et c'est important de savoir ce qu'il faut faire. Parce que sinon, vous risquez d'être moins bien remboursé et indemnisé.
2: Et on pense à toutes les auditrices et les auditeurs qui sont sinistrés. Si vous avez envie d'appeler, ça se passe au 0810 0 55 0 56. Bienvenue sur ICI. Je l'ai dit en préambule, c'est la journée internationale des personnes âgées. On va faire un petit état des lieux, comment vieillir chez soi. On va vous donner évidemment des solutions, on va aussi parler de la prime Adapt. On va essayer de vous rendre service parce qu'on vous doit bien ça, Aude Razo.
3: On a des chiffres de l'INSEE, plus de 2 millions de personnes de 60 ans et plus sont en perte d'autonomie, dont un tiers sont en perte d'autonomie sévère. Et toujours selon l'INSEE, en 2050, et 2050, c'est pas si loin, c'est dans moins de 25 ans,
2: absolument,
3: on frôlera les 3 millions de personnes en perte d'autonomie, en raison, évidemment, vous l'avez compris, du vieillissement de la population. Donc, en fait, on a un énorme défi à l'horizon 2050, et même bien avant, il commence dès aujourd'hui, c'est évident. Développer les services d'aide à la personne, je pense aux aides à domicile, mais il n'y a pas que ça, on va en parler. Trouver des solutions pour bien vieillir chez soi, c'est important. Tout le monde n'a pas l'envie, ni peut-être les moyens, d'aller dans une maison de retraite. On peut aménager son logement, c'est aussi de ça dont on va parler. Et puis, peut-être premier point, savoir bien identifier à quel moment déjà on commence à avoir besoin d'aide, à devoir faire des aménagements chez soi.
2: Gérald Kierzek, quels sont les premiers signes avant-coureurs, si je puis dire?
4: Ce qui est important de dire, c'est qu'il n'y a pas un âge à partir duquel on va commencer à être plus vieux, moins autonome. Ça dépend de plein de choses, de sa génétique, ça dépend de la manière dont on a vécu, ça dépend des pathologies qu'on a. Mais il y a des petits signes qui doivent alerter. Des chutes, je crois que c'est vraiment la première chose. Quand il y a des chutes, alors, ça peut arriver de chuter une fois. Deux fois.
2: Ouais.
4: On a enlevé le tapis du salon, on a aménagé, on a changé les lumières, etc. Trois fois, des fractures, etc. Ça, c'est un premier signe. Deuxième signe, c'est les troubles cognitifs, les troubles type désorientation, ou des problèmes de mémoire, ou des problèmes d'utilisation du gaz, oublier le gaz. Là, ça peut être très embêtant, par exemple.
5: Ah, j'y suis, là, moi, ces personnellement. Ben, voilà. C'est un peu jeune, quand même.
4: C'est trop. J'espère que vous n'oubliez pas le gaz allumé, mais voilà, ça, c'est des troubles cognitifs qui disent que la personne.

0: ça va être difficile peut-être de rester à la maison, ou en tout cas il va falloir l'entourer dans un premier temps ou aménager son logement. Et puis il y a une troisième chose, c'est l'alimentation, parce qu'on sait que plus on vieillit, plus on se nourrit mal, ouais, j'allais dire.
1: Et puis on a moins faim.
0: Et bien justement, s'il y a des repas qui sont sautés, si le frigo est vide, s'il y a des incohérences alimentaires, un amaigrissement, peser une personne âgée, votre maman, vos grands-parents, c'est important parce que ça permet, s'il y a une perte de poids, il faut essayer de l'expliquer. Est-ce qu'il y a une maladie sous-jacente ou est-ce que c'est un problème d'alimentation et la personne n'est plus en capacité de soit de faire les courses, soit de s'alimenter, soit n'a plus envie, et ça peut être un problème de santé mentale. Et donc ça se traite, là aussi on peut mettre des antidépresseurs, on peut faire une psychothérapie pour des personnes âgées, mais en tout cas la santé mental chez les personnes âgées, c'est quelque chose d'extrêmement important. Mais globalement, c'est ça, quoi. C'est d'accord, les chutes, ouais, les problèmes d'alimentation et les troubles cognitifs.
1: Merci, docteur. Valère Coréard.
2: Il y a pas mal d'aide hein, quand on veut rester à la maison plus longtemps pour, comme on dit, rester autonome. En fait, alors renseignez-vous auprès des caisses de retraite.
1: Les EHPAD sont tellement chers. On y reviendra évidemment dans un instant. On va y consacrer évidemment un large moment dans l'émission. Valère.
2: Renseignez-vous auprès des caisses de retraite. Vous avez aussi l'allocation personnalisée d'autonomie. Mais j'avais envie de faire mettre un coup de projecteur sur MaPrimeAdapt. C'est pas hyper connu. Et d'ailleurs, il paraît qu'il y a beaucoup de gens qui en profitent pas, alors que ça existe. C'est quand même jusqu'à 15 400 euros d'aide pour adapter son logement. Alors, il faut dépenser 22 000 euros pour avoir 15 400 euros, mais je vais vous expliquer pour, par exemple, remplacer une baignoire par une douche accessible, parce que parfois, la baignoire, c'est dur d'en sortir.
1: Valère, on dépense 22 000 euros, j'ai pas compris, c'est-à-dire.
2: En fait, c'est ce qu'on appelle, il faut dépenser 22 400 euros pour avoir 15 000 euros d'aide, en gros.
1: Et les 22 000 euros, on les dépense dans quoi? C'est ce que vous allez nous expliquer.
2: Exactement. D'accord. Une baignoire, par exemple, vous la transformez en douche accessible, vous voulez installer un monte-escalier, des barres d'appui, adapter les toilettes, poser une rampe, enfin voilà, c'est tous ces petits aménagements du quotidien qui font que vous allez pouvoir rester à la maison sans vous faire mal, en étant plus à l'aise, en utilisant mieux tout ce que vous avez utilisé dans une maison. Ça s'appelle MaPrimeAdapt. Tout le monde peut en bénéficier.
1: D'accord.
2: À partir de 70 ans ou plus. Donc dès qu'on a 70 ans, même si le docteur Kerzak disait il n'y a pas d'âge, c'est vrai que 70 ans, c'est peut-être un moment où on va pouvoir être un peu plus exposé à ce type de problème.
1: D'accord.
2: Ben, vous avez le droit d'en bénéficier. Alors attention, c'est sous condition de ressources. Vérifiez bien, il y a un site dédié. Moi, je vous conseille d'aller sur le site pourlespersonnesagees.gouv.fr. Je vois Aude qui me regarde avec les gros yeux, mais
3: c'est
2: elle a
3: bon
2: raison.
3: Site, c'est bon.
1: Ça va, c'est bon, il n'y a pas d'arnaque.
2: Non, mais là, vous avez tout sur ce site. C'est hyper bien fait.
1: Vous pouvez le répéter?
2: Bien sûr. pourlespersonnesagees.gouv.fr. Okay. .gouv.fr à la fin, vous êtes sécurisé. D'accord. Donc, en quelques mots, si vous avez moins de 70 ans, mais que vous avez déjà une perte d'autonomie qui est constatée à partir de 60 ans, vous avez aussi droit à cette aide. En fait, c'est un dossier que vous allez monter, qui est spécifique. Vous allez avoir ensuite une acceptation ou un refus, par l'Agence nationale de l'habitat, en fait, très concrètement. Et là, c'est une subvention qu'on vous donne pour mieux vous équiper chez vous. Ça s'appelle, je le répète, MaPrimeAdapt. Et c'est vraiment un bon moyen pour transformer son logement et l'adapter à une perte d'autonomie.
1: Valère Coréard a encore des bons plans à vous distiller, rassurez-vous. Et puis, je voulais vous dire que si vous êtes toute seule ou tout seul chez vous, eh ben, on espère qu'on vous accompagne, qu'on vous tient un peu compagnie et qu'on pense très fort à vous. On va continuer aussi de parler des EHPAD. Bref, c'est la journée internationale des personnes âgées. On va écouter France Gall, Des Branches sur ICI. Et on est ensemble jusqu'à 13h dans On vous doit bien ça, votre nouveau rendez-vous quotidien.

0: débranche France Gall sur votre radio ici dans On vous doit bien ça.
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0: 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On est là pour vous rendre service, pour vous donner des bons plans, pour éviter les arnaques. Et là, nous parlons, vu que c'est la journée internationale des personnes âgées, on a parlé logement adapté, on a parlé d'une super solution donnée par Valère Coréard, qui est la Prime Adapt, hein, je le rappelle. Et puis, vous êtes déjà très nombreuses et très nombreux à réagir au 0810 055 056 pour parler de tout ça avec nous. C'est le cas de Cécile. Bonjour Cécile, vous appelez de Guyancourt. Et vous, vous occupez de votre belle-mère qui a 93 ans et vous faites un moite-moite, moitié la maison, moitié EHPAD, c'est ça, hein, Cécile?
2: Alors, l'EHPAD, c'est uniquement quand on part en vacances l'été.
0: D'accord.
2: Sinon, c'est un maintien à domicile, avec des auxiliaires de vie qui viennent deux fois par jour pour s'occuper d'elle.
0: D'accord.
2: Plus nous, évidemment.
0: Ok. Ça vous coûte beaucoup de sous?
2: Ça coûte pas très loin quand même des 3000 euros par mois.
0: Oh, mais c'est énorme, quand même.
2: C'est énorme, et on se dit que c'est quasiment le prix d'un EHPAD, alors pas forcément en région parisienne. Mais après, nous, c'est un souhait de vouloir, pour l'instant, la maintenir à domicile.
0: D'accord.
2: Même si on sait qu'à un moment donné, malheureusement, peut-être qu'elle devra passer par la case EHPAD, mais on essaye de la maintenir.
0: D'accord. Alors, à quel moment, d'ailleurs, quel est le... Oui, Valère Coréard voulait dire quelque chose.
3: Non, je voulais intervenir sur le sujet des aides aussi, puis du parcours de soins, parce que c'est pas toujours évident. Il y a différentes résidences, des résidences seniors, des résidences autonomie, les EHPAD, ça fait parfois un petit peu peur. Mais je me posais aussi la question de savoir à quel moment vraiment... on bascule, du moins on doit décider de partir de chez soi, mais je suis sûr que Dr Kirzek va nous éclairer.
4: Quand c'est plus possible pour des raisons architecturales de la maison, quand c'est plus possible parce qu'il n'y a pas des aides à domicile H24, parce que ça devient dangereux, parce que les aidants sont épuisés aussi, je crois que c'est un facteur qui est important à soulever. Alors, le maintien à domicile, il y a des familles et il y a des sociétés, j'allais dire, alors, c'est plus le cas de la nôtre, où il y a cette solidarité intergénérationnelle, et c'est important de maintenir à domicile la personne et de vivre avec, ou qu'elle vienne vivre chez nous. C'est pas toujours possible, et c'est là où ça se décide. Et ça se décide en conseil de famille, ça se décide pas toujours avec la personne, parce que la personne n'a plus ses capacités de décision, hein, quand la raison c'est les troubles cognitifs, type une maladie d'Alzheimer, ben elle est plus en capacité de dire je veux aller en EHPAD ou pas, et là c'est un conseil de famille qui va se réunir. Mais en fait c'est multifactoriel, c'est pas qu'une histoire de pathologie, c'est pas qu'une histoire de la maison est pas adaptée, ou c'est aussi une histoire de moyens, on l'a vu, parce que c'est très compliqué, et la question se pose dans l'intervalle aussi, qu'est-ce qu'on fait en attendant la place, parce que les places elles sont pas comme ça.
0: Oui, c'est ce que vous vouliez demander, Cécile, c'est qu'est-ce qu'on fait entre les deux, c'est ça?
2: Voilà, oui.
0: Alors on fait quoi?
4: Ben oui, c'est un peu le problème. Ben on essaye d'encadrer autant que faire se peut. On sollicite les membres de la famille sans s'épuiser. Les aides à domicile, comme vous l'avez dit, il y a des petites choses quand on est vraiment au stade de l'EHPAD. Donc c'est EHPAD, on le rappelle, hein, c'est établissement pour personnes âgées d'hébergement pour personnes âgées dépendantes. Ça veut dire qu'on est dans la dépendance. Donc on est déjà à un stade évoluer, j'allais dire, de la perte d'autonomie. Mais avant ça, il y a des petites choses à faire. Aménager son logement, par exemple. La chambre qui était en haut, ben on va la mettre au rez-de-chaussée, par exemple. Mettre un système d'éclairage différent, des lumières automatiques, par exemple.
0: Mais
4: ou des veilleuses.
0: Ça coûte des sous, ça.
4: Pas forcément, vous savez, un petit système d'éclairage.
0: Mais vous parlez de chambre en bas, encore faut-il avoir une maison aussi, c'est pareil.
4: Oui, mais si c'est un appartement à ce moment-là, le problème se pose pas parce qu'il n'y a pas d'escalier.
0: Oui, bien sûr.
4: Des choses, vous savez, le pire ennemi, c'est pas l'âge. C'est le tapis du salon. Ouais, pourquoi? Parce que le tapis du salon, oui, bah, il va faire qu'on se prend les pieds dedans, etc.
0: Faire attention au maximum.
4: Il y a des petites choses à faire.
0: La géographie de la maison. Quoi.
4: Alors, quand on est au stade, comme la belle-mère de notre auditrice, de Cécile, de stade de perte vraiment d'autonomie, là, la question, ça va être, bon, il faut une place rapidement. Ça veut dire qu'il faut s'inscrire peut-être dans plusieurs établissements.
0: Donc, d'ores et déjà.
4: Aller visiter plusieurs établissements, s'inscrire sur plusieurs listes. Et puis, il y a des moments un peu de répit. Il y a des lieux comme ça qui sont des lieux de répit pour les aidants et puis pour la personne. C'est de l'accueil de jour, par exemple. C'est-à-dire que la journée, elle est prise en charge. Cette personne âgée est dépendante dans un hôpital ou dans une structure de soins.
0: Okay.
4: Ça s'appelle l'accueil de jour gériatrique. Et donc, ça permet, là, de la mettre en sécurité. Et donc, si vous n'avez qu'une aide, je sais pas, 12 heures sur 24, bah, les 12 heures, c'est l'accueil de jour. Et les 12 heures de nuit, il y a une veilleuse de nuit.
5: Et ça, c'est gratuit, l'accueil de jour comme ça?
4: Non, alors c'est un hôpital public, c'est pris en charge, c'est jamais gratuit, on a l'impression que c'est gratuit en France les soins. C'est pris en charge par la Sécurité sociale, et puis les aides à domicile, il y a des prises en charge par le conseil départemental, il y a parfois, parce que ça demande beaucoup d'argent, c'est parfois le patrimoine de la personne et l'avance sur héritage, puisque après ça sera déduit justement de l'héritage. Donc il y a, globalement, il y a plein de moyens, et les personnes qui coordonnent, c'est le service social, c'est l'assistante sociale, et c'est la mairie très souvent.
0: Avant
4: qui est le bon
0: interlocuteur. Avant de repasser la parole à Valère, c'est Cécile, vous avez des aides, vous bénéficiez d'aides, vous ?
2: Alors oui, il y a les aides, je ne sais plus comment ça s'appelle, c'est par rapport à son GIR.
0: D'accord.
2: Il y a quelques aides. Après, ça dépend, c'est aussi souvent sous condition de revenus, et comme elle est malheureusement juste au-dessus du plafond, il y a plein d'aides auxquelles elle n'a pas le droit. Mais par contre, moi j'avais juste une question, parce que souvent, donc là, le placement en EHPAD, quand on peut l'anticiper, tout va bien. Souvent, ce qui fait qu'une personne est placée en EHPAD, c'est souvent lié à une chute. Et là, d'un seul coup, l'autonomie, elle la perd totalement. Là, donc par exemple, là, elle chute aujourd'hui. Là, aujourd'hui, elle est, il y a aucune place disponible dans les EHPAD. Mmh. La liste d'attente, personne nous a appelé. Qu'est-ce qui se passe ? Parce que elle peut pas revenir à domicile. Nous, on peut pas s'en occuper. Est-ce que il y a un hôpital qui peut la prendre en charge le temps de ?
0: Ouais. Qu'est-ce qu'on Alors, fait ? C'est une très bonne question, Cécile. On va mettre un petit disque. On va y répondre juste après. C'est Christophe Maé. Il y a que de l'amour chez toi. Réagissez, hein. Faites comme Cécile. 0 810 055 056. On est là pour vous. C'est on vous doit bien ça.

0: Il n'y a que de l'amour chez toi, sur Ici, on est ensemble jusqu'à 13h. Jusqu'à 13h.
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0: Et il est midi 24, on est en plein cœur d'un gros dossier puisque c'est la journée internationale des personnes âgées. On vous a parlé des aides, on était en train de parler aussi des EHPAD et surtout notre chère Cécile avait posé une question juste avant. Est-ce que vous pouvez nous reposer la question au cas où il y a des auditrices et des auditeurs qui débarquent chez nous ?
2: Donc en fait, ma question c'était qu'est-ce qui se passe quand voilà. Par exemple la personne chute
0: et, oui.
2: Et qu'elle a... Enfin, elle a une perte d'autonomie du coup fulgurante, qu'on n'est pas sur liste d'attente ou qu'on n'a pas de place de disponible, qu'est-ce qui se passe en attendant de pouvoir la placer dans un EHPAD en sachant qu'on ne peut pas
0: exactement.
2: Forcément s'en occuper puisqu'elle n'a plus d'autonomie.
0: Gérald.
3: C'est un peu mon quotidien parce que comme vous le savez, je suis médecin urgentiste, et bien c'est les urgences. C'est-à-dire qu'on a tous les jours des gens qui viennent aux urgences, c'est bien le problème des services d'urgence. Ouais. C'est pas le problème de les accueillir parce que la population vieillit, on va devoir les accueillir. Il y a une situation d'urgence, il y a besoin, et c'est parfois les pompiers, des ambulanciers parce qu'il y a un problème de relevage à la maison. S'il y a une chute, il y a peut-être une fracture du fémur. Il y a un traitement d'urgence à faire. On peut opérer la fracture du fémur. Et après, la question se pose de quid du retour à domicile. Ouais. Parfois, c'est possible une fois que la fracture est fixée. Mm-hmm. Et parfois, c'est pas possible. Et bien, c'est là où les services de gériatrie aiguë ou même les services de moyen ou de long séjour dans les hôpitaux peuvent être une solution. Donc, quand il s'agit d'une urgence, c'est le 15 et c'est le 18 et ça passera par les urgences et il y aura une hospitalisation. Mm-hmm. Et puis, le mieux, c'est quand il y a une perte d'autonomie sans fracture, c'est que le médecin traitant peut avoir des filières d'admission direct dans des services de gériatrie. Et ça, c'est la meilleure des solutions. Et puis après, les collègues assistantes sociales feront leur maximum pour accélérer les admissions en EHPAD.
0: Merci, docteur Kirzek. Merci à Cécile pour cette question. On vous embrasse très fort. On essaye d'accueillir le plus d'auditeurs possible, parce que vous êtes très nombreux à réagir au 0810 055 056. On va prendre Jocelyne qui vous appelle de Gourin dans le Morbihan. Coucou les Bretons. Alors vous, vous êtes avec votre mari qui est sous oxygène et votre propriétaire ne veut pas aménager la maison, c'est ça? Cécile.
4: Non. Non, non, il ne veut pas. On a une douche en haut et donc mon mari ne peut pas monter.
0: Bah oui, bien sûr, j'imagine bien le pauvre. Et c'est... vous lui avez réclamé donc plusieurs fois et c'est un refus définitif.
4: C'est pas pour ça que j'ai fait, c'est pour autre chose de la maison. Mais là, il veut rien faire dans la maison. Donc, mon mari est obligé de mettre une chaise dans la baignoire pour se laver.
0: D'accord. Oui, alors, Valère va vous répondre, chère Jocelyne.
5: Bon, juridiquement, vous ne pouvez pas imposer au propriétaire d'adapter le logement à la situation dans laquelle vous êtes parce qu'il n'en a pas l'obligation de le faire. Ça, c'est sûr, le propriétaire. En revanche, vous pouvez soit bénéficier, si vous rentrez dans les cases, notamment conditions de ressources, de MaPrimeAdapt pour vous faire financer aux trois quarts un aménagement sans transformer le logement puisque c'est pas le vôtre, donc ça va être des petits aménagements, soit malheureusement rentrer dans un peu plus en rapport de force en disant à votre propriétaire, écoutez, nous on va devoir quitter le logement si vous procédez pas à quelques transformations parce qu'on ne peut plus y rester. Mais effectivement, du point de vue de la loi, le propriétaire n'a pas adapté le logement. Oui, je comprends, Enora, je vois
0: oui, pardon,
5: que ça vous touche.
0: Je suis un peu consterné.
3: Oui, mais ma prime adapte, elle est valable aussi pour les locataires.
5: Oui, c'est ce que je disais.
0: C'est ce qu'il a dit, oui.
3: C'est important.
5: Simplement, s'il y a des transformations assez importantes, il faut l'autorisation du propriétaire.
3: Oui, mais le proprio, qu'est-ce qu'il veut? Il ne veut pas payer. C'est
5: oui, mais...
3: Donc l'autorisation, il la donnera si lui, il ne paye pas.
5: Sauf que si on veut transformer une baignoire en douche, c'est une transformation qui est quand même assez majeure, il faut son accord. Et surtout, vous investissez sur un bien qui n'est pas le vôtre.
0: Voilà, Jocelyne, n'hésitez pas pour la prime adapt, renseignez-vous et puis parfois il faut aller, comme l'a dit Valère Correa, un peu au bras de fer.
5: Oui, le dialogue.
0: Au bras de fer.
5: Ouais.
0: Vous avez des enfants, Jocelyne, qui pourraient vous aider dans cette démarche ou pas?
4: Oh mon Dieu, non.
0: Non.
4: Si, j'en ai, mais.
0: D'accord.
4: Ils s'occupent plus de nous.
0: D'accord. Bon, écoutez, nous on est là pour vous aider en tout cas, vous n'êtes pas seul. On peut vous reprendre en antenne si vous avez besoin de vraiment de plus de détails. On est là pour vous, Jocelyne, et on vous embrasse très fort. Restez avec nous, on va vous prendre en antenne. On va aussi accueillir, il y a beaucoup de réactions, 0810, 055, 056. On va prendre Christophe. Christophe qui nous appelle d'Evry. Bonjour Christophe, vous travaillez dans un EHPAD.
6: Bonjour Enora, oui, c'est ça. Bonjour.
0: Ah, voilà.
6: Oui, en fait, moi, ça me tient à cœur parce que même si c'est pas un boulot facile, que je fais, et le fait de leur donner un peu de sourire, un peu de, baume au cœur, moi, ça me fait toute ma journée.
0: D'accord. Alors déjà, bravo.
3: Non mais bravo, on voudrait quand même soutenir collègue Christophe,
0: tous les soignants, tous les auxiliaires de vie, toutes les femmes de ménage ou les hommes de ménage qui travaillent dans les EHPAD. Je connais bien. Vous êtes voilà nos héros, nos héroïnes. Bravo et merci pour ce que vous faites, Gérald.
3: Et on va se prendre en France, mais comme partout en Europe, le mur du vieillissement. C'est-à-dire qu'on n'a pas du tout anticipé la dépendance, la prise en charge par la sécurité sociale de la dépendance, et on manque de place. Et on manque de bras.
0: Exactement.
3: Donc bravo aux bras qui le font, il faut les fidéliser, mais vraiment c'est un enjeu politique majeur.
0: Exactement, merci infiniment Christophe pour ce que vous faites. Continuez de réagir, c'est votre émission 0810 055 056.

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2: Chers amis, en plein cœur de votre nouveau rendez-vous quotidien, on vous doit bien ça sur ICI. On a parlé beaucoup des personnes âgées, de leur isolement. On va continuer de le faire. Hein. Appelez-nous si ça vous concerne, 0810 055 056. Dans un instant, Gérald va nous parler d'Octobre Rose, cette magnifique campagne de sensibilisation au cancer du sein. Et Elsa nous parlera justement de l'isolement aussi des personnes âgées. Attention, prenez des mouchoirs, je pense que ça sera très émouvant. Mais pour l'heure, vous pouvez, vous le savez aussi, nous laisser des messages vocaux au même numéro gratuit 0810 055 056 comme l'a fait Jean aujourd'hui.
3: J'ai vu les images des inondations dans le sud et c'est une question que je me pose à chaque fois. Qu'est-ce qu'on fait dans ces cas-là ? Qu'est-ce qu'on dit à l'assurance ?
2: Et on embrasse très fort, on leur souhaite tout le courage possible à celles et ceux qui ont subi justement les inondations en France. Valère Coréard, c'est pour vous.
4: Oui, alors, dans ces cas-là, il y a vraiment une chose à faire, si c'est possible, c'est vous prenez des photos, vous prenez des vidéos et vous les conservez bien de tout ce qui a été abîmé, détruit dans votre maison à cause des inondations, parce que l'assurance va mandater un expert et cet expert va venir voir les dégâts et puis estimer votre potentiel remboursement. Il faut savoir que si vous êtes en état de catastrophe naturelle, on en parlait hier sur les maisons fissurées, vous avez 30 jours ouvrés pour faire votre déclaration. Par contre, c'est 5 jours si vous utilisez votre assurance classique. Le problème, c'est que parfois, les délais sont ce qu'ils sont. Dans tous les, moi, je vous conseille de ne pas tarder. Déclarer à votre assurance le dégât des eaux, le sinistre. Prenez donc des photos et surtout, vous mettez bien de côté tout ce qui a été abîmé, tout ce qui a été endommagé. Mais vous le gardez chez vous, si c'est possible, vous le stockez.
2: D'accord.
4: Parce que après, ça va poser quand même un problème à la fois d'estimation et de reconnaissance du préjudice. Autre conseil très important, commencez à chercher vos factures. Parce que là aussi, vous allez avoir un enjeu d'indemnisation.
5: Bien sûr. Et ça, moi, je sais même pas où elles sont, mes factures.
4: Oui, ben, justement, je vous donne un conseil. C'est quand vous achetez des biens qui ont un petit peu de valeur, c'est-à-dire à partir de 200-300 euros, gardez les factures. Maintenant, on peut prendre des photos, puis vous les laissez dans votre téléphone, mais au moins, vous les avez quelque part, quoi. Mais il faut garder ces factures. Bon. Donc, vous cherchez vos factures, vous mettez de côté, et puis vous commencez pas à repeindre, etc. De toute façon, c'est trempé, c'est la cata. Moi, j'ai déjà été inondé, j'avais 50 centimètres dans ma maison. Donc, c'est très traumatisant, c'est très compliqué. Ouais. Mais il faut attendre le passage de l'expert, parce qu'à un moment donné, vous allez mandater des artisans dans les règles de l'art, etc. Mais il faut pas se précipiter, malheureusement, et rester un peu dans cette situation.
2: Audrazo.
5: Un point de vigilance très important, à chaque fois qu'il y a une catastrophe naturelle, il y a des gens malhonnêtes qui essayent d'en profiter, c'est vraiment cruel. Mais oui, ça existe et pas qu'un peu. Donc si vous êtes inondé, qu'il faut pomper, qu'il faut refaire l'installation électrique, qu'il y a un arbre qui a abîmé votre maison, méfiez-vous toujours de quelqu'un qui se présente comme un artisan, qui arrive tout seul, qui sonne chez vous, qui vous dit « je travaille déjà chez votre voisin, je peux commencer tout de suite si vous voulez ». Faites vous-même toujours la démarche de contacter l'artisan et demander un devis détaillé, c'est important.
2: Merci Audrazo et je le redis, vous avez tout notre soutien et tout notre tendresse, chers amis, si vous êtes touchés par les inondations. On va accueillir la gagnante en l'occurrence du jeu. Vous le savez, je booste votre pouvoir d'achat tout au long de l'année. Pour le moment, encore pour 48 heures, c'est deux fois dans l'émission, après ce sera qu'une fois. 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Et c'est Fabienne, bonjour Fabienne, qui nous appelle de Cherbourg en Cotentin, bonjour.
6: Bonjour Anna, bonjour l'équipe.
2: Bonjour Fabienne. Alors, comment ça va aujourd'hui Fabienne d'ailleurs ?
6: Oh bah super, il y a du beau temps. En plus, c'est le mois de mon anniversaire.
2: Ça pouvait pas mieux tomber, c'est gagné.
6: Bravo. Merci.
2: Bah voilà, bon anniversaire en avance, disons.
6: Merci.
2: C'est pas mal. C'est toujours ça de prix. On vous embrasse très très fort, chère Fabienne. Prenez grand soin de vous. Voilà, c'est très simple. 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On va écouter LP sur la radio ici. Ça s'appelle Lost on You. On est ensemble jusqu'à 13h et il est midi 37.

0: LP Lost on You sur ICI. On est ensemble jusqu'à 13h.
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0: C'est votre nouveau rendez-vous quotidien, tous les midis entre 12 et 13h. On est là pour tenter de vous rendre service. Vous avez des questions, on a des réponses, ça tombe bien. Et si vous en avez, c'est au 0810 055 056 que ça se passe. C'est un numéro de WhatsApp gratuit. Vous pouvez envoyer des textos, nous appeler, nous laisser aussi des messages vocaux. On va continuer à parler dans un court instant des EHPAD. On va accueillir une auditrice. Vous êtes très nombreux et très nombreuses à réagir. Mais pour l'heure, nous allons parler de cette merveilleuse campagne de sensibilisation dans toute la France qui va durer tout le mois d'octobre et qui s'appelle Octobre Rose, cher docteur Kirzek.
3: Exactement, Octobre Rose. Alors, il n'y a pas que le mois d'octobre où on se fait dépister. Hein.
0: Ouais,
3: c'est toute l'année, mais
0: oh
3: là, c'est l'occasion de mettre un petit coup de projecteur. Et on a tous le petit ruban rose, on y pense tous. Et on pense à quoi? On pense à la mammographie entre 50 et 74 ans. Pour toutes les femmes qui ont plus de 50 ans, eh bien, vous allez recevoir à la maison une invitation à aller faire cette mammographie. Invitation, ça veut dire on ne paye pas, c'est gratuit, c'est une prise en charge à 100%. Et malheureusement, il y a une femme sur deux qui ne répond pas à cette invitation.
0: Petite
3: et c'est
0: question,
3: ça, le
0: la mammo, c'est à partir de quel âge?
3: 50 ans. De 50
0: on
3: à 74 ans.
0: Avant. Alors, si, c'est bien
3: ça,
0: avant.
3: C'est le dépistage généralisé. D'accord. Quand vous n'avez pas d'antécédents, okay, familiaux en particulier. Pour les femmes qui ont des antécédents de cancer du sein dans la famille, la mère, la sœur, bref, il y a un risque particulier, ou qui ont des symptômes, ça peut être une petite boule, ça peut être un petit mamelon qui est pas comme d'habitude, une rougeur. Là, on n'est plus dans la mammographie de dépistage, mais on serait dans une mammographie de diagnostic. Et là, on va vous proposer, peut-être avant 40 ans, avant 45 ans, avant 50 ans, mais en tout cas, on sort du dépistage généralisé. Mais Octobre Rose, c'est vraiment pour mettre l'accent sur le cancer du sein. Plus on le prend tôt, plus on peut le guérir. Et si on le prend tôt, on guérit plus de 90% des cancers du sein. Donc, c'est vraiment un message à marteler. J'ai encore, moi, deux copines qui, il y en a une, c'est marrant, elle m'écoutait en disant l'année dernière, allez faire vos dépistages, etc. Elle a dit, ben, je vais t'écouter, je vais y aller. Et on a trouvé une tumeur. Et j'allais dire, heureusement, malheureusement, c'était une tumeur, mais heureusement, on l'a trouvée à temps. Et donc, elle a été opérée. Et l'opération, c'est une opération qui est beaucoup moins mutilante, il y a beaucoup moins de séquelles, le traitement est beaucoup moins lourd. Donc, je sais que ça fait peur de faire des examens en disant, bah, je préfère faire l'autruche, mettre ça sous
4: c'est
3: le tapis.
4: C'est ce que j'allais vous demander, ouais, justement. Quand vous dites une femme sur deux, justement, n'y va pas, c'est pourquoi?
3: Oui. Bah, pour différentes raisons. Parce que, bah, alors, généralement, la lettre arrive à la maison, mais parfois, c'est compliqué de prendre rendez-vous. Parfois, on a peur. Parfois, on dit, ah non, c'est pour les autres. Il y a plein de mécanismes psychologiques qui se mettent en place, de déni aussi, de dire non, je veux pas savoir, etc. En tout cas, c'est extrêmement important d'enlever cette peur-là. La peur n'évite pas le danger. Et puis surtout avec un message très positif qui est de dire, si on dépiste tôt, justement, on peut traiter, on peut en guérir. C'est pas le cancer, c'est plus un mot où c'est plus le coup près, une tumeur, c'est pas quelque chose qui va être mortel. C'est quelque chose qu'on dépiste, qu'on traite tôt, qu'on reconstruit tôt aussi, parce qu'une petite tumeur qu'on enlève d'un centimètre, par exemple, et la deuxième amie, c'est ça, c'est une petite tumeur 9 mm qu'on vient de lui trouver. Et je lui souhaite plein de courage parce qu'elle va se faire opérer la semaine prochaine. Mais 9 mm, vous voyez bien qu'on enlève juste un peu la tumeur, le ganglion à côté, c'est pas du tout la même chose que si elle avait attendu, qu'elle avait pas fait sa mammographie dépistage. Et là, la tumeur aurait été beaucoup plus embêtante à enlever.
0: Je voudrais faire une mini parenthèse. Il y a aussi quelque chose qui a changé. C'est le nombre d'associations aussi. On les voit beaucoup dans Octobre Rose qui aident les patients. Je pense à Rose Up, par exemple. Donc, qui a fêté ses 15 ans, je pense à Jeune et Rose. Ce sont des associations de patientes qui vous aident aussi, qui mettent en place plein de systèmes. Par exemple, vous êtes sous chimiothérapie, qui créent un espèce de maillage, de solidarité. Si vous avez besoin, parce que vous êtes trop fatigué à cause de la chimio, qu'on aille chercher vos gosses, en fait, après l'école.
4: Qu'on fasse des courses.
0: Qu'on fasse des courses, etc. Il y a aussi des cellules d'écoute. Si vous avez envie de parler, par exemple, de la sexualité, qui n'est pas simple quand on est sous traitement, etc. Il y a des merveilleuses associations de patientes en France qu'on salue, qu'on soutient, et ça, c'est une chance qu'on a.
3: Et donc le message, c'est aller en amont de tout ça et toutes ces associations formidables. En amont de tout ça, si vous avez entre 50 et 74 ans, allez vous faire dépister par une simple mammographie. Alors c'est pas très très agréable, hein, vous savez, c'est comme une radio,
0: non,
3: c'est
0: pas douloureux. Non, ça fait un peu mal, mais c'est voilà, pas non plus insurmontable.
3: Donc,
0: nous les femmes, on en a vu d'autres.
3: Allez convaincre vos mères, vos grands-mères, vos sœurs d'aller faire ce dépistage.
0: Très rapidement, Audrey.
5: Très rapidement, Colette pose une question sur le WhatsApp de l'émission. Elle dit pourquoi 74 ans, la limite après.
3: Ouais, c'est des histoires. statistique parce qu'on est dans un dépistage généralisé. Donc c'est le meilleur rapport coût, parce que ça coûte à la sécurité sociale, et bénéfice en termes de nombre de tumeurs trouvées, de taille de tumeurs et de traitement. Donc voilà pourquoi cette notion a été donnée. La borne inférieure, c'est à partir de 50 ans, et 74 ans à la borne supérieure, parce qu'après on estime que ça doit être du ressort du médecin, de la palpation, et d'aller faire un dépistage personnalisé.
0: Merci docteur Kierzek. On va continuer à dérouler cette émission. On va encore parler un petit peu d'EHPAD. On va parler de l'isolement des personnes âgées avec la journaliste Elsa Wolinski. On écoute Michel Jonas, Les Wagonnais sur ICI. On est ensemble jusqu'à 13h. Ça passe tellement vite.

0: Wagonnais.
1: Les Wagonnais, oui, on a bien compris. Michel Jonas sur ici, on est ensemble jusqu'à 13h.
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1: Formidable. On vous doit bien ça, Michel Jonas. On vous doit bien ça, c'est votre nouveau rendez-vous quotidien. On est ensemble jusqu'à 13h. C'est la journée internationale des personnes âgées. On a parlé dans la première demi-heure de l'émission. Je voudrais vous dire qu'on consacrera une émission entière aux EHPAD. C'est très important parce qu'on a énormément de bons plans à vous donner. Mais pour l'heure, on accueille Sylvie qui nous appelle de Weimar. Et vous, vous pouvez nous apporter un témoignage. Vous avez travaillé avec les personnes âgées, chère Sylvie.
3: Oui, bonjour.
1: Bonjour.
3: Oui, j'ai en effet travaillé avec des personnes âgées. J'ai été, je suis à la retraite maintenant, mais j'ai été directrice d'hôpital pendant bon nombre d'années.
1: D'accord.
3: J'avais en charge toute la filière gériatrique. Et donc, je voudrais apporter quand même comme information aux familles, aux aidants, qu'il y a des solutions. À savoir que quand une personne âgée, suite à une chute ou autre, ou une maladie, ne peut pas rentrer à domicile, il y a quand même des solutions. À savoir, la personne âgée peut passer dans un premier temps par un court séjour gériatrique.
1: D'accord.
3: Et ensuite, alors là, la durée de séjour est quand même limitée, mais ensuite, il y a ce qu'on appelle un soin de suite gériatrique.
1: Mmh.
3: Qui est un service où il y a vraiment des professionnels très qualifiés, médecins, kinés, infirmières et autres, bien sûr, et dont la durée de séjour peut aller jusqu'à 3 mois.
1: Ah, génial, d'accord, voilà. Très très
3: donc
1: bon plan ça,
3: comme on dit. Donc ça peut laisser le temps aux personnes, aux familles,
1: oui, de trouver un EHPAD.
3: De trouver un EHPAD.
1: Et c'est pris en charge par la sécurité sociale, ça, il faut le dire.
3: Ce sont des structures qui existent dans les hôpitaux publics,
1: ouais.
3: Mais aussi dans certaines cliniques privées, j'en connais certaines, il y a aussi certaines cliniques privées qui ont ce service.
1: Merci beaucoup Sylvie. Merci, vous voyez, c'est ça, c'est votre émission entre auditrices, entre auditeurs, on se donne des bons plans. C'est ça, on vous doit bien ça. On va se retrouver dans un court instant avec Elsa Wolinski qui va nous faire un très joli billet, comme on dit, sur l'isolement des personnes âgées. Prenez des mouchoirs, à tout de suite sur ici.
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1: 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Merci beaucoup pour tous les messages que vous nous envoyez au 0810 055 056. On vous remercie, mais vous savez quoi, on vous doit vraiment bien ça. Je crois que le titre est bien trouvé de cette émission. On est ensemble jusqu'à 13h. Et Elsa Wolinski, c'est à vous, chère amie.
4: Oui, et on va commencer en musique.
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4: Et oui. Les vieux ne parlent plus, ou alors seulement parfois, du bout des yeux. Aujourd'hui, je vais vous parler de solitude. Cette solitude qui, avec l'âge, peut parfois prendre de plus en plus de place. Parce qu'en France, aujourd'hui, 2,5 millions de personnes âgées disent se sentir seules, tous les jours ou presque. 2 millions sont isolées de leur famille et de leurs amis. Et 700 000 n'ont quasiment plus aucun lien autour d'elles. Plus de famille, plus d'amis, plus de voisins. On appelle ça la mort sociale. Parce qu'être seul, c'est aussi être beaucoup plus vulnérable quand quelque chose vous arrive. Et justement, cette semaine à Madrid, une femme de 87 ans est devenue, malgré elle, le visage de cette vulnérabilité. Elle s'appelle Marie-Carmen, elle vivait depuis 70 ans dans le même appartement. 70 ans, toute une vie, dans les mêmes murs, sauf que son immeuble a été racheté et que son loyer était d'environ 500 euros. Devait en fait tripler. Et évidemment, elle n'avait pas cette somme. Elle ne pouvait plus payer. 3 fois, on a essayé de l'expulser. Elle n'a pas voulu, elle a refusé. Mais le 23 septembre, lors de la 4e tentative, Marie-Carmen a été carrément virée de son appartement. On l'a virée sur un brancard avant de l'emmener dans une ambulance à l'hôpital. Cette image a fait le tour de l'Espagne, mais dehors, Marie-Carmen n'était pas seule. Des centaines de personnes étaient venues la soutenir. Son histoire a provoqué une mobilisation immense et ça a marché. Quelques jours plus tard, un accord a été trouvé. Marie-Carmen va pouvoir rentrer chez elle avec un loyer adapté à ses revenus. Et finalement, c'est peut-être ça que nous raconte son histoire, qu'on peut refuser de détourner les yeux. Qu'une injustice qui arrive à quelqu'un d'autre peut aussi nous concerner. Alors peut-être que le premier geste commence par là. Regardez simplement autour de nous. Ça peut paraître naïf ce que je vous raconte, mais parfois prendre soin des autres commence simplement par les voir. Et il existe justement des initiatives pour créer ce lien. Il y a par exemple les cartes du cœur. Une idée tout simple, on écrit quelques mots à une personne âgée qu'on ne connaît pas et la carte lui est envoyée. Paris, en compagnie Des bénévoles accompagnent des personnes âgées pour une promenade, un rendez-vous, une sortie ou simplement pour passer un peu de temps ensemble. Il y a aussi la cohabitation intergénérationnelle, on en a parlé dans cette émission. Mais peut-être que toutes ces initiatives nous disent aussi autre chose. Que la solitude des personnes âgées ne se combat pas seulement quand elle est déjà là. Il faut peut-être commencer beaucoup plus tôt, vous en avez parlé Gérald, en se demandant quelle place on veut leur donner dans nos quartiers, dans nos villes, dans nos vies. Et repenser aussi nos EHPAD. La Caisse nationale de solidarité pour l'autonomie réfléchit justement à l'EHPAD de demain. L'idée, c'est de ne plus seulement imaginer l'EHPAD comme un endroit où l'on soigne, mais comme un endroit où l'on veut continuer à vivre. Des lieux ouverts sur le quartier, avec des cafés, des jardins partagés, des associations, des artistes, des voisins, des enfants. Des endroits où les générations continuent à se croiser. Et peut-être aussi inventer un entre-deux, entre rester seul chez soi et entrer en EHPAD. Des lieux où l'on garde son indépendance, son intimité, là, sa porte que l'on peut fermer, mais où l'on peut aussi ouvrir cette porte et trouver quelqu'un derrière. Parce que moi, à 52 ans, je me demande déjà comment j'ai envie de vieillir. Je voudrais rester indépendante le plus longtemps possible, ne pas devenir un poids pour mes enfants. Avec mes amis, on se dit souvent qu'on finira tous ensemble dans une grande maison vieille, au bord de la mer, comme ça. Je ne sais pas si on le fera vraiment, mais finalement, l'idée n'est peut-être pas si folle, parce que la manière dont nous vieillerons demain, c'est peut-être maintenant qu'il faut commencer justement à l'inventer.
0: Merci beaucoup Elsa Wolinski. Et pour ma part, je vais dire un mot moi sur la jeunesse, du coup, les futurs vieux, comme on dit. La jeunesse qui est dans la rue, vous l'avez vu, la jeunesse qui donne de la voix, c'est aussi la démocratie qui parle, des citoyens qui s'expriment, des difficultés vécues, une demande finalement de main tendue qui ne se résoudra sûrement pas par la violence, bien sûr, mais écoutons leurs angoisses. C'est un sujet de société et nos jeunes sont l'avenir. Voilà, on parle de tout ici et de toutes les générations. Merci encore à vous, chère Elsa Wolinski. Ces propos, bien sûr, n'engagent que moi. Cela va de soi. Et nous allons... nous allons accueillir l'auditrice qui a gagné le jeu, dis donc. Parce que vous le savez, encore pourquoi, encore demain, je vais faire gagner deux fois dans l'émission 200 euros de pouvoir d'achat. Mais ça durera tout au long de l'année. Je booste votre pouvoir d'achat. Mais la semaine prochaine, ce ne sera qu'une fois. Donc profitons-en. Elle s'appelle Linda. Bonjour Linda.
6: Bonjour Elora, bonjour toute l'équipe.
0: Vous nous
6: bonjour.
0: Appelez de Gennevilliers dans le 92. Comment ça va Linda aujourd'hui?
6: Ah voilà, super bien.
0: Elle est trop mignonne. Qu'est-ce que vous faites dans la vie Linda?
6: Moi je travaille en ressources humaines, hein, chez les carrières et les paix.
0: D'accord.
6: Dans la fonction publique.
0: Ok.
6: Et j'ai plein de passions et je voulais vous remercier pour vos émissions, notamment sur nos aînés, mais aussi Octobre Rose, enfin, tout ce qui est santé, enfin, c'est des thèmes très très forts et merci.
0: De rien.
6: Merci de les porter.
0: Merci à vous surtout et je crois qu'on vous doit bien ça. Et pour l'heure, c'est gagné, Linda!
4: Bravo!
0: Bah oui, on est comme ça, nous, sur ICI. On est très très heureux de booster votre pouvoir d'achat tout au long de l'année. Faites comme Linda. Ça se passe sur la page ici.fr. Vous allez voir, il y a une page dédiée et c'est 200 euros pour vous. Je voudrais vous dire que demain, on va parler or, figurez-vous. Comment vendre or et vos bijoux sans se faire arnaquer? Le cours de l'or, patati patata, est-ce que c'est une bonne idée? Valère enfilera son costume.
7: Vraiment, en or.
0: En or, vraiment à minima. Merci beaucoup à ma merveilleuse équipe. Je le rappelle, c'est Octobre Rose. Vraiment, soyez sensibles à cette cause. Le docteur Kirzek l'a dit, la mammographie, c'est automatique, c'est une fois par an.
7: La mammographie, voilà. Ça sauve des vies.
0: Ça sauve des vies, exactement. Pour préparer cette émission, je remercie Céline à la réalisation. Qui est à la technique? J'ai oublié aujourd'hui. C'est Kinan, évidemment, à la technique. Marian au standard et Gwen à la... Ouh là là. Allez, il est temps que j'aille me coucher à la préparation. Merci beaucoup. Quant à moi, je vous dis à demain.

0: Tout en douceur ce jeudi matin sur ICI avec Morane sur un prélude de Bach. Bon réveil, soyez les bienvenus.
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0: une situation amusante ou une anecdote à nous partager. C'est Saveria qui attend vos appels au 0810 055 056. Et puis dans l'actu, Cyril,
1: eh bien peut-être une bonne nouvelle pour vous qui roulez au gasoil. Une baisse des prix du gasoil probablement pour début novembre.
0: L'info avec vous, c'est dans quelques secondes, mais avant, toute l'équipe d'ici dès 5h avec Saveria au standard, Alix à la technique et Charline à la rédaction en chef.
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0: Jeudi 8 octobre, excellent réveil, il est 5h. Le tour de l'actualité à vos côtés, Cyril Ardo-Redon. Le Premier ministre Sébastien Lecornu a pris la parole hier soir.
1: Plusieurs thèmes abordés, de la colère des lycéens au prix des carburants, en passant par le budget ou la situation des agriculteurs. Allocution d'une quinzaine de minutes pour répondre aux différentes crises. Le chef du gouvernement se pose en démineur et annonce que la France va débloquer 10 millions de barils de gazole des stocks stratégiques, ce qui devrait faire baisser les prix à la pompe.
3: Nous mettrons donc 10 millions de barils de gazole issus de nos stocks à la disposition des distributeurs en France. Je signerai prochainement le décret permettant cette opération, prévue pour durer 3 mois. Nous allons les utiliser de manière nouvelle pour agir sur les prix. Le gazole concerné a été acheté avant la flambée des cours. Il sera mis à disposition au prix de revient de ces stocks, ce qui permet mécaniquement de baisser les prix à la pompe dans un ordre de grandeur évalué entre 12 et 18 centimes par litre de gazole. Je réunirai à Matignon l'ensemble des distributeurs pour y travailler dans les tout prochains jours. Cette baisse bénéficiera à toutes celles et ceux qui achètent du gazole et s'ajoutera évidemment aux aides existantes.
1: Sébastien Lecornu estime aussi que le prix de l'électricité ne doit pas augmenter cet hiver et appelle EDF à mobiliser au maximum ses capacités de production. Sur la crise agricole, le Premier ministre déclare que le plan d'urgence déjà engagé sera complété aujourd'hui par la ministre de l'Agriculture. Et sur le budget, il réaffirme son objectif de ramener le déficit à 5% du PIB en 2027. Mais le Premier ministre était aussi et surtout très attendu sur la crise des lycées. À la veille de l'acte 4 du mouvement aujourd'hui, Sébastien Lecornu affirme que 40 000 contributions ont déjà été déposées sur la plateforme du gouvernement et renvoie à fin octobre pour des mesures. Camille Marigot, tout cela a laissé sceptiques les lycéens que vous avez rencontrés et qui ont suivi cette allocution.
4: C'est en bas de son immeuble que Sarah retrouve Bilal pour écouter, penché sur son téléphone, Sébastien Lecornu.
5: Les forces de l'ordre n'ont pas pour instruction d'affronter les lycéens.
4: Cette allocution, les deux élèves du lycée Paul et Loire l'attendaient pourtant avec un peu d'impatience.
5: À la question des moyens.
6: Enfin,
5: trop de promesses qui n'ont pas été tenues. Parce qu'au moins
6: il reconnaît.
4: Mais au bout de quelques minutes, le Premier ministre passe à la question des carburants.
5: La guerre au Moyen-Orient, comme d'ailleurs celle en Ukraine.
7: En 5 minutes, il a réussi à parler d'un mouvement qui dure depuis 2 semaines. Donc, enfin, on voit aussi le niveau de
6: d'importance qu'il porte à notre mobilisation. Je comprends qu'il veut faire plusieurs sujets, mais je pense qu'il aurait dû faire un discours centré sur les lycéens.
4: Une douche froide pour Sarah qui espérait mieux après plusieurs jours de mobilisation.
6: Ah oui, non, moi j'attendais quand même quelque chose. Je sais pas, il me dit je vais recevoir tel ou tel élève, je vais essayer de comprendre. Il y aura une réunion d'urgence avec tous les proviseurs. Je suis vraiment déçue et je pense qu'il y avait une confiance qui était installée entre la jeunesse et le gouvernement, mais comment
7: elle est brisée.
6: Je sais pas s'ils s'en rendent compte, mais là ils se mettent toute la jeunesse à dos.
4: Alors aucun des deux ne compte relâcher le blocus de leur établissement et ils attendent aussi de pied ferme une rencontre prévue cet après-midi avec le rectorat de Créteil.
1: Et après cette allocution, le syndicat d'enseignants SNES-CFSU dénonce une copie blanche et une stratégie du pourrissement. Le syndicat Renouveau Lycéen estime que le Premier ministre cherche à gagner du temps jusqu'aux vacances scolaires. Les lycéens demandent à être reçus la semaine prochaine par le Premier ministre et disent avoir des propositions chiffrées. Une nouvelle enquête confiée à l'IGPN, la police des polices, en marge de la mobilisation lycéenne. Un adolescent de 17 ans a été blessé à la tête lors d'un rassemblement devant un établissement de Marseille. Sur des images publiées sur les réseaux sociaux, on voit un policier frapper le jeune homme avec sa matraque. La ministre de la Santé envisage d'avancer la campagne de vaccination contre le Covid-19, alors qu'il y a eu près de 70% d'augmentation des passages aux urgences en raison de cette maladie. Il ne s'agit pas encore d'un changement officiel de la stratégie, mais c'est une réflexion du gouvernement. La vaccination

0: On doit démarrer, quoi qu'il arrive, mardi, en priorité pour les personnes les plus fragiles.
1: Les mondiaux de judo ne se passent pas très bien pour les Français.
0: Seulement 2 médailles de bronze à mi-parcours pour Chérine Boukli et Dayane Boulem-Tafès. Même Clarisse Agbenienou va rentrer bredouille de Bakou en Azerbaïdjan. Elle espérait pourtant un 7e titre mondial. Et Nicolas Perronnet, à moins de 2 ans des JO de Los Angeles, l'inquiétude grandit chez les Bleus.
2: Chaque jour, l'équipe de France dégringole au tableau des médailles. Une 9e place ce matin, loin de son statut, constate sa leader Clarisse Agbenienou, qui elle-même n'a pas réussi à stopper la chute libre.
3: C'est dommage parce qu'on est une belle équipe de France et je pense qu'on peut faire mieux. Bah écoutez, j'ai envie de dire si dans 2 ans on fait mieux et qu'on éclate tout, on oubliera. Pour l'instant, on va souffrir un peu, il faut trouver une méthode de travail différente.
2: Et le chantier a déjà commencé, annonce dès hier du président de la Fédération française.
4: 2 mois maximum. Dans 2 mois, il faut que tout soit clair pour tout le monde, même un mois, on n'a pas le temps d'attendre.
2: Ami Olympiade, Stéphane Nomis veut des changements profonds chez les Bleus.
4: Après, c'est à la fin qu'on compte les médailles, mais quand même, mes 4 premiers jours, ils sont mauvais. Il faut appeler un chat un chat. Il y a des choses à remettre en question, parce qu'on sent moins le team spirit qu'au jeu. On doit réparer et trouver l'énergie nécessaire et suffisante pour les Jeux.
2: Car à moins de 2 ans de Los Angeles, le Japon, l'éternel rival, lui, ne laisse rien en chemin, avec déjà dans ses bagages 6 des 8 médailles d'or distribuées depuis le début des mondiaux.
0: Et 5e journée de compétition aujourd'hui avec 3 Français sur les tatamis de Bakou. Clémence Aimé en moins de 70 kilos, Maxime Gaël Ngayap Ambou et Alexa Mitrovic en moins de 90 kilos. La météo aujourd'hui, Louis, c'est un temps encore perturbé à l'est.
1: Oui, c'est pas la folie non plus, avec des nuages nombreux et de la pluie de l'Auvergne-Rhône-Alpes jusqu'à la région Grand Est ce matin pour les températures. À 5h06, Didier nous dit 10 degrés dans le Puy-de-Dôme ce matin. Quant à Thérèse, 13 degrés en Isère en milieu de température. En milieu de matinée plutôt, les températures stagnent à Paris et Reims. 12 degrés à Bourges, 11 degrés pour Bordeaux. Ce matin, 13 degrés cet après-midi. Bonne nouvelle en revanche, puisque les éclaircies, elles, reviennent à l'est notamment, ainsi que sur le pourtour méditerranéen pour les maximales ce jeudi. 16 degrés à Rennes, 23 dans le sud à Nice.

0: Très bon réveil à l'écoute d'ici, jeudi 8 octobre, place à l'éphéméride du jour. Alors, il y a 81 ans, était déposé, figurez-vous, le brevet à l'origine du four à micro-ondes. Et figurez-vous qu'on doit cette invention en partie grâce à une barre en chocolat.
1: Oui, vous avez raison, c'est l'ingénieur Percy Spencer qui travaillait sur un radar électronique. Et il a vu sa barre en chocolat fondre toute seule à côté de l'appareil, grâce donc aux ondes. Il a ensuite testé avec du maïs, ça a fait du pop-corn, et puis un œuf qui a explosé devant ses collègues.
0: Ça a fait une omelette du coup.
1: Oui, terrible votre omelette.
0: Non, elle n'est pas folle. Et j'ai les dimensions de ce premier micro-ondes. Il mesurait près d'1m80 pour, tenez-vous bien Cyril, 340 kilos.
1: Ah oui, il faut une grande cuisine pour lui trouver une place.
0: C'était révolutionnaire tout de même pour l'époque. Et on espère qu'il a pu ensuite réchauffer son café, puisque à 5h08, ça s'y prête plutôt bien. Boire un petit café, merci d'être avec nous. Tout de suite, une jolie musique pour commencer ce jeudi à vos côtés, avec les Pretenders sur ICI et ce tube sorti en 79. Voici pour vous, Brass in Pocket.

0: Les Pretenders, sur ici avec la voix de Chrissy Hynde. Merci de nous avoir choisis. On commence la journée, bien entendu, avec vous. Et on est ensemble jusqu'à 6h.
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0: Ce matin avec Stéphane Bern, direction Paris en 1900, où l'on pensait avoir trouvé une invention révolutionnaire pour ne plus avoir à marcher.
3: Oui, c'est vrai que c'est fatigant de marcher. Oui, cette invention, c'était des immenses trottoirs roulants de plusieurs kilomètres présentés comme la rue de l'avenir. Alors, oui, ça a disparu, on ne les voit pas dans la capitale. Stéphane Bern nous raconte cette histoire à 5h25 sur ICI.
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0: Et dans Ici, ça entreprend, on s'intéresse aussi aux idées qui peuvent améliorer le quotidien de nos animaux. Pour chouchouter son chien, on peut lui offrir des jeux, mais aussi quelques friandises.
3: Et justement, Catherine Quicandon, aujourd'hui, vous nous emmenez sur la Côte d'Azur et découvrir une alternative naturelle et locale pour nos compagnons à quatre pattes.
4: À Cannes, sur la Côte d'Azur, nos amis les chiens sont gâtés.
5: Ouh, j'ai beau chien, ça. Ouh, j'ai beau ça.
4: Et c'est grâce à Chloé Poupeau qui a créé en 2019 son entreprise de friandises pour chiens, les Délices Canins. Ses produits sont faits avec des légumes, de la farine d'avoine, de la viande Label Rouge, s'il vous plaît, et le poisson est toujours frais. Ça nous donnerait presque envie de goûter. 100% naturel, 100% local, bio, sans sucre ajouté, ni sel ajouté, sans conservateur et sans additifs, Chloé défend une composition transparente et saine. 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
6: Charbon miel qui marche super bien, c'est l'indispensable en fait, c'est souvent les chiens quand ils ont mal au ventre ou les selles liquides, on leur donne ça, ça remplace le médicament ou un Smecta en fait. Donc là, c'est vraiment naturel et ça marche super bien sur la digestion du chien. Et après, la box anniversaire qu'on a complètement designée il n'y a pas longtemps. Donc là, elle fonctionne super bien. Ouais.
4: Il y a des friandises gourmandes, de dressage, des déshydratés que les toutous ont l'air de beaucoup aimer puisque leur maître en achète de plus en plus, ce qui fait que Chloé peut enfin se consacrer entièrement à son entreprise.
6: Ça fait un an que je suis à temps plein dans la marque parce qu'avant, je travaillais en CDI dans la restauration. Donc je cumulais les deux. Et là, j'ai eu mon local il y a quelques mois. Donc j'ai un local tout neuf où j'ai fait tous les travaux dedans. J'ai ma cuisine pro avec le coin où je fais les colis. Et je travaille aussi avec des hôtels de luxe à Cannes. Donc je travaille avec trois hôtels sur Cannes et un sur Saint-Tropez.
4: Je n'ai qu'un mot à dire, bravo. Comptez à partir de 8,20€ les 100 grammes. Et sinon, pourquoi Chloé s'est lancée dans cette aventure?
6: J'étais dans les escaliers chez mes parents et je leur ai dit « Mais pourquoi je ne ferais pas des friandises pour chiens ?» Parce que sur la Côte d'Azur, en fait, il n'y a personne qui faisait ça. Et ma sœur a adopté un petit spitz qui s'appelle Simba. Directement, quand elle l'a eu, j'ai voulu lui cuisiner des petites friandises maison. J'ai fait goûter, en fait, aux chiens de mes amis. Et ils ont adoré. Du coup, de fil en aiguille, j'ai pas lâché la marque.
4: Plus d'infos sur lesdélicescanins.com. Merci à Quentin Lacrome d'ICI Azur pour cette idée délicieuse. Ici, ça entreprend dans les Alpes-Maritimes avec les Délices Canins et des friandises pour chiens qui font du bien.
0: Merci Catherine. Bonne nouvelle, la pluie revient pour le plus grand bonheur des agriculteurs. On en parle tout de suite.
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0: Soyez les bienvenus ce jeudi matin, il est 5h15 et ça y est, la pluie est enfin là.
3: Dans beaucoup de régions, elle se faisait rare depuis plusieurs semaines, voire plusieurs mois. Mais cette nuit et ce matin, c'est humide pour une bonne partie du pays. De l'eau très attendue par les agriculteurs qui souffrent de la sécheresse. En Isère, Emma Jacob, vous avez rencontré une maraîchère qui a vécu un été très difficile.
8: Cet été, pour continuer à travailler en plein soleil, Sophie Cohen ne quittait pas sa casquette. Aujourd'hui, la maraîchère a ressorti son ciré.
9: Ça va mieux que cet été parce qu'il pleut et qu'on est très très heureux qu'il pleuve. C'est vraiment une bénédiction. Et puis, il faut que les sols ils se rechargent aussi. Hein.
8: Les sols asséchés par des mois de canicule, malgré de petites pluies au mois d'août. Les sources pour irriguer sont-elles quasiment à sec? Alors, ces deux jours de pluie font déjà la différence.
9: Bah là, on peut voir que les tomates, elles poussaient plus, elles étaient toutes cramées. et là elles ont recommencé à pousser. Voilà, après ça rattrapera pas ce que j'ai perdu cet été, quoi.
8: 64% de perte pour ces potimarrons, 30% pour les tomates, même chose pour les aubergines. En tout, 7000 euros de manque à gagner. C'est un cinquième de son chiffre d'affaires annuel.
9: Je peux voir qu'il y a certaines variétés qui n'ont pas supporté, quoi. Je vais essayer d'adapter aussi comme ça. Mais là, par exemple, cette variété, elle est morte. Vu le changement global qui s'opère, est-ce que ça suffira? Je ne suis pas sûre.
8: Et ces quelques jours de pluie ne suffisent pas non plus à sauver les noyers de son exploitation. La récolte a commencé il y a quelques jours.
9: On a ramassé déjà une parcelle. Normalement, on fait à peu près 16 sacs. Là, on a à peine 10 sacs. On avait une parcelle où les noyers n'étaient pas bien en forme non plus. Hein, mais là, cette année, c'est bon, ils sont tous morts. Les suites de la canicule, là, je pense qu'ils survivront pas, quoi.
8: Sophie, elle, ne sait pas si elle va continuer.
10: Cet été, il a été dur. Très dur psychologiquement et physiquement. Moi, j'ai peur que là, tout le monde oublie. Que ça soit plus du tout un sujet qui soit abordé, qu'aux élections présidentielles on pense pas du tout à ça, sauf que là il faut pas oublier, c'est trop important, quoi. Ça pose la question de comment on va manger. C'est pas sûr que mon fils veuille reprendre un jour la ferme, mais je suis pas sûre qu'il puisse. Que ça soit possible de continuer à produire des légumes ici.
8: La maraîchère le prédit, les canicules seront de retour l'été prochain. Elle espère d'ici là pouvoir installer une réserve d'eau et des voiles d'ombrage sur ses cultures.
3: Emma Jacob à la ferme du Rocher en Isère. Et cette agricultrice a créé une cagnotte en ligne cet été. Elle est ouverte jusqu'à fin octobre. C'est un reportage ici Isère à retrouver sur ici.fr.
0: Merci Cyril. Dans 3 minutes, c'est la télé avec Patrice Gascoigne. Une question, peut-on vraiment disparaître d'internet? Oui, non. La réponse, c'est ce soir sur TF1 dans la série Intrinsable et un avant-goût ce matin dans moins de 3 minutes juste après Alain Souchon sur ICI. Voici le bagad de l'Ambiway. Belle matinée et bon réveil avec nous.

0: au saut du lit, ou peut-être déjà en voiture sur la route pour aller au boulot. 5h21 sur ICI, c'était Alain Souchon évidemment. Tout de suite, je vous invite à nous appeler au 0810 055 056. Venez tenter votre chance et venez participer au duel des auditeurs à 5h40 avec une question comme d'habitude autour de l'actu.
1: Vous nous parlez de quoi, Louis, ce matin ?
0: Alors, petit indice, ce matin, je vais vous parler de Sophie Adenauer, forcément, puisqu'elle fait son retour sur Terre aujourd'hui. Donc, la question portera là-dessus. Vous avez quelques minutes pour réviser et être le plus proche de la bonne réponse pour emporter votre radio.
1: Oui, une radio qui vous suivra partout, même dans l'espace, si vous êtes Sophie Adenauer. Mais plus concrètement, de la salle de bain au salon jusqu'à la cave, puisque ce poste est équipé d'une lampe torche. Elle fonctionne sur pile, se recharge en USB ou à l'énergie solaire.
0: C'est parfait, tout ça. Cette radio, elle vous attend au 0810 055 056. C'est Saveria qui attend vos appels ce matin. Bonne chance à tous.
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0: Dans les coulisses TV ce matin, Patrice Gascoigne, vous nous parlez de la série Intraçable, lancée ce soir sur TF1, qui va nous montrer à quel point eh bien, il est difficile de disparaître d'Internet.
4: Julia a un mari, Julia a un fils, mais Julia a aussi un drame qui la hante jour et nuit.
5: Ça a commencé. Il est l'heure.
6: Je suis la femme de David Becker. Il est mort il y a 7 ans.
7: David,
6: j'ai pratiquement tout oublié de l'accident.
4: Mais que s'est-il passé hier soir ? Ce que je peux vous dire, c'est que Julia est interprétée par Sophia Issaidi. Vous l'avez compris, Julia a perdu son mari dans un tragique accident. Depuis, elle a tout fait pour se reconstruire. Elle a un nouveau travail, elle est taxi. La relation avec son fils est très difficile. Jusqu'à ce soir où un inconnu monte dans son taxi et Julia reconnaît ce visage. À partir de là, elle se lance dans une quête vertigineuse pour la vérité. Une quête face à un ennemi mystérieux, un hacker. Pour s'en sortir, elle doit se mettre en état de mort numérique, c'est-à-dire se débrouiller sans téléphone, sans ordinateur, sans carte de crédit. L'histoire est palpitante, elle est écrite par 4 personnes, Amy Cohen, Raphaël Meyer, Mathilde Arnaud et France Ortelli. J'ai demandé à Amy Cohen comment on écrivait une série à 4 mains. Qui fait quoi ? Écoutez sa réponse.
8: Écrire une série, c'est un très long processus avec plusieurs étapes clés. Premier, il y a l'idée, c'est la création. Puis ensuite, il y a les arches, ça c'est l'histoire concrète. Puis les scénarios, qui eux sont la division de l'histoire en épisodes. Et donc avec Raphaël Meyer, quand on a créé la série, on a décidé d'ajouter une personne à chaque étape. Parce que l'écriture, comme son nom l'indique pas, c'est surtout beaucoup de discussions. Et la discussion, ça a besoin d'énergie. Et donc on a fini par se retrouver à 4 avec France et Mathilde à discuter pour que l'histoire prenne forme. Et ensuite seulement, chaque scénariste part de son côté pour écrire un ou plusieurs épisodes. Et Raphaël et moi, après, on fait la supervision de tout ça pour avoir une cohérence entre les épisodes. Donc en fait, on n'écrit pas à 4 mains, mais on développe l'histoire à 4 cerveaux. Voilà.
4: Grâce à Amy Cohen, l'un de ses auteurs, vous savez comment a été écrite la série Intraçable, à voir ce soir sur TF1.
0: Et en parlant d'Internet, vous savez que tous les jours à 5h45, Aude Razo vous donne des conseils pour éviter et surtout repérer les arnaques qui pullulent de plus en plus. Aujourd'hui, il sera question d'un texto, encore une fois, très piégeux qui circule et qui se fait passer pour votre banque. Soyez donc vigilants. 5h25, la musique d'ici qui vous réveille avec un titre qui cartonne en ce moment. C'est ce fameux groupe australien, Cyril, Tame Impala.
1: Oui, avec leur nouveau single qui cartonne, Dracula,
0: qu'on écoute tout de suite.

0: Impala avec Dracula, l'écoute d'ici ce jeudi matin, jeudi 8 octobre. Soyez les bienvenus si vous nous rejoignez à l'instant. Comme d'habitude, avant les infos, un petit peu d'histoire aux côtés de Stéphane Bern, qui ce matin nous fait voyager au temps où marcher ne demandait aucun effort.
1: Au tournant du XXe siècle, Paris pensait avoir trouvé la solution miracle au transport, supprimer la marche. L'avenir avait déjà la flemme. Paris Exposition Universelle de 1900. La tour Eiffel a 11 ans. Le métro vient d'ouvrir et les organisateurs veulent impressionner le monde entier. Wow ! Ils installent donc une attraction futuriste. Un trottoir roulant de plusieurs kilomètres qui longe une partie des quais de la Seine. Paris invente le déplacement sans effort, autant dire une idée appelée à un grand avenir.
2: C'est la France de demain. C'est l'avenir de notre pays, ça, mes vieux gars.
1: Le système est astucieux. On monte d'abord sur une plateforme lente, puis sur une deuxième plus rapide, puis sur une troisième qui file à près de 8 km à l'heure, soit à peu près la vitesse maximale d'une voiture dans Paris en 2026. En 1900, c'est de la science-fiction. On l'appelle d'ailleurs la rue de l'avenir. Les visiteurs adorent, enfin, pas tous. Certains ratent leur embarquement, d'autres perdent l'équilibre.
3: Alerte ! Paresseux à terre !
1: Les journaux racontent une collection impressionnante de chapeaux envolés et de dignités froissées.
4: Mais l'important, c'est pas la chute, c'est l'atterrissage.
1: Très vite, des ingénieurs imaginent un avenir radieux, des trottoirs roulant partout, dans toutes les grandes villes. Plus besoin de marcher. Mais la réalité est moins convaincante. L'installation coûte cher, prend beaucoup de place et reste compliqué à exploiter. Un date raté entre ingénieur et comptable. Après l'exposition, abracadabra, le trottoir roulant disparaît. Le Paris de 1900 était persuadé qu'au XXIe siècle, nous nous déplacerions sur des trottoirs mécaniques géants. Ils se sont trompés. Mais si vous avez déjà traversé un aéroport sur un tapis roulant, vous utilisez encore, sans le savoir, un petit morceau de leur futur.
0: La chronique de Stéphane Bern, c'est tous les jours avant l'actu, puisque tout de suite, il est 5h30. Voici l'actualité en France et dans le monde. Le tout en 90 secondes, c'est avec vous, Cyril Ardo-Redon.
5: 10 millions de barils de gazole vont être débloqués de nos stocks stratégiques, ce qui devra entraîner une baisse des prix à la pompe de 12 à 18 centimes par litre, selon Sébastien Lecornu. Le Premier ministre appelle aussi EDF à mobiliser au maximum ses capacités de production pour éviter une hausse du prix de l'électricité cet hiver. Pas d'annonce, en revanche, sur les lycées. Le chef du gouvernement renvoie à fin octobre pour des mesures. Le syndicat d'enseignants SNES-FSU dénonce la stratégie du pourrissement. C'est dans ce contexte que les syndicats lycéens appellent à l'acte 4 de leur mouvement aujourd'hui, deux jours après la mobilisation qui a réuni entre 260 et 450 000 personnes dans les rues. Le ministre de l'Éducation nationale, Édouard Geffray, est lui attendu ce matin dans un lycée de Reims pour participer à un temps lycéen de dialogue. La justice ferme trois sites internet sur lesquels des images intimes volées étaient vendues. Il y a plus de 17 000 victimes dans le monde, dont des jeunes filles mineures. Deux frères âgés de 21 et 25 ans ont été arrêtés dans le nord de la France. Les députés de la commission finances ont entamé les débats sur le projet de budget 2027. Ils ont rejeté l'ensemble d'emblée l'une des propositions clés du gouvernement sur l'abattement dont bénéficient les retraités. Quoi qu'il arrive, l'Assemblée nationale repartira de la copie initiale pour les débats dans l'hémicycle dès la semaine prochaine. Et puis l'astronaute française Sophie Henault et ses coéquipiers en route pour la Terre après 9 mois dans la station spatiale internationale. Partie hier vers 14h, ils doivent amerrir vers 17h aujourd'hui.
0: L'info du jour, c'est donc Sébastien Lecornu qui a pris la parole hier.
5: Allocution télévisée sur le mouvement lycéen, la crise agricole, le budget, mais aussi donc les prix des carburants. Le Premier ministre annonce que 10 millions de barils de gazole de nos stocks stratégiques seront libérés, avec pour conséquence une baisse du prix de 12 à 18 centimes le litre à la pompe. Sarah Ders, c'est insuffisant pour ces automobilistes croisés dans une station-service des Yvelines, près de Paris.
6: Sous la pluie, la file de voitures s'allonge. Nawel a les yeux rivés sur la pompe. Prix à payer, 59 euros pour 30 litres de gasoil. Cette professeure des écoles traverse chaque jour le département des Yvelines.
7: Est-ce que ça va vraiment baisser réellement? C'est la grande question, mais je pense pas. Elles sont dans les 18 centimes sur le litre, ça reste dérisoire.
6: Cette baisse attendue des prix à la pompe ne concerne que le gasoil. Nicolas, amer.
8: Pas pour ceux qui mettent de l'essence. Donc bon, que si le prix augmente encore, non, on va pas vraiment s'en sortir non plus. Hein.
6: Le gouvernement a trouvé une solution pour faire baisser les prix sans que ça coûte un centime aux finances publiques. Stéphane est gérant d'une société à Rambouillet.
9: Bah, c'est toujours mieux que rien. Hein.
10: Maintenant, s'il y avait moins de taxes dessus, ça serait quand même mieux, quoi, malgré tout, quoi. Je veux dire, c'est l'État qui se sert beaucoup, c'est tout.
6: Désormais, le Premier ministre va devoir négocier avec les distributeurs.
10: On verra, malheureusement, si les pétroliers jouent le jeu ou pas, et les distributeurs. Ouais.
6: Pour Marion, l'exécutif, cerné par les crises, cherche à gagner du temps, temporise avant de nouvelles mobilisations.
7: Je pense que c'est juste pour apaiser les gens, parce que là, on est quand même dans une situation de crise avec les lycéens.
6: La baisse du prix du gasoil n'est pas espérée avant le 1er novembre.
5: Sarah Derce sur votre radio locale ici. Le Premier ministre Sébastien Lecornu estime aussi que le prix de l'électricité ne doit pas augmenter cet hiver et appelle donc EDF à mobiliser au maximum ses capacités de production.
0: 5h34 tout de suite, la météo de ce jeudi 8 octobre avec un temps encore perturbé ce matin à l'est de l'Auvergne-Rhône-Alpes jusqu'à la région Grand Est avec des nuages toujours très nombreux et quelques averses encore ce matin. Pour les températures de bonne heure, Didier qui nous dit sur notre page Facebook 10 degrés dans le Puy-de-Dôme, Thérèse 13 en Isère. En milieu de matinée, les températures restent stables à Paris et Reims, 12 degrés, pour Bourges 11 degrés, quant à Bordeaux 13 degrés relevés ce matin à 10h. Cet après-midi, les éclaircies elles reviennent et c'est une bonne nouvelle, elles reviennent à l'est ainsi que sur le pourtour méditerranéen pour les maximales ce jeudi, 16 degrés à Rennes, 23 dans le sud cet après-midi à Nice.
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0: Dans quelques instants, c'est le duel des auditeurs autour de l'actu. Aujourd'hui, direction l'espace, puisque Sophie Adnaud fait son retour sur Terre après une longue mission à bord de la station internationale. Une question qui sera justement au cœur de ce sujet. Et encore une fois, un magnifique cadeau à gagner avec vous, Cyril.
5: Oui, une très belle radio ici qui fonctionne à la fois sur pile, sur panneaux solaires, sur batterie. 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Le son est d'une excellente qualité.
0: Vous l'avez testée ?
5: Ah, elle est extraordinaire.
0: C'est vrai qu'elle est bien. J'ai pu la tester aussi. 0810 055 056, votre futur poste radio. Vous tend les bras ce matin. Passez-nous un coup de fil. 5h35 tout de suite. Voici Zazie avec une chanson qui porte bien son nom pour commencer la journée et peut-être accompagner votre premier café. Voici Zen tout de suite.

0: Zazie sur ICI. Vous êtes quelqu'un de zen, vous aussi, Cyril.
1: Ah bah, je crois que c'est ma plus grande qualité. Hein.
0: Ça s'y prête très bien. Le duel des auditeurs, tout de suite.
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0: Avec, comme chaque jour, une question autour de l'actualité. Un chiffre pour vous à trouver et gagner ce très beau cadeau, Cyril.
1: Oui, une radio, un poste radio multifonction qui est même équipé d'une lampe torche, figurez-vous, pour vous suivre le soir dans vos insomnies.
0: Vous la connaissez.
1: Ou pour chasser les fantômes.
0: Oh, c'est Christophe qui est avec nous. Christophe qui nous passe un petit coup de fil de Corrèze. Bonjour Christophe.
4: Brive-la-Gaillarde.
1: Ah, oh, j'aime bien Brive-la-Gaillarde.
0: Terre de rugby,
1: oui. Ah, c'est chouette.
0: Grosse terre de rugby.
4: Vous connaissez un peu ?
1: Ah, je connais un peu. Il y a un très bon café là-bas, je me souviens plus le nom, mais j'ai un copain qui m'avait emmené, c'était super, on avait passé une super soirée.
0: Racontez votre vie.
1: Oui, non, mais voilà.
4: Mais il y a le CAB.
0: Ah, on va en parler, Christophe, dans quelques instants, puisque vous, votre passion, c'est le rugby.
4: Voilà.
0: C'était indéniable. On a Marie-Claire qui est avec nous aussi. Bonjour Marie-Claire.
1: Bonjour Marie-Claire.
5: Oui, bonjour.
0: Marie-Claire, qui est une lefto passionnée par la radio. Tous deux, vous allez jouer avec nous ce matin avec une question autour de l'actualité. Cette info à suivre aujourd'hui sur nos antennes et sur ici.fr. Après une longue mission à bord de la Station Spatiale Internationale, Sophie Anneau fait son retour sur Terre. L'astronaute française a quitté l'ISS hier à bord de la capsule Dragon, doit amerrir dans l'océan Pacifique. Aujourd'hui, autour de 17h30, son séjour dans l'espace restera dans l'histoire. Et selon vous, combien de jours Sophie Adnault a-t-elle passé à bord de la Station Spatiale Internationale ? Christophe, il me faut un chiffre.
4: 300 jours.
1: 300 jours pour Christophe.
0: Marie-Claire, vous en pensez quoi de votre côté ?
5: Moi, je ne sais pas, 320 ?
0: 320, ah, la réponse avec vous, Cyril Ardo-Redon.
1: Eh bien, c'est 235 jours. C'est donc Christophe qui est le plus proche.
4: Ah, c'est moi qui ai gagné.
0: C'est vous qui avez gagné, Christophe.
4: Eh oui.
0: Félicitations.
4: Merci.
1: Près de 8 mois pour Sophie Adnault et ses coéquipiers à 400 km au-dessus de nos têtes. Sophie Adnault bat ainsi le record du plus long séjour orbital effectué en continu par un astronaute européen, homme ou femme.
0: C'est un défi assez incroyable. Marie-Claire, je vous embrasse. J'espère qu'on aura l'occasion de rejouer ensemble. Christophe,
5: oui.
0: Le poste radio, on vous l'envoie chez vous sans aucun problème. À bientôt, Christophe. Belle journée à vous aussi, Marie-Claire.
4: Bonne journée à vous.
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0: Excellent réveil, bien entendu, hein, sur ICI. Bienvenue dans le club de l'EFTO tous les matins avec vous, ici, dès 5h. Et dans quelques instants, c'est notre initiative du jour avec Robin Bernot. Ce matin, direction la Haute-Garonne, avec une nouvelle façon d'accompagner les victimes de violences conjugales, Cyril.
1: Oui, une initiative vient de voir le jour près de Toulouse pour mieux protéger les victimes grâce à des appartements de transition. Robin Bernot vous raconte cette initiative à 5h55 sur ICI.
0: Et puis, juste après votre rendez-vous quotidien, je recherche un auditeur qui, c'est tous les jours avant 6h, et on attend une anecdote savoureuse. Ce matin, on compte sur vous.
1: Oui, puisque c'est la journée mondiale de la vue, donc on recherche un auditeur qui a déjà mal vécu, qui a déjà vécu une situation drôle parce qu'il avait mal vu ou oublié ses lunettes.
0: Par exemple, quand on les cherche alors qu'elles sont sur nos yeux.
1: Sur son nez, oui, absolument.
0: C'est arrivé pas plus tard qu'hier, vous voyez. Donc vous l'aurez compris, ce matin, on cherche une situation rigolote, cocasse, 0810 055 056. Appelez-nous, c'est Saveria qui attend vos appels ce matin, 5h45. Voici William Scheller sur ICI.

0: vous ai vu chanter. Hein. Je vous ai vu chanter, Cyril Breton. Ouais, on avait peur de rien. William Scheller, Rock'n'Dollar, c'est sûr ici. Bon réveil, 5h47.
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0: Tout de suite, Aude Razo et votre rendez-vous anti-arnaque. Bonjour Aude, avec vous ce matin, ces escrocs qui adorent se faire passer pour la Banque de France. En plus, il y a un texto très piégeux qui circule en ce moment.
2: Oui, et je vais vous le lire, comme ça si vous le recevez, vous le démasquerez au premier coup d'œil. Fichage auprès de la Banque de France, contactez-nous d'urgence. Bon, si vous recevez ça ou un message qui ressemble à ça, ne paniquez pas, je mets les choses au clair tout de suite. La Banque de France n'envoie jamais de SMS alarmant comme ça, jamais. Et point très important aussi, elle a beau s'appeler Banque de France, elle ne vous demandera jamais de transmettre par téléphone des coordonnées bancaires. Donc poubelle, parce que le piège c'est ça, hein, quelqu'un là essaye de vous piquer des informations sensible, ce n'est pas la Banque de France, n'appelez pas le numéro qui vous écrit, ne cliquez pas non plus sur le lien qui est inscrit dans le texto, en fait ne faites rien, voilà.
0: Et Aude, est-ce que ça vaut le coup de signaler à ces textos frauduleux ?
2: Ah, ça c'est une question que vous, les auditeurs, vous me posez souvent. Oui, oui, oui, tout à fait, vous pouvez signaler les SMS frauduleux, les dénoncer. Je vous donne deux solutions. La plus simple, vous faites un appui long sur le message, vous choisissez « transférer » et vous le transférez au 33700. 33700, c'est la plateforme de lutte contre les SMS et les appels indésirables. Deuxième solution, vous allez sur internet, 33700.fr, c'est la même chose, hein, sauf que vous envoyez la capture d'écran du message frauduleux et il faut bien, attention, qu'on voit le numéro de portable qui vous a écrit. Ça va permettre aux opérateurs téléphoniques ensuite de le bloquer. Alors, c'est pas une baguette magique, ça va pas faire disparaître ces messages d'un coup. Les opérateurs doivent vérifier quand même avant. Mais faites-le, vous sauverez sans doute de futures victimes. Et c'est déjà ça.
0: C'est déjà ça, effectivement. Merci Aude, Aude Razo, que vous retrouvez tous les midis avec Enora Malagré dans votre émission. On vous doit bien ça. Le thème du jour, la vue. 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
0: 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Vous posez votre café, vous vous inscrivez, vous croisez les doigts, vous restez attentif et peut-être que le téléphone va sonner tout à l'heure à midi. C'est tout ce que je vous souhaite. Dans 3 minutes, une initiative nécessaire à découvrir avec Robin Bernaud. C'est juste après Mylène Farmer. C'est à qui le tour ?

0: Bon réveil sur ICI avec Mylène Farmer. C'est à qui le tour ? Ce matin, on va découvrir une initiative pour mieux accompagner les victimes de violences conjugales. En 2024, elles étaient plus de 272 000 recensées en France, Cyril.
1: En Haute-Garonne, un nouveau dispositif vient justement de voir le jour. Robin Bernot et Alexandre Vaux sont allés le découvrir près de Toulouse.
2: À Colomiers, des appartements de transition vont permettre aux femmes victimes de violences conjugales et à leurs enfants de se reconstruire.
3: C'est indispensable et ça devrait être fait partout.
2: La mairie de Colomiers, deuxième ville la plus peuplée de Haute-Garonne, a présenté il y a quelques jours ce dispositif inédit des appartements de transition aménagés dans une ancienne école qui, après une phase d'hébergement d'urgence, vont permettre aux victimes de pouvoir bénéficier de plusieurs mois de stabilité pour se reconstruire et préparer leur accès à un logement pérenne. Lucie Klecht, directrice de l'association France Victimes 31, confirme que c'est une première dans le département et salue l'initiative de la mairie au micro d'Alexandre Vaux.
4: C'est une première. Le principe de cet espace de transition permet de laisser le temps aux victimes de pouvoir construire une insertion qui soit plus pérenne, ce qui n'est pas possible sur des places d'urgence où les conditions de prise en charge se font souvent dans des hôtels et où là on est plus sur de l'urgence et répondre immédiatement au danger que finalement avoir le temps de se poser, d'être accompagné et de pouvoir avoir dans un seul et même endroit un espace d'accueil, d'écoute, d'orientation et de construction de projet. Et à travers ça, de réparation. Parce que derrière, il est question de reconstruction, toujours.
2: Ce projet est financé par l'État, le fonds de dotation de Colomiers Rugby, mais aussi la ville de Colomiers et IKEA qui a meublé les appartements. Alors ici, dans le midi toulousain, ça marche. Et vous, qu'en pensez-vous ? Je suis allé en discuter avec Marilyn.
5: Je trouve que c'est une super bonne initiative parce que souvent, c'est des choses qui sont faites dans l'urgence et les femmes restent. Enfin, c'est des hébergements qui sont temporaires, alors que là, c'est quelque chose de pérenne et ça leur permet de rebondir, de se reconstruire avec ou sans enfants. Je trouve vraiment l'initiative géniale, vraiment.
2: Mais alors, est-ce que la question des violences conjugales est suffisamment traitée aujourd'hui ?
5: Alors, on en parle de plus en plus. Après, il n'y a pas beaucoup de choses qui sont mis en place pour ça, mais je pense encore pas assez, quoi. Voilà. Ben après, on le voit quand même, il y a des associations qui viennent sur des marchés ou des manifestations pour les violences faites aux femmes.
2: Une initiative qui pourrait peut-être voir le jour ailleurs en France ?
5: Alors le développer, oui, j'en suis certaine que si c'est vraiment top, quoi.
2: Ce dispositif lancé à côté de Toulouse permettra aux familles de pouvoir rester de 6 mois à 1 an. Les premières seront accueillies entre la fin de l'année et le début de l'année prochaine.
0: Robin Bernot avec Alexandre Vaux pour cette initiative ô combien importante. 5h54, bon réveil. Journée mondiale de la vue ce jeudi, l'occasion pour vous de partager une situation amusante, une anecdote au 0810 055 056. C'est à vous, juste après Genesis, Invisible Touch.

0: Genesis, Invisible Touch sur ICI, 5h57, ce jeudi 8 octobre, c'est la journée mondiale de la vue, l'occasion de rechercher
1: un auditeur qui avait une anecdote à nous partager sur le fait de mal voir des situations cocasses liées par exemple à un oubli de lunettes.
0: C'est Marion qui est avec nous ce matin d'Ille-et-Vilaine. Bonjour Marion.
2: Bonjour.
0: Nous avons un point commun tous les deux, c'est que nous portons à chacun des lunettes et vous avez une anecdote particulièrement rigolote à nous partager dans un supermarché.
2: Voilà, j'étais dans un supermarché et de loin je vois mon amie Juliette, qui était de dos. Donc je vais la voir, je pose ma main sur son épaule et je dis « Ah, coucou Juliette !» Et en fait elle se retourne et c'était pas du tout Juliette.
0: Ah, là, là, là.
2: C'est... Et du coup, je me suis sentie hyper mal à l'aise. Et la dame, en fait, elle a rigolé. Et voilà, en fait, on a rigolé ensemble de ma gêne. Et
0: bon, c'est toujours sympa, ces petits moments au supermarché, voilà, où on se sent relativement seul.
1: Le nombre de fois, et pourtant, je ne porte pas de lunettes, mais le nombre de fois que j'ai l'impression de croiser quelqu'un que je connais, en fait. Pas du tout,
2: ouais.
1: Ça m'arrive tout le temps.
0: Alors en plus, si on n'a pas les lunettes, alors là, c'est foutu. Marion, voilà. C'est une belle journée. Vous bossez aujourd'hui?
2: Oui. Aujourd'hui.
0: Vous bossez dans quoi ?
2: Je suis psychologue.
0: D'accord, eh bien écoutez, on vous souhaite une belle journée. Merci d'être à l'écoute d'ici. De bonheur chaque jour, ça fait vraiment plaisir de vous avoir comme auditrice. Merci à tous d'avoir été là. À 6h, vous avez rendez-vous avec l'actualité de vos régions. À 6h30, vous retrouvez Cyril Ardo-Redon.
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0: Et voici les équipes d'ici matin qui sont là ce jeudi. Je vous souhaite une belle journée qui commence ici.
3: Merci beaucoup Louis. À demain, bon réveil avec nous dans le Loiret, le Loiret-Cher. Bonjour Marie d'Orsay.
4: Bonjour Marc, bonjour à toutes et à tous.
3: Oh là, le week-end arrive. Si jamais il pleut et que vous restez enfermé à la maison, petite astuce, il y a des documentaires.

0: cette nouvelle journée et pour vous informer.
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0: Top départ pour ce jeudi, bon réveil à tous, il est 6h.
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0: Le journal Le Point sur l'actu locale, c'est avec vous Marie Dorsay. C'est un fléau que de nombreuses collectivités tentent de combattre.
2: Les décharges sauvages, ces tas de déchets illégalement déposés dans la nature, des ordures aussi abandonnées le long des routes. Le service du département du Loiret connaît bien ce phénomène. 150 tonnes ramassées rien que l'an dernier. Et malgré une campagne de sensibilisation au printemps, le phénomène ne ralentit pas. Patricia Pourrez a suivi une équipe du département sur le terrain.
3: Nous sommes le long de la tangentielle à Saran. Équipé d'une pince et d'un sac poubelle, Jordan Badan, agent du département, est en pleine opération nettoyage.
4: On avance comme ça, tout le long, et on ramasse à chaque fois les déchets qu'on trouve.
3: Et dans les déchets, il trouve vraiment tout et n'importe quoi.
4: Alors ça peut aller du carton au plastique, bout de ferraille. Il y a des endroits qui sont bien plus sales que d'autres, oui. Au niveau des bretelles, quand il y a les boîtes de nuit, des choses comme ça, bouteilles d'alcool. Ou alors les bretelles qui mènent à l'autoroute. Les chauffeurs poids lourds, j'imagine, qui se déchargent de bouteilles de pipi, ouais, pour parler poliment.
3: En 2025, 148 tonnes de déchets en tout genre ont été ramassées par le département du Loiret. Ce chiffre sera sans doute dépassé cette année, alors que la collectivité a lancé une campagne de sensibilisation. Preuve qu'il y a donc encore de la pédagogie à faire pour Hervé Gora, le vice-président chargé des routes.
5: Il y a toujours pareil, des incivilités. Alors, le fait qu'on fasse des campagnes, je pense que c'est nécessaire. Une seule ne suffit pas, ça c'est sûr. On en était déjà un peu, je dirais, conscient. Et le meilleur exemple, c'est effectivement peut-être d'indiquer ce que ça coûte pour une année. Bah, c'est un peu plus de 320, 330 000 euros suivant le tonnage.
3: Un coût important à l'heure où le département cherche à faire des économies.
2: Et Loiret Nature Environnement vient de terminer une grande enquête de terrain pour recenser les décharges sauvages du département. La coprésidente de l'association est l'invitée d'Ici Orléans tout à l'heure à 7h45 pour parler de cette enquête en détail. Les habitants de Chilleurs-aux-Bois, toujours incités à ne pas consommer l'eau du robinet à cause d'une trop grande quantité d'uranium dans le réseau public de distribution. La mairie a pris un arrêté mardi soir, on vous en parlait, des bouteilles d'eau sont distribuées en attendant le feu vert de l'Agence régionale de santé qui doit effectuer de nouveaux tests. Mais alors, comment expliquer la présence d'uranium dans cette eau du robinet, Cécile Dacosta ?
6: Une origine naturelle et géologique est possible, explique l'Agence régionale de santé du Centre-Val de Loire. L'uranium, avant d'être une substance radioactive, est un métal naturellement présent dans certaines roches, ce qui peut expliquer sa présence dans les eaux souterraines. Et c'est justement le taux de concentration de ce métal que l'ARS analyse pour évaluer la potabilité de l'eau. Elle ne mesure pas la radioactivité de l'eau. Ce n'est d'ailleurs que depuis le 1er janvier 2026 que l'uranium est recherché dans le cadre des analyses sur la qualité de l'eau suite à une directive européenne, car la consommation répétée et prolongée d'une eau contenant de l'uranium peut causer des problèmes rénaux. Selon Jam Bruno, le président de la communauté de communes du Pitivré en charge du réseau d'eau potable dans le secteur, 3 forages en France sont concernés par ce phénomène de concentration d'uranium dans les eaux souterraines.
2: Et la communauté de communes du Pitivré estime que le forage concerné ne pourra sans doute plus être utilisé. Précision à retrouver sur ici.fr.
0: Une accalmie dans le mouvement des lycéens hier.
2: Tous les établissements du Loiret ont pu rouvrir leurs portes normalement, indique le rectorat. Une nouvelle journée d'action est prévue aujourd'hui. Plusieurs syndicats de l'éducation nationale appellent aussi les personnels à la grève. Et sur le campus de l'Université d'Orléans-la-Source, un nouveau rassemblement est organisé à partir de 7h. Ils ont été filmés dans l'enceinte du lycée François Villon de Beaugency, en train de chanter un morceau de rap mentionnant le Bataclan, Salah Abdeslam ou encore Mohamed Merah. 3 mineurs ont été placés en garde à vue dans le cadre de l'enquête préliminaire pour apologie du terrorisme. Le plein de gasoil va-t-il bientôt coûter un peu moins cher? Sébastien Lecornu annonce que la France va libérer 10 millions de barils issus de ses stocks stratégiques achetés avant la flambée des prix. Le litre devrait donc être vendu entre 12 et 18 centimes moins cher. On fait le point sur notre site internet.
0: Une nouvelle famille d'accueil pour Balou.
2: Ce jeune labrador arrivé avec son copain Bloom en formation à l'école des chiens guides du centre. On vous en parlait il y a une quinzaine de jours. La structure leur cherchait une maison. Eh bien, c'est chose faite pour Balou. Ça devrait aussi aller vite pour Bloom, puisque suite à notre reportage, l'école a reçu une soixantaine de candidatures.

0: Justine Vanier, éducatrice canine, n'en revient toujours pas.
1: J'ai reçu énormément d'appels, de messages, de mails. Enfin, c'était waouh. Enfin, je pensais pas que ça allait prendre cette ampleur-là, en fait. Et je suis vraiment contente qu'il y ait autant de monde qui soit sensibilisé par notre projet. Balou a trouvé sa famille. Donc, il manque plus que Bloom maintenant qui trouve sa famille. Je suis vraiment en plein dans les questionnaires, donc c'est sûr que j'ai des très bons espoirs. Mais faut pas que les familles d'accueil s'inquiètent que si on trouve la famille pour Bloom. Pas d'inquiétude, on a aussi d'autres arrivages de petits chiots en mars. Et en fait, tous les ans, on a des arrivages. Donc, si c'est pas pour Bloom, ça sera pour un autre petit chiot. Donc, ils n'ont pas à s'inquiéter. Leur candidature n'est pas mise sur le côté ou c'est pas parce que je vous appelle et que je vous dis que c'est pas pour le moment que c'est définitif, quoi.
0: Et les chiots vont suivre leur formation pendant 2 ans au sein de l'école. Un oiseau rarissime en Europe observé dans le Loiret. Une Pie-grièche Isabelle, c'est son nom. Un oiseau migrateur des steppes d'Asie centrale a l'habitude de passer l'hiver en Afrique. Autant dire qu'il passe très rarement par chez nous. Mais le biologiste et photographe animalier François Bayon a eu la chance d'en voir une et de la prendre en photo. Écoutez-le.
2: Je l'ai approché sans sortir de la voiture, tout doucement. Et donc, assez rapidement, je me suis aperçu que c'était la fameuse pie-grièche Isabelle. Il n'y avait aucun doute. Un oiseau qui est originaire de Mongolie, de Chine, quand la période hivernale arrive, peut partir en migration, mais jamais vers l'Europe occidentale, mais plutôt en Ouganda, vers la Tanzanie, l'Éthiopie. Donc c'est un oiseau qui, normalement, n'apparaît jamais en France. Il peut y avoir plusieurs facteurs. Les vents, parce que c'est des oiseaux assez petits, donc ils peuvent utiliser les vents pour se balader. Et puis il y a aussi ce qu'on appelle des stratégies migratoires individuelles, histoire de voir s'il n'y aurait pas de nouveaux terrains de conquête pour se reproduire un jour. On peut peut-être dire aussi que avec les épisodes caniculaires que nous avons eus, les champs tout desséchés, ça peut ressembler un petit peu aux steppes de Mongolie qu'elle connaît. Tous les oiseaux d'ici, je les connais par cœur. Et avoir une espèce étrangère que j'avais jamais vue personnellement, c'est toujours de l'émotion, bien évidemment. D'autant qu'elle est venue plusieurs fois à 10 mètres de moi, donc là, j'avais tout loisir de bien l'observer.
0: Et pour voir à quoi ressemble cette pie-grièche Isabelle faisant référence à la couleur de ses plumes, les photos de François Bayon sont à retrouver sur votre application ici. Les handballeurs de Saron sur le parquet d'Aix ce soir, 6e journée de Star League pour les Sceptors, 6e du classement. Coup d'envoi à 20h.
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4: Après la pluie, vient le beau temps. Bah oui, je me suis pas foulé, hein, mais en même temps, ça correspond vraiment très très bien. Pour la météo, sur votre radio locale ici, Orléans, à 6h08, hein, on peut vous le dire, va peut-être y avoir encore un petit peu de pluie ce matin, un petit peu de grisaille, mais rapidement, ça va s'ensoleiller pour ce jeudi, hein, dans la région. On se débarrassera pas des rafales de vent, par contre, hein, elles étaient un peu costauds. Ça va continuer avec des pics à 40 à 50 km/h aujourd'hui, avec ces vents qui vont nous arrivé par le nord-ouest de la France. On n'a pas très chaud, hein. Surtout avec l'humidité, ça donne une vraie sensation de fraîcheur ce matin. On a entre 8 et 10 degrés en ce moment, hein, dans le Loiret et le Loiret-Cher. Et pour les maximales cet après-midi, on attend 15 à Vendôme, Arthenay, Pithiviers et Montargis. Et 16, pas plus, hein, pour Gien, Orléans, Blois et Romorantin. Retour d'un temps gris demain et il y aura un petit peu de tout ce week-end. Ça ne remontera pas, hein, pour les températures dans les prochains jours. On aura toujours entre 15 et 17 pour les maximales, pas plus.
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4: Ici Orléans, on est raccord, hein, avec la météo. Dès que le vent soufflera, voici Renaud pour nous réveiller. Bienvenue ici.
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0: nous aider à nous réveiller, bien sûr, ce jeudi matin à 6h13.
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0: Qui est un petit peu chafouin ce matin, qui est un petit peu dans la ballonnade du bidon, hein. Si vous avez un peu abusé au dîner hier soir, bah vous le payez peut-être un peu, hein, ce matin. Est-ce qu'il y a des plats à éviter le soir ou est-ce que c'est une légende totalement ça, en fait? On va en parler ici tout de suite, c'est intéressant ça, avec notre toubib.
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0: Et ici, on commence ce jeudi avec vous, Gérald Kierzek, docteur, on vous accueille pour votre conseil santé. Et aujourd'hui, ce matin, nous nous intéressons ensemble à une idée reçue bien tenace. Manger des féculents le soir, ça fait vraiment grossir? On veut la réponse. Bonjour docteur.
5: Bonjour à toutes et à tous. Un classique des idées reçues, on le disait hier à propos du cœur. Pas de féculents le soir, sinon ça se stocke pendant la nuit. Alors on imagine le corps qui, à 20h, appuie sur le bouton stockage. Non, pour être clair, ça marche pas comme ça. Notre corps ne fonctionne pas en fonction de l'heure à laquelle nous avons mangé tel aliment. Le corps, en fait un bilan sur la journée, ce qu'il reçoit et ce qu'il dépense. Et pas seulement les féculents, riz, pâtes, pommes de terre, pain, légumes. Ils sont intéressants le soir ou le matin. Et ils sont intéressants pourquoi? Parce qu'ils aident à métaboliser le tryptophane. C'est un acide aminé qui va fabriquer de la mélatonine, l'hormone du sommeil justement. Donc finalement, c'est pas inintéressant. Et s'en priver expose à avoir faim la nuit et donc à mal dormir. Donc ça peut arriver même avec des féculents, mais il faut pas les exclure complètement. Et si on veut être honnête, les études sur l'heure des repas et le poids donnent des résultats contrastés. Ce qui compte vraiment, c'est la quantité, la qualité et ce qu'on met autour. Parce que les vrais coupables, ce ne sont pas les pâtes, mais c'est la crème, le beurre, le fromage râpé en quantité astronomique, les lardons et la sauce. Bref, on accuse les pâtes, mais c'est la carbonara qui fait le coup.
0: Alors docteur, concrètement, on en mange combien et lesquels?
5: Les recommandations françaises, notamment celles du site Manger Bouger, sont claires. Des féculents à chaque repas et de préférence des féculents complets. Pain complet ou semi-complet, pâte ou riz complet, au moins une fois par jour. Pourquoi? Parce qu'ils apportent des fibres, ça rassasie, ça aide à réguler la glycémie et ça protège le cœur. Or en France, seulement 8% des femmes et 17% des hommes atteignent les 25 grammes de fibres recommandées. On en est loin. Et à l'inverse, les féculents complets ne font pas grossir, ils rassasient et évitent de grignoter. Et on n'oublie pas évidemment les légumes secs, les lentilles, les pois chiches, les haricots, au moins deux fois par semaine. Et pour l'assiette du soir, allez, la moitié en légumes, un quart en féculents, un quart de protéines, poissons, œufs, volailles. Et comme ça, ça permettra d'avoir vos portions et on évite de le faire juste avant de se coucher. On laisse au moins une, deux, voire trois heures entre la fin du repas et le coucher. Allez, bon appétit pour ce soir, un bon plat de pâtes sans culpabiliser et d'ici là, portez-vous bien.
0: Et puisqu'on parle de nos repas, est-ce que vous savez ce qu'on mangeait à Orléans au Moyen-Âge? Et à l'époque aussi, est-ce que vous savez ce qu'il y avait à la place des Halles Châtelet? Héloïse est passionnée par ces questions et les réponses vont vous étonner, je suis sûr. Héloïse, on vous la présente dans les gens d'ici dans 3 minutes.

0: Ici Orléans avec Claudio Capéo qui était venu nous voir il y a quelques années hein, à Boigny-sur-Bionne avec le festival Au Tempo. On l'écoutait pour commencer la journée hein, ce jeudi à 6h20. Et maintenant voici celle qui nous fait revivre comme un Orléanais du Moyen-Âge. C'est Héloïse et on découvre son métier tout de suite avec Vincent James dans Les gens d'ici.
1: Bonjour, moi je m'appelle Héloïse, voilà, j'ai actuellement 23 ans, j'habite à Orléans et je suis actuellement guide conférencière pour l'Office de tourisme d'Orléans.
2: Donc vous êtes dans une tenue un peu atypique quand même.
1: On fait plusieurs visites en tant que guide de l'Office de tourisme et donc celle que je propose, entre autres c'est une visite théâtralisée sur les métiers du Moyen-Âge où du coup on est déguisé en tenue de l'époque, donc nous, on vient de l'époque 1429-1430 à peu près. Donc, on a des tenues de cette époque-là.
2: Est-ce que c'est pas un peu dur mentalement de se balader costumé comme vous l'êtes ?
1: Ça attire les regards, forcément.
2: Parce que là, vous avez une espèce de couronne.
1: Effectivement, c'est plutôt une coiffe, puisque les dames du Moyen-Âge se coiffaient en fait leurs longs cheveux en forme de corne, sur lequel elles venaient mettre une petite tissu hein, dessus. Ça faisait la coiffe. C'était tout simplement la mode de l'époque, où les dames mariées et adultes, du coup de l'époque, se devait d'avoir les cheveux à la fois attachés et couverts avec une coiffe.
2: Qu'est-ce qui vous a donné envie de faire des conférences, vous, enfin de présenter les villes ?
1: Moi déjà, c'est mon attrait à l'histoire, étant donné qu'en sortie d'études, j'avais potentiellement quelques débouchés possibles, donc soit celui de prof, et ça ne m'intéressait pas vraiment de passer le CAPES, donc je me suis dirigée vers une licence de guide conférencier.
2: Et là, vous vous trimballez en paysanne du 14e ?
1: En paysanne, non, quand même, hein, j'ai un habit assez...
2: Ah, vous êtes bourgeoise ?
1: Ouais, alors bourgeoise, ça n'existait pas à l'époque, mais on peut dire ça comme ça.
2: Ah, de la haute.
1: Voilà.
2: Quand on a été de la haute, qu'est-ce qu'on mange à cette époque-là, en fait ?
1: Alors, en tant que personne assez haut placée, on va dire, on va manger tout ce qui est mets assez raffinés, donc beaucoup de viande, notamment tout ce qui est volaille, donc tout ce qui vole dans le ciel. On peut avoir des cygnes, des paons, ce genre de choses. Les épices aussi, qui commencent à arriver à partir du 15e siècle, justement. Les épices étaient très importantes sur les banquets des seigneurs au Moyen-Âge.
2: Donc, on mangeait des cygnes avant ?
1: Voilà, c'est l'une des meilleures viandes qui existent au monde.
2: Et alors vous apprenez des choses quand même intéressantes hein, pendant votre déambulation. Vous nous apprenez déjà qu'à la place des Halles Châtelet, il y avait un château.
1: C'est ça, le châtelet d'Orléans qui va être démantelé du coup au XVIIIe siècle, ce qui fait un peu l'exception d'Orléans aujourd'hui. Parmi toutes les grandes villes sur le bord de Loire, toutes possèdent leur propre château, sauf Orléans. Donc c'est un peu l'exception.
2: Et vous le dites vous-même dans vos déambulations, vous dites regardez par quelle horreur on a remplacé le château.
1: Bon, ça c'est un petit peu la petite blague que je fais en visite, c'est un centre commercial qui est très moderne. Bon, c'est un peu la blague parce que très souvent l'architecture moderne, on aime, on n'aime pas. Donc voilà, c'est un peu la petite blague de visite qui fait rire les gens.
0: Coiffe, costume, personnage, on l'a entendu, Héloïse ne fait pas semblant, et tiens, lui aussi y allait à fond. Voici Freddie Mercury ici, ce jeudi, avec The Great Pretender pour nous réveiller. Mais ouais, c'est génial ça, pour démarrer la journée. Hein. Oh yes! Oh

0: commencer la journée avec Freddy Mercury. C'est génial ici pour ce jeudi à 6h26. N'oubliez pas qu'il y a des séances qui proposent le live de Queen à Budapest. C'est ce soir au Pâté d'Orléans et de Saran à 20h. Ça va être génial. Est-ce que notre horoscope va être génial, lui, par contre? On va découvrir ça ici tout de suite, avant les infos de 6h30.
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0: Bon, est-ce que tout va bien se passer ce jeudi ici chez nous, dans le Loiret, le Loiret-Cher? On va prendre un petit peu la température de cette nouvelle journée. Avec vous, Catherine Viguet, vous êtes notre astrologue. Il est possible qu'on ait besoin de calme aujourd'hui, Catherine.
7: Alors, certains signes plus que d'autres. Bélier, il vous sera difficile de ralentir et pourtant il le faudra bien. Taureau, et si vous faisiez une rencontre, elle prend son temps, mais c'est trop bien. Gémeaux, vous n'êtes pas sur la même longueur d'onde, mais ce soir, ça s'arrange. Cancer, les relations avec votre entourage se passent bien, vous allez régler les problèmes. Lion, c'est une question d'argent ou encore on mésestime votre valeur personnelle, alors vous réagissez. Vierge, vous faites la différence, votre simplicité, votre humilité, et ça marche, on vous retient. Balance, attendez ce soir pour exister vraiment, en attendant, eh bien, soyez patient. Scorpion, vous pouvez compter sur des alliés de choc, vous n'êtes pas tout seul, non, non. Sagittaire, cette journée est sous le signe du sérieux, et côté travail, et côté vie privée. Capricorne, aujourd'hui, aérez-vous la tête et le corps, vous serez prêt pour demain. Verseau, les biens matériels sont d'actualité et votre vie intérieure aussi importante. Poisson, une relation prend de plus en plus d'importance dans votre vie. Et pour nous tous, on vit plus léger, on essaie.
0: Non, léger, je crois pas. Parce qu'il va y avoir du lourd. Pour la musique ce matin, il y a de quoi nous réveiller. Everybody needs somebody. Dans un instant, il y aura les Blues Brothers. Ça, j'ai hâte de l'écouter avant 7h. Et puis après les infos, on retrouvera le tube de l'été avec Adèle Castillon. Et il y aura aussi les Innocents pour nous aider à préparer le petit déjeuner ce matin.
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0: On vous souhaite un bon réveil avec nous dans le Loiret, le Loiret-Cher. Il est 6h29. On est jeudi, ça veut dire qu'on est très très proche du week-end qui va commencer demain. C'est parfait ça, Pascal Hernandez aura des idées de sortie à nous proposer. C'est le moment de voir ce qu'on va pouvoir faire dans le Loiret dans les prochains jours. Si vous aimez les jeux, les spectacles et les concerts, il y aura de quoi faire avec Pascal dans moins de 20 minutes. Et puis, Marie d'Orsay est de retour aussi ce matin pour les infos. Dans un instant, Marie, il y aura la Minute Sport. Et aujourd'hui, on va changer un titre de film. À Orléans, ce n'est pas la ruée vers l'or, mais la ruée vers les ponts.
8: Exactement, vers la course des trois ponts, plus précisément cette course qui aura lieu en novembre et qui attire énormément de monde. Les dossards se sont vendus très, très, très vite. Le record de participants va de nouveau être battu. On en parle dans la Minute Sport, ça sera dans une dizaine de minutes.
0: Il est 6h30 pour le moment, ici Orléans, à la une ce matin, Marie.
8: L'uranium en trop grande quantité dans l'eau potable de Chilleurs-aux-Bois est peut-être d'origine naturelle. C'est la piste avancée par l'ARS. Le métal présent dans la roche est peut-être trop concentré dans les eaux souterraines du forage. La consommation de l'eau du robinet est restreinte depuis mardi par un arrêté préfectoral, par un arrêté municipal. Elle cherchait une famille d'accueil pour deux chiots en formation. On vous en parlait. Elle a été submergée de candidatures. L'école des chiens guide du centre a trouvé une nouvelle maison pour Balou. Et pas de doute, il va recevoir plein, plein d'amour.
9: Je suis contente parce que j'ai Balou à la maison.
10: Je vais pouvoir le faire des câlins, je vais pouvoir venir à l'école.
8: Et la structure devrait facilement trouver aussi une famille pour Bloom. Et puis on parle de déchets sauvages. Ce matin, 80 000 tonnes retrouvées chaque année en France. Un phénomène qui pourrait être réduit si l'on apprenait à mieux trier. Dans 90 secondes, on vous amène à la découverte d'un camion intelligent dans le Loiret. Après le point sur l'actualité en France et dans le monde, Cyril Ardo-Redon.
11: Après 3 semaines de mobilisation lycéenne, leur syndicat demande à être reçu la semaine prochaine par le Premier ministre. Une nouvelle journée d'action, l'acte 4 est prévu aujourd'hui partout en France. Hier soir, Sébastien Lecornu a renvoyé à fin octobre pour des annonces. Les GPN, la police des polices, saisie d'une enquête après des images publiées en ligne où l'on voit un adolescent de 17 ans être frappé à la tête par un policier avec sa matraque. La scène s'est déroulée hier à Marseille en marge d'un rassemblement lycéen. Dans son allocution, Sébastien Lecornu a évoqué aussi les autres crises sur l'agriculture, le budget ou les carburants. La France va débloquer 10 millions de barils de gasoil de ses stocks stratégiques avec à la clé une baisse de 12 à 18 centimes d'euros par litre à la pompe. Le diesel coûte actuellement en moyenne 2,36 euros. L'Assemblée nationale poursuit l'examen de la proposition de loi intégrale contre la violence sexiste et sexuelle. Plusieurs mesures adoptées hier et notamment la création d'un délit contre l'envoi non consenti d'images à caractère sexuel. Il reste des centaines d'amendements à examiner avant le vote solennel prévu mardi. La préfecture de la région Occitanie interdit les manifestations des opposants à l'autoroute A69 entre Toulouse et Castres. Les militants préparent une grande mobilisation de vendredi à dimanche. Le préfet dit redouter des troubles à l'ordre public. Et puis 6 personnes placées en garde à vue, dont les 2 cambrioleurs présumés du musée Auguste Renoir à Cagnes-sur-Mer, dans les Alpes-Maritimes. Début septembre, 4 tableaux du célèbre peintre ont été volés. 2 toiles n'ont pas été retrouvées.
7: Un chiffre ce matin dans l'info d'ici, 80 000 tonnes, c'est le poids de déchets retrouvés chaque année en France sur la voie publique et sur le bord des routes. Un phénomène que Loiret Nature Environnement veut recenser. L'association vient de terminer une grande enquête pour répertorier les décharges sauvages dans notre département. On en parlera avec la coprésidente de l'association en direct à 7h45. Et pour lutter contre ce fléau, l'une des solutions serait peut-être d'apprendre déjà à mieux trier pour ensuite mieux valoriser. Et pour ça, à Changy, près d'Orléans, le groupe Veolia a recours depuis peu à l'intelligence artificielle. Elle aide à optimiser le tri des déchets dans les 1300 entreprises du Loiret et de l'Eure-et-Loir, où le groupe assure la collecte. Patricia Pourrez.
12: Depuis quelques mois, la déchetterie Veolia de Changy utilise un camion connecté pour faire des tournées de ramassage auprès de ses entreprises clientes. À l'arrière du véhicule, au-dessus de la benne, une caméra filme tous les déchets déposés. Les images sont ensuite analysées par une intelligence artificielle. Alors dans quel but ? La réponse avec Raphaël Tourné, le directeur du site Veolia Changy.
13: Ça va permettre d'identifier des indésirables dans les flux. Donc quand on a un flux de valorisables, typiquement si on fait une collecte de carton, papier sur le territoire, la difficulté c'est que c'est des collectes mutualisées. On peut avoir plusieurs clients qui vident dans une benne. On peut avoir 20-30 clients dans une benne. Et bien souvent, un seul bac de mauvaise qualité peut souiller la totalité d'un flux.
12: Aujourd'hui, grâce à ce système connecté, Veolia peut remonter jusqu'à l'entreprise qui a commis une erreur de tri. Olivier Scalier est directeur régional des services aux entreprises chez Veolia.
14: Le geste de tri dans l'entreprise, c'est pas forcément sa priorité. Sa priorité, c'est de produire son produit fini, quoi. Donc cet accompagnement-là, on le faisait avant. Là, encore une fois, le fait d'avoir une traçabilité, le fait d'avoir une photo, c'est pédagogique et on est tous gagnants, en fait, dans l'histoire. Ouais.
12: À ce jour, Veolia a déjà déployé une quarantaine de bennes intelligentes sur toute la France.
7: Et en plus de l'intérêt écologique, cette innovation répond aussi à l'obligation légale des entreprises de justifier chaque année du devenir de leurs déchets.
0: Ils ont tout donné, ils vont pouvoir tout remballer. Hein. Pour la météo, on le rappelle, sur votre radio locale ici à Orléans à 7h25, les nuages ont donné beaucoup de pluie. Il y a peut-être encore quelques gouttes actuellement, mais ils vont remballer. Effectivement, ça va s'arrêter, la journée va être assez agréable, bien ensoleillée, même s'il y a toujours quelques petits nuages et toujours des rafales de vent. Lui, on s'en débarrassera pas. Hein. Elles vont atteindre aujourd'hui de nouveau les 40 à 50 km/h avec des vents qui vont nous arriver par le nord-ouest de la France. Avec l'humidité et les températures basses, ça caille nettement ce matin. On a entre 8 et 10 degrés en ce moment en moyenne dans le Loiret et le Loiret-Cher, bien que le ressenti peut être plus faible. Attention, couvrez-vous bien. Et puis pour les maximales, là cette fois, c'est vraiment une baisse notable. On n'aura pas plus de 15 cet après-midi. Pour Vendôme, Martenay, Pithiviers et Montargis, et 16 pour Gien, Orléans, Blois et Romorantin. Dans les prochains jours, ça ne remontera pas pour les maximales, on sera toujours proche des 16 degrés. Demain, ça sera gris et il y aura un petit peu de tout ce week-end, de temps en temps quand même un petit peu de soleil ce week-end, même si ce n'est pas lui qui sera le plus présent.
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0: Ici Orléans, hier soir, en sortant de ma résidence, j'ai croisé la voisine qui voulait sortir le chien. Quand quand elle a ouvert la porte de la résidence, le chien voulait pas sortir. Avec la pluie et le vent, il avait l'air de dire « Je peux pas faire dans le hall de l'immeuble, ce serait quand même plus simple. » Bon allez, bon courage si vous préparez à quitter la maison ce matin. Pour vous réveiller, pour commencer la matinée, voici un grand tube des Innocents maintenant. Il y a longtemps qu'on ne les avait pas écoutés. Hein. Les voici toute la bande avec Jody.

0: Ici Orléans, elle voudrait tout plaquer hein, et partir, et finalement, elle n'y arrive pas. Hein. C'est l'esprit de ce tube des Innocents qui nous réveille pour commencer ce jeudi ici à 7h20. Bon, après jeudi, c'est Marie que voici, et la Minute Sport aussi. Hein. Dans notre rendez-vous sport ce matin, Marie, on parle du succès des courses à pied dans le Loiret.
1: Avec la ruée vers les Dossards, on vous parlait des foulées roses d'Olivet et ses 8000 participants. Eh bien, c'est maintenant le tour de la course des trois ponts. La 10e édition est prévue le 21 novembre prochain. Et le record de l'an dernier avec 4000 coureurs sera encore battu. De quoi réjouir Bertrand Neuilly, l'organisateur de la course des trois ponts, qui, avec autant de coureurs, atteint désormais sa capacité maximale.
2: On a lancé les inscriptions en deux vagues, donc on avait prévu 3000 dossards. Les 3000, c'était en un peu moins d'une heure, 55 minutes. Et hier, on a encore 1000 dossards. Donc là, on aura plus que 4000. Enfin, on va battre le record. On sera plus proche des 4005, enfin peut-être 4004. On est très fiers et on est très heureux que ça plaise. On sait qu'on fait des déçus parce qu'on peut pas accepter plus de monde, parce qu'après, ça deviendrait ingérable et ça deviendrait pas du tout sécure pour tout le monde. On est limité par le parcours, ça pourrait grandir bien plus, mais le fait de pas pouvoir passer sur toutes les routes sur lesquelles on voudrait passer, voilà, on a des passages, enfin des endroits du parcours où c'est quand même relativement étroit et on peut pas. Voilà, là je pense qu'on est à notre maxi de participants.
1: Mais si vous voulez aller encourager les coureurs, c'est ce que je vous conseille, c'est le plus tranquille, hein, la course des trois ponts. C'est le 21 novembre à partir de 20h à Orléans. C'est une course nocturne entre les ponts donc de l'Europe, Tina et Georges V.
0: Bon, ils seront dehors, hein, on l'a bien compris. Après, ceux qui vont se défouler, on passe à ceux qui restent enfermés. Est-ce que nos animaux de compagnie souffrent de rester tout le temps en intérieur ? On va en parler ici tout de suite avec notre vétérinaire.
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0: Ici Orléans à 7h moins le quart. Est-ce que tout le monde est réveillé à la maison, hein, dans la famille, nos animaux de compagnie aussi, hein, attendent qu'on se lève avec impatience. Alors là, on le sait bien, beaucoup de propriétaires culpabilisent de laisser leur chat enfermé. Et on va avoir votre avis, Pierre Fabin. Vous êtes notre vétérinaire d'ici. Dites-nous, un chat peut-il vraiment être heureux et épanoui en vivant toute sa vie dans un appartement sans jardin ?
15: Alors j'ai une statistique qui peut vous déculpabiliser. Un chat d'intérieur vit en moyenne jusqu'à 5 ans de plus qu'un chat qui sort. L'idée n'est pas du tout d'interdire à un chat d'aller dehors, car un jardin, ça va offrir une très belle liberté. Mais l'extérieur comporte aussi des risques quotidiens, les voitures, les maladies virales ou les bagarres de quartier. Donc oui, un chat peut être extrêmement heureux en appartement à une seule condition non négociable. Son territoire intérieur doit être suffisamment stimulant pour remplacer tout ce qu'il trouverait dans la nature. Le chat n'a pas besoin de grands espaces au sol. Il a vraiment besoin d'un environnement riche. Un appartement vide de 60 mètres carrés sera toujours plus angoissant pour lui qu'un petit studio très bien aménagé.
0: Et comment on doit aménager cet intérieur concrètement pour éviter qu'il ne s'ennuie ou qu'il ne développe des troubles du comportement ?
15: Eh bien, la clé absolue de l'aménagement, c'est la verticalité. Nous sommes des humains, nous vivons au sol, en deux dimensions. Le chat, lui, voit le monde en trois dimensions. Il a un besoin vital de grimper grimper pour observer son territoire en sécurité. Il faut investir dans de grands arbres à chat, hauts et stables, idéalement placés juste devant une fenêtre. C'est sa télévision à lui. S'il peut regarder les oiseaux ou les voitures passer, son cerveau est hyper stimulé. Vous pouvez aussi fixer des petites étagères murales en escalier pour lui créer des parcours en hauteur au-dessus de vos meubles. Plus vous lui offrez d'options pour ne pas toucher le sol, plus il sera détendu. Et n'oubliez pas non plus de multiplier les griffoirs dans les zones de passage.
0: Et pour compenser son instinct de chasseur, Pierre, hein, qu'il ne peut pas exprimer dehors, quelles sont les astuces à mettre en place pour un bon quotidien ?
15: Alors, la première erreur fatale en appartement, c'est la grosse gamelle pleine à craquer en libre service dans la nature. Un chat chasse 15 à 20 petites proies par jour, ce qui va occuper tout son temps où il est éveillé. Donc, remplacez la gamelle classique par des jouets distributeurs de nourriture, comme une balle percée ou un plateau d'intelligence. Il va devoir faire rouler la balle avec sa patte ou chercher avec son nez pour faire tomber quelques croquettes. Ça va l'occuper et fatiguer son cerveau. Et ensuite, c'est à vous de jouer le rôle de la proie. Vous prenez une vraie canne à pêche pour chat avec des plumes au bout et vous la faites voler de manière imprévisible pendant au moins 10 minutes tous les soirs.
0: C'est noté, merci Pierre. Bon, on fait au mieux pour le chat hein, qui reste à la maison. Nous par contre, on va pas être enfermés, on va sortir. Pascal Hernandez a plein d'idées de sortie à nous proposer pour terminer la semaine. On l'accueille pour les 3 plus et juste avant, voici le tube de l'été 2026 avec Adèle Castillon. Les

0: On l'a fredonné tout l'été et on continue de l'écouter même à l'automne pour oublier la pluie et la grisaille ce matin. C'était parfait avec Adèle Castillon. Ah, alors côté météo, même si ça s'arrange pas trop dans les prochains jours, on va sortir et on va en profiter. Il a plein d'idées à nous proposer. C'est Pascal Hernandez qui est de retour ce matin. Bonjour Pascal.
1: Bonjour Marc, bonjour Marie, bonjour tout le monde.
2: Bonjour Pascal.
0: On vous retrouve pour les 3+.
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0: Et juste avant les idées de sortie, un conseil pratique pour commencer, Pascal, avec des travaux à prévoir sur la ligne de train Orléans-Tours.
1: 4 week-ends sans train, ou en tout cas avec des circulations très modifiées, sont à prévoir. Les week-ends des 7 novembre, 21, 28 novembre et le week-end du 5 décembre. Alors, ça s'arrête à des horaires différents à chaque fois et ça reprend à des horaires différents. Donc, le 7 novembre, si vous voulez prendre le train Orléans-Tours, il n'y a pas de circulation à partir de 14h le samedi jusqu'à 16h le dimanche. C'est à peu près la même chose pour le week-end du 21 novembre. En revanche, pour le week-end du 28 novembre et celui du 5 décembre, ça s'arrête à 15h30 le samedi et ça reprend à 6h50 tôt le dimanche. Donc c'est, on va dire, limité en termes de désagréments. Et puis la ligne Paris-Orléans-Limoges-Toulouse, la fameuse
0: Polt,
1: voilà, sera concernée pour deux week-ends. Le samedi 21 novembre, ça s'arrêtera à 11h. Ça reprendra le lendemain à 14h50. Et puis le week-end du 5 décembre, toujours pour Paris, Orléans, Limoges et Toulouse. Ça s'arrêtera le samedi à 11h et ça reprend le dimanche à 14h50. Le mieux, c'est de se renseigner. Il y a un article très bien fait.
0: Si on n'est pas bien réveillé, là, ce matin.
1: Voilà, sur le site, évidemment, d'ici Orléans, ici.fr. Vous pouvez retrouver tous ces horaires, sans problème.
0: Alors, pour les idées de sortie, Pascal, on commence avec la fête de la science qui a lieu cette semaine dans le Loiret.
1: Exactement. Et ce samedi et ce dimanche, place aux expériences avec le village des sciences. Rendez-vous à la source, que vous connaissez, Orléans-la-Source, au RGM, avenue Claude Guillemin. Il y a des ateliers, des visites de laboratoires, les chercheurs qui seront là aussi pour répondre à vos questions. C'est toujours passionnant, vous aimez les sciences, vous
0: êtes scientifique. C'est passionnant, bah oui, avec Javi Gourmaud, j'en ai regardé moi, on n'est pas sorcier, je te le dis.
1: Visite de laboratoire, rencontre avec les scientifiques, de quoi éveiller la curiosité. C'est donc samedi et dimanche, dès 10h au BRGM à Orléans-la-Source.
0: Bon, à la maison, on a toujours les mêmes jeux de société, hein, on en a marre au bout d'un moment. Là, on va changer un petit peu, on va jouer à Sully-sur-Loire ce week-end.
1: Sully joue Salle Blarot à Sully-sur-Loire, effectivement. C'est ce samedi à 13h et dimanche de 11h à 18h, des jeux de société, des démonstrations, de quoi découvrir de nouveaux jeux. Sully joue Salle Blarot ce week-end, donc.
0: Pour les spectacles, maintenant, on découvre une nouvelle version de Germinal, de Zola, hein, d'Émile Zola, évidemment. Bien nouvelle sûr. Version sur scène.
1: Oui, c'est étonnant, hein, mais c'est une façon un petit peu moderne de traiter, évidemment, l'histoire de ces mineurs. Avec beaucoup d'humour et beaucoup d'émotion, ça sera donc pour vous, par le Chrysothéâtre, à Combleu, c'est à la mairie, c'est gratuit. 16h30 dimanche, une version moderne de Germinal, Étienne Lantier, toute la clique, j'allais dire.
0: Il est où le bon concert du week-end? Il est où, Pascal? Il est avec Christophe?
1: Oui, c'est ça, à l'Arena, d'Orléans, à Comet. Dimanche 18h, Christophe Maé sur scène avec ses musiciens, une tournée qui débute. Il reste à peine quelques places. Mais si vous voulez aller voir ce concert, vous pouvez aussi patienter. Le 20 janvier, Christophe Maé revient. Christophe
0: Maé. C'est vrai, chouette.
1: Oui.
0: Alors, il
1: Même
0: est où
1: endroit. Il est où le bonheur?
0: Alors, il est où?
1: Bah, il est ici.
0: Le Pascalou, il est où aussi, lui?

0: Chouette hein, de voir Christophe Maé sur scène. Il sera beaucoup plus déchaîné que ce qu'on entend là.
1: Oui, oui bien sûr. C'est vraiment très bien, hein, Christophe Maé sur scène. Donc dimanche 18h et sinon le 20 janvier prochain à l'Arena à Orléans.
0: C'est noté. On aura l'occasion d'en reparler ici, bien sûr. Et pour le moment, on se réveille. Oh, génial. Voilà, avec le tube de la bonne humeur pour ce jeudi à 6h53. Les Blues Brothers.

0: On adore ici Orléans à 6h56 les Blues Brothers. Bon, on espère que ça vous a réveillé de l'autre côté de la radio et de la télé. Pascal, est-ce que cette chanson entraînante vous a un petit peu réchauffé? Est-ce que je me doute que vous avez un petit peu râlé en ouvrant la porte de la maison ce matin?
1: Moi, je suis frigorifié. Hein. Rien ne me réchauffe vraiment. Hein.
0: Oh là là, l'humidité cette nuit, c'est vrai que ça nous a tous attaqués. En plus, c'est vrai que depuis que vous avez perdu 20 kilos, on est plus frileux hein, quand on est plus mince. Hein.
1: Ah oui, ça.
0: Ah là là.
1: On est une pauvre petite chose.
0: Là, pour le coup, ça vaut le coup que j'ai pris 10 kilos. Hein. Bon, allez, on va pas faire un régime sur les vannes. Là, par contre, hors de question. Les frileux vont se rhabiller. Ça va les aider à se réchauffer, c'est pas mal. Ils vont se rhabiller avec les meilleurs sketchs des stars du rire qui ont plein de choses à leur dire. On les écoute ici avant les infos de 7h.
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0: Ici Orléans, avant les infos dans 2 minutes à 7h. On le sait bien, avec la baisse des températures, on s'en rend compte. On n'a pas tous le même thermostat hein, dans nos petits corps. Certains ont toujours trop chaud et d'autres se les gèlent en permanence. Alors avec nos différences, et pour réchauffer tous les frileux, hein, Fred Ballard, vous nous proposez de chanter, je crois, ce matin.
13: 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Je suis frileux et je m'installe toujours à côté du poil.
14: Oh oui, un bon petit jeu de mots signé Morbac, le morpion, tout de suite ça réchauffe et ça rappelle peut-être de bons souvenirs à certains, des souvenirs de Chantal Goya hein, bien sûr, et de ses fans de la première heure, les Inconnus qui chantaient avec elle tous en chœur.

0: du poil. Voilà, il y en a d'autres qui vont se coller au poil peut-être aujourd'hui, hein, pour les frileux en automne. Le calvaire commence, mais il y a franchement pire qu'un frileux français en France. Il y a le frileux français qui débarque au Québec.
1: Un matin, il faisait moins 4. Je me dis, bon, les gens vont rester chez eux pour éviter de mourir. Non, j'ai vu des gens dans des parcs en train de faire du sport en short. Je me suis dit, mais en fait, ici, vous n'avez pas de terminaison nerveuse, c'est ça, je dis ça. Quand tu demandes à un Français, là, ici, ça fait combien de temps que t'es là? Il te répond jamais en nombre d'années. Il te répond en nombre d'hivers, tellement ça l'a traumatisé.
0: Alors, normalement, Franjo vient de réchauffer tous ceux qui vont commencer à se plaindre, hein, des températures automnales sur le territoire français. Mais pour les Québécois, ici, c'est Tahiti. Donc, youpi. Et sinon, pour se réchauffer, se poêler devant la cheminée, ça marche aussi très bien.
2: Bon, allez, elles ne sont pas froides. Pourtant, elles sont toutes fraîches. Hein. Voici les toutes dernières infos. C'est l'heure du journal.
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0: Plusieurs de leurs syndicats les appellent à la grève. Des jeunes à qui le gouvernement demande de regarder l'avenir avec confiance. C'est ce qu'a déclaré Sébastien Lecornu hier. Dans une allocution, le Premier ministre s'est entretenu dans l'après-midi sur le sujet avec les présidents de région. Ils ont demandé à l'État d'arrêter de couper dans les dotations des collectivités publiques par la voix de leurs représentants en charge des lycées, le président du Centre Val-de-Loire, François Bonneau.
1: Pour nous, c'est clair que ce serait une pure folie au moment où on doit non seulement maintenir cet énorme effort que nous faisons pour les lycées, mais nous devons l'accélérer par rapport au sujet de la canicule. Ce serait une pure folie de nous réduire les moyens pour le faire. C'est une génération, c'est un mouvement qui est marqué par l'angoisse. Parce que le dérèglement climatique, parce que la guerre, parce que la transformation des emplois par l'intelligence artificielle, le chemin est tout sauf clair. Et donc, il faut le dialogue. On a insisté là-dessus. Nous sommes partenaires du dialogue. Nous voulons être dans les comités qui se réunissent et durablement. Et puis, il faut répondre aussi au sujet de fond. Parcoursup, aujourd'hui, c'est très largement interrogé. C'est une boîte obscure qui est le filtre par lequel se prépare leur avenir. Nous demandons très clairement là-dessus une réforme de Parcoursup.
0: Et Sébastien Lecornu a promis des annonces d'ici la fin du mois. Les représentants des organisations lycéennes et étudiantes déçues demandent à être reçus à Matignon. Autre crise abordée par le Premier ministre pendant son allocution d'hier soir, la flambée des prix des carburants. Il annonce que la France va libérer 10 millions de barils de gasoil issus de ses stocks stratégiques, de quoi faire baisser le litre de 12 à 18 centimes. Mais alors comment est-ce possible, Alexis Morel ?
2: Normalement, le recours au stock stratégique est prévu pour éviter une pénurie de carburant. Ce n'est pas vraiment l'objectif ici. En fait, le gouvernement fait un pari. Le gasoil contenu dans ses réserves stratégiques françaises a été acheté avant la crise au Moyen-Orient, donc à un prix bien plus bas qu'aujourd'hui. En sortant 10 millions de barils pendant 3 mois, l'idée est de mettre à disposition du carburant moins cher et d'envoyer un signal au marché, un signal de détente, qui doit donc aboutir à cette baisse à la pompe d'environ 12 à 18 centimes le litre, ce qui rapprocherait donc le prix du diesel des prix de l'essence. À condition que toute la chaîne joue le jeu, bien sûr. Le Premier ministre doit réunir très vite les distributeurs pour leur passer ce message.
0: La précision à retrouver sur ici.fr. 3 mineurs interpellés et placés en garde à vue dans le cadre de l'enquête préliminaire ouverte pour apologie du terrorisme à Orléans. Ils sont soupçonnés d'avoir chanté un morceau de rap mentionnant entre autres le Bataclan et Salah Abdeslam jeudi dernier dans l'enceinte du lycée François Villon de Beaugency. La vidéo a été publiée sur les réseaux sociaux.
3: Comment de l'uranium s'est retrouvé en trop grande quantité dans l'eau du robinet à Chieurs-aux-Bois.
0: Ça pourrait être naturel et même géologique, explique l'Agence régionale de santé. Elle va renforcer la surveillance du réseau public de distribution sur la commune. En attendant, une grande partie des 2000 habitants de Chieurs-aux-Bois sont invités à respecter l'arrêté municipal en vigueur depuis mardi et ne pas consommer l'eau du robinet. Des bouteilles seront distribuées 3 fois par semaine. Les collectivités loiretaines, de plus en plus confrontées aux décharges illégal de grands espaces dans la nature remplis de cartons, de ferraille, d'encombrants. Loire et Nature Environnement a mené une grande enquête citoyenne pour les recenser, tenter de trouver des solutions. Aussi, la coprésidente de l'association est notre invitée pour en parler tout à l'heure à 7h45. Des déchets, les agents du département en ramassent aussi le long des routes 150 tonnes rien que l'an dernier dans le Loiret. Reportage avec une équipe dans votre info d'ici, ce sera à 7h30. Ils n'ont pas résisté à sa petite bouille trop mignonne et ont décidé de l'aider dans sa mission. Balou, le jeune labrador arrivé pour sa formation à l'école des chiens guides du centre, cherchait une famille d'accueil. On vous en parlait il y a 15 jours. Et bien notre reportage a porté ses fruits. La structure a reçu des dizaines de candidatures, dont celle de Perrine Marigné, qui va donc devenir sa nouvelle maîtresse temporaire. Tristan Ranea l'a rencontrée.
4: À 2 mois et demi, il est encore un peu foufou, curieux et même un brin hyperactif. Balou a rencontré sa nouvelle maîtresse, Perrine. Elle habite Jouy-le-Potier.
5: J'ai fait une formation de soigneur animalier, donc j'ai fait des stages en élevage canin et dans un cabinet vétérinaire, dans le but de devenir éducatrice canine.
4: Les animaux, elle connaît.
5: J'ai ma propre jument, on a des chats à la maison.
4: Et donc maintenant, un futur chien guide.
5: Il faut être présent au niveau de l'éducation. Après, il faut aussi lui montrer de la patience. Puis surtout, il va falloir aller lui faire voir énormément de choses. L'école, quand je vais aller chercher les enfants, la gare, le tramway, enfin voilà, ça va être assez large.
4: Et ça pendant 2 ans seulement. Balou sera ensuite remis à une personne malvoyante ou aveugle pour l'aider au quotidien.
5: On va forcément s'y attacher, mais voilà, on garde en tête que c'est un chien juste transitoire dans notre famille.

0: et que dans 2 ans, du coup, il ira aider une personne qui en aura besoin. Mais ça va être dur.
1: On n'y pense pas trop pour l'instant.
0: Non, on n'y pense pas du tout.
2: En tout cas, la venue de Balou fait clairement un heureux.
3: Je suis content.
2: Simon, 4 ans, le fils de Perrine.
3: Est-ce que j'ai Balou à la maison?
4: Tu vas pouvoir lui faire des câlins, tu vas pouvoir venir à l'école.
2: Les deux sœurs de Balou, Baya et Brume, ont elles aussi trouvé une famille d'accueil ces derniers jours.
5: Il reste encore à trouver une famille pour Bloom, un autre chiot formé par l'école. Reportage à retrouver sur la page Facebook d'Ici Orléans.
6: Direction la Méditerranée pour les Septors.
5: Pour la 6e journée de Star League, les handballeurs de Saran jouent sur le parquet d'Aix ce soir. Sur le papier, c'est leur adversaire le moins compliqué du mois d'octobre après le PSG et avant Nantes, Montpellier et Tremblay, des équipes de haut de tableau. Mais ça ne change rien, assure Luis Cruz, le coach charanais.
7: Entre guillemets, c'est le match plus simple. Donc, c'est le match que tout le monde pense qu'on a plus de possibilités de le gagner. Donc, directement, ça change à un match compliqué. Parce que, voilà, on a toujours la pression d'être toujours compétitif. Mais la vérité, c'est que la saison dernière, on avait la responsabilité. Il faut absolument gagner cette saison. C'est pas à nous, cette responsabilité. C'est pas parce qu'on a bien démarré que d'un coup, c'est à nous de gagner, c'est à nous d'aller à l'Europe, c'est à nous de... Non. Nous, c'est à chaque match, essayer de faire le meilleur possible, d'ajouter le plus de points possible. Et après, à 19 mai, là, c'est le jour de faire des comptes.
5: Ex-Saran, coup d'envoi à 20h ce soir. Les Septors qui vont signer une affluence record à Comet. Le 11 décembre prochain, 9550 places ont été vendues pour le derby du centre contre Chartres, suivi d'un showcase de soprano. Les 500 dernières places debout sont parties, tenez-vous bien, en seulement 8 minutes hier.
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5: Pascal, est-ce qu'on va pouvoir tenir 8 minutes dehors sans être trempé aujourd'hui? A priori, oui.
9: Exactement, vous avez raison. C'est un temps sec qui est annoncé. Cela dit, il fait un petit peu frais ce
10: un
9: matin.
10: Peu. Ah ouais.
9: 10, 11 degrés en ce moment. On se parle, 11 degrés à Orléans à titre d'exemple, 10,5 degrés à Blois. Ça va monter, mais pas énormément. On n'est plus habitué à ces écarts faibles entre le matin et la après-midi. Dans l'après-midi, 14, 15, 16 degrés sur l'ensemble de la région. On est désormais un tout petit peu en dessous des moyennes. C'est pas si fréquent que ça ces dernières semaines.
10: Quand non, c'est vrai. Puis ça va pas trop bouger pour la dernière partie de la semaine, je crois.
9: Voilà. Alors demain, ça sera un peu plus humide. Mais globalement, il y a quand même du soleil aujourd'hui. Demain, ça sera beaucoup plus couvert, beaucoup plus humide avec toute petite perturbation. C'est un jour sur deux, en fait. Un jour, c'est gris. Un jour, c'est...
10: ça change tout le temps.
9: Ça change tout le temps. C'est l'automne, finalement.
10: Exactement. Voilà. Et la musique aussi, elle change toujours ici.
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10: Ici Orléans à 7h09. On se réveille avec une voix qui fonctionne ou pas? Parce que parfois en sortant du lit, quand on les aide parler, on ne comprend pas toujours tout ce qu'on dit, hein, mon petit.
9: C'est du vécu, ça.
10: Ah, c'est ça, hein, pour le temps que la voix se réveille. On va la chauffer en chantant avec le taulier maintenant, hein, pour nous réveiller. Laura.

0: espère que la journée commence bien pour vous dans le Loiret cher avec Johnny Hallyday à 7h13. Pour la suite de cette émission, est-ce qu'on pourrait changer le titre et faire un petit haut, Véronique?
1: Ah oui, on adore.
0: C'est possible, ce serait une bonne idée, ça.
1: Véronique Sanson, on adore.
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0: C'est l'événement sur votre radio locale ici Orléans. On en parle, Véronique Sanson est de retour au Zénith d'Orléans et on vous y invite. 02 38 53 25 25. C'est quand le concert, Pascal?
1: C'est jeudi de la semaine prochaine, le 15 octobre à 20h. Et Véronique Sanson sur scène, c'est toujours une vraie réussite avec ses musiciens. Elle est au piano, elle est à fond. Peut-être parfois sur scène viennent certains de ses amis, figurez-vous.
0: Elle fait des duos?
1: Elle fait des duos. Peut-être vous souvenez-vous de celui-là, c'était avec Vianney dans son grand classique de sa chanson sur sa drôle de vie.
4: Si je sais que tu aimes la vie, que tu aimes au fond de moi, me donne tous ces emblèmes, me touche quand même du bout de ses doigts.
1: Avec eux.
0: Et oui, c'est chouette, la chanson de la drôle de vie de Véronique. Elle a été une des premières chanteuses à écrire ses textes. À l'époque, c'était pas si banal. Puis elle a été bercée par Ray Charles. Ça sent aussi sur scène pendant ses concerts. Véronique Sanson, vous gagnez vos places dès maintenant au 02 38 53 25 25. Si vous êtes capable de trouver la décennie du jour. Et voici un premier indice sonore pour l'identifier. Ça va tout de suite vous aider, ça.
5: Capri, c'est fini. C'était la ville de mon premier amour.
0: On le connaît tous par cœur, ça.
1: C'est sorti l'an dernier, ça, non?
0: J'ai un doute.
6: Il y a un an et demi.
0: C'est ça.
1: C'est Hervé Villa.
0: Évidemment. Capri,
1: c'est fini.
0: L'île italienne.
1: Exactement. Il a co-signé ce titre qui lui avait été inspiré par une pub dans les couloirs du métro à Paris qui vantait les mérites de Capri. Et puis il a cogité là-dessus et le texte lui est venu comme ça. Incroyable.
0: Bon, alors, est-ce qu'il y retournera un jour? Ça, on ne sait pas. Mais vous, est-ce que vous serez au Zénith d'Orléans pour applaudir Véronique Sanson? Oui, hein, ce tube d'Hervé Villa, il correspond à quelle décennie? Venez nous le dire. 02 38 53 25 25. Si vous n'avez pas trouvé, Pascal aura un autre indice local à vous donner pour vous aider. Et puis on sera là aussi, évidemment, pour en discuter ensemble. Allez, on vous attend ici au Standard. Bonne chance.
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0: Et on retrouve l'édito d'ici pour commencer ce jeudi à 7h15.
1: Avec vous, David Ossiou, il est question évidemment de l'actualité, des manifestations étudiantes et une pétition circule, 70 000 signatures, pour une pétition qui réclame l'interdiction des armes mutilantes lors des manifestations lycéennes. David.
10: 50 000 en 48 heures. Ce matin, le compteur est à 73 260. Au départ, c'est un prof, membre de l'association ATTAC, qui a lancé la pétition. Très rapidement, elle a trouvé son public. Parce que plusieurs jeunes ont été grièvement blessés pendant les manifestations et il y a de la colère et de l'incompréhension. Alors, à partir de combien de signatures les députés sont-ils vraiment obligés d'écouter ces Français qui les interpellent? À 100 000, votre pétition apparaît sur le site de l'Assemblée nationale. À 500 000, elle peut être débattue dans l'hémicycle, mais seulement si la conférence des présidents le décide. Et ce n'est pas automatique. La preuve, cet été, plus de 700 000 personnes ont signé contre la présomption de légitime défense pour les forces de l'ordre. La pétition a été classée. La loi Duplomb sur les pesticides, plus de 2 millions de signatures. Ça commence à vouloir dire quelque chose, non? Il y a bien eu un débat à l'Assemblée, mais pas de vote. Ça s'est arrêté là. Et il n'y a pas que les pétitions qui se perdent. Hein. La Convention citoyenne sur les temps de l'enfant l'an dernier, vous vous souvenez? 133 citoyens tirés au sort, 6 mois de travail pour suggérer des journées moins longues, moins de pression scolaire, des emplois du temps à revoir. Tiens, c'est justement ce que réclament les lycéens aujourd'hui. Et toujours pas de réforme sur les rythmes scolaires. Alors regardons en Suisse. Là-bas, avec 100 000 signatures, moins de 2% des électeurs, vous obtenez un référendum. Ça arrive assez souvent. En 2024, par exemple, un 13e mois pour les retraités a été accordé et c'est parti d'une pétition. En France, cet été, il y a des petits malins qui ont déposé des pétitions pour donner plus de pouvoir aux pétitions. Ça n'a pas eu beaucoup de succès. On attend maintenant la pétition contre la pétition sur les pétitions.
1: David Ossiou avec Mon œil, des rendez-vous que vous pouvez retrouver évidemment si vous avez manqué les éditos de cette semaine, par exemple sur ICI, notre application ICI et sur ICI.fr.
0: Et on se retrouve aussi sur la page Facebook d'ICI Orléans pour nos bulletins météo. Il y a Catherine qui vient nous faire un petit coucou ce matin. Ah, ça va mieux ce matin quand même. Hein. Le ciel a rangé son arrosoir et côté thermomètre, j'ai 10 degrés hein, sur ma terrasse. Bonne journée à tous. Attention au vent qui donne une sensation de fraîcheur. Oui, c'est vrai qu'il y en a encore ce matin, hein, Pascal, pour la météo.
1: Le ressenti est un petit peu réfrigérant et les températures dans l'après-midi sont guère enthousiasmantes. 14, 15, 16 degrés. Si vous êtes à Montargis, à Gien, par exemple, 14 degrés. Orléans et Blois, 15 au cœur de l'après-midi.
0: Bon, écoutez, si vous avez envie de rester au chaud, pourquoi pas, la semaine prochaine en tout cas, vous aurez peut-être plaisir à être enfermé avec Véronique Sanson au Zénith d'Orléans. Et oui, parce qu'on a deux places à vous offrir. Continuez de nous appeler. 02 38 53 25 25. On vous les offre ces places pour la voix sur scène la semaine prochaine. On vous les offre là dans 3 minutes. Le temps de nous réveiller avec la pop et le rock d'REM. Bonjour à tous.

0: bon petit déjeuner avec nous. Il est 7h22 après REM. J'en connais une qui va être en mode happy ce matin. C'est notre auditrice qu'on accueille tout de suite par téléphone.
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0: Avant de vous accueillir, Josiane, je voudrais vous remercier. Tous les matins, vous êtes très nombreux à nous laisser des messages, à nous passer des petits coups de fil. Ça fait plaisir de voir que vous êtes présents de côté de la radio et de la télé. Mais celle qui a réussi à être la plus rapide pour jouer avec nous ce matin, c'est vous, Josiane. Bonjour.
3: Bonjour, Josiane.
4: Bonjour, Josiane.
5: Bonjour, ici Orléans. Bonjour, toute l'équipe.
0: Vous nous appelez de Saint-Denis-en-Val. Vous êtes en pleine forme, j'ai l'impression.
5: Ah, tout à fait. Comme tous les jours.
0: C'est quoi le programme de votre journée?
5: De bonheur et de bonne humeur.
0: Eh ben voilà, de bonne humeur.
5: De bonne humeur.
0: Et qu'est-ce que vous allez faire aujourd'hui, Josiane?
5: Eh ben, je vais faire quelques courses et puis cet après-midi, je vais m'occuper, je vais chercher mon petit-fils au collège et puis on va faire quelques devoirs, on va s'occuper. C'est toujours un grand plaisir de m'occuper d'eux.
0: Ah, s'il y a des matchs, je peux vous envoyer ma fille? C'est bon ou pas, Josiane?
5: Eh ben, écoutez, c'est parfait parce que moi, ça serait plutôt français.
0: D'accord. Ah oui, bah comme moi, vous êtes nul en maths, ouais, c'est ça. On va monter un club.
4: On est quelques-uns, ouais.
5: On va monter un club. Super. Avec
0: et on
5: grand
0: va pouvoir
5: plaisir.
0: Monter un club des fans de Véronique Sanson aussi.
4: Ah, jeudi prochain.
5: Alors là, Véronique. C'est toute ma jeunesse, et c'est ouais. Le bonheur.
4: Vous l'avez déjà vu sur scène, peut-être?
5: Non, justement, c'était mon regret.
0: Ah, alors, on va
5: et
0: voir.
5: Là, aujourd'hui, vous me comblez.
0: Et on est quasiment sûr que vous allez récupérer vos places, hein, puisqu'il faut trouver la décennie du jour. Le premier indice sonore, on l'a écouté il y a 10 minutes, c'était Capri. C'est fini, hein, la romance était terminée en Italie avec Hervé Villard. Et voici un deuxième indice local maintenant, Josiane.
4: Ça concerne la ville de Montargis. Durant cette décennie-là, on a aménagé 12 hectares qui sont devenus le lac des Closiers. Vous connaissez sûrement ce bel endroit, alimenté par le Loing. C'était devenu un nouvel espace de loisirs, évidemment, une promenade. En quelle décennie ce lac des Closiers a-t-il été aménagé à Montargis?
0: Alors, Josiane.
5: Eh bien, écoutez, dans les années 60.
0: Voilà, c'est gagné pour voir Véronique Sanson la semaine prochaine, le 15.
5: Super, merci. Le 15, quel bonheur.
0: Bon, bah, profitez bien de la journée déjà
3: Je
0: avec
3: les
0: enfants.
3: Je sens que la date est déjà entourée dans le calendrier, Josiane.
0: Ça va être chouette.
5: Complètement, complètement.
0: Gros bisous, Josiane, à bientôt.
5: Eh bien, merci à toute l'équipe et merci, c'est super. Je vous écoute toute la journée, c'est que du bonheur.
0: Eh bien, on poursuit
3: merci,
0: l'émission.
3: Merci, Josiane.
0: Salut, Josiane.
4: À bientôt.
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0: Et à 7h25, on a des bonnes nouvelles aussi, parce que ici, ça marche, on le rappelle.
4: C'est grâce à Vincent James qu'on est au courant de ce qui se passe d'un point de vue économique, initiative dans notre région. Et cet été, vous avez peut-être même encore maintenant été touché par les moustiques très présents dans nos jardins intérieurs. Et donc ici, ça marche avec Vincent, on s'intéresse ce matin au service qui est proposé par un professionnel de l'événementiel, ici, chez nous, dans le Loiret.
6: Bonjour Philippe.
7: Bonjour Vincent.
6: Spécialiste dans la location événementielle installée à Olivet, vous louez des barnums, de la décoration, encore des baby-foot, tout sauf de la vaisselle globalement. Et cet été, vous avez loué pour la toute première fois un objet qui a beaucoup plu.
7: Oui, tout à fait. Ce sont des bornes anti-moustiques pour capturer les moustiques et puis éviter la prolifération, que c'est d'actualité de plus en plus depuis cette année.
6: Il vous a été demandé dans quel contexte en fait cette borne anti-moustique?
7: En fait, comme je loue du matériel événementiel, des barnums, des tables, des chaises, tout pour faire la fête, que ce soit des particuliers ou des professionnels, ils étaient déjà embêtés l'an passé par donc des moustiques. Ça gênait les soirées. Donc voilà. Donc je me suis renseigné et puis de fil en aiguille, j'en suis arrivé là.
6: Et alors comment ça marche précisément ces bornes anti-moustiques? C'est-à-dire qu'on l'installe et le jour même c'est bon?
7: Non, en fait, c'est pas du one shot, c'est sur la durée. Et moi, ce que j'ai choisi, je voulais choisir des bornes anti-moustiques qui respectent l'environnement et qui soient fabriquées en France.
6: Mais alors, du coup, je ne me rappelle plus, vous nous avez répondu, ça prend effet au bout de combien de temps, Philippe?
7: Alors, pardon, oui, excusez-moi. En fait, il faut au minimum 15 jours, 3 semaines pour avoir vraiment une efficacité maximum. Ce n'est pas en 2 jours que ça soit efficace, même si en 2 jours, on va pouvoir prendre des moustiques, donc les récupérer et les capturer, mais ça ne sera pas une efficacité totale.
6: Et alors, je crois que vous proposez deux sortes avec votre entreprise VPS Location basée à Olivet, soit de la location, soit de l'achat. Et je crois que tous les loueurs ont fini par l'acheter, cette machine.
7: Oui, tout à fait, parce que donc moi, avant de distribuer ce matériel, j'ai voulu le tester moi-même pour savoir si ça fonctionnait. Effectivement, je le propose à la location et à la vente, et donc je le propose à la location un mois. Et si les clients sont contents, ils ont la possibilité de l'acheter. Et à aujourd'hui, 100% des clients qui l'ont loué un mois l'ont acheté.
6: Alors vous l'avez, ça ressemblait à quoi quand vous l'avez testé? Vous étiez en slip dans votre jardin et puis vous avez installé la machine à côté?
7: Non, pas du tout. On l'installe et ça fonctionne 24 heures sur 24 et limite ça fonctionne même quand on n'est pas là, et c'est ce qui est intéressant justement, parce que quand on revient chez nous, et ben il y a moins de moustiques.
6: Merci Philippe, je rappelle que vous travaillez ici à la pépinière d'entreprise pour VPS Location, qui est votre entreprise. Merci d'avoir été avec nous ce matin.
7: Merci beaucoup Vincent.
4: Vincent James avec Ici ça marche, un autre rendez-vous au quotidien avec Vincent, 10h-10h30. Il sera tout à l'heure à Olivet pour faire de la couture, atelier couture. Il m'a promis de me rapporter un gilet léopard. J'attends ça avec impatience.
0: Oh, bah on a hâte de voir ça. Ouais. Et puis, de fil en aiguille, on va retrouver Marie pour les infos à 7h30.
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0: Si Orléans à quasiment 7h30, nous vous souhaitons une belle journée avec nous. Dites-nous ce matin, est-ce que votre humeur est au beau fixe ou au mauvais réveil, hein? Comment ça se passe de l'autre côté de la radio et de la télé? Est-ce que certains parmi nous sont des schtroumpfs grognons?
4: C'est bien possible. On a la réputation, en tout cas en France, d'être râleurs. Est-ce que c'est votre
0: cas? Moi, j'aime pas les râleurs.
4: Je les déteste. 02 38 53 25 25 pour nous dire si ça vous arrive de temps en temps. Vous avez déjà réagi à cette question sur Facebook, la page d'Ici Orléans. Florence nous dit, c'est typiquement français. Moi-même, ça m'arrive un peu, ou beaucoup, ça dépend du contexte. Christine nous dit, mais généralement, on est des râleurs plutôt gentils. Fier de râler, nous dit Corinne, au moins sur certains sujets, ça permet d'avancer. Voilà ce que vous avez déjà répondu. Vous pouvez continuer à le faire. On vous écoute volontiers entre 9h et 10h. On essaiera de comprendre pourquoi on râle. 02 38 53 25 25, n'hésitez pas.
0: On ne râle pas, on fait vivre le patrimoine. C'est une tradition chez nous, bien sûr. Et on en parle à 9h à la radio. Merci Pascal.
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0: Bon début de journée à tous, il est 7h30. Des animaux à la une ce matin dans le Loiret.
3: Des chiots d'abord, arrivés pour leur formation à l'école de chiens guides du centre à Orléans. Il y a une quinzaine de jours, on vous en parlait. Deux d'entre eux n'avaient pas encore de famille d'accueil. Eh bien, c'est chose faite pour Balou. On part à la rencontre de ses nouveaux maîtres temporaires ce matin. On vous parle aussi d'un oiseau très très rare en Europe, qui est pourtant venu se poser chez nous dans le Loiret pendant 4 jours. Un biologiste a même pu prendre en photo cette pie-grièche Isabelle, plus habituée aux steppes d'Asie et à l'Afrique de l'Est qu'aux rives de la Loire. Et puis, des cartons, des portefeuilles ou encore des bouteilles d'urine. 150 tonnes de déchets ramassés l'an dernier sur le bord des routes du Loiret par les agents du département. Le phénomène ne recule pas. Au contraire, malgré une campagne de sensibilisation au printemps, un reportage aux côtés d'une équipe le long de la tangentielle à suivre après le point sur l'actualité en France et dans le monde en 90 secondes avec Cyril Ardoredan.
9: Il coûte actuellement 2,36€ le litre en moyenne et pourrait baisser de 12 à 18 centimes dans les prochaines semaines. Le Premier ministre Sébastien Lecornu annonce que 10 millions de barils de nos stocks stratégiques de gazole vont être débloqués. Autre annonce, le chèque énergie sera versé en janvier et non plus au printemps pour les ménages les plus modestes. Le chef du gouvernement qui renvoie à fin octobre pour des mesures sur les lycées, c'est l'acte 4 du mouvement. Aujourd'hui, les syndicats lycéens demandent à être reçus à Matignon la semaine prochaine. Le ministre de l'Éducation nationale et lui à Reims pourra participer à un temps de dialogue dans un lycée. Un père d'élèves placé en garde à vue à Talence, en Gironde. L'homme de 33 ans a menacé l'institutrice de son fils de décapitation. Il sera jugé en mars prochain. 3 sites internet fermés par la justice sur lesquels des photos intimes volées de jeunes filles mineures et de femmes étaient vendues. Quelques 17 000 victimes ont été recensées autour du monde. Deux frères âgés de 21 et et 25 ans ont été arrêtés dans le nord de la France. Les salariés de Total Energy appelés à la grève aujourd'hui, mobilisation pour l'emploi et les salaires. Certaines stations-service peuvent être perturbées. Grève maintenue malgré l'annonce la semaine dernière du versement d'une avance de 1000 euros sur la prime annuelle. Et puis l'astronaute française Sophie Adnaud n'est plus qu'à quelques heures de la Terre. Elle est sur le retour avec ses coéquipiers après 9 mois passés dans la Station Spatiale Internationale. Amerrissage prévu vers 17h.
3: Des monticules de carton, de gravats ou encore de pneus en plein milieu de la nature. Le phénomène de décharge illégale prend de l'ampleur en France. 80 000 tonnes de déchets sauvages retrouvés chaque année. Et le Loiret n'y échappe pas. 150 tonnes d'ordures ramassées l'an dernier par les agents du département, rien que sur les bords des routes et le long du canal d'Orléans. Malgré une campagne de sensibilisation sur les réseaux sociaux au printemps, rien n'y fait. Comme vous l'avez constaté en suivant une équipe du département sur le terrain, Patricia.
10: Nous sommes le long de la tangentielle à Saran. Équipé d'une pince et d'un sac poubelle, Jordan Badan, agent du département, est en pleine opération nettoyage.
11: On avance comme ça, tout le long, et on ramasse à chaque fois les déchets qu'on trouve.
10: Et dans les déchets, il trouve vraiment tout et n'importe quoi.
11: Alors ça peut aller du carton au plastique, bout de ferraille. Il y a des endroits qui sont bien plus sales que d'autres, oui. Au niveau des bretelles, quand il y a les boîtes de nuit, des choses comme ça, bouteilles d'alcool, des sextoys, des colis divers, beaucoup de cartes bleues, portefeuilles.
10: Le pire, c'est que ça ne s'arrête jamais, dit cet agent.
11: On fait une bretelle, le lendemain on revient, il y en a toujours autant. On a même l'impression que quand on a nettoyé, ça donne envie aux gens d'en remettre encore plus.
10: Parmi les déchets qui reviennent le plus en ce moment, les bouteilles de protoxyde d'azote qui posent un vrai souci de recyclage. Jean-Baptiste Péot est responsable de la gestion des routes au département.
12: Ce type de déchets, donc à l'échelle du département, c'est à peu près 3600 bouteilles que l'on ramasse par an, hein. Donc environ 300 par mois. Donc c'est principalement concentré sur l'Orléanais et sur le Montargois. Aujourd'hui, les filières d'élimination sont un peu nombreuses et c'est très très cher. Bon, pour l'instant, on n'a pas de filière nous identifiée. On a plutôt tendance à stocker ces déchets-là.
10: En 2025, 148 tonnes de déchets en tout genre ont été ramassées par le département du Loiret. Ce chiffre sera sans doute dépassé cette année, alors que la collectivité a lancé une campagne de sensibilisation. Preuve qu'il y a donc encore de la pédagogie à faire pour Hervé Gora, le vice-président chargé des routes.
13: Il y a toujours pareil, des incivilités. Alors, le fait qu'on fasse des campagnes, je pense que c'est nécessaire. Une seule ne suffit pas, ça c'est sûr. On en était déjà un peu, j'irais, conscient. Donc, je pense qu'on fera une deuxième campagne, voire peut-être une troisième s'il faut. Et le meilleur exemple, c'est effectivement peut-être d'indiquer ce que ça coûte pour une année. Bah, c'est un peu plus de 320, 330 000 euros suivant le tonnage.
10: Un coût important à l'heure où le département cherche à faire des économies.
3: Et Loire et Nature Environnement vient de terminer justement une grande enquête pour recenser les décharges illégales dans le département. On en parle en direct avec la coprésidente de l'association dans une dizaine de minutes. Véronique Brousse est l'invitée de la matinale. Et Pascal, qu'est-ce qui nous attend aujourd'hui ? La pluie s'est calmée par rapport à hier.
4: Exactement, il y a quelques nuages, assez nombreux d'ailleurs en ce moment, sur notre région. On a une dépression qui se trouve sur l'Allemagne et sur le Benelux, qui apporte donc cette perturbation. Et à l'ouest, on a sur l'Atlantique un anticyclone, on est entre les deux. Donc la journée sera en deux temps, avec des nuages plutôt ce matin et plutôt du soleil dans le courant d'après-midi. Ça devrait quand même assez vite se décanter. Pour ce qui est des températures, là on ne ressent pas trop la différence au moment où on se parle. On a une dizaine de degrés dans la plupart des communes du Loiret, du Loiret-Cher, ça va monter quand même jusqu'à 14, 15, 16 degrés. Ça va faire une vraie différence avec ce qu'on a eu en début de semaine. Bon, vous avez ressorti les pulls et tout ça.
0: Là, oui, il faut s'habituer. Hein.
4: Châteauneuf dans l'après-midi, ou encore à Vitry-aux-Loges, Nogent-sur-Vernisson, 14 degrés. Vous êtes à Orléans, à Blois, La Ferté-Saint-Aulin, par exemple. Ou encore à Artenay et Pithiviers, on ira jusqu'à 15 degrés.
0: Si le soleil se montre aujourd'hui, il faudra en profiter. C'est ça le mot d'ordre ?
4: Oui, demain, ce sera un peu plus humide, avec quelques petites averses, quelques petites gouttes. Et puis, samedi, le retour d'éclaircies. En gros, c'est un jour sur deux. Pour les prochains jours, c'est l'automne. C'est la caractéristique.
0: Il va falloir s'habituer. Ouais, c'est ça. Bon, sur nos routes, hein, ça se passe bien, en tout cas ce matin, pour vous déplacer. Pas de problème particulier pour le moment. Et dans les transports, ça se passe bien aussi ce matin. Il peut y avoir 5 minutes de retard aux Aubrai pour les prochains départs. Donc, c'est anecdotique. Et tout va bien aussi pour les trams ce matin à Orléans.
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0: Ici Orléans, bon, qui fait du sport dès le réveil? Ceux qui cherchent leurs clés souvent font quand même pas mal de sport, hein, du coup, pour partir à la maison. Puis une fois qu'on a trouvé les clés, on trouve plus son téléphone. On a déjà tous vécu ça.
4: C'est horrible. Cauchemar.
0: C'est toujours compliqué. Est-ce que les histoires d'amour sont plus simples? On a un doute. Et on écoute Catherine Ringer avec Fred Chichin, avec plaisir. Ici. Bye.

0: bien sûr, avec Lerita Mitsuko à 8h20. Attention, Maître Capello.
1: Oui. Vous connaissez
0: l'album.
1: Cet album.
0: Alors oui, vous avez l'info.
1: Mais oui, The No Comprendo, c'était l'album où figurait ce titre mythique, où on trouvait plein de succès du groupe, qui est sorti il y a 40 ans, en septembre, fin septembre 86. Ça nous donne l'occasion, évidemment, de penser à Catherine Ringer.
0: Ouais, c'est chouette. Merci pour cette info ce matin, Pascal. Et merci d'avoir toujours un bon plan et toujours une idée pour nous régaler avec Natacha. Je crois que vous êtes au rendez-vous encore ce matin.
1: Vous avez vu ça, incroyable.
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1: Avec Ici Orléans, on accueille bien sûr Natacha Bichard. Bonjour Natacha.
4: Bonjour Pascal, bonjour à tous.
1: Le bon plan saveur concerne les tartes tatin qu'on adore évidemment dans notre région. Et nous sommes avec Marion Chibrard-Burdi qui vient d'écrire un livre fabuleux avec Bastien Petit aux éditions First qui s'appelle Tatin. Marion, bonjour.
4: Bonjour Marion.
5: Bonjour.
1: Styliste culinaire, auteur et directrice artistique, passionnée de cuisine depuis toujours. Qu'est-ce qui vous a donné envie de vous intéresser aux tartes tatin? On va parler des salés et des sucrés salés dans un instant, mais c'est l'intérêt que vous avez de déguster ce dessert qu'on adore, c'est ça?
5: C'est-à-dire que c'est un dessert qui est quand même assez facile à réaliser, qu'on peut même commencer à préparer la veille et finir le jour même. C'est un dessert qui plaît à tout le monde, qui s'adapte à tout ce qu'on a, qui est facilement réalisable à tous les niveaux de cuisine. On n'a pas besoin d'être un professionnel pour réaliser une tarte tatin. Et puis globalement, ce qui nous a rassemblés sur ce sujet, c'est l'envie de bien manger et de manger des bonnes choses. Donc c'est comme ça qu'on a eu envie de travailler sur ce sujet avec Bastien.
4: Et puis au-delà de la tarte tatin aux pommes, Marion, il existe mille et une façons en fait de la cuisiner.
5: On est parti sur la tarte aux pommes, mais en fait on voulait faire tout sauf des tartes aux pommes. On a dit qu'avec Bastien qu'on voulait même renverser la vapeur sur ce sujet. Et on a mis de la pomme, mais on a vraiment tenté de faire 90% de tatin non pomme. avec des fruits, des légumes, mais aussi des choses étonnantes comme du halloumi.
1: Alors qu'est-ce que c'est que le halloumi ?
5: Le halloumi, c'est un fromage de brebis qui est assez dense et qui normalement se fait griller à la poêle. On appelle ça le fromage qui fait un peu quick-quick sous la dent, parce que c'est un fromage qui a une mâche très importante et il se mange snacké, chaud, avec un filet de citron. Et du coup, le faire en tatin avec agrémenté d'une salade grecque par-dessus, ça casse un peu le principe de la tatin, c'est-à-dire que c'est une salade sur une tarte.
1: Mmh. Alors, côté sucré-salé, pomme magret, ça doit être délicieux, ça.
5: Pomme magret, c'était vraiment super bon, parce que grâce au magret, en fait, ça permet de graisser le fond du plat et du coup d'assurer un démoulage impeccable. Et on a aussi fait figue, jambon de pays feta. Vraiment, il y a plein de combos et on a vraiment essayé de pas faire que du sucré. Est-ce que les gens, ils entendent tatin, ils pensent à pomme,
4: oui.
5: Pomme, poire éventuellement ou banane. Mais en fait, ils pensent pas forcément salé, sucré, ni sucré salé.
1: Et betterave feta, moi j'ai bien aimé cette recette. On est producteur de betterave.
5: Elle est assez connue celle-là aussi, betterave feta. Mais il y a des associations assez étonnantes comme asperge et grémolata, endive sarrasin, chou rouge burrata et pomme miso. En fait, on est parti de certaines bases qui sont assez classiques, avec toujours un petit twist pour les emmener un petit peu plus loin et pour les faire découvrir aux gens. Par exemple, les tatins de tomates cerises avec une stracciatella, donc c'est le cœur de la burrata, mais agrémentée de zeste d'agrumes. La tatin à la pomme, elle est aussi agrémentée de miso dans le caramel qui amène un côté umami un peu salé et avec des noix de pécan délicieuses. Donc vraiment, on a essayé à chaque fois de faire une tarte qui est classique, si on veut la faire classique, mais il y a toujours cette option un peu plus folle, un peu plus gourmande pour aller plus loin et pour découvrir d'autres choses. C'était vraiment notre postulat avec Bastien.
1: La tarte tatin qui est né à La Motte-Beuvron, rappelons-le évidemment, avec Bastien Petit, donc Marion Chibrard-Burdi aux éditions First. Ça s'appelle Tatin au pluriel, 50 recettes renversantes, sucrées et salées. Merci vraiment, c'est un bon plan saveur plus que jamais. À bientôt.
4: Merci
1: Marion.
5: Merci, bonne journée, au revoir.
4: Bonne journée, au revoir.
0: Et après la tatin, tiens, s'il y en a bien quelques-uns à qui on aura envie de retourner une tarte, ce sont ceux qui font n'importe quoi avec leurs déchets. On va en parler.
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0: Bon réveil, soyez les bienvenus sur votre radio locale ici Orléans. Il est 8h moins le quart. Marie Dorsay, le chiffre explique tout de suite l'ampleur du problème. Plus de 80 000 tonnes de déchets sont abandonnées illégalement chaque année en France. Les décharges sauvages sont devenues une préoccupation majeure des collectivités qui tentent de faire face. Et les associations aussi. La présidente de Loiret Nature Environnement est votre invitée tout de suite.
14: Bonjour Véronique Brousseau, présidente de l'association.
15: Bonjour à tous.
14: Loiret Nature Environnement vient donc de terminer une grande campagne citoyenne. Expliquez-nous en quoi elle a consisté cette campagne.
15: Donc effectivement, il s'agit d'une campagne nationale qui s'appelle Stop aux décharges illégales que nous avons lancée donc du 7 septembre au 7 octobre
14: jusqu'à hier donc.
15: Voilà et qui donc est reprise par l'ensemble de nos associations.
14: Le but c'est quoi? C'est de vous faire remonter, c'est ça, les décharges qu'on repère?
15: Voilà. Alors, nous, on a travaillé de deux façons. Nous, d'une part, on a essayé. L'objectif, c'est de les cartographier déjà, de savoir où elles sont. Donc, nous, on a travaillé à partir de cartes préexistantes qui recensaient déjà des décharges, et on les a corrélées avec des images satellites pour s'assurer effectivement qu'il y avait bien ce type de décharge. Et ensuite, on est allé sur le terrain faire des maraudes avec des sentinelles pour prendre des photos et les entrer dans notre outil sentinelle qui nous permet de recenser toutes les atteintes à l'environnement. Mais on a fait également un appel à nos adhérents, un appel citoyen. Et on leur a proposé de nous communiquer des éléments concernant les décharges. Alors, je voudrais juste bien expliquer, c'est sur des décharges illégales, pas des dépôts sauvages. Décharges illégales, pour nous, vraiment, il y a une question de surface, c'est plus d'un demi-terrain de tennis. Et puis, un côté organisé un peu industriel, si vous voulez, on a vraiment de gros déchets, des matériaux, des déchets verts, des pneus, voilà.
14: Donc, vous le disiez, la plupart même de ces décharges étaient déjà connues, vous aviez déjà des cartographies. C'est quoi l'intérêt là d'en refaire? C'est pour vérifier qu'elles sont toujours là et ensuite pouvoir agir?
15: Voilà, alors effectivement notre premier étonnement ça a été qu'un certain nombre de décharges qui étaient cartographiées n'existent plus, notamment des décharges communales qui ont, la législation ayant évolué, il y a eu des déchetteries qui ont été créées, une valorisation des déchets, donc ça c'est un point positif. Par contre effectivement on s'est rendu compte qu'il y avait des décharges qui n'existaient pas dans ces cartes et qui nous ont été signalés ou qu'on a pu découvrir. Et donc là, l'idée, c'est d'avoir effectivement une cartographie précise du territoire et de savoir exactement de quoi on parle.
14: Et alors, de quoi on parle dans le Loiret? Est-ce que tout le territoire est concerné?
15: Alors, dans le Loiret, principalement, nous, les décharges qu'on a pu trouver, c'est, je redis encore des décharges illégales avec vraiment une grosse surface, c'est plutôt dans les campagnes, donc dans des coins un peu isolés, puisqu'il y a donc des apports importants de matériaux, de déchets. Donc c'est des camions, donc ça se fait un peu à l'écart, puisque c'est illégal à l'écart
14: de la vue,
15: c'est ça. Donc c'est essentiellement des territoires ruraux qui sont concernés. Voilà.
14: Donc on a cette cartographie, maintenant qu'est-ce que vous allez en faire? C'est quoi la suite?
15: Alors, une fois qu'on a effectivement recensé toutes ces décharges, l'idée c'est de prendre contact avec les mairies concernées, puisqu'en fait la police des déchets, c'est le maire qui en a la compétence. Donc l'idée c'est de prendre contact avec eux en leur expliquant ce qu'on a rencontré, et voilà.
14: Essayer pour leur signaler?
15: Pour leur signaler, enfin je pense que la plupart le savent, mais et plutôt échanger avec eux et voir quelles sont les difficultés qu'ils rencontrent. Parce qu'on sait bien que c'est pas simple à régler, sinon on serait pas là à essayer de faire quelque chose avec d'autres partenaires pour faire avancer ce sujet. Donc l'idée c'est plutôt d'échanger avec eux. L'objectif c'est d'essayer de repérer, de comprendre les blocages qui existent et qui font qu'effectivement, on a encore ces décharges qui perdurent depuis des années. Hein. Quand on remonte en fait sur des cartes précédentes, on se rend compte qu'il y a des décharges qui existent depuis des dizaines d'années et qu'on n'arrive pas à supprimer malgré des chaînes, malgré des panneaux, malgré voilà, un certain nombre d'éléments qui sont indiqués pour éviter de continuer.
14: Alors, il y a un outil que beaucoup de collectivités utilisent contre les dépôts sauvages, hein, dont ouais. vous nous parliez plutôt dans les villes, ce sont les caméras intelligentes. Est-ce que c'est un outil qui pourrait être mis en place pour ces décharges illégales, qui sont donc plutôt dans des zones rurales? Est-ce que c'est compliqué à mettre en place?
15: Alors, en ce qui concerne en fait les caméras, enfin, je pense que ça peut exister dans certains endroits où il y a effectivement peut-être des dépôts très réguliers, voilà, parce que la problématique qu'on a, c'est de savoir qui sont les auteurs de ces dépôts. Je ne pense pas que ça puisse être une solution qu'on puisse généraliser partout, surtout qu'en plus, ce dont on se rend compte, ce sont essentiellement des dépôts sur des terrains privés. Donc ça pose quand même un certain nombre de problèmes en termes de, globalement de liberté. Quoi.
14: Est-ce que ces dépôts peuvent aussi être expliqués en partie, même s'ils ne sont pas excusables évidemment, par une question de prix, puisque ça coûte de l'argent d'aller en déchetterie, notamment pour les entreprises? Oui. Est-ce que ça, c'est quelque chose à remettre en question aussi, en tout cas à mettre sur la table?
15: Alors, de toute façon, gérer les déchets, ça coûte cher, donc c'est normal qu'à un moment donné, le principe de pollueur-payeur, celui qui a déjà déposé, paye, ça paraît. Mais c'est vrai, probablement, que le prix, le fait d'avoir une carte d'accès nécessaire pour les déchetteries, même le fait d'avoir des horaires pour les déchetteries, on se rend compte qu'autour des déchetteries, quand les déchetteries sont fermées, les gens déposent n'importe où, donc... ceci étant, sont des contraintes inhérentes à la vie de la société. Il y a un moment où il faudrait faire qu'il y ait un peu de civisme.
14: Plusieurs pistes d'amélioration, donc grâce à votre cartographie. Merci beaucoup, Véronique Brusco, présidente de Loire et Nature Environnement, d'avoir été notre invitée ce matin. Bonne journée.
15: Merci à vous.
0: Et bon début de journée avec nous dans le Loiret, le Loiret-Cher. En attendant sa venue dans un an au Zénith d'Orléans, on se réveille en l'écoutant ce matin avec son tube Le Chant est libre. Voici Patrick Fiori, ici.
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1: Ici Orléans, on va beaucoup parler de lui à la fin de l'année. C'était Patrick Fiori pour nous réveiller ce matin. Ça va être le parrain, en fait.
2: Le parrain de ce grand événement qu'on apprécie.
1: Pas le Téléthon. Film. Voilà, le Téléthon.
2: Téléthon, c'est début décembre. Et puis il vient nous voir, il est en tournée, Patrick Fiori. On l'adore, on l'accompagne d'ailleurs dans cette tournée. Ça sera à la fin de l'année 2027, en novembre 2027.
1: Au Zénith d'Orléans, on aura l'annoccasion d'en reparler ici. En attendant, Annick est heureuse. Elle nous a laissé son petit message sur la page Facebook d'ici Orléans. On a eu 25 000 millimètres de pluie cette nuit à Loris et ce matin j'ai à peu près 12 degrés en ce moment, c'est calme, quand je me suis réveillé il y avait encore quelques petites gouttes de pluie. Merci beaucoup Annick pour votre message, là c'est vrai qu'on était content hein, de voir un petit peu la pluie revenir. Est-ce qu'on en aura encore aujourd'hui Pascal, parce que c'est gris ce matin un peu?
2: Alors c'est vrai que c'est nuageux, une couverture assez épaisse, hein, c'est ce qu'on constate, 11-12 degrés en ce moment, mais ça va se décanter, le soleil est au rendez-vous, promis, un bel après-midi notamment sur l'ensemble de la région.
1: Bon, est-ce que demain aussi on aura du soleil? C'est pas certain. On vérifiera ça, hein. La météo, on va y revenir après le journal de 8 heures. En attendant, vu l'heure, on imagine que le café est servi, donc la journée peut commencer hein, chez vous, hein, à la maison. Est-ce que vous êtes opérationnel dès la première gorgée de café ou est-ce qu'il vous en faut trois, comme Pascal? Du coup, s'il n'y a pas du tout de café à la maison, ça peut nous mettre de mauvaise humeur, ça, hein,
2: Pascal. Oh là là. Vite énervé, non pas à cause du café, mais parce qu'il n'y en a pas.
1: Les Français sont énervés, globalement?
2: Oui, on est à l'heure, on l'assume d'ailleurs. C'est la question qu'on vous pose, est-ce que vous reconnaissez l'être un tout petit peu ou beaucoup? Oui, nous dit Laetitia. Mais je ne râle pas, je suis chonchon. Et voilà, c'est pas pareil. Bruno nous dit, oui, je râle un max, je n'arrête pas. Mais souvent pour de bonnes raisons quand même, on n'est pas complètement hystérique non plus. Gilberte nous dit, j'ai râlé vendredi à l'hôpital à propos d'une consultation qui m'avait fait patienter un peu trop longtemps. Vos messages sur Facebook, la page d'ici Orléans est à votre disposition. N'hésitez pas, des instants de vie, on les lit, on les partage avec plaisir avec vous. Et au téléphone aussi, 02 38 53 25 25, n'hésitez pas.
1: On en parle à partir de 9h à la radio. Donc c'est noté Pascal. Est-ce que les Français râlent aussi pour faire des efforts physiques? On va voir ça avec Stéphane Bern tout de suite. Hein. Dites-nous, que se passait-il au temps où marcher ne demandait aucun geste, Stéphane?
3: Au tournant du XXe siècle, Paris pensait avoir trouvé la solution miracle au transport. Supprimer la marche. L'avenir avait déjà la flemme. Paris Exposition Universelle de 1900. La tour Eiffel a 11 ans. Le métro vient d'ouvrir et les organisateurs veulent impressionner le monde entier. Wow ! Ils installent donc une attraction futuriste. Un trottoir roulant de plusieurs kilomètres qui longe une partie des quais de la Seine. Paris invente le déplacement sans effort. Autant dire une idée appelée à un grand avenir.
4: C'est la France de demain. C'est l'avenir de notre pays, ça, mes vieux gars.
3: Le système est astucieux. On monte d'abord sur une plateforme lente, puis sur une deuxième plus rapide, puis sur une troisième qui file à près de 8 km à l'heure, soit à peu près la vitesse maximale d'une voiture dans Paris en 2026. En 1900, c'est de la science-fiction. On l'appelle d'ailleurs la rue de l'avenir. Les visiteurs adorent, enfin, pas tous. Certains ratent leur embarquement, d'autres perdent l'équilibre.
5: Allez !
3: Les journaux racontent une collection impressionnante de chapeaux envolés et de dignités froissées.
6: Mais l'important, c'est pas la chute, c'est l'atterrissage.
3: Très vite, des ingénieurs imaginent un avenir radieux, des trottoirs roulant partout, dans toutes les grandes villes. Plus besoin de marcher. Mais la réalité est moins convaincante. L'installation coûte cher, prend beaucoup de place et reste compliquée à exploiter. Un date raté entre ingénieurs et comptables. Après l'exposition, abracadabra, le trottoir roulant disparaît. Le Paris de 1900 était persuadé qu'au XXIe siècle, nous nous déplacerions sur des trottoirs mécaniques géants. Ils se sont trompés. Mais si vous avez déjà traversé un aéroport sur un tapis roulant, vous utilisez encore, sans le savoir, un petit morceau de leur futur.
1: Bon, le progrès, on l'a bien compris, ne marche pas toujours, mais l'actualité, elle, ne s'arrête jamais. On passe au journal.
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1: Ça fait plaisir de vous retrouver. On commence ce jeudi ici ensemble, il est 8h.
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1: Et on vous retrouve, Marie d'Orsay, pour le point sur l'actu locale. L'eau du robinet reste impropre à la consommation à Chieurs-aux-Bois.
8: En cause, une trop grande quantité d'uranium dans le réseau public de distribution de la commune, identifié lors d'une analyse de l'Agence régionale de santé qui va donc renforcer sa surveillance. Mais comment l'uranium s'est-il retrouvé dans l'eau, Cécile Dacosta ?
9: Une origine naturelle et géologique est possible, explique l'Agence régionale de santé du Centre-Val de Loire. L'uranium, avant d'être une substance radioactive, est un métal naturellement présent dans certaines roches, ce qui peut expliquer sa présence dans les eaux souterraines. Et c'est justement le taux de concentration de ce métal que l'ARS analyse pour évaluer la potabilité de l'eau. Elle ne mesure pas la radioactivité de l'eau. Ce n'est d'ailleurs que depuis le 1er janvier.

0: Alsace. Des décharges sauvages un peu partout dans le Loiret, recensées par l'enquête citoyenne de Loiret Nature Environnement. Elle s'est terminée hier. On en a parlé avec la coprésidente de l'association il y a quelques minutes. Interview de Véronique Brousse à réécouter sur votre application ici. On a parlé de ce phénomène avec ce recensement pour mieux lutter contre ces monticules de déchets, ce qui passe aussi peut-être par un meilleur tri. Et pour ça, à Chingy, près d'Orléans, le groupe Veolia, qui collecte les poubelles de 1300 entreprises du Loiret et de l'Eure-et-Loire, a recours à l'intelligence artificielle. Patricia Pourrez.
1: Depuis quelques mois, la déchetterie Veolia de Chingy utilise un camion connecté pour faire des tournées de ramassage auprès de ses entreprises clientes. À l'arrière du véhicule, au-dessus de la benne, une caméra filme tous les déchets déposés. Les images sont ensuite analysées par une intelligence artificielle. Alors dans quel but ? La réponse avec Raphaël Tourné, le directeur du site Veolia Chingy.
2: Ça va permettre d'identifier des indésirables dans les flux. Donc quand on a un flux de valorisables, typiquement si on fait une collecte de carton, papier sur le territoire, la difficulté c'est que c'est des collectes mutualisées. On peut avoir plusieurs clients qui vident dans une benne. On peut avoir 20-30 clients dans une benne. Et bien souvent, un seul bac de mauvaise qualité peut souiller la totalité d'un flux.
1: Aujourd'hui, grâce à ce système connecté, Veolia peut remonter jusqu'à l'entreprise qui a commis une erreur de tri. Olivier Scalier est directeur régional des services aux entreprises chez Veolia.
3: Le geste de tri dans l'entreprise, c'est pas forcément sa priorité. Sa priorité, c'est de produire son produit fini, quoi. Donc cet accompagnement-là, on le faisait avant. Là, encore une fois, le fait d'avoir une traçabilité, le fait d'avoir une photo, c'est pédagogique et on est tous gagnants, en fait, dans l'histoire. Oui.
1: À ce jour, Veolia a déjà déployé une quarantaine de bennes intelligentes sur toute la France.
0: Une innovation qui répond aussi à l'obligation légale des entreprises de justifier chaque année du devenir de leurs déchets.
4: Les représentants des lycéens veulent être reçus à Matignon.
0: Déçus par l'allocution du Premier ministre hier soir, il n'a pas répondu à leurs revendications. Selon eux, Sébastien Lecornu a promis des annonces d'ici la fin du mois. Après une journée d'accalmie dans le Loiret, hier, tous les établissements ont pu ouvrir normalement, précise le rectorat. Les élèves sont de nouveau appelés à la mobilisation aujourd'hui, tout comme les étudiants du campus d'Orléans-la-Source. Un appel à la grève est aussi lancé par les syndicats de l'éducation nationale pour permettre au personnel de soutenir le mouvement. Le Premier ministre a par contre fait une annonce concernant une autre crise, celle des prix des carburants. Le litre du prix de gasoil pourrait bien baisser de 12 à 18 centimes. La France va en fait mettre à disposition des distributeurs 10 millions de barils puisés dans les stocks stratégiques achetés avant la crise au Moyen-Orient. Ce qu'il faut retenir de l'allocution de Sébastien Lecornu est à lire sur ici.fr. Ils ont été filmés dans l'enceinte du lycée François Villon à Beaugency en train de chanter un morceau de rap mentionnant le Bataclan, Salah Abdeslam ou encore Mohamed Merah. Trois jeunes mineurs ont été placés en garde à vue dans le cadre de l'enquête préliminaire pour apologie du terrorisme ouverte par le parquet d'Orléans.
4: Une nouvelle famille d'accueil pour Balou.
0: Ce jeune labrador arrivé avec son copain Bloom en formation à l'école des chiens guides du centre à Orléans. On vous en parlait il y a une quinzaine de jours. La structure leur cherchait une maison. Eh bien, c'est chose faite pour Balou. Et ça devrait aller vite maintenant pour Bloom, puisque suite à notre reportage, notamment, l'école a reçu une soixantaine de candidatures. Justine Vanier, éducatrice canine, n'en revient toujours pas.
5: J'ai reçu énormément d'appels, de messages, de mails. Enfin, c'était waouh. Enfin, je pensais pas que ça allait prendre cette ampleur-là, en fait. Et je suis vraiment contente qu'il y ait autant de monde qui soit sensibilisé par notre projet. Balou a trouvé sa famille. Donc, il manque plus que Bloom maintenant qui trouve sa famille. Je suis vraiment en plein dans les questionnaires. Donc, c'est sûr que j'ai des très bons espoirs. Mais faut pas que les familles d'accueil s'inquiètent que si on trouve la famille pour Bloom. Pas d'inquiétude, on a aussi d'autres arrivages de petits chiots en mars. Et en fait, tous les ans, on a des arrivages. Donc si c'est pas pour Bloom, ça sera pour un autre petit chiot. Donc ils ont pas s'inquiéter, leur candidature n'est pas mise sur le côté ou c'est pas parce que je vous appelle et que je vous dis que c'est pas pour le moment que c'est définitif, quoi.
0: Les chiots vont suivre leur formation pendant 2 ans au sein de l'école. Un oiseau rarissime en Europe, observé chez nous, dans le Loiret, une pigrièche Isabelle, un oiseau migrateur des steppes d'Asie centrale, qui passe d'habitude l'hiver en Afrique. Le biologiste et photographe animalier François Bayon a eu la chance de la voir chez nous et de la prendre en photo.
6: Je l'ai approché sans sortir de la voiture, tout doucement. Et donc, assez rapidement, je me suis aperçu que c'était la fameuse pigrièche Isabelle. Il n'y avait aucun doute. Un oiseau qui est originaire de Mongolie, de Chine, quand la période hivernale arrive, peut partir en migration, mais jamais vers l'Europe occidentale, mais plutôt en Ouganda, vers la Tanzanie, l'Éthiopie.

0: Donc c'est un oiseau qui normalement n'apparaît jamais en France. Il peut y avoir plusieurs facteurs. Les vents, parce que c'est des oiseaux assez petits, donc ils peuvent utiliser les vents pour se balader. Et puis il y a aussi ce qu'on appelle des stratégies migratoires individuelles, histoire de voir s'il n'y aurait pas de nouveaux terrains de conquête pour se reproduire un jour. On peut peut-être dire aussi que avec les épisodes caniculaires que nous avons eus, les champs tout desséchés, ça peut ressembler un petit peu aux steppes de Mongolie qu'elle connaît. Tous les oiseaux d'ici, je les connais par cœur. Et avoir une espèce étrangère que je n'avais jamais vue personnellement, c'est toujours de l'émotion, bien évidemment. D'autant qu'elle est venue plusieurs fois à 10 mètres de moi, donc là, j'avais tout loisir de bien l'observer.
1: Et pour voir à quoi ressemble cette pie-grièche Isabelle, les photos de François Bayon sont à retrouver sur votre application ici. Les handballeurs de Saran sur le parquet d'Aix ce soir, 6e journée de Star League pour les Septors, 6e du classement. Le coup d'envoi est à 20h.
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1: Après la pluie, le beau temps, Pascal, le dicton n'a jamais été aussi vrai.
3: Exactement, on a quelques petites gouttes en ce moment sur le Loir-et-Cher, mais ça s'évacue par l'est et donc ça laisse la place à une couverture nuageuse assez dense. On se dit que jamais ce machin va se détériorer.
4: Est-ce qu'on va s'en débarrasser?
3: Merci, je vous assure.
4: Ah, on va y arriver.
3: Voilà, on va y arriver. Le soleil est au rendez-vous dès la fin de la matinée pour la plupart d'entre nous et surtout dans l'après-midi avec des températures qui marquent une certaine baisse. Incontestablement, si vous voulez, par
4: pas
3: rapport
4: chaud,
3: à
4: ce matin.
3: Alors, on perd 10 degrés par rapport au début de la semaine.
4: Ouais.
3: Donc 14-15 degrés. Vous êtes à Courtenay, par exemple, à Loris. Vous êtes du côté de Vienne-en-Val, à Chessy, à Main-sur-Loire. Ça sera du 14 degrés pour Gien, pour Montargis, pour Orléans, Beaugency. On aura, et même chose à Blois, 15 degrés au meilleur de la journée.
4: Bon, on était content de retrouver la pluie. Hein. C'est important qu'il pleuve. Est-ce qu'elle va revenir aussi avant la fin du week-end?
3: Alors demain, oui, ça sera un peu plus humide qu'aujourd'hui. On aura moins de soleil, quelques petites averses. Et puis pour le week-end, c'est entre deux, c'est variable, des éclaircies plutôt généreuses et puis par moments, quelques averses et des températures qui remontent légèrement, 16-17 degrés pour samedi et pour dimanche.
4: Ça y est, c'est l'automne qui commence un peu, donc hein. Bon, autre question, est-ce qu'il y a des bouchons ce matin à Orléans? La réponse est oui, mais est-ce qu'ils sont anormaux? La réponse est non, par contre. Hein. Ça y est, on entre dans les heures de pointe, il y a quelques ralentissements, hein, mais enfin, rien d'anormal. Et puis dans les transports, tout va bien ce matin pour les trains et les trams.
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4: Ici Orléans, ça se passe bien pour le petit-déj à la maison avec les enfants ce matin? Je me souviens de ma fille quand elle mangeait des compotes au petit-déj. Elle était très contente de voir que la compote pouvait voler dans l'air et après atterrir par terre.
3: Mais qu'est-ce que c'est que cette histoire?
4: Ça éclaboussait, elle adorait ça. C'est très mignon. Parfois c'est sportif, hein, le petit-déj. En mode guerrier, on espère que ça se passe bien. Et pour la musique, oui, pendant que vous vous occupez de la compote de la petite, voici Diana Ross.

0: Bienvenue sur votre radio locale ici Orléans. Merci de commencer ce jeudi avec nous. C'était Diana Ross pour nous réveiller à 8h12. Ça nous met de bonne humeur, ça, ou pas, ce matin, Pascal?
1: Oui, surtout qu'il y a la voix des Bee Gees.
0: En plus,
1: et voilà, la
0: ça fait des cœurs.
1: Ça fait des cœurs, ça fait du soleil dans la tête.
0: C'est chouette, ça fait du bien, ça met de bonne humeur, alors que les températures baissent, ça peut nous faire un peu râler, hein, quand même, ce matin. On va en parler.
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0: Le retour de la pluie, des températures basses, parfois certains à la maison sont en retard, ou le café est froid parce qu'on l'a servi trop chaud, on l'a oublié, et du coup, il a complètement refroidi avant qu'on quitte la maison. Il y a plein de raisons qui peuvent nous mettre de mauvaise humeur, hein, de façon Pascal, chaque jour en France.
1: Et c'est bien de le reconnaître finalement, parce que la bonne humeur, ça se cultive, mais la mauvaise humeur, parfois ce sont des habitudes. C'est ce que vous nous dites dans les messages que vous nous laissez sur la page Facebook d'ici Orléans. Je suis une râleuse, nous dit Jacqueline, mais ça permet d'évacuer. Et puis après, je passe à autre chose. Bon, on est quelques-uns à réagir comme ça. C'est mieux que de ruminer ou d'avoir la rancœur. Vous continuez à réagir à cette question. Est-ce que vous reconnaissez râler de temps en temps? 02 38 53 25 25. Vous continuez à nous écrire sur la page Facebook et à nous appeler. C'est Will qui est au téléphone ce matin et on vous écoute bien volontiers. Alors, pourquoi on râle? Parfois, effectivement, on dit que ce sont des habitudes, mais aussi c'est le stress. On est un peu angoissé, on a peur de quelque chose.
0: On maîtrise mal ses émotions.
1: Exactement. On aura des techniques à vous donner pour peut-être faire baisser la pression tout à l'heure entre 9h et 10h. Puis on parlera aussi de l'art et la manière de râler, mais pour de bonnes causes. Porter plainte, que dit le droit dans l'art et la manière de porter plainte? Ça fera l'objet de notre émission tout à l'heure entre 9 et 10.
0: Le français ne râle pas, mais non. Enfin, tant qu'il n'a pas préparé ses arguments. Après, oui, par contre. Allez, on en parle à 9h à la radio, donc c'est noté.
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0: On passera même en vigilance jaune, orage et pluie hein, à partir de 15h dans le Loiret, le Loiret-Cher.
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0: Et chaque matin, ici, dès le réveil à 8h15, on essaie ensemble de ne pas se faire avoir. Il y a tellement d'arnaques à notre époque, Pascal.
1: Et chez nous, le rendez-vous s'appelle « C'est pas vrai », le rendez-vous anti-arnaque. Alors, des escrocs, en ce moment, c'est ce que vous nous dites, Aude Razo, essaie de se faire passer pour la Banque de France. Il y a un texto très piégeux qui circule, c'est bien ça, hein?
8: Oui, et je vais vous le lire, comme ça, si vous le recevez, vous le démasquerez au premier coup d'œil. « Fichage auprès de la Banque de France, contactez-nous d'urgence ». Bon, si vous recevez ça, ou un message qui ressemble à ça, ne paniquez pas, je mets les choses au clair tout de suite, la Banque de France n'envoie jamais de SMS alarmant comme ça, jamais. Et point très important aussi, elle a beau s'appeler Banque de France, elle ne vous demandera jamais de transmettre par téléphone des coordonnées bancaires. Donc poubelle, parce que le piège c'est ça, hein, quelqu'un là essaye de vous piquer des informations sensibles, ce n'est pas la Banque de France, n'appelez pas le numéro qui vous écrit, ne cliquez pas non plus sur le lien qui est inscrit dans le texto, en fait ne faites rien, voilà.
1: Alors, est-ce que ça vaut le coup quand même, Aude, de signaler ces textos frauduleux ou pas du tout?
8: Ah, ça c'est une question que vous, les auditeurs, vous me posez souvent. Oui, oui, oui, tout à fait, vous pouvez signaler les SMS frauduleux, les dénoncer. Je vous donne deux solutions. La plus simple, vous faites un appui long sur le message, vous choisissez « transférer » et vous le transférez au 33700. 33700, c'est la plateforme de lutte contre les SMS et les appels indésirables. Deuxième solution, vous allez sur internet, 33700.fr, c'est la même chose, hein, sauf que vous envoyez la capture d'écran du message frauduleux. Et il faut bien attention qu'on voit le numéro de portable qui vous a écrit. Ça va permettre aux opérateurs téléphoniques ensuite de le bloquer. Alors, c'est pas une baguette magique, ça va pas faire disparaître ces messages d'un coup. Les opérateurs doivent vérifier quand même avant. Mais faites-le, vous sauverez sans doute de futures victimes. Et c'est déjà ça.
1: 33700, donc on a bien retenu ce numéro, ou 33700.fr. Aude Razo avec C'est pas vrai, les bons conseils tous les jours à cette heure-ci et sur ici.fr.
0: La preuve que ces conseils sont intéressants, c'est que Pascal a noté le conseil de Aude ce matin.
1: Je vais l'utiliser ce numéro.
0: Il y en a qui vont prendre cher, attention. Allez, vous notez aussi, vous pouvez participer à nos bulletins météo sur la page Facebook d'ici Orléans. Il y a Roger qui nous a rejoint, hein. Il habite pas loin de Château-Renard et d'Amilly, il est proche du Mont-Argois, et il nous dit qu'à Saint-Firmin-des-Bois cette nuit. Il a eu 38 mm de pluie en tout sur la journée de notre mercredi. Actuellement, c'est quand même couvert. Il y a eu quelques gouttes de pluie quand il s'est réveillé il y a 2 heures. Et il avait 11 degrés sur le thermomètre. Bon, est-ce qu'on va encore avoir l'occasion d'arroser les jardins aujourd'hui, Pascal ?
1: Non, pas aujourd'hui. Si vous êtes sur le Loir-et-Cher, effectivement, vous pourriez avoir encore quelques petites gouttes. Mais globalement, ce sont des nuages avec le soleil qui s'impose généreusement. Les températures fraîches en dessous des moyennes. 14-15 degrés seulement cet après-midi.
0: Bon, on parle du temps. On va même remonter le temps pour voir comment Orléans vivait au Moyen-Âge. Est-ce que vous savez, à l'époque, comment ça se passait ? Il y a un plat très original qu'on mangeait dans l'Orléanais. Héloïse est passionnée par cette époque du Moyen-Âge. Vous allez être surpris par ce qu'elle va vous apprendre. Plein d'anecdotes sur Orléans. Et on va vous la présenter dans Les gens d'ici avec Vincent James dans 3 minutes, juste après le tout nouveau Indochine.

0: Chine, ici avec nous pour commencer ce jeudi à 8h22. Les fans de Nicolas Sirkis ont hâte de savoir qui sera le prochain guitariste du groupe, puisqu'il y en a un qui est parti en retraite, et surtout, ils ont hâte de voir le live, Pascal.
1: Celui de l'Arena, la tournée de l'Arena, en l'occurrence les concerts de l'Accor Arena à Paris du mois de mars dernier, et donc le DVD, le Blu-ray, triple DVD, triple CD, sort le 20 novembre prochain.
0: Bon, on aura l'occasion d'en reparler ici, bien sûr. Pour le moment, c'est l'heure de retrouver Vincent James.
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0: Si vous voyez un jeune homme avec des chemises un petit peu bizarres se balader avec un micro bleu en Sologne ou dans le Loiret, sachez que c'est notre Vincent.
1: Il cherche des portraits à brosser de personnes un peu différentes de nous. Et là, de belles histoires à nous raconter.
0: Oh oui, ce matin, il nous présente celle qui fait revivre, qui nous fait revivre comme des Orléanais du Moyen-Âge. Je vais y arriver. C'est le métier d'Héloïse. Et on vous le présente avec Vincent dans Les gens d'ici.
4: Bonjour, moi je m'appelle Héloïse. Voilà, j'ai actuellement 23 ans. J'habite à Orléans et je suis actuellement guide conférencière pour l'Office de tourisme d'Orléans.
5: Donc vous êtes dans une tenue un peu atypique quand même.
4: On fait plusieurs visites en tant que guide de l'Office de tourisme. Et donc celle que je propose, entre autres, c'est une visite théâtralisée sur les métiers du Moyen-Âge, où du coup on est déguisé en tenue de l'époque. Donc nous, on vient de l'époque 1429-1430 à peu près, donc on a des tenues de cette époque-là.
5: Est-ce que c'est pas un peu dur mentalement de se balader costumé comme vous l'êtes?
4: Oh, ça attire les regards, forcément.
5: Parce que là, vous avez une espèce de couronne.
4: Effectivement, c'est plutôt une coiffe, puisque les dames du Moyen-Âge se coiffaient en fait leurs longs cheveux en forme de corne, sur lequel elles venaient mettre un petit tissu dessus, ça faisait la coiffe. C'était tout simplement la mode de l'époque, où les dames mariées et adultes du coup de l'époque se devaient d'avoir les cheveux à la fois attachés et couverts avec une coiffe.
5: Qu'est-ce qui vous a donné envie de faire des conférences, vous, enfin de présenter les villes?
4: Moi déjà, c'est mon attrait à l'histoire. Étant donné qu'en sortie d'études, j'avais potentiellement quelques débouchés possibles, donc soit celui de prof, et ça m'intéressait pas vraiment de passer le CAPES, donc je me suis dirigée vers une licence de guide conférencier.
5: Et là, vous vous trimballez en paysanne du 14e?
4: En paysanne, non, quand même, j'ai un habit assez...
5: Ah, vous êtes bourgeoise?
4: Ouais, alors bourgeoise, ça n'existait pas à l'époque, mais on peut dire ça comme ça.
5: Ah, de la haute?
4: Voilà.
5: Quand on était de la haute, qu'est-ce qu'on mange à cette époque-là, en fait?
4: Alors, en tant que personne assez haut placée, on va dire, on va manger et bien tout ce qui est mets assez raffiné, donc beaucoup de viande, notamment tout ce qui est volaille, donc tout ce qui vole dans le ciel. On peut avoir des cygnes, des paons, ce genre de choses. Les épices aussi, qui commencent à arriver à partir du 15e siècle, justement. Les épices étaient très importantes sur les banquets des seigneurs au Moyen-Âge.
5: Donc on mangeait des cygnes avant?
4: Voilà, c'est l'une des meilleures viandes qui existent au monde.
5: Et alors, vous apprenez des choses quand même intéressantes hein, pendant votre déambulation. Vous nous apprenez déjà qu'à la place des Halles Châtelet, il y avait un château.
4: C'est ça, le châtelet d'Orléans qui va être démantelé du coup au XVIIIe siècle, ce qui fait un peu l'exception d'Orléans aujourd'hui. Parmi toutes les grandes villes sur le bord de Loire, toutes possèdent leur propre château, sauf Orléans. Donc c'est un peu l'exception.
5: Et vous le dites vous-même dans vos déambulations, vous dites regardez par quelle horreur on a remplacé le château.
4: Bon, ça c'est un petit peu la petite blague que je fais en visite. C'est un centre commercial qui est très moderne. Bon, c'est un peu la blague parce que très souvent l'architecture moderne, on aime, on n'aime pas. Donc voilà, c'est un peu la petite blague de visite qui fait rire les gens.
0: Bon après les banquets médiévaux, on passe au petit déjeuner, hein, c'est l'heure. Et Eddie Mitchell nous conseille de préparer le café noir. Le voici ici.

0: l'heure du petit déjeuner. Oh, c'est pas mal, avec Schmoll, qu'on l'écoutait avec plaisir pour commencer ce jeudi ici. Tout de suite, le point sur l'actu, c'est à 8h30 avec Marie.
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0: Et alors justement, est-ce que vous êtes de bonne humeur? On en parle ici ce jeudi à quasiment 8h30, parce que parfois, le matin, certains ont plutôt envie de tout voir en gris, comme la météo. Hein.
5: Et pourquoi d'ailleurs? Quels sont les sujets qui vous font râler? C'est la question qu'on vous pose ce matin. Vous pouvez continuer à réagir en nous appelant au téléphone. Vous connaissez le 02 38 53 25 25. C'est Will qui décroche. C'est sur la page Facebook d'ici Orléans. Pourquoi? Comment râler? Qu'est-ce que ça procure? Est-ce que c'est raisonnable ou pas? On en parle tout à l'heure entre 9 et 10. N'hésitez pas.
0: Ça sera à 9h à la radio. C'est noté. Merci Pascal.
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0: Il est 8h30, à la une ce matin, Marie.
6: Des cartons, des bouts de ferraille, des bouteilles d'alcool, 150 tonnes de déchets ramassés sur les bords des routes par les agents du Loiret l'an dernier. Et ça ne s'arrête pas.
7: On fait une bretelle, le lendemain on revient, il y en a toujours autant. On a même l'impression que quand on a nettoyé, ça donne envie aux gens d'en remettre encore plus.
6: L'association Loiret Nature Environnement a décidé de s'attaquer au sujet des décharges illégales dans notre département avec un recensement et une cartographie. On en a parlé en détail avec la coprésidente de l'association ce matin. L'uranium en trop grande quantité dans l'eau potable de Chilleurs-aux-Bois est peut-être d'origine naturelle. C'est la piste avancée par l'ARS. La consommation de l'eau du robinet est restreinte depuis mardi par un arrêté municipal. Ils acceptent de prendre soin de lui et de lui apporter beaucoup d'amour pendant 2 ans. L'un des chiots de l'école orléanaise des chiens guides du centre qui cherchait en urgence une famille d'accueil à trouver. On va à la rencontre de Balou et de ses nouveaux maîtres juste après le point sur l'actualité en France et dans le monde. Tout ça en 90 secondes et c'est avec vous qu'on retrouve tout de suite Cyril Ardo-Redon.
8: Voilà qui devrait faire baisser de quelques centimes le prix du litre de gasoil dès le mois de novembre. 12 à 18 centimes de moins selon Sébastien Lecornu qui annonce que 10 millions de barils de nos stocks stratégiques vont être débloqués. Le Premier ministre précise aussi que le chèque énergie sera versé en janvier et non plus au printemps pour les ménages les plus modestes. Le chef du gouvernement s'est exprimé aussi sur les lycées avec des annonces attendues fin octobre. C'est aujourd'hui l'acte 4 du mouvement. Au total, ce matin, 375 établissements sont perturbés, dont 224 totalement fermés selon le gouvernement. C'est 6% des lycées français. L'Assemblée nationale poursuit l'examen de la proposition de loi intégrale contre les violences sexistes et sexuelles. Plusieurs mesures adoptées hier, et notamment la création d'un délit contre l'envoi non consenti d'images à caractère sexuel. Il reste des centaines d'amendements à examiner avant le vote solennel prévu mardi. La préfecture de la région Occitanie interdit les manifestations des opposants à l'autoroute A69 entre Toulouse et Castres. Les militants préparent une grande mobilisation de vendredi à dimanche. Le préfet dit redouter des troubles à l'ordre public. 6 personnes placées en garde à vue, dont les 2 cambrioleurs présumés du musée Auguste Renoir à Cagnes-sur-Mer, dans les Alpes-Maritimes. Début septembre, 4 tableaux du célèbre peintre ont été volés. 2 toiles n'ont pas été retrouvées. Et puis l'astronaute française Sophie Adnau et ses coéquipiers en route pour la Terre après 9 mois dans la Station Spatiale Internationale. Partis hier vers 14h, ils doivent amerrir vers 17h aujourd'hui.
6: La belle histoire du jour dans l'info d'ici à 8h32. On vous en parlait il y a une quinzaine de jours maintenant. L'école des chiens guides du centre à Orléans cherchait en urgence des familles d'accueil pour 2 jeunes labradors arrivés en formation, Balou et Bloom. Eh bien, ça a porté ses fruits. L'école a reçu une 60aine de candidatures depuis. Et Balou a même intégré sa nouvelle famille d'accueil, Tristan Ranea.
9: À 2 mois et demi, il est encore un peu foufou, curieux et même un brin hyperactif. Balou a rencontré sa nouvelle maîtresse, Perrine. Elle habite Jouy-le-Potier.
10: J'ai fait une formation de soigneur animalier, donc j'ai fait des stages en élevage canin et dans un cabinet vétérinaire, dans le but de devenir éducatrice canine.
9: Les animaux, elle connaît.
10: J'ai ma propre jument, on a des chats à la maison.
9: Et donc maintenant, un futur chien guide.
10: Il faut être présent au niveau de l'éducation. Après, il faut aussi lui montrer de la patience. Puis surtout, il va falloir aller lui faire voir énormément de choses. L'école, quand je vais aller chercher les enfants, la gare, le tramway, enfin voilà, ça va être assez large.
9: Et ça, pendant 2 ans seulement, Balou sera ensuite remis à une personne malvoyante ou aveugle pour l'aider au quotidien.
10: On va forcément s'y attacher, mais voilà, on garde en tête que c'est un chien juste transitoire dans notre famille et que dans 2 ans, du coup, il ira aider une personne qui en aura besoin. Mais ça va être dur.
9: On n'y pense pas trop pour l'instant.
10: Non, on n'y pense pas du tout.
9: En tout cas, la venue de Balou fait clairement un heureux.
11: Je suis content.
9: Simon, 4 ans, le fils de Perrine.
11: Parce que j'ai Balou à la maison.
10: Tu vas pouvoir lui faire des câlins, tu vas pouvoir venir à l'école.
9: Les deux sœurs de Balou, Baya et Brume, ont elles aussi trouvé une famille d'accueil ces derniers jours.
6: Et il reste toujours une famille à trouver pour Bloom, donc là aussi un petit chiot, mais au vu du nombre de candidatures reçues, l'école des chiens guides du centre a bon espoir de la trouver rapidement. Un reportage à retrouver sur la page Facebook d'ICI Orléans. Et Pascal, c'est un temps à aller se promener avec son chien, si on en a,
5: oui,
6: ou tout seul.
5: Avec quelques belles exercices dès ce matin, même si la couverture nuageuse est quand même assez dense. Ça va se disloquer au fil des heures. L'après-midi sera plutôt ensoleillé. Les températures, on va dire, un petit peu contraignantes.
12: Avec la fraîcheur, voilà. Là, et l'humidité ce matin. Ouais.
5: Cela dit, sur les dernières prévisions, ça remonte un peu. On serait sur du 15, 16, 17. Voilà. Donc si vous êtes, par exemple, à Vienne-en-Val, si vous êtes à Pithiviers, à Main-sur-Loire, à Beaugency, dans le courant de l'après-midi, vous aurez un joli 15 degrés. Vous pourriez avoir à La Ferté-Saint-Aubin, à Romorantin, à Châteaudun, Vendôme, jusqu'à 16 degrés. Peut-être un petit 17 pour Orléans et Blois. On va affiner tout ça au fil de la journée, évidemment.
12: Le week-end est tout proche, hein, il commence demain soir. Qu'est-ce que ça va donner pour la fin de semaine?
5: Alors, ce vendredi, c'est un petit peu humide, avec quelques averses, un ciel un petit peu chargé, avec un peu de vent nord-ouest, ce qui ne contribue pas à réchauffer l'ambiance. Pour samedi, de jolies éclaircies, même si le matin, on a un petit peu de nuages, mais dans l'après-midi, samedi, il fera beau.
12: Ah,
5: et on monte jusqu'à 18 degrés. Ouais. C'est à peu près ce niveau de température qui nous attend la semaine prochaine.
12: C'est pas mal. Si la pluie revient et que de temps en temps, il y a quand même un peu de soleil, ça peut convenir à tout le monde, finalement.
5: On va être tous très contents.
12: Bah, voilà.
5: Ce sera pas l'occasion de râler.
12: Non,
5: pas
12: voilà.
5: Contre ça.
12: C'est le sujet ce matin à 9h à la radio. Est-ce que les Français sont râleurs? C'est pour ça que Pascal fait le lien. On l'explique pour vous qui nous rejoignez. Si vous nous rejoignez au moment où vous montez dans votre voiture, vous ne serez pas embêté pour vous déplacer ce matin. Ça se passe bien actuellement, sauf sur le Pontina à Orléans qui commence à être un peu chargé. Et puis, il n'y a pas de problème actuellement dans les transports. Tout va bien pour les trams et les trains actuellement.
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12: Et pour rythmer ce jeudi, voilà, on va être bien réveillé, l'imparfait, avec la prière païenne de Céline.

0: redoutable à 9h-20. On se réveille avec la prière païenne de Céline Dion qui a donné son 11e concert parisien hier soir. Elle a eu un petit trou de mémoire sur les paroles de Pour que tu m'aimes encore. Et elle a fait une petite chute sur scène. Ça a fait beaucoup le buzz sur les réseaux sociaux cette nuit. Mais elle va bien. C'est ce que disent les équipes de Céline Dion qui enchaînent en ce moment. Voilà. Comment ça s'appelle
1: la cette plénitude.
0: Elle va y arriver un jour pour m'en souvenir.
1: Repos pour elle aujourd'hui. Elle reprend ce samedi. Et il y a encore quelques dates la semaine prochaine. Voilà.
0: Bon, allez, en l'entendant, on l'écoute toujours avec plaisir ici. Quand on parle dans mon casque quand je suis à l'antenne, je ne comprends absolument rien, je le dis. Pour le reste de l'équipe, c'est infaisable de parler en même temps que d'écouter quelqu'un. Je ne suis qu'un homme. Allez, dans la minute sport, Marie Dorcel, là, tout va bien. On parle du succès des courses à pied dans le Loiret.
2: Avec la ruée vers les Dossards, on vous parlait des Foulées Roses d'Olivet et ses 8000 participants. C'est maintenant au tour de la course des Trois Ponts, 10e édition prévue le 21 novembre prochain. Et le record de l'an dernier avec 4000 coureurs sera encore battu. De quoi réjouir Bertrand Neuilly, l'organisateur de la course des Trois Ponts, qui avec autant de coureurs atteint désormais sa capacité maximale.
3: On a lancé les inscriptions en deux vagues, donc on avait prévu les 3000 dossards. Les 3000, c'était en un peu moins d'une heure, 55 minutes. Et hier, on a encore 1000 dossards, donc là, on aura plus que 4000. Enfin, on va battre le record. On sera plus proche des 4005, enfin peut-être 4004. On est très fiers et on est très heureux que ça plaise. On sait qu'on fait des déçus parce qu'on peut pas accepter plus de monde parce qu'après, ça deviendrait ingérable et ça deviendrait pas du tout sécure pour tout le monde. On est limité par le parcours, ça pourrait grandir bien plus, mais le fait de ne pas pouvoir passer sur toutes les routes sur lesquelles on voudrait passer, voilà, on a des passages, enfin des endroits du parcours où c'est quand même relativement étroit et on ne peut pas... Là, je pense qu'on est à notre maxi de participants.
2: Mais si vous voulez aller encourager les coureurs, la course des Trois Ponts, c'est donc le 21 novembre, à partir de 20h. C'est une course en nocturne à Orléans, entre les ponts de l'Europe, Pontina et pont Georges V. Et puis, à 8h41, bien au chaud cette fois, et alors qu'il fait jour, c'est l'heure de notre jeu sport, Marc, et on parle de rugby ce matin.
0: Ouais, là, c'est nous qui vous encourageons à nous passer un petit coup de fil. Oui, il est prêt au standard, il est en pleine forme ce matin, il dansait pendant la musique de Céline dans le studio, je vous le dis. 02 38 53 25 25, venez lui faire un petit coucou, puisque on vous propose de voir nos rugbymen orléanais qui jouent demain soir. C'est l'événement, ils font quelques matchs au stade de la Source.
2: Exactement, et ils reçoivent donc Bourgoin-Jallieu, les Isérois. C'est demain à 20h au stade de la Source, vous le disiez, Orléans qui est 9e de National. La saison a très bien commencé. Là, ils sont sur un petit coup de mou, trois défaites d'affilée, mais ils peuvent se reprendre grâce à vos encouragements aussi. Appelez-nous dès maintenant pour aller les voir.
0: 02 38 53 25 25, top départ, faut être le premier ou la première, bonne chance.

0: Souchon pour commencer la matinée à 9h moins le quart. Et pour notre jeu sport au 02 38 53 25 25, nous sommes à Outarville ce matin avec Brigitte. Bonjour à vous Brigitte.
1: Bonjour Brigitte.
2: Bonjour, bonjour Brigitte.
3: Bonjour. Bon.
0: Alors comment ça va ce matin Brigitte?
3: Oh, bah, très bien.
0: Très
3: avec
0: bien.
3: Un petit bien.
0: Avec un petit
3: soleil.
0: Un petit soleil. Voilà, parce que le réseau nous a lâché pile au moment où vous étiez en train de nous l'expliquer. Avec un petit soleil. Bon, bah parfait. Et alors, est-ce que le programme du week-end est déjà arrêté, Brigitte, ou est-ce qu'il faut qu'on vous donne un petit
3: non,
0: coup de main?
3: Non, pas spécialement, mais déjà vendredi, match de rugby. C'est
0: demain
3: très
0: soir,
3: bien.
0: Exactement.
2: Exactement, le RCO qui reçoit Bourgoin-Jallieu. Et ils ont besoin de vos encouragements, hein, nos rugbymen orléanais. Ils en sont trois défaites d'affilée là, sur les trois derniers matchs. Bon. Ça arrive, petit coup de mou de début saison, c'est le changement de, c'est l'arrivée de l'automne, on va dire ça.
0: Aussi,
2: exactement.
0: Ouais,
2: en plus. C'est leur première saison en national, on le rappelle, et on rappelle donc que vous y serez demain soir, Brigitte. Bravo.
3: Merci, merci beaucoup.
0: Vous les avez déjà vus jouer au stade de la Source
3: ou pas? Oui, j'ai déjà été.
0: Très bien, une vraie fidèle. Eh ben, on est fiers de vous inviter.
3: Ah ben oui,
0: pour ce match de demain. Merci beaucoup, Brigitte.
3: Merci.
0: Bonne journée à vous.
2: Bonne journée.
3: Au revoir.
0: Et puis, restez avec nous. On part dans le Montargois dans un instant où il y a plein de spectacles à voir pour cette saison 2026-2027. On va tout vous expliquer avec Sébastien Doucet juste après Taylor Swift.

0: chansons préférées. On les écoute ici toute la journée avec une des plus grandes stars mondiales du moment. C'était Taylor Swift, ici en Orléans. Après l'Opalite, on passe aux pépites, figurez-vous. Est-ce qu'il ne faut pas rater cette saison 2026-2027 dans le Montargois? Il y a plein de spectacles et vous nous présentez d'ailleurs le programme ce matin. Sébastien Doucet, bonjour.
1: Oui, bonjour et bonjour à tous. Cette saison promet d'être belle avec ses 38 spectacles et ses 100 représentations, décrochant ainsi le titre de programmation la plus fournie du département du Loiret avec celle de la scène nationale au Théâtre d'Orléans. Malgré un changement politique marquant à Montargis et à Milly, cette dynamique portée par l'agglomération n'a subi aucune répercussion, préservant pour le moment toute sa vitalité artistique. Jacques Drouard, le programmateur de cette saison culturelle.
2: Mon employeur est l'agglomération montargoise. Je travaille avec 15 élus et 15 communes et le président d'agglomération n'a pas changé et a maintenu sa confiance et aussi son budget, donc on continue sur une saison comme par le passé.
1: Alors suite de cette nouvelle saison, pour l'agglo montargoise donc, avec La Claque, une pièce de théâtre écrite et mise en scène par Fred Radix, qui reste dans l'univers qui lui est cher, c'est-à-dire la musique et le cabaret.
2: Oui, Fred Radix, on l'avait quitté il y a quelques années maintenant avec un autre spectacle qui s'appelait Le Siffleur, qui est un vrai bonheur. Il a un don pour aller chercher dans les coulisses du théâtre. Là, c'est La Claque qui c'était cette façon au 19e siècle de mettre dans l'ambiance dans une salle et nous fait revivre ça à travers un prétexte qui est une pièce et il va faire claquer le public pour le faire réagir. C'est à la fois drôle, enlevé, populaire et extrêmement talentueux. C'est un spectacle qui a tourné, je crois, aujourd'hui plus de 400 fois. On voulait se faire plaisir et puis mêler les genres sur ce début de saison.
1: Donc La Claque, c'est donc ce soir et demain à 20h au Tivoli. Le 16 octobre, toujours au Tivoli, l'un des coups de cœur du dernier festival Off d'Avignon, From Martin to Eden, d'après le roman de Jack London.
2: C'est compliqué toujours les adaptations de livres, surtout des auteurs comme London qui sont romanesques, qui sont épiques. Eh bien, c'est une jeune compagnie bordelaise et elle a cette fougue et cet élan de la jeunesse où elle va faire des choix avec trois personnes au plateau. Il y a un musicien, un comédien qui a une fougue incroyable et une comédienne, et ils vont nous faire revivre cette histoire qui est une histoire de classe sociale, de transmission et puis une histoire portée par le souffle romanesque de la jeunesse tel qu'il a été écrit par Jacques London.
1: Oui, c'est pareil, hein. From Martin to Eden, l'une des belles surprises de cette rentrée au Tivoli, le vendredi 16 octobre 20h. Une belle histoire le 6 novembre, toujours au Tivoli, avec la pièce Avec plaisir qui nous prouve que le théâtre peut changer nos vies.
2: Tout à fait, sur un sujet ultra casse-gueule, puisqu'on va parler de désir forcément,
1: d'amour,
2: on va parler d'amour et de sexualité, réussissent à être juste de bout en bout, c'est un plaisir de théâtre et d'écriture.
1: Avec plaisir, le vendredi 6 novembre. Je tourne quelques pages pour m'arrêter au spectacle Superstrat d'Anne Nguyen. Ça sera le vendredi 4 décembre. Ou comment les danses traditionnelles peuvent influencer les danses actuelles.
2: Exactement, avec Anne Nguyen qu'on avait déjà accueilli sur Underclothes. Et là, un danseur exceptionnel, vraiment exceptionnel, Willy Kazama, qui vient nous proposer une partition virtuose, habitée. Ceux qui n'aiment pas la danse ou qui ne la connaissent pas, c'est le moment de venir.
1: Superstrat, donc, le vendredi 4 décembre. Et puis enfin, toujours au Tivoli, pour terminer l'année sous le signe du rire, c'est quelqu'un que j'aime beaucoup, chansonnier moderne, franco-québécois, je parle d'Alex Fredo, sa formule est bonne, il se définit comme le fils de Michel Berger et de Ramzy.
2: C'est exactement ça. Et là, c'est un tout nouveau spectacle,
1: ouais.
2: Ça va être quelque chose. En plus, on l'a fait sur 3 dates juste avant Noël. En fait, Alex Fredo, si je devais dire quelque chose, c'est qu'on ne sait pas ce qu'il va faire sur scène, mais on sait qu'on va rire à la fin.
1: Nouvelle saison culturelle pour l'agglomération montargoise, elle se poursuit ce soir et demain, avec le spectacle de Fred Radix. Nous en parlions, La Claque, et la billetterie est d'ores et déjà ouverte pour tous les spectacles.
0: C'est noté, Sébastien. Et côté météo, le spectacle a commencé dans le ciel, hein, c'est chouette ce matin. Vous participez à nos bulletins météo, hein. Josie nous a rejoint sur la page Facebook d'ici Orléans. Le temps était couvert quand je me suis réveillé en Sologne ce matin. On avait à peu près 10 degrés, on dépassera pas les 17 cet après-midi. Excellent café à tous, nous dit Josie, qui pourrait faire la météo à ma place en fait, hein. On va vous recruter. Josie, passez un coup de fil au standard pour candidater. Il y a aussi Corinne qui a 12 degrés à Olivet. C'est très humide ce matin, mais on ne va pas se plaindre, c'est vraiment important. Bonne journée à tous. Bon, Corinne, on est d'accord avec elle, hein. C'est vrai qu'hier, on était soulagés qu'il pleuve. Hein.
3: Ça fait du bien,
0: bah, voilà, on en a besoin.
3: Les, les jardins, les cultures pour aujourd'hui. Donc c'est un temps plutôt sec. Il y a encore quelques petites gouttes là sur le sud du Loir-et-Cher. Si on voit les radars de précipitation et vos témoignages. Et dans l'après-midi, le soleil va s'imposer généreusement, donc jusqu'à 16-17 degrés.
0: Bon, on va profiter d'une bonne météo. Et ce soir, est-ce qu'on va profiter d'une bonne collation, hein? Est-ce qu'on va pouvoir manger un bon plat? Va peut-être pas falloir manger trop chargé. On va en parler avec notre tout vive.
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0: Et oui, le conseil santé de Gérald Kirzek, c'est maintenant. Bonjour docteur, on vous retrouve ce jeudi matin pour battre une idée reçue. Hein, apparemment, manger des féculents le soir, ça fait grossir. Est-ce que c'est vrai ça docteur?
6: Bonjour à toutes et à tous, un classique des idées reçues, on le disait hier à propos du cœur. Pas de féculents le soir, sinon ça se stocke pendant la nuit. Alors on imagine le corps qui à 20h appuie sur le bouton stockage. Non, pour être clair, ça marche pas comme ça. Notre corps ne fonctionne pas en fonction de l'heure à laquelle nous avons mangé tel aliment. Le corps en fait un bilan sur la journée. Ce qu'il reçoit et ce qu'il dépense. Et pas seulement les féculents, riz, pâtes, pommes de terre, pain, légumes. Ils sont intéressants le soir ou le matin. Et ils sont intéressants pourquoi? Parce qu'ils aident à métaboliser le tryptophan. C'est un acide aminé qui va fabriquer de la mélatonine, l'hormone du sommeil justement. Donc finalement, c'est pas inintéressant. Et s'en priver expose à avoir faim la nuit et donc à mal dormir. Donc ça peut arriver même avec des féculents, mais il faut pas les exclure complètement. Et si on veut être honnête, les études sur l'heure des repas et le poids donnent des résultats contrastés. Ce qui compte vraiment, c'est la quantité, la qualité et ce qu'on met autour. Parce que les vrais coupables, ce ne sont pas les pâtes, mais c'est la crème, le beurre, le fromage râpé en quantité astronomique, les lardons et la sauce. Bref, on accuse les pâtes, mais c'est la carbonara qui fait le coup.
0: Et pour qu'on comprenne bien, du coup, on en mange combien et lesquels, docteur ?
6: Les recommandations françaises, notamment celles du site Manger Bouger, sont claires. Des féculents à chaque repas et de préférence des féculents complets. Pain complet ou semi-complet, pâte ou riz complet, au moins une fois par jour. Pourquoi ? Parce qu'ils apportent des fibres, ça rassasie, ça aide à réguler la glycémie et ça protège le cœur. Or en France, seulement 8% des femmes et 17% des hommes atteignent les 25 grammes de fibres recommandées. On en est loin. Et à l'inverse, les féculents complets ne font pas grossir, ils rassasient et évitent de grignoter. Et on n'oublie pas évidemment les légumes secs, les lentilles, les pois chiches, les haricots, au moins deux fois par semaine. Et pour l'assiette du soir, allez, la moitié en légumes, un quart en féculents, un quart de protéines, poissons, œufs, volailles. Et comme ça, ça permettra d'avoir vos portions et on évite de le faire juste avant de se coucher. On laisse au moins une, deux, voire trois heures entre la fin du repas et le coucher. Allez, bon appétit pour ce soir, un bon plat de pâtes sans culpabiliser et d'ici là, portez-vous bien.
0: C'est noté, merci beaucoup docteur. À demain, hein, on va finir la semaine ensemble dans le Loiret, le Loir-et-Cher. On le dit pour vous qui nous avez suivis à la télé avec ici Centre-Val de Loire. On sera de retour à 6h30 pour commencer notre vendredi. En attendant, bonne journée, à demain, bye bye. Et puis à la radio, on reste ici ensemble, on est bien pour commencer ce jeudi matin. Et on se retrouve tout de suite pour le point sur l'actu locale à 9h.
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0: Bonne humeur, c'est pas sûr pour la suite de la matinée. On va peut-être être plutôt dans le registre des râleurs. Et ce qui pourrait faire râler Pascal, c'est que vous ne participiez pas à cette émission. Passez un petit coup de fil. Je vous le dis, sinon en rantaine, il va nous râler dessus.
3: Je vais être chanchon. 02 38 53 25 25. Qu'est-ce qui vous fait râler? Pourquoi vous râlez? Est-ce que c'est héréditaire, familial? Ou est-ce que ça vous arrive rarement? On prend aussi, hein, tous les témoignages sont bons. De quoi se plaint-on le plus? La politique, le cercle privé, des gens dans la rue, en voiture, etc. Vos témoignages tout de suite et on se retrouve dans un instant.
0: Ouais, comme dirait le Schtroumpf grognon, moi j'aime pas les râleurs. Hein. Vous participez à l'émission juste après les infos maintenant.
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0: Bonne matinée avec le retour du soleil, soyez les bienvenus, il est 9h.
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0: Ici Orléans, votre journal c'est maintenant avec Marie d'Orsay. François Bonneau a porté la parole des présidents de région devant le Premier ministre.
12: Représentant en charge des lycées, le président du Centre-Val de Loire a demandé hier à Sébastien Lecornu d'arrêter de couper dans les dotations des collectivités publiques pour pouvoir notamment répondre aux revendications des lycéens. Les élèves sont appelés de nouveau à la mobilisation aujourd'hui. Appel à la grève lancé aussi par les syndicats de l'éducation nationale pour apporter leur soutien. Les représentants des organisations lycéennes et étudiantes déçues par l'allocution du Premier ministre hier soir demandent à être reçues à Matignon. Le chef du gouvernement a par contre fait des annonces concernant une autre crise, la flambée des prix des carburants. Il annonce que la France va libérer 10 millions de barils de gasoil issus de ses stocks stratégiques, de quoi faire baisser normalement le litre de 12 à 18 centimes. Mais alors comment est-ce possible, Alexis Morel ?
13: Normalement, le recours aux stocks stratégiques est prévu pour éviter une pénurie de carburant. Ce n'est pas vraiment l'objectif ici. En fait, le gouvernement fait un pari. Le gasoil contenu dans ses réserves stratégiques françaises a été acheté avant la crise au Moyen-Orient, donc à un prix bien plus bas qu'aujourd'hui. En sortant 10 millions de barils pendant 3 mois, l'idée est de mettre à disposition du carburant moins cher et d'envoyer un signal au marché.

0: courante. Un arrêté municipal a été pris dans ce sens. Des bouteilles sont distribuées 3 fois par semaine.
1: Une demi-douzaine de décharges illégales recensées dans le Loiret.
0: Par Loiret, nature, environnement, principalement dans des zones rurales de notre département. La campagne citoyenne vient de se terminer. Véronique Brousse, la coprésidente de l'association, était notre invitée pour nous expliquer ce matin.
2: L'objectif, c'est de les cartographier déjà, de savoir où elles sont. Donc, nous, on a travaillé à partir de cartes préexistantes qui recensaient déjà des décharges. Et on les a corrélées avec des images satellites pour s'assurer effectivement qu'il y avait bien ce type de décharge. Et ensuite, on est allé sur le terrain faire des maraudes avec des sentinelles pour prendre des photos et les entrer dans notre outil sentinelle qui nous permet de recenser toutes les atteintes à l'environnement. Mais on a fait également un appel à nos adhérents, un appel citoyen. Et on leur a proposé de nous communiquer des éléments concernant les décharges. Alors, je voudrais juste bien expliquer, c'est sur des décharges illégales, pas des dépôts sauvages. Décharges illégales, pour nous, vraiment, il y a une question de surface, c'est plus d'un demi-terrain de tennis. Et puis, un côté organisé un peu industriel, si vous voulez, on a vraiment de gros déchets, des matériaux, des déchets verts, des pneus.
0: Voilà. Et cette cartographie doit permettre d'échanger avec les élus des territoires concernés pour identifier les solutions qui pourraient être mises en place. Interview à réécouter en intégralité sur votre application ici. Un oiseau très très rare en Europe et pourtant venu se poser dans le Loiret pendant 4 jours. Un biologiste a même pu prendre en photo cette pigrièche Isabelle, plus habituée aux steppes d'Asie et à l'Afrique de l'Est qu'aux rives de la Loire. Les images là aussi sont sur notre application ici.
1: Direction la Méditerranée pour les Septors.
0: Pour la 6e journée de Star League, les handballeurs de Saran jouent sur le parquet d'Aix. Ce soir, sur le papier, c'est leur adversaire le moins compliqué du mois d'octobre. Après le PSG et avant Nantes, Montpellier et Tremblay, des équipes de haut de tableau. Luis Cruz, le coach saranais.
3: Entre guillemets, c'est le match plus simple. Donc, c'est le match que tout le monde pense qu'on a plus de possibilités de le gagner. Donc, directement, ça change à un match compliqué. Parce que, voilà, on a toujours la pression d'être toujours compétitif. Mais la vérité, c'est que la saison dernière, on avait la responsabilité, il faut absolument gagner. Cette saison, c'est pas à nous, cette responsabilité. C'est pas parce qu'on a bien démarré que d'un coup, c'est à nous de gagner, c'est à nous d'aller à l'Europe, c'est à nous de... Non. Nous, c'est à chaque match, essayer de faire le meilleur possible, d'ajouter le plus de points possible. Et après, à 19 mai, là, c'est le jour de faire des comptes.
0: Aix-Saran, coup d'envoi à 20h. Les Septors qui vont signer une affluence record à Comet le 11 décembre prochain. 9550 places vendues pour le derby du centre contre Chartres, suivi d'un showcase de soprano. Les 500 dernières places debout sont parties en seulement 8 minutes hier. Et puis après Loïs B, le chef de la table d'à côté à Ardon hier, c'est au tour de Marie Gricourt du restaurant Le Gric à Orléans de participer aujourd'hui à la finale du très prestigieux concours du meilleur ouvrier de France. Aucun chef loiretain en poste n'a pour le moment remporté le col bleu-blanc-rouge dans la catégorie cuisine.
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0: Les nuages s'éloignent progressivement. On voit du bleu dans le ciel, Pascal.
5: Mais oui, ça se dégage. Il y a peu de vent, mais le faible vent qui est parmi nous pousse les nuages, effectivement. Alors, c'est un vent nord-ouest. On a bien compris qu'avec l'humidité d'hier, on ne peut pas avoir les températures que nous avions en début de semaine. Donc, dans l'après-midi et même dès ce matin, de jolies éclaircies, le soleil qui s'impose et une certaine fraîcheur, 15, 16, 17 degrés, vraiment maximum pour l'après-midi. Par exemple, à Châteauneuf-sur-Loire, à Pithiviers, à Beaugency, vous aurez un beau 15 degrés. Pour Orléans et Blois, on pourrait aller jusqu'à 17 degrés.
6: C'est parfait pour la nature, parce qu'il a plu, il ne fait pas trop chaud, donc à pouvoir vraiment bénéficier de la pluie, c'est chouette ça.
5: On est bien,
6: on est pas mal,
5: demain,
6: on est bien, mon Tintin.
5: Demain, quelques petites pluies, mais ça sera anecdotique. Ça a l'air de bien rouler aussi.
6: Hein. Ouais, ça va, hein, pour le moment, pas de problème pour se déplacer, hein, aussi bien sur nos routes que dans les transports. On est OK, mais on, vous le savez, on vous le rappelle, ici on fait la route ensemble. Si ça changeait, vous nous prévenez 02 38 53 25 25, c'est Will qui vous répond au standard à tout moment. N'hésitez pas à nous joindre et venez râler un petit peu ce matin, hein, on compte sur vous. Et puis moi je vous dis à demain pour finir la semaine.
5: Volontiers, merci Marc, à
6: merci
5: demain.
6: Pascal, salut à tous,
5: 6h, ciao.
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5: On est ravis de vous accompagner au quotidien pour vous mettre un petit peu de bonne humeur dans la vie. Alors parfois, on a des matières sur lesquelles on aime râler, des sujets, des thématiques. Qu'est-ce qui vous fait râler? On dit que les Français sont râleurs, les rois des râleurs, mais pourquoi ça nous fait tant de bien? On va décortiquer tout ça avec nos invités, tout à l'heure avec notre invité.

0: des sophrologues qui nous donnera quelques tuyaux pour peut-être essayer de moins râler, d'abaisser notre niveau de stress. Et puis dans un instant, on va évoquer le fait que parfois râler c'est bien, porter plainte d'un point de vue du droit, quelles sont les situations où on peut être en mesure de porter plainte. Voilà ce qu'on peut évoquer ensemble ce matin. 02 38 53 25 25, vos témoignages concernant les râleries du quotidien. Les villes les plus zen selon une étude Pépri de 2025, c'est Grenoble, la ville la plus patiente de France, paraît-il, suivie de Saint-Étienne et Nantes. Mais qu'est-ce qui vous fait râler, vous, au quotidien? Michel, Françoise et Nadine ont répondu, on est allé les rencontrer dans la rue.
1: Ça fait du bien, des fois, de râler. Hein. Ça dégage ce qu'on a au fond. Enfin, moi, quand j'ai envie de râler, même toute seule dans la voiture, je râle. Hein.
2: Mais après, râler, vraiment, non, je sais pas, vous me trouvez râleuse.
1: C'est-à-dire que moi, quand je suis mal lunée ou bien j'ai mal dormi, j'ai tendance à râler plus souvent, quoi.
3: Et quand vous râlez en voiture, ça donne quoi?
1: Les mains en l'air, on dit « Oh merde, quel couillon celui-là »
2: Connard ou connasse? Ouais, bah oui, après ça fait du bien.
0: Eh ben voilà, allez-y, lâchez-vous, 02 38 53 25 25, localement dans votre ville, il y a peut-être des raisons pour lesquelles il y a matière à râler. À tout de suite, ici Orléans.
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0: Et on chante aussi, ça permet de déstresser parfois. La Rousseau, tu m'oublieras, ici Orléans.

0: Avec Ici Orléans, évidemment, la Rousseau, la musique revient dans quelques instants, Kamel avec Vita notamment.
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0: Les Français sont râleurs, et vous, est-ce que c'est votre cas? 02 38 53 25 25, qu'est-ce qui vous fait râler? On vous écoute volontiers, nos invités dans un instant auront aussi leur mot à dire et nous expliquer certains aspects de cette question. Pierre est avec nous à Ingré. Pierre, bonjour.
3: Oui, bonjour Pascal. Bon, malgré mon angine grippale,
0: ben oui.
3: je râle, mais je prends mon temps pour me soigner, bref.
0: Oui.
3: Moi, je voulais intervenir sur quelque chose. Je râle positivement, paraît bizarre. Je prenais ma petite fille autour du lac d'Ingré, c'est un lac superbe. Mmh. On a du personnel compétent à Ingré, et malheureusement, c'est des vraies déchetteries. Donc j'ai pris l'initiative, après avoir râlé et après avoir appelé le maire, de rejoindre une équipe et tous les Ingréens et Ingréennes le samedi 17 octobre au matin pour nettoyer les poubelles que les gens balancent.
0: Mais
3: la civilité, c'est tous les jours.
0: C'est dingue. C'est dingue. On en parlait tout à l'heure avec notre invité, évidemment. C'est un vrai problème, un problème d'éducation, un problème de réflexion aussi. Ça devrait ne pas exister. Donc voilà, vous appelez à une vigilance et à cette action le 17, c'est bien ça.
3: Hein. Oui, j'invite tous les Ingréens et Ingréennes et puis aux parents qui ont des enfants qui jettent du McDo, sans parler, attention, il n'y a pas que les enfants. Hein. Mmh. On retrouve du protoxyde, on retrouve des déchets d'artisans, etc. Ils ont peut-être râlé, mais j'ai vu des trucs inimaginables. Donc, il y a une très belle déchetterie. La mairie a mis en œuvre tout ce qui est espace vert. On retrouve des sacs avec des branches, de la pelouse. On a une très belle déchetterie qui sert à ça. Mmh. Donc, c'est pour ça que je voulais quand même remercier le personnel et la commune qui, tous les jours, travaillent d'arrache-pied. Donc, on retrouve toujours des poubelles. Donc, venez le samedi 17 octobre. À partir de 8h45 sur le parvis de la mairie d'Ingré.
0: Sans problème, le rendez-vous est pris. Merci Pierre pour cette information et prompt rétablissement à vous. À bientôt sur l'antenne.
3: Merci Pascal, merci à toute l'équipe. Au revoir.
0: Au revoir, 02 38 53 25 25. Marie est avec nous à Beaugency. Marie, bonjour.
4: Bonjour.
0: Qu'est-ce
4: voilà,
0: vous fait
4: j'ai
0: râler,
4: la chance d'habiter. Comment?
0: Qu'est-ce qui vous fait râler, chère Marie?
4: Eh bien, moi voilà, j'habite en bord de Loire, hein, sur la promenade à Beaugency, en aval de la Loire, et j'ai une belle vue sur le pont. Alors, le pont, on a récemment fait des travaux pour couper des arbustes, mais en fait, on a laissé les arbres qui poussent au pile des ponts. Et j'ai peur que les racines... endommage la maçonnerie et qu'on ait plus tard des problèmes avec le pont. Le pont, c'est vraiment un ouvrage moyenâgeux à conserver. Il y a déjà eu des travaux de conservation d'ailleurs, mais je comprends pas qu'on laisse des arbres pousser aux piles. Alors par contre, on a nettoyé une île en aval du pont pour permettre la nidification des oiseaux.
0: Oui.
4: Bon, c'est très bien, hein, je veux bien, mais enfin, en face, l'autre côté, c'est une réserve ornithologique. Bon, il y a de la place pour les oiseaux. Mmh. Et puis alors, la promenade, qui est donc en aval, hein, après les quais, vous avez le théâtre de verdure. Et puis ensuite, vous avez la promenade, qui est très utilisée par les gens qui promènent leurs chiens ou bien qui font de la marche, du vélo, de la course à pied, enfin bon, tout ça. Et alors, ce qui est dommage, c'est que maintenant, les berges ne sont plus entretenues. Oui. Avant, la commune passait les pareuses une fois par an, et maintenant, il n'y a plus rien.
0: Bon, alors on fait passer le message. Peut-être qu'il faudrait que ça soit un peu plus entretenu. Peut-être.
4: Ben oui, parce que.
0: Beaugency.
4: Et puis c'est dommage. Il y a des cygnes. Là, j'ai un héron en bas de la maison. Oh, enfin, c'est superbe.
0: Quel sens.
4: Mais c'est dommage. Alors il y a des chardons. Ben oui. Il y a des petits arbres qui poussent. Il y a des orties. Enfin, c'est pas joli, joli. Hein.
0: On a bien compris voilà. Que c'est perfectible. On va dire ça comme ça. Merci vraiment Marie de ce témoignage. Si vous êtes d'accord avec Marie, vous pouvez intervenir. Aussi, hein, vous pouvez témoigner, 02 38 53 25 25. Qu'est-ce qui vous fait râler? On en parle dans un instant. Alors d'un point de vue du droit, parce que râler parfois, et maître Elsa Ferling-Lefebvre du cabinet Acte Avocat Associé à Orléans, vous confirmez que quand on a besoin de râler, on peut le faire par des voies juridiques aussi. Hein.
5: Exactement, bonjour Pascal, bonjour à tous. Effectivement, le fait de râler, c'est ce sentiment d'injustice, donc on partage ce qu'on a entendu ce matin, on râle pour diverses choses du quotidien et on peut aller effectivement exprimer ce trop-plein d'injustice auprès des services de police, de gendarmerie, auprès globalement des tribunaux.
0: On va expliquer tout ça dans un instant. Ici Orléans, on retrouve comme promis Joseph Kamel en duo avec Vita, ça s'appelle Jamais. Ici Orléans.

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1: Avec ici Orléans, c'était Joseph Kamel avec Vita, c'est partie des nouveautés du moment. Ça s'appelle Jamais, tout simplement.
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1: Les Français sont râleurs et vous, vos témoignages 02 38 53 25 25 et vos commentaires aussi sur Facebook, la page d'ici Orléans. On élargit le sujet parce que râler parfois ça se justifie et ça se concrétise aussi d'un point de vue du droit. On en parle avec vous, Maître Elsa Ferling-Lefebvre, d'Acte Avocat associé à Orléans. Il y a différents types de façons de porter plainte, hein, c'est bien ça, hein.
13: Oui, tout à fait. On peut porter plainte devant les services de police judiciaire, c'est-à-dire les commissariats, ou devant les services de gendarmerie. Les gendarmeries qui sont plus territoriales, hein. On va trouver, par exemple, si on prend l'exemple d'Orléans, on va avoir le commissariat central, et puis après on va avoir toutes les brigades de gendarmerie autour, à Saint-Cyr-en-Val par exemple. Donc on a localement effectivement diverses possibilités de se rendre sur un lieu où vous êtes accueilli par un officier de police judiciaire qui va prendre votre plainte. Pour tout type de plainte.
1: Voilà, ça peut se faire aussi par voie électronique.
13: Oui, tout à fait, par voie électronique, mais pas pour tout type de plainte. Vous avez par exemple un process qui est le process TESE, qui est un process pour tout ce qui est bancaire, par exemple l'arnaque à la carte bleue ou genre de choses comme ça, où en fait vous pouvez suivre un process qui est de process TESE et ensuite transmettre ces éléments-là à votre banque qui va faire jouer les garanties. Donc c'est vrai que ça, vous avez deux modes, soit le mode physique, soit le mode électronique et numérique.
1: Alors quels sont les types de plaintes qui existent en droit français? Il y a ce qu'on appelle la plainte classique.
13: Oui, c'est-à-dire que c'est tout simplement aller déposer plainte, faire état d'une infraction, j'ai été victime d'un vol ou d'une agression. On est auditionné et ensuite une enquête est menée. Et à l'issue de cette enquête, soit effectivement le procureur de la République qui est avisé du suivi de l'enquête décide qu'il y a suffisamment d'éléments pour que la personne qui est mise en cause puisse être jugée. Et dans ce cas-là, effectivement, votre plainte aboutit, soit elle est classée sans suite. Donc il y a bien sûr ces deux options, avec l'idée que selon l'encombrement et les possibilités des services de police, police et de gendarmerie, vous êtes avisé de ce classement sans suite. En tous les cas, vous pouvez avoir cette information pour savoir quelle suite donner. Parce que ce n'est pas parce que votre dossier est classé sans suite que, pour autant, c'est fini.
1: Est-ce que la partie civile peut déposer plainte par elle-même sans passer par un poste de police ou bien une
13: oui,
1: gendarmerie?
13: Oui. Ouais. Tout à fait. Elle peut directement aller devant un juge avec le préalable pour la saisine du juge d'instruction, par exemple, d'avoir eu soit un classement sans suite, soit d'avoir déposé plainte auprès du procureur et de ne pas avoir eu de nouvelles pendant 3 mois. Et là, elle peut se saisir en fait de sa propre procédure, saisir un juge d'instruction. Mais alors, ce petit point, et comme d'ailleurs l'autre modalité, implique néanmoins que il faille consigner une somme d'argent, parce que
1: consigner, c'est-à-dire
13: Déposer entre les mains du juge une somme d'argent pour assurer la pérennité et la crédibilité de ce dépôt de plainte. Et l'autre option, pour répondre tout de suite à votre question, Pascal, c'est soit le juge d'instruction, soit directement d'aller devant le tribunal. C'est ce qu'on appelle une citation directe. Et là, on est convoqué, on prend une date directement devant le juge et on est convoqué directement devant le tribunal et la personne mise en cause également.
1: On va continuer d'évoquer ce sujet tout en écoutant évidemment vos témoignages, en les lisant. 02 38 53 25 25. On est ensemble pour parler un peu de droit. Tout à l'heure, on sera plus dans l'angle psychologique. Pourquoi râle-t-on? Est-ce qu'on a le droit de protester? La réponse est oui. Mais pourquoi le fait-on? On va essayer de vous donner aussi quelques techniques pour vous apaiser. Ici, Orléans, la musique pour être apaisé, ça marche bien. Hein. Earth, Wind & Fire.

0: September, le mois de septembre qui commence déjà à s'éloigner de nous, c'était Off in Fire. Bien sûr, vos chansons préférées, France Gall, entre autres, dans quelques minutes.
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0: Les Français sont râleurs, c'est ce qu'on dit. Est-ce que c'est la réalité? Est-ce que vous vous sentez concerné par ce cliché? 02 38 53 25 25, qu'est-ce qui vous fait râler? Surtout, contre quoi vous pouvez parfois râler? Vous êtes notre invité, maître Elsa Ferling-Lefebvre du cabinet Acte Avocat associé à Orléans. Parfois, on râle contre la justice, on dit qu'elle est un peu lente. Peut-être que ça peut être une réalité.
3: Oui, c'est la réalité, effectivement. D'où parfois des instructions d'avoir à traiter... comme ça a été sur le plan national, certains types d'infractions avec urgence. Et cet été, effectivement, on a eu une vague de traitement de tous les dossiers d'agressions de mineurs, par exemple. C'est vrai que c'est la réalité. C'est-à-dire, une fois que les dépôts de plainte sont faits, il faut étudier la réalité de ce que ça peut impliquer en termes d'enquête. Et il faut savoir que si vous déposez plainte, on ne peut pas vous refuser ce dépôt de plainte. Au pire, c'est pas le bon officier de police judiciaire parce que c'est un crime et c'est un adjoint et peut pas prendre la plainte, mais on ne peut pas vous la refuser au prétexte que c'est pas le bon endroit ou c'est pas le bon jour. On doit vous organiser un moment pour que vous déposiez plainte. Au pire, vous prenez rendez-vous pour le faire. Et ça, c'est très important de le savoir. Et si on n'arrive pas à déposer plainte de visu, hein, en gendarmerie, eh ben, il faut écrire au procureur de la République et déposer plainte par écrit. C'est une possibilité qui est offerte.
0: Et on trouve les coordonnées du procureur de la République, évidemment, sur Internet, sans problème.
3: Facilement, bien évidemment. Les sites services publics justice sont très bien documentés aujourd'hui. N'utilisez pas l'IA, utilisez les bons moteurs de recherche, les sites web. Et là, vous trouverez les bonnes informations et les bonnes orientations. Vous avez aussi des services, la maison de justice. Vous avez des avocats qui vous reçoivent gratuitement. Vous avez beaucoup de vecteurs où aujourd'hui, vous pouvez être accompagné dans cette épreuve qui est la plainte, que ce soit un vol ou des faits commis, une atteinte physique. Vous pouvez être accompagné par beaucoup d'intervenants aujourd'hui.
0: Un petit mot sur la diffamation. On peut porter plainte contre diffamation, surtout aujourd'hui avec les réseaux sociaux qui diffusent n'importe quoi comme information, c'est faisable.
3: Tout à fait. C'est-à-dire toutes les infractions dans le domaine de la presse notamment, et c'est vrai que ce sont des infractions qui sont spécifiques et qui demandent des procédures très rapides et d'urgence. Et ça, il faut être accompagné. C'est encadré par des règles de droit très strictes et notamment une règle d'urgence. C'est-à-dire, et de preuve, bien évidemment, on l'entend aujourd'hui. Oui. La preuve, effectivement, doit être rapportée et rapidement mise en œuvre pour le traitement de la plainte.
0: Voilà ce qu'on pouvait dire ce matin avec vous, maître Elsa Ferling-Lefebvre, d'Acte Avocat associé à Orléans. Des conseils qu'on peut réécouter, évidemment, toutes nos émissions sont à réécouter sur ici.fr. Merci maître de nous avoir éclairé ce matin.
3: Merci à vous tous.
0: Bonne journée. Dans quelques minutes, on va parler de l'aspect psychologique. Qu'est-ce qui fait qu'on râle et comment moins râler peut-être. À tout de suite. Mais pour l'instant, des idées de sortie.
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0: C'est notre agenda, votre Ici Express avec au menu ce matin de la musique, du théâtre pour votre week-end. On commence par ce samedi à 20h30 et dimanche à 16h, l'Orchestre Symphonique d'Orléans qui vous donne rendez-vous au Théâtre d'Orléans, salle Barreau. Mozart est à l'honneur avec sa symphonie concertante pour instruments avant. Il y aura aussi des œuvres de Jacques Ibert. Et puis le tout est dirigé évidemment par Marius Stigors, le chef d'orchestre qu'on connaît bien. C'est donc ce samedi 20h30 et dimanche 16h au Théâtre d'Orléans. Dimanche 16h30 cette fois-ci, Germinal par le Chrysothéâtre, l'adaptation sur scène du roman d'Émile Zola, c'est à Combleu, c'est gratuit d'ailleurs, c'est rue du Carrouge, vous connaissez probablement cet endroit, la mairie de Combleu, par définition l'adaptation de cette histoire de mineur qui se raconte ici en l'occurrence avec humour et émotion. Et puis autre rendez-vous, dimanche 18h, Christophe Maé sera sur la scène de l'Arena d'Orléans dans le cadre de sa tournée. Pour terminer le week-end en musique, c'est vraiment l'idéal. Il reste encore quelques places, peu nombreuses, sinon il revient le 20 janvier prochain à Arena, même endroit. Vous pouvez réserver des places là aussi pour ce concert. Bon week-end avec un peu d'avance.
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0: Et on est ensemble avec vos témoignages. Qu'est-ce qui vous fait râler en ce moment ? Il y a matière, peut-être. 02 38 53 25 25. Il y a des peut-être qui veulent dire sûrement parfois. France Gall, avant de vous écouter, ici Orléans.

0: Ici Orléans avec France Gall et dans un instant de Palmas également en 9h38.
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0: Chaque jour, un thème différent dans cette émission entre 9h et 10h. Aujourd'hui, les Français râleurs. Est-ce que vous êtes vraiment râleurs? On est allé vous demander votre avis dans la rue, bien sûr. Alors, on nous dit qu'ailleurs dans le monde, il y a moins de râleurs que chez nous. On a posé la question de savoir si c'était le cas. Quel est votre sentiment là-dessus? Deux amis nous ont répondu, c'est Inès et Cécilia.
3: Je pense qu'en majorité, oui. Mais je pense qu'ils ne réalisent pas la chance qu'on a d'être en France. On a plein d'opportunités, on a plein de choses chouettes que les autres pays n'ont pas. Du coup, je pense que malheureusement, ils ne s'en rendent pas assez compte parce que justement, on est baigné dans pas mal d'éléments qui sont très cool, quoi.
4: Après, moi, je pense aussi qu'il y a une question de localisation, de ville où on vit. Je sais qu'à Paris, c'est une ville connue pour avoir de gros râleurs. Je viens de Paris, donc je peux rien dire. Mais je me suis expatriée dans d'autres villes un petit peu et j'ai l'impression que ça râle moins. Je pense que du coup, le style de vie et le confort de vie jouent beaucoup sur le fait de râler, quoi.
0: Est-ce qu'il vous arrive de râler au volant? C'est souvent le lieu où les noms d'oiseaux fusent assez nombreux. On vous a posé la question, Inès répond en premier.
3: Alors ça c'est vrai qu'en voiture, même moi je me surprends à râler. Alors que quand je conduisais pas, je disais mais pourquoi les gens ils râlent en voiture? Et depuis que je commence à rouler, je râle un petit peu aussi. Moi si je râle, je vais pas râler directement sur la personne. Et ce sera pas méchant et ce sera pas mal poli. Ce sera vraiment une petite plainte, enfin je pense que c'est dans mon cas. Mais ce sera pas vraiment en manquant de respect à l'autre personne. Par exemple en voiture.
0: Voilà pour vos témoignages. Vous continuez à commenter cette question sur Facebook, la page d'Ici Orléans, et en prenant la parole au téléphone 02 38 53 25 25. Nouvelle invitée dans cette émission, quelqu'un qui justement en venant jusqu'à nous à la radio a eu quelques soucis en voiture, Heidi Terrier. Heidi, vous êtes sophrologue et thérapeute spécialisée dans l'accompagnement aux périodes de changement. Vous avez 7 ans d'expérience. Bonjour Heidi.
5: Bonjour Pascal.
0: Qu'est-ce qui vous est arrivé? Vous avez pesté contre quelqu'un ou c'est vous qui vous êtes fait?
5: Alors, non, j'ai gardé bien mon calme, ça m'a amusé parce qu'en fait, je prends la voiture, je commence à allumer France, ici Orléans, ouais. Et je me fais engueuler.
0: Voilà. C'est la vie.
5: Par un automobiliste. Et j'ai souri.
0: Mais oui.
5: Sans lui montrer, bien sûr.
0: Oui, parce que c'est ça, en fait. Pourquoi se plaint-on? Pourquoi on râle, selon vous qui avez cette expérience avec toutes les personnes qui viennent vous voir? C'est une question de stress, peut-être?
5: Alors, le stress engendre effectivement de la production de cortisol. Et c'est ce qui peut baisser notre vigilance et nous donner cette envie de râler. Il y a la fatigue, il y a le manque de sommeil. Et puis, il y a des fois une habitude qui s'installe.
0: Parce que cette habitude est ancrée, on a du mal à s'en défaire.
5: Parce que ça peut venir d'un milieu familial où il y a une habitude de râler. Ça peut être aussi quelque chose que l'on trouve régulièrement professionnellement dans son équipe. Et donc on se prend au jeu et ça ne nous quitte pas.
0: En fait, c'est un conditionnement dont on a du mal à se défaire et qui nous habite, y compris dans la vie de tous les jours et pas uniquement dans le cadre professionnel.
5: Hein, exactement. Et donc, c'est comment on peut se défaire de ça?
0: On va essayer d'expliquer tout ça dans un instant. Vous êtes à Orléans, sophrologue et thérapeute spécialisé dans l'accompagnement aux périodes de changement. Vous êtes à Tigy également, hein, c'est ça?
5: C'est ça.
0: Et on vous retrouve sur les réseaux, sur Internet, Heidi Terrier.
5: Oui, alors j'ai un site Internet,
0: parfait.
5: Tout simplement.
0: A tout de suite avec vos témoignages, vous qui nous suivez ici Orléans de Palmas, comme promis, avec Tombé. On vous souhaite une belle matinée sans râler. Promis? Allez, promis.

0: Avec ici Orléans tombé, évidemment, c'était De Palmas, Gilbert Montagnier dans quelques instants, Lewis Capaldi également.
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0: Les Français sont râleurs et vous continuez à commenter cette question sur Facebook, la page d'Ici Orléans. Corinne nous dit, oui, je suis fier de râler, au moins certains sujets avancent. C'est une façon effectivement d'exprimer son mécontentement, car si on ne dit rien, évidemment, les choses ne risquent pas d'avancer. Brigitte nous dit, bien sûr que je suis râleuse, mais jamais insultante, même avec les objets qui font rien que m'embêter. Et c'est vrai que parfois on se heurte aux objets et pas uniquement à des personnes. On parle de tout ceci avec vous, Heidi Terrier, vous êtes sophrologue et thérapeute spécialisée dans l'accompagnement aux périodes de changement, avec plusieurs années d'expérience. Vous accompagnez les personnes dans des transitions personnelles, professionnelles ou familiales. Le fait de râler, c'est fatigant, hein. C'est ce qu'on peut constater pour tout le monde, pour la personne qui râle, comme pour l'entourage.
3: Alors, râler fatigue, nous prendre l'énergie. Et effectivement, on peut se poser la question, sommes-nous écoutés quand nous râlons ?
0: Eh oui.
3: Alors, il est important de dire ce qu'on pense, et pouvons-nous le dire de façon plus centrée et sans râler ?
0: C'est pas sûr.
3: C'est intéressant de se poser la question de est-ce que c'est bénéfique de se faire entendre de façon posée.
0: Alors parfois justement c'est par manque de sommeil qu'on se met à râler, une surcharge de travail, trop d'écran, on est moins réceptif. On a l'impression d'être dans un tunnel. C'est ce qui peut nous faire râler.
3: Oui, on est moins réceptif parce que tout ce qui sera de l'ordre de la fatigue, des écrans, d'un manque de sommeil, hein, comme je disais tout à l'heure, va amener une production de cortisol. Et le cortisol, en fait, il change notre humeur intérieure. Et c'est ce qui fait qu'on va avoir envie de dire les choses sans calme, quoi.
0: Comment repérer les signaux d'alerte ? Il y a le rythme de la respiration qui est un bon indice.
3: Alors, c'est notre meilleur ami, c'est la porte d'entrée de notre... c'est le lien entre notre esprit et notre corps. Dès qu'on s'aperçoit, et c'est pas simple, que notre respiration est plus faible, ou coupé, ou qu'on est en apnée. Hier, j'accompagnais une dame de 95 ans qui me disait, on devrait apprendre ça à l'école. On ne nous apprend pas à respirer. Et quand la respiration se coupe, on manque d'oxygène au niveau organique et c'est un frein.
0: Oui, mais si on apprend ça à l'école, ça rajoute des heures de cours et ça va faire râler certains. De façon totalement justifiée, évidemment. Lol. Les poings serrés, la boule au ventre, ce sont des signes aussi, Heidi, hein, bien sûr.
3: Voilà, c'est ça. On peut avoir comme signe les jambes qui bougent trop, un type impatience. On peut avoir aussi mal de tête. Les pensées qui s'agitent, qui s'accélèrent dans la tête. Tout ça, c'est des signes, c'est des signaux d'alerte.
0: Les outils pour se déstresser et rester soi-même, c'est ce que vous voulez nous dire dans un instant, Heidi Terrier, sophrologue, juste après Gilbert. Gilbert, on a besoin de lumière aussi, la lumière du soleil, ça nous permet de voir les choses plus positivement, peut-être.
3: Le sommeil a un lien avec la baisse de cortisol.
0: Et oui, c'est ça. Le sommeil et le soleil sont très liés, évidemment.

0: Nos chansons préférées toute la journée avec ici Orléans, Gilbert Montagnier, bien sûr, Lewis Capaldi dans un instant, et on continue d'évoquer le stress qui parfois nous fait râler au quotidien. Êtes-vous râleur? On attend vos témoignages. À tout de suite ici Orléans.
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0: Les Français sont râleurs et vous, oui, c'est ce que vous nous dites le plus souvent sur Facebook, la page d'Ici Orléans. Jacqueline nous dit « Je suis une râleuse » et ça permet d'évacuer. Et justement, Heidi Terrier, vous qui êtes sophrologue et qui accompagnez les personnes qui sont en période de changement, bah oui, il faut s'écouter pour évacuer. C'est ça, hein, l'un des conseils qu'on peut donner aux auditeurs ce matin.
17: Le corps nous donne un signal d'alerte. Donc c'est quand je dis s'écouter, c'est écouter son corps. Hein, ce matin, je croise un automobiliste qui klaxonne violemment. Bon, certes, j'ai peut-être pas été très correcte au volant. Et tout de suite, j'ai écouté mon corps en me disant, je ne veux pas être tendue.
0: Des donc, exercices de respiration, c'est bien. Je crois que vous avez une petite méthode pour ça, justement. Qu'est-ce qu'on peut conseiller à ceux qui nous écoutent ?
17: Alors, je conseille de souffler, d'expirer plus que d'inspirer. Donc, par exemple, on va inspirer sur 3 secondes, 3 temps,
0: oui.
17: Et souffler sur 5 temps ou 6 temps.
0: Ce que vous dites 5 temps, c'est 5 secondes, 6 secondes.
17: 1, 2, 3.
0: Ah oui, donc c'est un peu plus rapide qu'une seconde. Ouais. Et donc ça fonctionne.
17: Et ça fonctionne parce que ça agit sur le système nerveux parasympathique qui baisse le cortisol.
0: D'autres astuces, se concentrer sur soi, sa main, son pied.
17: Oui, comme c'est une histoire de pensée. On peut penser qu'à une seule chose à la fois. Donc, hop, je place ma pensée sur autre chose.
0: C'est une façon de détourner l'attention.
17: Je détourne l'attention.
0: Et voilà. Le sport, évidemment, qu'est-ce que vous nous conseillez comme sport? Tous les sports?
17: Alors, oui, tout le sport. Le sport, le chant, le théâtre, ce sont de bonnes activités.
0: Et puis, ça, c'est le stress en prenant du temps pour soi aussi, en pensant à soi, se préserver des petits moments dans la journée.
17: Nous sommes la personne la plus importante pour nous-mêmes. Donc effectivement, c'est prendre le temps pour soi-même. Des petits moments, des micro-moments pour soi-même.
0: Voilà quelques conseils qu'on voulait vous donner. Heidi Terrier, vous êtes à Tigy, vous êtes à Orléans aussi. Votre site nous permet d'en savoir davantage sur ce que vous proposez, l'accompagnement que vous proposez aux personnes qui viennent vous voir, bien sûr.
17: C'est ça.
0: Et on est content quand vous venez nous voir. Vous êtes toujours de bons conseils. Heidi, merci.
17: Et merci
0: bonne
17: Pascal.
0: Journée. À bientôt.
17: Au plaisir.
0: On vous souhaite le meilleur, comme dirait Lewis Capaldi, ici Orléans.

0: Lewis Capaldi avec Ici Orléans, wish you the best. 10h.
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0: Ici ça marche dans un instant. On va parler couture avec notre baladeur. C'est l'heure des infos avec Marie Dorsay. Bonjour Marie.
2: Ah, bonjour Pascal, bonjour à toutes et à tous. La mobilisation des lycéens va-t-elle reprendre dans le Loiret après une journée plus calme hier? Tous les établissements du département ont ouvert normalement, indique le rectorat. Les organisations nationales de lycéens et d'étudiants appellent à de nouvelles actions. Aujourd'hui, les personnels de l'éducation nationale sont aussi invités à se joindre au mouvement. Plusieurs syndicats les appellent à la grève. Des jeunes à qui le gouvernement demande de regarder l'avenir avec confiance. C'est ce qu'a déclaré Sébastien Lecornu hier dans une allocution. Le Premier ministre qui annonce aussi que la France va libérer 10 millions de barils de gasoil issus de ses stocks stratégiques achetés avant la flambée des prix. Le litre devrait donc être vendu entre 12 et 18 centimes de moins. Il s'affiche actuellement en moyenne à 2,36 € le litre. L'uranium présent en trop grande quantité dans l'eau du robinet de Chilleurs-aux-Bois pourrait provenir des nappes souterraines. C'est la piste privilégiée par l'Agence régionale de santé, une origine naturelle donc et géologique. L'ARS va renforcer ses analyses. Pour le moment, l'eau est impropre à la consommation. Un arrêté municipal a été pris en ce sens mardi soir. Des bouteilles d'eau sont distribuées 3 fois par semaine. 3 mineurs interpellés et placés en garde à vue dans le cadre de l'enquête préliminaire ouverte pour apologie du terrorisme. Ils sont soupçonnés d'avoir chanté un morceau de rap mentionnant le Bataclan et Salah Abdeslam, notamment jeudi dernier dans l'enceinte du lycée François Villon de Beaugency. La vidéo a été publiée sur les réseaux sociaux.
0: L'appel lancé sur notre radio a été utile.
2: Il y a une quinzaine de jours, on vous racontait sur Ici Orléans que l'école orléanaise des chiens guides du centre cherchait des bénévoles pour adopter temporairement 2 jeunes labradors en formation. Et bien ça y est, Balou a trouvé une famille d'accueil. Et vu le nombre de candidatures reçues, la structure ne doute pas d'en trouver une aussi pour Bloom. Une pigrièche Isabelle repérée et même prise en photo dans le Loiret. C'est très très rare. Cet oiseau des steppes d'Asie migre d'habitude

0: tournée. Un nuage dans le ciel.
1: Ça a fini par se décanter, cette situation où effectivement on avait une couverture nuageuse un peu dense ce matin. Le soleil va rester notre ami tout au long de la journée avec des températures dont on comprend la différence si on les compare à ce qu'on avait en début de semaine. Donc une quinzaine de degrés pour la plupart d'entre nous. Vous êtes à Vitry-aux-Loges, Nogent-sur-Vernisson, vous êtes à Vienne-en-Val, à Chessy, Loris, Courtenay. On attend 15 degrés dans l'après-midi pour Pithiviers, pour Main-sur-Loire, 16 degrés pour Orléans et Blois. On ira jusqu'à 17 degrés. Pour demain, ce sera un peu plus humide avec quelques petites gouttes et des nuages nombreux dès le matin. Et les températures qui restent en l'état. Avant un week-end en demi-teinte avec un ciel variable, mais quand même le soleil devrait dominer, notamment lors de la journée de samedi. On en reparlera. On n'y est pas au week-end. Il y a la journée de vendredi. Demain, 6h, on se retrouve, Marie, hein, bien sûr.
0: De bonne heure et de bonne humeur. Bonne journée, Pascal.
1: Avec Marc-Yvan pour Ici Matin. Ça roule bien pour le moment sur l'ensemble de la région. Si vous constatez un problème, n'hésitez pas à nous le signaler pour qu'on en parle à l'antenne. Oui. Will est au téléphone à 02 38 53 25 25. On vous accompagne, on fait la route ensemble, bien sûr.
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1: On l'a compris, la fraîcheur revient enfin sur le Loiret, Loir-et-Cher et sur le reste de la France. Le moment parfait pour remettre nos plus beaux gilets. Le sujet d'Ici ça marche ce matin, des gilets cousus ici chez nous dans le Loiret. Et Vincent James, vous êtes depuis les ateliers de couture, c'est bien ça? Bonjour Vincent.
4: Bonjour Pascal, bonjour à tous. Je suis chez Romane à Olivet, couturière depuis maintenant 5 ans. La couture, une passion qui débute pour elle en plein Covid. À l'époque, les Français découvrent qu'il va falloir compter uniquement sur soi-même pour se divertir. Et du coup, c'est la ruée vers les machines à coudre. Il n'y a plus rien en stock. Carte chance pour Romane. Une tante, une marraine, elle aussi au Liften, lui refourgue une machine à coudre. Et là, c'est la découverte. Le coup de foudre, Pascal. Au début, avec des réalisations simples, des trousses, du linge de maison pour finalement faire des gilets pour enfants et femmes. Et ça, c'est Banco, Pascal, et c'est à découvrir ce matin avec Ici ça marche.
1: Un sujet cousu main, fait pour vous. On attend quelques petits exploits de votre part. Vous revenez avec quelque chose, promis, hein, Vincent. Merci.
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1: YouTube pour continuer, évidemment.

0: Avec ici Orléans, l'album War, formidable album évidemment, U2, New Year's Day. On est ensemble avec Estelle dans un instant et te rencontrer encore. Ici ça marche, Vincent James.
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0: Ici ça marche, les initiatives qui ont du bon, qui ont du sens. Vous êtes notre baladeur Vincent, vous passez votre matinée chez une couturière. Vous êtes depuis l'atelier de Romane, on est à Olivet, qui a créé sa propre marque il y a 2 ans, c'est bien ça?
3: Tout à fait Pascal, j'ai des machines à coudre rutilantes autour de moi et si vous êtes sage, promis je vous fabrique votre gilet léopard Pascal. Bonjour Romane.
4: Bonjour Vincent.
3: Vous avez créé il y a 2 ans votre marque l'Atelier de Romane. Comment vous est venue l'idée de vous lancer vous dans la couture?
4: Pendant le confinement en 2020, comme beaucoup de Français, je m'ennuyais un petit peu. Du coup, je me suis fait prêter une machine à coudre et j'ai commencé simplement par des petites trousses, des lingettes. Mais très vite, je suis partie sur des vêtements pour moi. Et c'est en 2024 que ma petite nièce est née et que je lui ai fait un petit gilet pour qu'elle ait pas froid l'hiver.
3: Et là,
4: je l'ai partagé sur Insta et l'engouement fut immédiat. Des copines qui en ont demandé, etc. Et qui m'a poussée à créer ma marque Atelier de Romane de vestes et gilets.
3: Mais comment on passe de j'aime la couture à j'en fais mon métier, j'investis chaque euro gagné pour investir dans des grosses machines à coudre bien rutilantes?
4: Bah, au-delà de aimer la couture, je pense que c'est une véritable passion. Donc en fait, c'est un plaisir pour moi de m'équiper, du coup d'être mieux équipée, plus confortable, meilleure qualité. Enfin, c'est vraiment une passion.
3: Dès le début, vous présentez votre marque via les réseaux sociaux, notamment sur Instagram. Vous avez plus de 10 000 abonnés, ça me semble énorme. Qu'est-ce qui plaît à votre avis et qu'est-ce qui fait que l'Atelier de Romane, ça marche?
4: Je pense que ce qui plaît, c'est vraiment l'authenticité du compte. Je reste vraiment focus sur les gilets et les vestes. Il y a quelques présentations de moi, mais qui restent assez discrètes. Et c'est vraiment l'authenticité qui fonctionne.
3: Est-ce qu'il y a une différence entre les gilets que vous fabriquez en 2024 et les gilets que vous fabriquez maintenant, Romane?
4: Ah bah oui, j'ai forcément affiné les modèles. Ils sont plus nombreux. Il y a beaucoup d'idées qui sont arrivées. Ils sont mieux finis. Les matériaux aussi ont évolué plutôt de manière positive.
3: C'est quoi votre vision pour votre atelier là dans les années à venir?
4: Continuer à le développer pour vraiment faire grandir le Made in France et si possible le développer particulièrement Orléans.
3: Ce que vous fabriquez, en tout cas ce que vous vendez le plus, c'est les gilets réversibles. Vos gilets, vous les fabriquez pour qui? Pour quelle cible?
4: Alors moi, je les propose pour bébés, enfants et femmes. Donc c'est majoritairement les femmes qui achètent. Et j'ai même eu des capsules hommes.
3: Et il me semble que là, alors pas de capsule hommes cette année. Par contre, il y a une capsule léopard.
4: Oui, alors une capsule que j'appelle Léopard Cœur, qui est un tissu tissé à Lyon, donc que j'affectionne particulièrement et qui est vraiment un best-seller de l'atelier.
3: Et c'est vrai que le léopard en ce moment, c'est ultra à la mode.
4: Oui.
3: Bon, ben voilà Pascal, vous avez bien compris, hein, le hasard fait bien les choses. Je vais pouvoir vous en coudre un dans les minutes à venir. Alors que Romane, je vous remercie quand même d'avoir été avec nous.
4: Merci à vous.
3: L'atelier de Romane, voilà, basé à Olivet. Pascal, je me mets à la couture et je vous retrouve dans quelques minutes.
0: Volontiers, comme je suis assez grand, il faut du temps, il faut de la surface. Mais vous allez y arriver, oui. J'en suis sûr. Ici, en Orléans.
5: Oui, je sais.

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2: Ici Orléans avec Estelle, te rencontrer encore. Estelle, comme le prénom, bien sûr. Benet M dans quelques minutes. Jean-Pierre Madère, Laurent Voulzy également.
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6: Si vous êtes plutôt vers le Giennois en ce moment même, et sur la Sologne, c'est un peu plus nuageux que vers l'Orléanais ou vers le Pitivray, où là on a de belles éclaircies.
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2: Ici, ça marche ce matin depuis Olivet. Avec vous, Vincent James, vous vous êtes mis à la couture. C'est l'atelier de Romane à Olivet. Vincent, vous m'avez promis un gilet léopard. Est-ce que c'est prêt? Est-ce que c'est bon ou pas?
9: Pascal, vous êtes impatient. Il faut une heure pour fabriquer un gilet. Vous m'avez laissé à peine 5 minutes. Les bonnes choses prennent du temps, Pascal. Voilà. La bonne nouvelle, c'est que j'ai l'une des toutes premières clientes historiques de Romane. Bonjour Delphine.
10: Bonjour Vincent.
9: Paraîtrait que vous habillez toute la famille avec les gilets fabriqués par Romane. Qu'est-ce qui vous plaît dans ces gilets réversibles ?
10: Alors oui, en effet, j'habille mes trois filles et moi-même. Ce qui me plaît, c'est le côté intemporel avec la possibilité de porter un petit gilet aussi bien au printemps qu'à l'automne ou en hiver.
9: Et puis là, c'est vrai que la période est bien parce que voilà, il se fait un petit peu plus frais et j'imagine qu'on doit être quand même confort hein, dans ces gilets. Comment ça se passe? C'est vos filles qui choisissent leur modèle ou est-ce que vous leur imposez le même modèle pour toutes?
10: Alors non, j'ai plus le choix. C'est mes filles qui choisissent elles-mêmes. Donc Romane les aide aussi pour choisir justement quel assortiment de tissus et ce qui leur conviendrait le mieux.
9: Ouais, parce que je crois qu'il y a un choix d'une cinquantaine de tissus en tout.
10: Ah oui, il y a beaucoup de choix.
9: Il y a Romane qui est en train de glisser les réponses juste à côté. Une centaine de tissus, pardon.
10: Donc, et puis c'est vrai qu'il y a aussi la possibilité de rajouter justement des petits cols, des choses comme ça. Donc heureusement que Romane est là justement pour nous conseiller.
9: Bon, et vous, c'est un achat obligatoire à chaque changement de saison. Enfin, c'est comme ça que vous supportez Romane?
10: Alors, nous, c'est vrai qu'on a beaucoup de gilets et puis on a la chance, c'est vrai que la qualité est là. Donc, la grande sœur donne à sa petite sœur.
9: Juste pour savoir, ouais, la grande sœur, elle a quel âge et la petite sœur, elle a quel âge?
10: Alors, ma plus grande a 11 ans et la dernière a 6 ans.
9: Ok, d'accord. Et il y avait un lien quand même un peu particulier avant avec Romane?
10: Alors oui, puisque Romane était la babysitter des filles, donc...
9: Elle vous a obligé en fait à acheter des gilets?
10: Alors à l'époque, justement, elle faisait pas du tout de couture, donc j'ai vraiment vu toute l'évolution de Romane.
9: Et puis vos filles, elles ont aussi participé à un shooting photo, je crois.
10: Oui, et elles étaient pas peu fières d'ailleurs.
9: Et parce que l'atelier de Romane, c'est une marque extrêmement présente sur Instagram, Pascal, avec plus de 10 000 abonnés. Mmh. Et justement, je retourne vers vous, Romane. Je crois qu'il y a un shooting photo qui se prépare là pour ce week-end.
11: Ouais, il y aura un nouveau shooting photo ce week-end pour la nouvelle co, donc automne-hiver, qui aura lieu en Sologne. Donc j'ai trop hâte.
9: Pas de collection homme. Vous avez essayé l'année dernière, ça a peut-être pas assez pris.
11: Ouais, pas de collection homme parce que c'est plus difficile de varier les modèles. On reste toujours un peu dans le même modèle. Donc je vais rester spécialisée dans les femmes pour cette saison.
9: Pascal, vous arrivez à retenir vos larmes parce que voilà, je vous ai menti depuis le départ. Vous n'aurez pas de gilet léopard. C'est un mensonge et je m'en excuse. En tout cas, on peut vous retrouver sur Instagram. Et puis, vous avez aussi développé, vous, une e-boutique, enfin un site internet que vous avez développé toute seule.
11: Ouais, absolument. Donc avant, je prenais toutes les commandes par Instagram. Ça prenait un temps de dingue. Du coup, j'ai développé un site l'an dernier que j'ai fait moi-même où on peut choisir son modèle, ses options, son tissu.
9: Mais c'est hyper technique. Enfin, moi, j'y connais rien en site internet, mais c'est hyper technique, non, de faire une e-boutique.
11: Alors, j'ai fait un BTS commerce où on a quand même été formé là-dessus, donc j'ai réutilisé mes connaissances.
9: Alors, j'ai fait une école de commerce, je ne sais pas faire ça.
11: Bon, bah, ça dépend.
9: Bon, en tout cas, on reste, depuis l'atelier de Romane, et puis je vais quand même peut-être essayer un gilet. Là, ça va être quoi ? Il y a aussi du thème Liberty, hein. C'est très, très floral ce qu'on va retrouver.
11: Ouais, il y a beaucoup de fleurs, beaucoup de tissus indiens et pas mal de léopards.
9: Pour le shooting, une dernière chose, je crois que vous êtes un petit peu à la bourre, quoi. Vous allez devoir pas mal bosser aujourd'hui.
11: Ah oui, il reste toujours les derniers préparatifs.
9: Bon, voilà, en tout, il va y avoir 9 gilets à passer, sachant que ça fait un gilet, c'est une heure de travail. Pascal, bah, il y a une belle journée de 9 heures, quoi, qui va se présenter pour mon invité, Romane, ce matin, enfin cette journée.
2: Bon, moi je suis un peu déçu parce que j'aurais pas mon gilet. Quand vous reviendrez à la radio, il va falloir filer droit, hein, le petit doigt sur la couture du pantalon.
9: Mille excuses de vous avoir menti.
2: Ici Orléans, Daddy Cool. 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

0: Avec ici Orléans, nos années disco, indémodable, intemporel, avec Bonnet M, bien sûr, indémodable, comme certains gilets. 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
0: Ben oui, dans cette émission ce matin, il est question de gilets fabriqués à Olivet. C'est une marque toute jeune qui existe depuis 2 ans. Et Vincent James, on peut le dire, c'est du made in Loiret.
2: Ouais, qui sait, peut-être un gilet boule à facettes, ça pourrait être pas mal là. Je vois que vous vous amusez bien sur le disco. Oui. En tout cas, voilà, c'est un tissu commandé depuis en Inde, mais la fabrication, elle est bien française avec des prix compris entre 30 à 80 euros. On est avec dans l'atelier de Roman. Vous avez en tout, Roman, quatre machines à coudre. Ça me paraît dingue.
3: Ouais, alors c'est bien 4 machines différentes avec lesquelles on fait pas la même chose. J'ai notamment 2 industriels qui permettent d'aller un peu plus vite et surtout d'avoir des finitions vraiment parfaites, quoi.
2: Ce qui est fou, c'est que vous avez démarré en 2020 en plein Covid, quand tous les Français sont rendus qu'une journée durait 4 heures et qu'il allait falloir compter uniquement sur soi pour se divertir. Et vous avez commencé avec une machine à coudre pas incroyable.
3: Ah non, une machine à coudre qu'on m'a prêtée, que j'ai d'ailleurs gardée que quelques semaines, une fois la pénurie de machines à coudre du Covid passée. Et du coup, j'ai acheté une machine pareille, pas incroyable, une 100aine d'euros, mais bon, qui suffit pour commencer, hein.
2: Et alors, vous êtes dans quel état, vous, quand justement vous êtes en train de créer, de fabriquer les gilets? Et je rappelle que c'est votre marque de fabrique, hein, le gilet réversible, ici aux ateliers de Roman.
3: Oui, alors quel état? Eh ben, simplement, je suis très heureuse parce que j'adore ce que je fais. Donc finalement, comme vous le disiez, travailler 9 heures, ça ne me dérange pas. Parce que c'est 9 heures de joie et de...
2: Bah, quand même, vous travaillez quand même seul, il y a quand même beaucoup de solitude quand même dans ce métier-là. On est face à soi-même.
3: Ouais, il y a beaucoup de solitude, mais après, on peut toujours passer un coup de fil ou écouter un podcast.
2: Ou écouter ici Orléans, évidemment, voilà. En vous écoutant, Pascal, tout du long de la matinée. Va y avoir un événement important, hein, pour vous samedi, ça va être le moment du shooting photo. Un shooting que vous allez faire, je crois, en Sologne.
3: Ouais, c'est ça, je fais 2 à 3 shootings par an. Et donc, cet hiver, il aura lieu en Sologne, au domaine du Chêneron.
2: Et alors, l'objectif, c'est quoi? C'est de présenter justement cette nouvelle collection. Qu'est-ce que vous allez du coup présenter sur... je crois que vous, votre réseau préféré, c'est Instagram, hein, c'est là où vous êtes le plus développé.
3: Oui, c'est ça, c'est sur Insta. L'objectif du shooting, c'est de shooter à environ 70 pièces, sans oublier qu'elles sont réversibles.
2: Donc pour... Ça fait 140 photos.
3: Souvent, ça fait plutôt 700. Et il y a aussi un vidéaste qui filme tout ça et qui me crée le contenu pour...
2: Avec un drone?
3: Avec drone ou caméra.
2: Pour des gilets, il y a un drone.
3: Ouais, il peut mettre un drone.
2: Enfin, vous faites vraiment péter l'artillerie lourde, quoi. En tout cas, on est ravis de vous accompagner ici aux ateliers de Roman. C'est quoi vos objectifs là dans les années à venir, dans les mois à venir? J'imagine développer aussi votre compte Instagram qui vous apporte beaucoup de commerce, quoi, en fait, beaucoup de passages.
3: Ouais, c'est vrai que le compte Insta, c'est une énorme visibilité pour moi. Après, cette année, je me suis installée à la boutique des artisanes qui permet de me faire connaître vraiment localement. Et ça, c'est top parce que c'est aussi mon souhait et c'est pourquoi je suis là ce matin.
2: On rappelle, hein, artisanes, ça se passe rue Louis Roguet à Orléans, c'est proche de Sedan, le centre-ville.
3: Ouais, c'est ça. Et puis, il y a plein de créateurs trop sympas à découvrir, donc je vous invite vraiment à y aller.
2: Je suis sûr que vous êtes la plus sympa quand même, Roman.
3: Non.
2: Non, même pas.
3: Humblement non.
2: Ok, bon ben ça marche. En tout cas, on peut retrouver vos créations. Il y a combien de gilets? Parce que je crois que vous en avez beaucoup. Vous en avez beaucoup à proposer. On va en retrouver combien justement à l'atelier Enco du côté du centre-ville?
3: Chez les artisans, vous en retrouvez une petite sélection d'une trentaine qui, pour le coup, là, sont déjà faits. Donc c'est bien, c'est que ça permet d'essayer et de choisir un modèle préféré quand on est un peu hésitante.
2: Et sinon, direction le site de votre e-boutique qui s'appelle
3: Atelier de Roman.
2: Formidable, c'était parfait ce matin. Merci Romain d'avoir été avec nous, on va vous laisser travailler là.
3: Merci à vous.
2: Il y a du bouton à coudre.
3: Là, il y a du gilet à coudre.
2: De l'ourlet à faire. Voilà, Pascal,
0: oui.
2: Je vous embrasse. Moi, merci. Je vous dis à demain. Demain, je serai du côté du BRGM, changement total d'ambiance.
0: Ah oui.
2: Avec des scientifiques. Figurez-vous que c'est porte ouverte du BRGM pour la fête de la science. On va faire des expériences scientifiques du coup demain.
0: Super.
2: Entre 10h et 10h30.
0: Merci Vincent. Ici, ça marche, qu'on réécoute évidemment sur ici.fr et sur ICI, forcément. Jean-Pierre Madère, avec disparu pour les années 80 et donc

0: d'Orléans, le titre qui nous avait fait découvrir Jean-Pierre Madère, disparu. Laurent Voulzy va célébrer Jeanne dans un instant. Bertignac avec les visiteurs aussi pour les années 80. Ici Orléans, 10h30, c'est l'heure de quelques idées de sortie.
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0: On évoquait le BRGM avec Vincent James, où il sera demain. Vous connaissez le bureau de recherche géologique et minière qui se trouve à Orléans. Et effectivement, c'est la fête des sciences en ce moment. Et donc, ce samedi et ce dimanche, il est de sortie, place aux expériences, avec ce village des sciences, justement, sur place, à Orléans-la-Source. On est avenue Claude Guillemin, des ateliers, la possibilité de visiter des laboratoires, des rencontres avec les chercheurs, de quoi éveiller la curiosité de toute la famille. Et pourquoi pas déclencher des vocations. BRGM, Orléans, samedi et dimanche, toutes les infos concernant ces ateliers et ces visites sur le site donc de ce bureau régional de recherche géologique et minière. Autre idée de sortie en fin de semaine, là, à partir de demain, Courtenay pour le tribunal des fausses croyances. C'est au pôle culturel associatif, place Honoré Combes. C'est à 20h30, c'est du théâtre. La compagnie La Valise Agitée vous embarque dans un procès qui est un petit peu décalé entre rire et réflexion sur le regard des autres. À partir de 11 ans, réservation conseillée, Courtenay, donc le tribunal des fausses croyances, 20h30 demain. Et puis dimanche, à 15h, à la salle des fêtes Jacques Poisson de Nibel, un spectacle très étonnant qui s'appelle The Two Women Shower, deux artistes qui transforment une simple douche en une aventure pleine d'acrobatie et de fantaisie. Incroyable, tous à la douche. C'est donc à Nibel, 15h dimanche, pour ce spectacle à la salle des fêtes Jacques Poisson. Donc
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0: Avec Natacha qui nous rejoint dans un instant, on va parler des tartes tatin. Alors la sucrée, on la connaît, mais il y a aussi des tartes sucrées salées, et même des tartes tatin salées. Effectivement, on va parler d'un livre très inspirant à ce propos. Et puis d'ici 11h, jardinage au programme avec évidemment Vincent Bordeaux. Et ses bons conseils, des conseils qui fonctionnent, qui marchent, promis, bien sûr.
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0: Et notre chanson par excellence à Orléans et dans la région, le souvenir, l'évocation de Jeanne avec Laurent Voulzy. Il était venu la chanter à plusieurs reprises, hein, évidemment, ici Orléans.

0: Les chansons qui font du bien, elles sont là toute la journée avec Ici Orléans, Jeanne, évidemment. Et Laurent vous le dit, dans quelques instants, il y aura Bertignac, il y aura aussi Shakira avec Dai Dai, la chanson de la Coupe du Monde, qu'on a toujours en tête, évidemment. 10h38, on passe à table, bah oui, c'est une bonne idée, avec les produits de notre région mis en valeur, avec Natacha.
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0: Avec Ici Orléans, on accueille bien sûr Natacha Bichard. Bonjour Natacha.
3: Bonjour Pascal, bonjour à tous.
0: Le bon plan saveur concerne les tartes tatin qu'on adore évidemment dans notre région. Et nous sommes avec Marion Chibrard-Burdi qui vient d'écrire un livre fabuleux avec Bastien Petit aux éditions First qui s'appelle Tatin. Marion, bonjour.
3: Bonjour Marion.
4: Bonjour.
0: Styliste culinaire, auteur et directrice artistique, passionnée de cuisine depuis toujours. Qu'est-ce qui vous a donné envie de vous intéresser aux tartes tatin? On va parler des salés et des sucrés salés dans un instant, mais c'est l'intérêt que vous avez de déguster ce dessert qu'on adore, c'est ça?
4: C'est-à-dire que c'est un dessert qui est quand même assez facile à réaliser, qu'on peut même commencer à préparer la veille et finir le jour même. C'est un dessert qui plaît à tout le monde, qui s'adapte à tout ce qu'on a, qui est facilement réalisable à tous les niveaux de cuisine. On n'a pas besoin d'être un professionnel pour réaliser une tarte tatin. Et puis globalement, ce qui nous a rassemblés sur ce sujet, c'est l'envie de bien manger et de manger des bonnes choses. Donc c'est comme ça qu'on a eu envie de travailler sur ce sujet avec Bastien.
3: Et puis au-delà de la tarte tatin aux pommes, Marion, il existe mille et une façons en fait de la cuisiner.
4: On est parti sur la tarte aux pommes, mais en fait on voulait faire tout sauf des tartes aux pommes. On a dit qu'avec Bastien qu'on voulait même renverser la vapeur sur ce sujet. Et on a mis de la pomme, mais on a vraiment tenté de faire 90% de tatin non pomme. avec des fruits, des légumes, mais aussi des choses étonnantes comme du halloumi.
0: Alors qu'est-ce que c'est que le halloumi ?
4: Le halloumi, c'est un fromage de brebis qui est assez dense et qui normalement se fait griller à la poêle. On appelle ça le fromage qui fait un peu quick-quick sous la dent, parce que c'est un fromage qui a une mâche très importante et il se mange snacké, chaud, avec un filet de citron. Et du coup, le faire en tatin avec agrémenté d'une salade grecque par-dessus, ça casse un peu le principe de la tatin, c'est-à-dire que c'est une salade sur une tarte.
0: Mmh. Alors, côté sucré-salé, pomme magret, ça doit être délicieux, ça.
4: Pomme magret, c'était vraiment super bon, parce que grâce au magret, en fait, ça permet de graisser le fond du plat et du coup d'assurer un démoulage impeccable. Et on a aussi fait figue, jambon de pays feta. Vraiment, il y a plein de combos et on a vraiment essayé de ne pas faire que du sucré. Est-ce que les gens, ils entendent tatin, ils pensent à pomme.
3: Oui.
4: Pomme, poire éventuellement, ou banane. Mais en fait, ils ne pensent pas forcément salé, sucré, ni sucré salé.
0: Et betterave feta, moi j'ai bien aimé cette recette. On est producteur de betterave.
4: Elle est assez connue celle-là aussi, betterave feta. Mais il y a des associations assez étonnantes comme asperge et grémolata, endive sarrasin, chou rouge burrata et pomme miso. En fait, on est parti de certaines bases qui sont assez classiques, avec toujours un petit twist pour les emmener un petit peu plus loin et pour les faire découvrir aux gens. Par exemple, les tatins de tomates cerises avec une stracciatella, donc c'est le cœur de la burrata, mais agrémentée de zeste d'agrumes. La tatin à la pomme, elle est aussi agrémentée de miso dans le caramel qui amène un côté umami un peu salé et avec des noix de pécan délicieuses. Donc vraiment, on a essayé à chaque fois de faire une tarte qui est classique, si on veut la faire classique, mais il y a toujours cette option un peu plus folle, un peu plus gourmande pour aller plus loin et pour découvrir d'autres choses. C'était vraiment notre postulat avec Bastien.
0: La tarte tatin qui est né à La Motte-Beuvron, rappelons-le évidemment, avec Bastien Petit, donc Marion Chibrard-Burdi aux éditions First. Ça s'appelle Tatin au pluriel, 50 recettes renversantes, sucrées et salées. Merci vraiment, c'est un bon plan saveur plus que jamais. À bientôt.
3: Merci Marion.
4: Merci, bonne journée, au revoir.
3: Bonne journée, au revoir.
0: Et ça donne faim, merci Natacha, rendez-vous demain. Ah oui, faut pas rester traîner là avec ces idées-là, sinon on va dévorer tout le frigo. Bertignac, ici Orléans. 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

0: avec Ici Orléans, quelques mois après la séparation de Téléphone. Bertignac de son côté avec Corinne Marienneau avait constitué ce groupe, on s'en souvient, Bertignac et les Visiteurs. Et ces idées-là, on reste ensemble avec des idées qui fonctionnent ailleurs que chez nous, ça existe, bah oui. Hein.
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0: En 2024, vous le savez peut-être, d'après le ministère de l'Intérieur, les services de police et de gendarmerie ont enregistré plus de 270 000 victimes de violences commises par leurs partenaires ou ex-partenaires, un nombre qui avait doublé déjà entre 2016 et 2023 dans un contexte de libération de la parole et d'amélioration des conditions d'accueil des victimes. Alors pour accompagner au mieux évidemment ces victimes, une initiative vient de voir le jour en Haute-Garonne, on est en sud-ouest, tout près de Toulouse, Robin Bernot avec Alexandre Vaux près de Toulouse justement.
3: À Colomiers, des appartements de transition vont permettre aux femmes victimes de violences conjugales et à leurs enfants de se reconstruire.
4: C'est indispensable et ça devrait être fait partout.
3: La mairie de Colomiers, deuxième ville la plus peuplée de Haute-Garonne, a présenté il y a quelques jours ce dispositif inédit des appartements de transition aménagés dans une ancienne école qui, après une phase d'hébergement d'urgence, vont permettre aux victimes de pouvoir bénéficier de plusieurs mois de stabilité pour se reconstruire et préparer leur accès à un logement pérenne. Lucie Klecht, directrice de l'association France Victimes 31, confirme que c'est une première dans le département et salue l'initiative de la mairie au micro d'Alexandre Vaux.
5: C'est une première. Le principe de cet espace de transition permet de laisser le temps aux victimes de pouvoir construire une insertion qui soit plus pérenne, ce qui n'est pas possible sur des places d'urgence où les conditions de prise en charge se font souvent dans des hôtels et où là on est plus sur de l'urgence et répondre immédiatement au danger que finalement avoir le temps de se poser, d'être accompagné et de pouvoir avoir dans un seul et même endroit un espace d'accueil, d'écoute, d'orientation et de construction de projet. Et à travers ça, de réparation. Parce que derrière, il est question de reconstruction, toujours.
3: Ce projet est financé par l'État, le fonds de dotation de Colomiers Rugby, mais aussi la ville de Colomiers et IKEA qui a meublé les appartements. Alors ici, dans le midi toulousain, ça marche. Et vous, qu'en pensez-vous? Je suis allé en discuter avec Marilyn.
6: Je trouve que c'est une super bonne initiative parce que souvent, c'est des choses qui sont faites dans l'urgence et les femmes restent. Enfin, c'est des hébergements qui sont temporaires, alors que là, c'est quelque chose de pérenne et ça leur permet de rebondir, de se reconstruire avec ou sans enfants. Je trouve vraiment l'initiative géniale, vraiment.
3: Mais alors, est-ce que la question des violences conjugales est suffisamment traitée aujourd'hui?
6: Alors, on en parle de plus en plus. Après, il n'y a pas beaucoup de choses qui sont mises en place pour ça. Mais je pense encore pas assez, quoi. Voilà. Ben après, on le voit quand même, il y a des associations qui viennent sur des marchés ou des manifestations pour les violences faites aux femmes.
3: Une initiative qui pourrait peut-être voir le jour ailleurs en France?
6: Alors le développer, oui, j'en suis certaine que si, c'est vraiment top, quoi.
3: Ce dispositif lancé à côté de Toulouse permettra aux familles de pouvoir rester de 6 mois à 1 an. Les premières seront accueillies entre la fin de l'année et le début de l'année prochaine.
0: Ailleurs qu'ici, ça marche avec Robin Bernot. Une autre idée à évoquer demain, bien sûr. Et vous retrouvez ces différents rendez-vous sur ici.fr. Shakira.

0: Avec ici Orléans et la raison, Shakira. Let's go, on y va. 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À tout de suite.
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0: Avec ici Orléans, Vincent Bordeaux, tous au jardin, c'est le cri du cœur et ce sont vos conseils. Bonjour Vincent.
10: Bonjour Pascal.
0: Conseil efficace pour nettoyer notre verger. Est-ce que c'est la bonne période? Oui, c'est
10: oui,
0: en ce moment
10: oui.
0: Que ça se fait.
10: Hein. Ah oui, oui, là on commence à être sur la fin. Si c'est pas sur la fin, bah on attend encore un petit peu, ça va pas tarder.
0: Donc, t'as une fin, hélas.
10: Voilà, c'est ça, mais bon, c'est pour mieux redémarrer au printemps. Donc et justement, oui. Pour préparer ce printemps, on va faire un petit peu de nettoyage. Donc, on peut nettoyer par le sol déjà pour enlever tout ce couvert végétal. Si c'est un peu trop haut, si on a trop d'herbe, on va faucher pour et puis on peut laisser au pied parce que du coup les insectes peuvent être là et on va laisser au sol. Ça va protéger le sol et on va ramasser les fruits pourris ou les fruits qui sont abîmés, soit dans l'arbre, soit au sol, parce que parfois il y a les parasites dedans. Et si on laisse les parasites dedans, ben on leur laisse la possibilité de revenir l'année d'après.
0: Le champ est libre.
10: Tout à fait. Donc voilà. Si en plus on les stocke dans le composteur à côté en se disant c'est bon, je protège bien mon jardin, je fais des choses bien, je respecte le truc. Oui, mais bon, les insectes sont pas idiots. Hein. Et s'ils sont dans le composteur, ils vont continuer à se développer dans le composteur. Et puis dès que la saison on sera favorable pour eux, hop, ils vont passer du composteur à l'arbuste.
0: C'est ça le problème.
10: Ou à l'arbre. Donc, pour cela, pour ces fruits-là, abîmés par les parasites, on les enlève, on les met à la poubelle ou on les détruit. Mmh. Mais sinon, après, c'est vrai que le composteur, on fait, hein, on continue à l'utiliser. On va enlever aussi parfois les branches mortes. On aura des branches abîmées, cassées ou mortes. Et donc là, c'est l'occasion de les enlever pour l'hiver. On peut enlever un petit peu parfois le lichen qui est trop en accumulation ou la mousse sur le tronc et protéger le tronc avec des fois du blanc d'Espagne pour éviter que les parasites ne s'installent dans l'écorce.
0: Qu'est-ce que c'est que le blanc d'Espagne ?
10: Le blanc d'Espagne, c'est un peu comme ce qu'on a utilisé cet été parfois pour se protéger de la chaleur, le blanc de Meudon, sauf que là, le blanc d'Espagne, ça colle un petit peu plus et donc ça va protéger le tronc de l'installation des parasites, en tout cas qui viennent pondre leurs œufs dans l'écorce.
0: C'est bien noté, Vincent Bordeaux, merci bien. On a rendez-vous demain, je crois que c'est même à la même heure.
10: Ça vous va ?
0: Oh bah, je serai là. Vous êtes une régularité exemplaire. À demain.
10: À demain, bonne journée.
0: La musique avec Sandra.

0: ici Orléans, c'était Maria Magdalena avec Sandra, le Cirque du Soleil, c'est notre cadeau, c'est le cadeau du Jeu de Loire avec Nathanaël Brunet. Bonjour Nathanaël.
1: Bonjour Pascal, bonjour à tous.
0: Inscription 02 38 53 25 25, bienvenue à vous, 11h.
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1: Merci de passer cette belle matinée ensoleillée en notre compagnie. Bienvenue à tous sur votre radio locale. Ici Orléans. Cécile Dacosta est avec nous pour un flash complet. Bonjour Cécile.
3: Bonjour Nathanaël, bonjour à tous. Deux jours après l'acte 3, les lycéens appelés de nouveau à la mobilisation. Aujourd'hui, manifestation dans le calme ce matin devant le lycée Duhamel du Monceau de Pithiviers. Pas de blocus des entrées des élèves. Aujourd'hui, les trois principales organisations lycéennes sont reçues par le ministre de l'Éducation nationale à Paris à partir de 15h. En ce moment, environ 200 étudiants se mobilisent aussi sur le campus de l'Université d'Orléans dans le quartier de la Source. Ils réclament eux aussi de meilleures conditions pour étudier, des manifestants qui ont rencontré le président de l'université dans la matinée.
1: Le chef du gouvernement a fait des annonces hier sur les carburants.
3: Dans son allocution depuis Matignon en fin de journée, il annonce que la France va libérer 10 millions de barils de gasoil issus de ses stocks stratégiques dans l'espoir de faire baisser le prix du litre de carburant de 12 à 18 centimes. Ce matin, les cours de pétrole ont pris plus de 3% dans un regard d'inquiétude sur la situation au Moyen-Orient. À Chiers-au-Bois, une origine naturelle et géologique est possible pour expliquer la présence en trop grande quantité d'uranium dans l'eau du robinet. C'est ce qu'indique l'ARS, l'Agence régionale de santé du Centre-Val de Loire, qui va réaliser d'autres analyses pour confirmer cette piste. À cause de cet uranium, un métal présent dans les sols, les habitants sont appelés à ne pas consommer l'eau courante. Toutes les précisions sont sur ici.fr.
1: Des décharges sauvages un peu partout dans le Loiret.
3: Recensées par l'enquête citoyenne menée par Loiret Nature Environnement. Elle s'est terminée hier. On en a parlé avec la coprésidente de cette association ce matin. Interview de Véronique Brousse à réécouter sur votre application ici. Un recensement qui permettra pour l'association de mieux lutter contre ces monticules de déchets.
1: Une nouvelle famille d'accueil pour Balou.
3: Ce jeune labrador arrivé avec son copain Bloom en formation à l'école des chiens guides du centre. On vous parlait de cette histoire il y a 15 jours. La structure leur cherchait une maison et c'est chose faite désormais pour Balou. Ça devrait aller vite aussi pour Bloom. Suite à notre reportage, l'école a reçu une soixantaine de candidatures. Reportage à retrouver sur notre page Facebook. Un dernier mot de sport. Les handballeurs de Saran sur le parquet d'Aix ce soir. 6e journée de Star League pour les Septors qui sont 6e du classement. Le coup d'envoi est à 20h.
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3: Ben voilà, il fait beau.
1: Pas mal, hein ?
3: Oui, on est bien.
1: Bien, du soleil, effectivement, qui est de retour, là, aujourd'hui, après une journée fort pluvieuse. Hier, et puis hier soir, ça tapait assez fort. Effectivement, on aura du soleil. Ce qu'on retient, effectivement, aussi, c'est la fraîcheur. Hein.

0: 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Vous le connaissez bien, ce principe. Il reste encore quelques places là ce matin, n'hésitez pas, appelez-nous, soyez les bienvenus au 02 38 53 25 25. 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
0: 02 38 53 25 25 et en attendant notre premier candidat ou candidate, Cario Gianni nous fait le plaisir de démarrer cette heure avec ce qui est devenu un tube quasiment intemporel. Hein. On adore, voici la grenade.

0: Erika Luciani, c'était La Grenade, ce matin sur Ici Orléans, 11h07. Et j'ai le plaisir d'accueillir Cindy qui va être notre première candidate du coup. Bonjour Cindy.
1: Bonjour, bonjour.
2: Bonjour à toutes et à tous.
0: Ravi de vous accueillir en direct sur l'antenne. Il fait beau aussi du côté de la Fertin-Saint-Aubin. Oui, j'imagine que le soleil est présent aussi.
2: Oui, exactement. Un petit peu frais, mais ça va.
0: Bon, très bien. Cindy, on est ravis de vous accueillir. On va jouer ensemble. On va prendre le temps, d'abord avec ces quatre premières questions, deux choix de bonnes réponses, et puis ensuite les 60 secondes chrono. Avec un maximum de bonnes réponses qui génèrent en général un petit peu de stress, mais il suffit juste de rester un petit peu concentré et en général ça se passe bien. Cindy, on va essayer de bien terminer

0: Cette matinée, vous allez essayer de faire un maximum de points avec ce questionnaire. Et ce que je vous propose, c'est de partir tout de suite. Alors, on va partir un tout petit peu en arrière, du côté de Briard. Chaque été, à Briard, il y a des dizaines de voitures anciennes qui reconstituent les embouteillages d'une route mythique des départs en vacances. Ça, c'est rigolo quand même. Et c'est un carton hein, à chaque fois à Briard. Alors, on recrée quelle route mythique et sur quels embouteillages sur quelle route mythique? Celle de la Nationale 7 ou celle de la Nationale 20? 20, selon vous, Cindy?
1: National 20?
0: Et non. C'est la National 7, tous les deux ans, Briard, qui ressort les carrosseries anciennes et les tenues d'époque. C'est incroyable, monde que ça donne. Je ne sais pas si vous êtes déjà passé dans le coin à ce moment-là, mais ils rejouent les bouchons de départ en vacances. Ça leur manquait. Alors, hop, on refait des bouchons. Il paraît que ça se fait vraiment dans la joie et la bonne humeur et que c'est un super, super événement. Alors, bon, bah, ça fait zéro point pour cette première question, Cindy.
1: Ça commence mal.
0: Alors, on va essayer de se rattraper sur la deuxième. On écoute cet air chanté à deux voix hyper connues. Écoutez. Ça vous dit quelque chose, forcément, cet air chanté à deux voix, ça berce un peu comme une barque sur l'eau. Et ça sort d'un opéra. Et je vais vous demander de quel opéra est-ce que ça sort. Est-ce que ça sort des Contes d'Hoffmann ou de la Traviata? 5 secondes.
1: Traviata.
0: La Traviata, selon vous? Cindy, j'ai l'impression que le hasard ne vous porte pas chance ce matin si vous répondiez par hasard. C'était les Contes d'Hoffmann, magnifique mélodie, effectivement, à deux voix. Bon, ce ne sera pas non plus pour cette seconde question. Revenons dans la région, Cindy. Et je vais vous parler d'un château du Loiret qui projette chaque été un spectacle de lumière sur ses murs. D'ailleurs, toute l'année, c'est aussi à l'intérieur de ses murs, c'est incroyable. Un joli château de notre département. S'agit-il du château de Beaugency ou du château de Chambord? 5 secondes.
1: Beaugency.
0: Oui, c'est ça. Beaugency, tout à fait. Qui est devenu d'ailleurs, je ne sais pas si vous le savez, un centre d'art numérique, voyez-vous, et toute l'année, effectivement.
1: Je suis allée.
0: Des projets. C'est chouette, hein? Ouais, c'est un très bel.
1: Ouais, très, très beau.
0: Très bel endroit. Très. Et donc, effectivement, chaque été, ce spectacle de lumière sur les murs. Bon, ça vous fait un premier point.
1: Super.
0: Allez, on respire un petit peu. On va écouter cette très jolie sonate de Beethoven. Ça, le matin, ça détend. D'ailleurs, tout le monde croit que son surnom vient de lui. En réalité, c'est un poète qu'il a trouvé 5 ans après sa mort. Alors, la question est la suivante. Je pense qu'elle va pas être trop dure, vu l'ambiance de cette musique. Quel est son nom à cette sonate? Clair de lune ou la sonate du printemps? 5 secondes, là.
1: Clair de lune?
0: Oui, n'est-ce pas? On s'y voit déjà. Hein, oui. Devant ce clair de lune avec ce petit morceau de piano. Bien joué, effectivement, Cindy, c'est bien ça. Ça vous fait un point supplémentaire. Donc, 2 points dans cette première partie. On va attaquer la seconde, maintenant. Vous sentez prête?
1: Oui. C'est parti.
0: Cindy, 60 secondes chrono et je rappelle que vous pouvez passer hein, si vous n'êtes pas à l'aise avec une question. Première question, combien de bosses a un dromadaire?
1: Une.
0: Oui, bien joué. Quel Jamaïcain détient le record du monde du 100 mètres, Cindy? Rappelez-vous. Usain Bolt. Quelle chaîne de montagne marque la limite entre l'Europe et l'Asie? Oui, cette chaîne de montagne. C'est l'Oural. Cette nounou arrive portée par le vent d'Est, son parapluie à la main. Qui est-ce?
1: Marie Poupine.
0: Bah ouais, bien sûr. À Écrennes, une voie romaine dort sous la route. Elle reliait Orléans à quelle ville? Ça, faut le savoir, c'est un peu dur.
1: Non, passe.
0: C'est Reims. Quel footballeur argentin a marqué le but dit de la main de Dieu en 1986? Le seul Argentin connu, mais très connu.
1: Merci.
0: Diego Maradona. Diego Maradona. Masqué, il défend les opprimés de Californie à coups d'épée. Qui est-ce? Il est masqué. Un Z.
1: Zorro.
0: Ouais, c'était Zorro.
1: Je sais pas.
0: C'était Zorro, mais c'était un petit peu tard, malheureusement. Cindy, on est à 2 points, c'est-à-dire qu'on est dans la moyenne sur la deuxième partie. Par contre, 2 points dans la seconde, c'est un petit peu court, Cindy. Cela dit, vous êtes la première candidate, donc mécaniquement, vous êtes en place. Pour l'instant, c'est vous qui gagnez les places pour le Cirque du Soleil. Trois candidats arrivent. On verra s'ils font mieux. On dit ça comme ça, Cindy, hein?
1: Ça marche.
0: Et puis on se dit en fin d'heure si c'est vous qui repartez avec les places. Mais merci beaucoup de votre participation et de votre bonne humeur.
1: Merci
0: Cindy.
1: À vous en tout cas. Merci. Bonne journée et bon courage.
0: Merci, à très vite Cindy. 02 38 53 25 25. Vous pouvez faire plus de 4 points. Oui, c'est faisable. N'hésitez pas à appeler nous au 02 38 53 25 25. C'est le numéro de la radio. 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Et je rappelle que c'est un très joli spectacle, hein, là que vous pouvez remporter. 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Ce spectacle, on vous le conseille chaleureusement. 02 38 53 25 25, vous appelez le standard, il y a encore une place là ce matin, il n'y a pas de souci. Nino Ferrer pour nous accompagner. Voici le Sud, à 11h14.

0: été.
1: La classe, encore en plus avec la météo. On est en été, mais il y a quand même le soleil et le ciel bleu. Et on remercie Nino Ferrer de nous avoir accompagnés avec ce titre Le Sud, bien sûr. À 11h18, il y a Sophie qui est pas loin. Bonjour Sophie.
2: Bonjour.
1: Bonjour, bienvenue sur l'antenne d'ici Orléans, Sophie.
2: Merci.
1: C'est ça, c'est bien ça, j'arrive à lire, oui.
2: Oui, c'est ça.
1: Très bien. Sophie, comment ça va du côté d'Olivet ce matin?
2: Eh bien, ça va très bien, il y a le soleil, ça va très bien.
1: On en profite et peut-être à la clé aussi ces places de spectacle pour le Cirque du Soleil. La barre est à 4 points pour l'instant, Sophie, tout est faisable, n'est-ce pas?
2: Oui.
1: 4 points, pour les faire, il faudra d'abord répondre à 4 questions avec 2 choix de bonnes réponses et puis 60 secondes chrono, un maximum de bonnes réponses aussi. C'est mieux, évidemment, hein, Sophie.
2: D'accord.
1: Allez, on voit ce que ça donne avec ce Cirque du Soleil. Ça sera une première ou si vous gagnez, ou vous connaissez un petit peu le délire du Cirque du Soleil? Vous êtes déjà allé à un spectacle?
2: Non, j'ai jamais fait.
1: Vous allez en prendre plein les yeux, vous allez voir si vous repartez avec ces places. On va parler d'une petite actu, on en parle d'ailleurs sur iciorléans.fr et puis sur notre application aussi. Dans la région, il y a un groupe qui s'appelle INTI, INTI, qui est à Villemandeur, hein, près de Montargis, qui a inventé un piège qui part à l'Élysée en novembre, figurez-vous. Il protège les ruches du frelon asiatique. Ce piège, qu'est-ce que c'est? C'est une harpe électrifiée ou c'est un filet à mailles fines? 5 secondes.
2: C'est une harpe électrifiée.
1: Ouais, c'est complètement dingue ça. Hein. Vous l'aviez, hein, vous en avez entendu parler?
2: Frelon, j'avais entendu, oui.
1: Ouais, frelon asiatique.
2: Donc ouais, c'est super, en plus, c'est local. Donc.
1: Puis ça peut bouffer jusqu'à 55 abeilles par jour, un frelon asiatique, donc effectivement, c'est bien de s'en préoccuper, et c'est effectivement une harpe électrifiée qui part fin novembre pour l'Élysée, pour la 6e exposition du Fabriqué en France. Bravo au groupe INTI. Alors, un point, on est bien, ça démarre bien. Alors, on écoute maintenant au clavecin un vieillard anglais. Et figurez-vous qu'un siècle plus tard, on l'a affublé de paroles pour la période de Noël, et c'est devenu un chant. Alors, quel chant est-ce devenu? Est-ce que ça s'appelle « What Child Is This » ou « Amazing Grace » 5 secondes.
2: La première,
1: « What Child Is This ». Eh bien, on écoute tout de suite.
3: « What Child Is This »
1: Bien joué. Bravo.
2: Moi, je ne connaissais pas.
1: C'est Josh Groban là, qui a repris cette chanson. Bah, le hasard a fait bien les choses, Sophie.
2: Oui.
1: Ça arrive aussi. Pendant les jeux, ça compte aussi, la chance. Parfait. Un deuxième point. On revient dans la région. Un des plus anciens donjons circulaires, figurez-vous, de France, se dresse dans le Loir-et-Cher. Où ça? Au château de Fréteval ou au château de Vendôme? 5 secondes.
2: Vendôme.
1: Eh bien non. C'est le château de Fréteval, les ruines qui dominent la vallée du Loir, au sud du bourg de Fréteval, une forteresse qui surveillait le trafic de Chartres à Vendôme et Tours, ainsi que la vieille voie Orléans-Le-Mans. Il avait du boulot, ce château, et c'est donc voilà un très vieux donjon circulaire qu'il possède. Ça fait 0 point pour ce château de Fréteval. On écoute maintenant ce morceau de piano composé par Mozart. Tous entendus. Hein. Mais comment s'appelle-t-il ce morceau de Mozart? S'appelle-t-il la marche viennoise ou la marche turque? 5 secondes.
2: La marche viennoise.
1: Eh bien non, c'est l'autre, malheureusement. C'est la marche turque, en effet, puisque en fait, il était installé en Autriche, à Vienne, Mozart, et il était complètement fasciné par la mode de la population turque qui était à Vienne à cette époque-là. Et puis c'est aussi un hommage aux fanfares turques. J'ai un petit extrait. Peut-être l'écouter. Voilà, en fait, c'est la même chose. La marche turque. 0 point encore pour cette 4e question, Sophie. Du coup, bah, vous êtes dans la moyenne sur cette première partie. On va voir ce que ça donne dans la deuxième, Sophie. D'accord? Et c'est là qu'on se concentre un petit peu plus. Attention, chère Sophie, la première question est la suivante. Quel vent violent et froid souffle dans la vallée du Rhône? Où est passé? Oui,
2: bah,
1: allez, je le prends. Si c'est ça, c'est le Mistral. Quelle roche grise se débite en fines plaques pour couvrir les toits? Comment on appelle ça? Je vous rappelle que vous pouvez.
2: La
1: oui,
2: Allez-y. L'ardoise.
1: Ouais, très l'ardoise. Bien. La Constitution cite le drapeau, l'hymne et la devise Constitution française. Quel symbole en est absent?
2: Vous pouvez répéter ou...
1: Je vous conseille de passer plutôt.
2: Passer, alors.
1: Alors, on passe. C'était Marianne. Combien de Dalmatiens dans le dessin animé de Disney?
2: Dans un.
1: Ouais, à Fleury-les-Aubrais, aux portes d'Orléans. Comment appelle-t-on les habitants de Fleury-les-Aubrais?
2: Les Fleurissois.
1: Ouais, c'est ça, exactement. Quelle capitale des Caraïbes a donné son nom à un cigare?
2: Cuba.
1: C'est la Havane. Dure 4 à 10 secondes, mais je n'aurai pas le temps de poser cette question. C'est pas si mal dans cette deuxième partie. Vous avez fait 4 points quand même. Heureusement que vous avez passé sur Marianne. Ça vous aurait posé souci le temps que je repose la question. 4 points sur la deuxième, plus 2 points sur la première partie. Vous êtes en tête du coup, Sophie, pour l'instant, avec 6 points. Bravo.
2: D'accord.
1: C'est bien.
2: Ok, merci beaucoup.
1: Je vous en prie, avec grand plaisir. On va voir ce que ça donne sur cette fin d'heure. Vous restez avec nous, Sophie. On sera dans une petite demi-heure si c'est vous qui repartez avec ces places. D'accord?
2: D'accord, merci beaucoup.
1: Merci à vous. À très vite, Sophie. 02 38 53 25 25. Vous aussi, comme Sophie et comme notre première candidate, venez jouer avec moi au jeu de Loire au 02 38 53 25 25. Je rappelle que cette semaine, ce sont des places pour le Cirque du Soleil qui sont à gagner. Nouveau spectacle au Vau le 15 octobre à l'Arena Comet. 02 38 53 25 25. C'est Will qui veut répondre ce matin au standard. Et en attendant, on va écouter Taylor Swift qui est de retour. Avec ce titre. En français, ça fait Monsieur Je sais tout. Mr. Know It All. À 11h25. À tout de suite.

0: Swims à l'instant sur ici Orléans. 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On fait une petite pause là, si ça vous va. Jean-Jacques sera là ensuite, Jean-Jacques Goldman avec Je ne vous parlerai pas d'elle. Et puis des idées de sortie, d'activité, bien sûr, ici Express, comme chaque heure sur ici Orléans. A tout de suite.
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0: Jean-Jacques Goldman, et ce titre Je ne vous parlerai pas d'elle, extrait d'album Minoritaire. On était au début des années 80, titre intime de Jean-Jacques Goldman qu'on n'a pas souvent l'habitude d'entendre, ça fait plaisir. 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
0: Quelques idées de sortie d'activité, choses promises, choses dues, de la musique, du théâtre pour votre week-end. C'est le programme de votre Ici Express ce samedi à 20h30 et dimanche à 16h. L'Orchestre Symphonique d'Orléans vous donne rendez-vous au Théâtre d'Orléans, salle Barreau. Mozart est à l'honneur avec sa symphonie concert tente pour instruments avant. Des œuvres de Jacques Ibert et de Louise Faran complètent ce voyage musical dirigé par Marius Stigorst. Dimanche sinon à 16h30, direction la mairie de Combleu au 59 rue du Carouge pour Cher Terminal, par le Chrysothéâtre, le roman d'Émile Zola prend vie dans une adaptation où l'histoire des mineurs se raconte aussi avec humour et émotion. C'est une autre façon de découvrir ce classique. Et enfin dimanche, 18h, Christophe Maé, les amis, sera sur la scène de l'Arena d'Orléans dans le cadre de sa tournée. Pour terminer le week-end en musique, pensez à consulter les places disponibles auprès de la billetterie.
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0: Les cadeaux du jeu de Loire et une troisième candidate pour nous, Sylvie, qui est avec nous en direct. Bonjour Sylvie.
3: Bonjour Nathanaël.
0: Ça va ce matin, Sylvie?
3: Ça va, impeccable.
0: Sans billon.
3: Ça me fait toujours la boule au ventre quand je joue, c'est bizarre.
0: C'est vrai, mais pourtant, il n'y a vraiment pas de quoi. On va y aller.
3: On peut tranquille. Ma
0: pression toute seule. Ouais. Il ne faut pas, Sylvie. D'autant plus que la première partie, on prend notre temps. Il n'y a pas spécialement de pression en termes de timing. C'est peut-être la deuxième partie, là, les 60 secondes, qui sont un petit peu plus complicado, visiblement. Bon, on va voir. On va voir ce que ça donne. Cirque du Soleil, c'est tout le bien que je souhaite, Sylvie, de repartir avec ces deux places. Je rappelle qu'il y a 6 points à battre. Ce qui est faisable. Et je vous propose qu'on y aille tout de suite, Sylvie, avec cette première question, comme ça on se met dedans. Chaque printemps, à Orléans, il y a une course qui oppose des professionnels qui courent un plateau à la main. Qui sont-ils? Des serveurs ou des cuisiniers? 5 secondes.
3: Des serveurs.
0: Ouais, c'est des serveurs. C'est fou ça. Très rigolo cette course de serveurs avec leurs plateaux et les verres sur les plateaux et qui se galèrent. C'est très drôle. Effectivement, c'est une course de serveurs de garçons de café qui est organisée Place de Loire par l'Union des métiers et de l'industrie de l'hôtellerie du Loiret. Ça vous fait un point. Bien joué. On écoute maintenant cet immense thème magnifique, très lent. Écoutez.

0: C'est vrai, quand on l'écoute, on s'imagine un petit peu, je ne sais pas, dans des plaines américaines. Ça fait un peu, ouais, musique traditionnelle américaine. En réalité, cette musique a été composée par un Européen. De quelle nationalité était-il ? Était-il tchèque ou norvégien, selon vous ?
1: Je vais dire tchèque.
0: Eh bien, c'est une bonne réponse. Est-ce que vous connaissez cette symphonie du Nouveau Monde ?
1: Non, Sylvie. Mais pour moi, c'était un chant religieux qu'on écoutait dans les églises.
0: La symphonie du Nouveau Monde par Vorak, qui était tchèque. Mais c'est vrai que ça fait musique bien plus ancienne.
1: Nous entendra la voix du Seigneur. Je ne vais pas à l'église souvent, mais il me semble que j'ai déjà entendu ça.
0: Bah alors, on va aller regarder et on va aller écouter. Parce que ça serait très curieux. Cela dit, Vorak a le droit de s'inspirer, effectivement, de chants plus anciens. Mais Vorak est assez contemporain, puisque c'est un compositeur du XXe siècle. Mais effectivement, peut-être s'est-il inspiré. En tout cas, là, la mélodie qu'on a écoutée, c'était celle de Vorak. Il est tchèque. Ce qui vous donne un point. Bravo, chère Sylvie. Un point supplémentaire. Mais je vais aller tout de suite vérifier après l'émission ce que vous me dites. Je vais aller écouter ça. J'en suis curieux. Carrément. On revient à Orléans maintenant, Sylvie, à l'est d'Orléans. Une église du 9e siècle porte le nom d'un évêque. Est-ce Sainte-Overte ou Saint-Aignan ? 5 secondes.
1: Saint-Aignan.
0: Non, c'est Sainte-Overte, pour le coup, ça ne nous a pas porté chance. L'église qui est un ancien monastère du 9e siècle, modifié et reconstruit pendant la guerre de Cent Ans, puis les guerres de religion. 0 point pour cette question, on part sur la 4e question, et on écoute, alors on va écouter, j'adore, c'est un truc italien, ça s'appelle Va Pensiero, ça commence comme ça. Attention. Et ensuite, ça chante comme ça.

0: l'un des chœurs les plus célèbres de l'opéra italien. Extrait de Nabucco. En Italie, alors, il est surtout devenu un chant de ralliement de l'unité italienne ou bien un chant d'église, selon vous? 5 secondes.
1: Pour moi, ça serait ralliement.
0: Ouais, c'est ça, bien joué. Un chant de ralliement, c'était les Milanais, effectivement, qui ont fait de ce chœur l'air de la résistance à l'occupant autrichien. Ça met les poils, ça, Sylvie, hein? Comme on dit. Mmh. Les frissons.
1: Ah ouais.
0: Ouais, c'est très joli. 3 points. 3 points pour cette première partie. Et on arrive à cette fameuse partie où il faut être un petit peu plus concentré, Sylvie. 60 secondes chrono. Et là, ça sera un maximum de bonnes réponses. D'accord?
1: Ouais. Ok.
0: Allez, ok. Bah, de toute façon, il faut y passer, hein, Sylvie. On verra bien ce que ça donne. La première question, c'est celle-ci. Attention. Comment appelle-t-on cette cicatrice qu'on a tous au milieu du ventre?
1: L'ombrelle.
0: Ah oui, c'est ça. Râpé sur les pattes, ce fromage italien doit vieillir au moins 12 mois avant d'être vendu. Comment s'appelle-t-il?
1: Comté?
0: Non, c'est le parmigiano, le parmesan. Quel fleuve traverse le Cambodge et le sud du Vietnam?
1: Passe.
0: C'est le Mekong. Quel oiseau roucoule sur les toits et les places des villes?
1: Les pigeons?
0: Ben oui, les pigeons. À Fayolloges, on pédale sur l'ancienne voie ferrée de la forêt d'Orléans. Sur quel engin?
1: Ouais. Je ne sais pas.
0: Vous passez, c'est le vélo rail. Combien de centilitres contient une canette de soda classique?
1: 33.
0: Ouais, c'est ça, 33. De quel animal sauvage le cochon est-il issu?
1: Sanglier,
0: ouais, tout à fait. Quelle application gratuite transforme une balade dans le Loiret en jeu de piste? Vous connaissez?
1: Non, passe.
0: C'est le Baludique. Sur une année scolaire, combien de semaines se passent en classe? Et ce sera trop tard, ne me répondez pas, au moins que vous le sachiez, pour le plaisir. Vous le savez?
1: Non, j'aurais compté ça, j'aurais pas
0: dit. Et vous diriez quoi, par curiosité? Combien de semaines en classe, selon vous?
1: 35.
0: Ah, purée, pas mal, c'est 36.
1: C'est 36, ouais. En plus, j'aurais dû le savoir. Ouais.
0: Bon, c'est pas... Vous auriez dû le savoir, comment ça, vous auriez dû le savoir? Vous êtes un peu dans l'enseignement, c'est ça? Non? Rien à voir?
1: Ben non, parce qu'en fait, on donne des cours de gym dans une asso et les professeurs travaillent 36 semaines, 36, ouais.
0: Ouais, effectivement. Ça
1: ils ne travaillent pas pendant les vacances scolaires, j'aurais dû savoir.
0: Bon, on va compter, je vais recompter, ça fait 2 points sur cette première partie et ça vous fait quand même 5 points sur la deuxième. On est à 7 points, c'est vous qui passez en tête, Sylvie.
1: Yeah.
0: Ouais, cool.
1: Alors,
0: il y a encore un candidat, hein, c'est dans quelques instants. On va voir ce que ça donne, mais vous êtes plutôt bien placé avec vos 7 points. Sylvie, merci infiniment de votre participation.
1: Merci à vous.
0: Et puis à très bientôt.
1: Allez, peut-être,
0: Et peut-être à dans quelques minutes. Merci. Merci, okay. Sylvie.
1: Au revoir.
0: C'est Damiano David, c'est Sam, avec Next Summer qui débarque maintenant. Et puis vous, au standard 1 02 38 53 25 25. On vous attend pour jouer au jeu de Loire.

0: Davino David et Next Summer à l'instant, 11h45 les amis. J'ai le plaisir d'accueillir Marie-Christine. Bonjour Marie-Christine.
1: Bonjour Nathanaël.
0: Comment ça va ce matin du côté de Boisseau? Là j'ai eu peur de me tromper, c'est Boisseau, hein, c'est bien ça, hein?
1: Non, c'est Boisseau, oh, c'est ça. Bien, bah, écoutez, ça va, hein.
0: Bon, super.
1: C'est un peu frais, il y a du vent, mais ça va.
0: Ouais, c'est ça, bah, je crois qu'on est rentré un petit peu dans une période automnale, hein. Ça y est, on aura du soleil. Par contre, je pense que c'est fini les grosses chaleurs, hein, n'est-ce pas, à mon avis.
1: Oui, bah, tant mieux, hein.
0: Oui, ça nous manquera pas, hein, Marie-Christine.
1: Non.
0: On est d'accord. Alors, on va jouer eh bien, pour ces places de spectacle. Je le rappelle, vous jouez toute la semaine pour aller applaudir le nouveau spectacle du Cirque du Soleil. Ça s'appelle OVO, ce sera le 15 octobre prochain. Ça va, vous êtes dispo au cas où vous gagnez, Marie-Christine, hein, c'est bon? 15 octobre?
1: Oui.
0: Ok, très bien. On va le savoir assez rapidement. Je rappelle la règle, alors c'est pour vous, mais aussi évidemment pour ceux qui nous écoutent. Je vais d'abord vous poser 4 questions. Il y aura 2 choix de bonnes réponses et puis ensuite les 60 secondes chrono, un maximum de bonnes réponses. Et je le rappelle, vous pouvez passer pendant ces 60 secondes chrono si la question ne vous convient pas. Marie-Christine, ouais, on va y aller. Comme ça,
1: d'accord.
0: On va se mettre dedans. C'est une question d'abord locale. On va parler de la place Chapiteau dans l'agglomération orléanaise, du côté de Fleury. Et 3 semaines durant, eh bien, cette place, le Chapiteau, se couvre de manège. Pourquoi ? Pour la fête foraine ou pour la foire au vin ?
1: Pour la fête foraine.
0: Ah oui. Parce que je me demande bien pourquoi il y aurait des manèges à la foire au vin. Hein. En même temps, ça manque pas de logique, ça, effectivement. 23 mai au 14 juin 2026 a eu lieu. Là, cette année, on connaît pas encore les dates pour l'année prochaine. Ah, on va écouter. Alors, c'est un genre afro-américain, très populaire, à la fin du 19e et au début du 20e, qui se joue au piano, et la main droite joue à contre-temps. Et ce style de musique, d'une certaine façon, était annonciateur aussi un peu du jazz, voyez-vous. Et ma question va être la suivante. Comment appelait-on ce style très populaire à cette époque? Appelait-on ça le ragtime ou le boogie-woogie? 5 secondes.
1: Boogie-woogie?
0: Eh non, c'était l'autre, malheureusement. C'est ragtime qui veut dire effectivement en anglais temps déchiqueté et qui était annonciateur effectivement du jazz et d'immenses artistes. Le boogie-woogie c'était un petit peu plus tard. Bon, ça ne vous a pas porté chance cette deuxième question, en même temps fallait le savoir, on ne sait pas tout, c'est normal. On l'oublie. Et puis je vous ramène dans un château du Loiret. Un château du Loiret qui possède un étang de 27 hectares avec des vestiges sur une île. Le château est donc sur l'île. Impressionnant ce château. Quel est son nom? C'est le château de Pontchevron dans le Loiret ou le château de la Bussière dans le Loiret? 5 secondes.
1: Le château de la Bussière?
0: Non. Et non, le château de la Bussière dans l'agglomération orléanaise n'est pas spécialement sur une île, il est très joli aussi le château de la Bussière, mais non, il s'agit du château de Pontchevron construit à la fin du 19e par le comte Louis d'Harcourt, et il appartient aujourd'hui à la famille de Rochefoucauld. Il est donc sur une île et son étang de 27 hectares, et visuellement c'est vrai que c'est très joli. 0 point pour cette troisième question. On va écouter maintenant, alors c'est encore beaucoup de douceur, c'est très joli, l'un des Ave Maria les plus célèbres.

0: mélodie qui a été créée il y a plus de 100 ans d'ailleurs. Alors, il y a plusieurs versions de l'Ave Maria. Cette version de l'Ave Maria, est-ce la version de Charles Gounod ou de Franz Schubert ? 5 secondes.
1: Franz Schubert.
0: Je comprends que vous ayez répondu ça. Je crois que c'est le plus connu, celui de Franz Schubert. On l'écoute d'ailleurs, celui de Franz Schubert.

0: C'est donc bien celui de Charles Gounod. Ils nous ont régalé hein, sur les Ave Maria, les compositeurs. Bon, malheureusement, c'était pas celui-ci. C'est pas foufou, Marie-Christine, sur cette première partie. On est à un point. Cela dit, le point, il est là, et on le garde. Hein, il repartira pas. En revanche, va falloir faire une belle perf sur la deuxième partie, Marie-Christine.
1: Hein, oui, bah là, je crois que... on va pas...
0: Ne perdons pas espoir, Marie-Christine. Je vous propose qu'on y aille tout de suite, tant qu'on est chaud. Première question. Quel mammifère énorme, qui pèse jusqu'à 5 tonnes, passe ses journées dans les fleuves? Énorme mammifère. Ça, ouais, c'est ça, l'hippopotame, bien joué. Quel animal du Grand Nord tire le traîneau du Père Noël?
1: Les rennes.
0: Mais oui, mais c'est ça. Le chêne, le roi de nos forêts, porte un nom venu d'un peuple ancien. Lequel? Un peu plus dur, ça. Vous pouvez passer. Hein.
1: Je passe, ouais.
0: C'est les Gaulois, je vous raconterai ça. Quelle céréale est la base de l'alimentation en Asie?
1: Le blé.
0: Ah non, c'est plutôt le riz. Le Loiret.
1: Ah, en Asie, oh
0: en Asie,
1: alors.
0: En Asie, oui, oui. Le Loiret édite un guide des fermes vendant en direct. Il y a combien de producteurs dans ce guide Mangeons Loiret? Selon vous?
1: Oh. Je passe.
0: Ouais, vous passez. Il y en a plus de 300, sachez-le. Quel agrume donne son nom à la limonade? C'est rigolo, ça. La limonade?
1: Le citron.
0: Oui, c'est dit lentement, mais c'est une bonne réponse. Quel pays a pour capitale Helsinki?
1: Je passe.
0: Vous passez, c'est la Finlande, sachez-le. Nous sommes à 4 points en tout. Mais ça ne va pas suffire, Marie-Christine.
1: Mais non.
0: Vous vous êtes battue, vous avez répondu à des questions intéressantes, vous n'avez pas eu de chance avec cette histoire de ragtime et puis le château de Pontchevron que vous ne connaissiez pas du tout, hein, visiblement.
1: Non, le château de Pontchevron,
0: ça, ça ne vous disait rien. Merci de votre participation, Marie-Christine. Il y a encore demain pour jouer, et puis la semaine prochaine, il y a encore plein d'autres cadeaux. Je crois que c'est du Futuroscope la semaine prochaine, je vous le dis en avant-première. Ce ne sera pas pour ce matin, Marie-Christine.
1: C'est mais pas non, trop grave. Mais tant pis, on essaiera une autre fois. C'est
0: bah oui,
1: pas grave.
0: L'important, c'est de participer. Merci.
1: Voilà, tout à fait. Merci beaucoup. Merci. Bonne journée.
0: À vous aussi, Marie-Christine. Merci. On marque une petite pause. La musique, et puis, on félicitera notre gagnante dans quelques instants. À tout de suite.
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0: Sauvez-moi! Jeanne Mas, énorme, ça danse dans les studios, je vous le dis. 11h58, ça va être le moment de retrouver Sylvie qui est avec nous. Sylvie, est-ce que vous m'entendez?
1: Oui, je vous entends bien, oui. Je suis contente.
0: Ravi de vous retrouver, chère Sylvie. On a un petit peu avancé sur le dossier Vorac. Il y a Benoît Fallou qui dirige une chorale du côté de ce mois qui visiblement me confirmait que les paroles de ce titre de Vorac ont été inventées il y a une trentaine d'années. Donc a priori, ça ne serait pas une reprise. On va continuer d'un petit peu de fouiller, mais ça m'intéresserait de savoir à quoi vous pensiez. Voilà, je voulais juste d'ailleurs remercier Benoît Fallou de nous avoir appelé pour nous informer. Ceci étant dit, chère Sylvie, félicitations.
1: Merci, je suis trop contente.
0: Oh là
1: merci
0: là.
1: À vous.
0: J'espère
1: ouais.
0: que vous allez profiter de ce spectacle, ça a l'air vraiment trop bien. Je vais essayer d'aller en gratter quelques-unes.
1: Ah ouais, je connais pas, mais ouais, ça doit être super, ouais.
0: 15 octobre, hein. Vous le notez bien, Arena Comet, et donc ce spectacle OVO, OVO, nouveau spectacle du Cirque du Soleil. Merci.
1: Pardonnez, excusez-moi, c'est à 20h ou faut y être à 20h
0: hein? Alors, je vous avoue un truc, je n'en sais rien. C'est peut-être un petit peu plus tôt, peut-être un petit peu plus tard. Will va vous expliquer ça dans quelques secondes, d'accord?
1: Parce qu'il m'a appelé tout à l'heure pour m'expliquer. Bon, bah, je rappellerai au pire.
0: Ouais, vous inquiétez pas, on va vous expliquer ça, Sylvie. Merci.
1: Ok. Merci. Enfin, merci beaucoup à vous, en tout cas.
0: Merci, Sylvie. Je vous embrasse fort. Jingle et info qui arrivent là dans quelques secondes, les amis. On y va. Oui, il y a Cécile d'Acosta, bien sûr.
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0: Merci d'être là, merci de passer cette belle journée là en notre compagnie sur votre radio locale. Ici Orléans. Cécile d'Acosta est de retour pour un journal complet. Bonjour Cécile.
3: Bonjour à tous. 200 étudiants mobilisés sur le campus d'Orléans-la-Source ce matin. Comme les lycéens, ils réclament de meilleures conditions pour étudier. Manifestation dans le calme et le dialogue. Le président de l'université est venu à leur rencontre tout à l'heure. C'est l'acte 4 aussi aujourd'hui du mouvement lycéen. Ce matin, des élèves mobilisés là aussi dans le calme devant le lycée Duhamel du Monceau de Pithiviers. Le ministre de l'Éducation nationale rencontrera cet après-midi midi, trois organisations lycéennes.
0: C'est un fléau que de nombreuses collectivités tentent de combattre.
3: Les décharges sauvages, c'est à déchets illégalement déposés dans la nature, des ordures aussi abandonnées le long des routes. Le service du département du Loiret connaît bien ce phénomène. 150 tonnes ramassées l'an dernier et malgré une campagne de sensibilisation au printemps, le phénomène ne ralentit pas. Patricia Pourrez a suivi une équipe du département sur le terrain.
4: Nous sommes le long de la tangentielle à Saran, équipé d'une pince et d'un sac poubelle, Jordan Badan, agent du département, est en pleine opération nettoyage.
5: On avance comme ça, tout le long, et on ramasse à chaque fois les déchets qu'on trouve.
4: Et dans les déchets, il trouve vraiment tout et n'importe quoi.
5: Alors ça peut aller du carton au plastique, bout de ferraille. Il y a des endroits qui sont bien plus sales que d'autres, oui. Au niveau des bretelles, quand il y a les boîtes de nuit, des choses comme ça, bouteilles d'alcool, ou alors les bretelles qui mènent à l'autoroute, les chauffeurs poids lourds, hein, j'imagine, qui se déchargent de bouteilles de pipi, ouais, pour parler poliment.
4: En 2025, 148 tonnes de déchets en tout genre ont été ramassées par le département du Loiret. Ce chiffre sera sans doute dépassé cette année, alors que la collectivité a lancé une campagne de sensibilisation. Preuve qu'il y a donc encore de la pédagogie à faire pour Hervé Gora, le vice-président chargé des routes.
6: Il y a toujours pareil, des incivilités. Alors, le fait qu'on fasse des campagnes, je pense que c'est nécessaire. Une seule ne suffit pas, ça c'est sûr. On en était déjà un peu, j'irais, conscient. Et le meilleur exemple, c'est effectivement peut-être d'indiquer ce que ça coûte pour une année. Bah, c'est un peu plus de 320, 330 000 euros suivant le tonnage.
4: Un coût important à l'heure où le département cherche à faire des économies.
3: Et Loiret Nature Environnement vient de terminer une grande enquête de terrain pour recenser ces décharges sauvages. On en a parlé ce matin avec la coprésidente de l'association, invitée d'ici Orléans. Interview complète à réécouter sur l'application. Ici, le plein de gasoil va-t-il bientôt coûter un peu moins cher? Sébastien Lecornu annonce que la France va libérer 10 millions de barils issus de ses stocks stratégiques achetés avant la flambée des prix. Il espère faire baisser le prix du litre de carburant entre 12 et 18 centimes moins cher.
0: L'appel lancé sur notre radio a été été utile.
3: Il y a une quinzaine de jours, on vous racontait sur Ici Orléans que l'école orléanaise des chiens guides du centre recherchait des bénévoles pour adopter temporairement deux jeunes labradors en formation. Eh bien, Balou a trouvé une famille d'accueil et vu le nombre de candidatures reçues, la structure ne doute pas d'en trouver une aussi pour l'autre chien qui s'appelle Bloom.
0: C'est jour de match pour les Septors.
3: Direction la Méditerranée pour la 6e journée de Star League. Les handballeurs de Saran se déplacent à Aix-en-Provence, adversaire moins bien classé, qui a moins bien démarré.

0: responsabilité. C'est pas parce qu'on a bien démarré que d'un coup c'est à nous de gagner, c'est à nous d'aller à l'Europe, c'est à nous de... Non. Nous, c'est à chaque match essayer de faire le meilleur possible, d'ajouter le plus de points possible. Et après, à 19 mai, là, c'est le jour de faire des comptes.
1: Le match Aix-Sceptors, coup d'envoi à 20h. Notez qu'une fan zone est mise en place au Palais des Sports par les Gladiators. Le COP de supporters de Saran Laurent de Balle.
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1: On a du soleil.
3: Bah oui, et ça fait plaisir.
1: Ah oui.
3: Quand on compare à hier, ça n'a vraiment rien à voir. Alors, on pourrait dire aussi le point commun, c'est les températures, parce qu'effectivement, il a fait frais ce matin, on l'a tous remarqué. Cet après-midi, on ne fera pas de miracle, c'est un temps automnal, on ne va pas dépasser les 16-17 degrés, mais le soleil, et là, bah, on est content. On va retrouver tout de suite Enora Malagré, on se retrouve tout à l'heure à 17h.
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4: Bonjour à tous, j'espère que vous allez bien, j'espère que vous tenez le coup depuis cette rentrée pas facile. Et justement, on est là pour vous rendre service dans ce nouveau rendez-vous quotidien sur Ici qui s'appelle On vous doit bien ça, entre 12h et 13h tous les midis. Alors moi je m'appelle Enora Malagré, je ne suis pas seule, j'ai une joyeuse bande qui m'accompagne pour vous rendre service, je l'ai dit, en la personne de Aude Razzo, Madame Antiarna. Coucou Aude.
6: Coucou et coucou tout le monde.
4: Le grand médecin que tout le monde nous envie, Monsieur Gérald Kierzek, bonjour. Docteur.
7: Bonjour à tout le monde. France présente, c'est ça. Je suis Enora Malagré. Je suis Gérald Kierzek. Bonjour.
4: Effectivement. Et alors, vous ne le savez pas, mais je vous le dis tout de même. Il a mis sa blouse de médecin pour faire l'émission aujourd'hui. Notre grande journaliste Elsa Wolinski. Bonjour Elsa.
8: Bonjour.
4: Et Monsieur Bonplan Valère Coréard. Bonjour.
9: Salut Enora. Bonjour à toutes et tous.
4: Alors aujourd'hui, nous allons consacrer un large dossier à la vue. Ça nous préoccupe beaucoup. Comment payer moins cher ses lunettes? Comment on consulte? Alors pardon. Pardonnez-moi, c'est une tannée en plus pour avoir un rendez-vous chez l'ophtalmo, si je puis me permettre.
7: De moins en moins.
4: Kierzek. Oui, c'est
7: non,
4: ça.
7: Non, mais de moins en moins, je vous expliquerai pourquoi.
4: Vous allez nous expliquer dans un instant. En tout cas, on parle de votre vue majoritairement dans l'émission. Elsa Wolinski nous parlera du retour de la bande dessinée Le Petit Nicolas.
8: Mais oui, tout à fait.
4: Et ça va nous plonger dans une délicieuse nostalgie. Et puis Aude Razzo aussi nous parlera de quelque chose d'assez qui nous a mis en chagrin. C'est les arnaques en fait aux cagnottes.
6: Les faux appels aux dons, effectivement. Et il y en a beaucoup plus que ce qu'on croit. Donc il faut avoir quand même une certaine vigilance quand vous voyez passer des appels aux dons sur les réseaux sociaux.
4: Et tout au long de l'émission, Valère Coréard, je l'ai dit, nous distillera des bons plans. On est ensemble jusqu'à 13h. Si vous avez des questions, ça se passe au 0810 055 056. Vous pouvez aussi nous laisser des messages vocaux, comme l'a fait Géraldine aujourd'hui.
10: J'ai entendu dire qu'on pouvait contacter les impôts pour faire baisser notre taxe foncière. Vous pourriez m'expliquer, me donner un peu plus de détails, parce qu'évidemment, ça m'intéresse.
4: Alors ça, c'est pour la personne la plus riche de France, Valère Coréard. Non, mais qu'à des bons plans à ce sujet qui va tout nous expliquer.
9: Et oui, avez-vous un bidet chez vous? Sans doute pas, mais il y en a peut-être eu un jour. Et pour les impôts, il est toujours là. Et ça vous coûte de l'argent. Je vais vous expliquer.
10: Nous n'avons pas compris.
7: C'est vachement bien. Un bidet, en plus, il faut le laisser.
9: Si vous avez eu un jour un bidet dans votre maison, ça a une valeur que vous payez aujourd'hui alors qu'il n'est peut-être plus là. C'est ce dont je vais vous parler.
4: Je suis blonde, ça a mis du temps à monter au cerveau.
8: Je suis brune, ça a mis du temps à monter au cerveau.
9: C'est peut-être été mauvais. Hein.
4: On va y répondre en tout cas dans une trentaine de minutes. 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Et nous allons, je vous l'ai dit en préambule, parler de la vue. À quelle fréquence doit-on vérifier sa vue? Quels symptômes doivent nous inquiéter? Valère nous dira aussi comment s'équiper pas trop cher. Alors Gérald, à quelle fréquence doit-on vérifier sa vue?
7: Il n'y a pas de chiffre magique. Alors déjà, quand on a des symptômes, on va consulter. Mais globalement, si vous n'avez pas d'antécédent particulier entre 20 et 40 ans, voilà, c'est un peu votre fourchette d'âge, c'est tous les 5 ans, ça sert à rien d'y aller plus. En revanche, plus on vieillit, plus on va avoir besoin de contrôler sa vue. Et plus on a des maladies, je pense au diabète en particulier, un diabétique doit aller chez l'ophtalmo tous les ans, par exemple, parce qu'on sait que le diabète complique, bouche les petites artères de la rétine en particulier, donc c'est un contrôle avec des examens spécifiques tous les ans, parfois c'est même de manière plus resserrée. Et si vous n'êtes pas diabétique, pas d'antécédent particulier, c'est vrai qu'au-delà de 65 ans, on se dit que tous les 1 ou 2 ans, c'est pas mal d'aller faire contrôler

0: T'as vu. Et puis les gamins, c'est important aussi, parce que par exemple, si vos enfants ou vos petits-enfants, vous les voyez plisser un peu des yeux, pas bien voir ce qu'il y a au fond, etc., il faut vérifier, les instits hein, ou les profs peuvent vous le dire et vous le signaler, il faut vérifier que votre enfant n'est pas myope par exemple. Donc là aussi, c'est un contrôle de la vue. C'est pas forcément chez l'ophtalmo, ça peut être un contrôle chez un opticien, ils ont les appareils pour contrôler votre vue, votre acuité visuelle, et puis il y a des contrôles qui sont faits par la médecine scolaire ou les infirmières
1: parce que
0: scolaires.
1: Je vous taquine Docteur Kirzek, dans le sommaire, mais c'est vrai qu'on a du mal à trouver un rendez-vous chez l'ophtalmo, pardonnez-moi.
0: Oui, alors ça c'était vrai, et je regardais en fait les chiffres, il y a plein de centres qui se sont multipliés, qui sont beaucoup mieux organisés, les rendez-vous sont optimisés, pris de manière électronique sur internet, vous allez chercher le rendez-vous, on va vous en trouver un dans un centre où il y a des ophtalmos et des orthoptistes.
1: Qu'est-ce que c'est orthoptiste ?
0: Un orthoptiste, c'est un peu, ils vont pas être d'accord si je dis ça, mais c'est le technicien paramédical, un peu comme l'infirmière par rapport au médecin. Ben, c'est l'orthoptiste qui va faire tous les examens, et il peut faire aussi de la rééducation des yeux, mais en fait, il prépare tous les examens qui prenaient du temps à l'ophtalmo. Et donc avant, ben, les rendez-vous d'ophtalmo, ça durait, c'était le médecin ophtalmologiste qui faisait les gestes, les examens, etc. Donc pendant un rendez-vous, bah, il voyait un malade et ça durait. Là, les orthoptistes, il y a plein de délégations de tâches, ils vont lui gagner du temps et après l'ophtalmo, il fait le bilan. Et quand on regarde 2017, il fallait plus de 2 mois pour avoir un rendez-vous. Évidemment, ça dépend des régions, etc. Maintenant, en 2 semaines, voire moins, vous avez sans aucun problème alors, un rendez-vous.
1: En voilà une bonne nouvelle. Aude Razo, Pierre Zavolinski.
2: Je plus sois pour les centres, effectivement, parce que
1: pendant, je plus sois
2: tout à fait.
1: Je l'aime
2: parce
1: infiniment.
2: Que, bah, maintenant, voilà. J'ai trouvé un ophtalmo, mais pendant des années, je ne trouvais pas d'ophtalmo. Et effectivement, j'ai trouvé un centre dans une clinique. Et effectivement, on passe entre les mains de plein de gens différents et on termine finalement avec l'ophtalmo qui fait l'examen final. Et finalement, on a un rendez-vous, mais franchement, en 3-4 jours, c'est
1: d'accord.
2: Super. Et sur Doctolib, il y en a plein des centres comme ça.
1: Ça peut vous rassurer, chères auditrices, chers auditeurs.
3: Alors, moi, ce n'était pas sur les rendez-vous. Écoutez, je profite de votre venue, cher médecin. Quand on est ménopausé, j'ai l'impression qu'on a quand même la vue qui baisse beaucoup plus vite. Je ne suis pas la seule à le dire.
0: Oui, mais ce n'est pas en lien avec la ménopause, même si les variations hormonales peuvent influencer la vue. C'est en lien avec l'âge, tout simplement. Quand on est ménopausé, ça veut dire, allez, en moyenne, c'est autour de 45-47 ans, bah, c'est l'âge où on a aussi la presbytie.
2: Ah, ça me fait mal. Ah, j'ai 40 ans, je vais être presbyte.
0: Oui, la presbytie,
2: bientôt.
0: C'est-à-dire que c'est le cristallin qui accommode moins, donc on a du mal. Hein. On est obligé d'éloigner le journal parce
1: c'est
0: que bah, de près, on ne voit pas, donc on éloigne un peu le journal. Alors, on démarre avec
1: on
0: des
1: éloigne aussi
0: loupes.
1: Un peu son mari, parfois. Moi, de près, je le vois flou.
0: On a des loupes, et ce n'est pas la bonne idée de prendre ces loupes qu'on trouve avec une correction standard.
1: Oui, j'allais vous poser la question.
0: Ce n'est pas forcément la bonne idée parce qu'en fait, il faut contrôler votre vue, voir s'il y a une asymétrie entre l'œil droit et l'œil gauche, et il faut adapter les verres justement à votre problème, à votre correction. Et souvent, votre œil, il a compensé, et puis on arrive avec la presbytie, et c'est là où on décompense une myopie, un astigmatisme, et donc avec la presbytie, bah, c'est là où on y voit moins bien. Donc il faut vraiment adapter avec des verres qui sont adaptés. Et moi, j'ai pris pendant des années des loupes comme ça, et les copains ophtalmos me disaient non, c'est pas une bonne idée parce que ça a peut-être aggravé ton trouble oculaire. Il faut vérifier qu'il n'y a pas une cataracte aussi. La cataracte, c'est la lentille. À l'intérieur de l'œil, il y a ce qu'on appelle le cristallin qui va devenir opaque. Et quand c'est très opaque, on voit les gens, on discute avec eux, ça devient blanc un peu l'œil.
1: Ouais.
0: Et à un moment donné, il faut opérer la cataracte.
1: Très rapidement, quand on fait de la dégénérescence maculaire
0: liée à l'âge,
1: quels sont les petits symptômes?
0: Bah, les petits symptômes, ça va être, vous allez être obligé d'augmenter le contraste de votre écran, par exemple, ou la nuit, le soir, quand il y a un peu d'obscurité, vous voyez moins bien. Et puis, c'est la déformation des lignes. Donc, si vous prenez un tableau, là, on a un tableau sous les yeux avec des lignes verticales et horizontales, bah, vous regardez, si les lignes sont un peu déformées, c'est peut-être une atteinte, ou en tout cas, il faut aller contrôler la rétine, parce que ça, c'est l'arrière de l'œil. C'est très complexe, l'œil. Hein. Il y a la cornée qui est en avant. Ensuite, on rentre dans l'œil, bah, c'est un peu visqueux. Au milieu, il y a le cristallin, c'est ça qui s'opacifie et qui devient la cataracte.
1: Et bon appétit, bien
0: sûr.
1: Et à l'arrière,
0: il y a la rétine, et c'est là où sont projetées les images, et ben à tous ces segments de l'œil peuvent être atteints.
1: Moi, j'ai comme un petit cil en permanence. J'ai l'impression d'avoir un cil qui me bloque un peu la
0: vue. C'est peut-être un cil d'ailleurs, non? Vous avez regardé?
1: Allez, en tout cas, il y a beaucoup, beaucoup à dire sur la vue. Si vous avez des questions, profitez-en. Ça se passe au 0810 055 056. Valère, dans un instant, va nous dire comment s'équiper pas trop cher. Ça nous intéresse sacrément parce que ça nous ruine un peu hein, quand même, hein, les lunettes, etc. Mais pour l'heure, Amy Winehouse, Back to Black sur ici. Et on est ensemble jusqu'à 13h, chers amis.

0: Black, Amy Winehouse sur Ici. On est ensemble jusqu'à 13h. 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
0: Il est midi 17, nous sommes en direct dans votre nouveau rendez-vous qui s'appelle On vous doit bien ça. On essaye de vous rendre service, de vous accompagner avec sérieux et bonne humeur. On en a bien besoin en ces temps compliqués. On est au milieu d'un gros dossier sur la vue. Un peu plus tard dans l'émission, Audrazo nous parlera de ces arnaques aux cagnottes. C'est un véritable scandale. Et puis, on plongera dans un bain délicieux de nostalgie avec Elsa Wolinski qui nous parlera du retour du petit Nicolas. Souvenez-vous de cette merveilleuse bande dessinée qui a accompagné nos enfances. Beaucoup de réactions au 0810 055 056, Valère.
2: Oui,
0: attention, il y a un défi pour vous, monsieur Kerzek.
2: Un message pour le docteur, il nous le dit d'ailleurs avec respect, mais il ne faut pas déconner, docteur, vous dit-il, cet auditeur. C'est une réaction de Parisien. Les rendez-vous ophtalmologie Bim sont très compliqués, sauf à Paris, j'imagine bien.
3: Non.
4: Mordicus,
3: il y a des centaines de centres. Je ne sais pas si citer les noms, mais les points vision, etc. Il y en a plus de 70 en France. Alors évidemment, c'est pas dans les villages. Vous n'aurez pas un ophtalmo dans un village, mais vous aurez un centre à proximité. Il y a les opticiens, vous en avez de partout. Ils sont à même de contrôler votre vue. Il y a de la téléconsultation qui est possible dans les centres d'optique, les magasins d'optique avec un ophtalmo à distance. Donc il y a des solutions. Bien sûr, à Paris, il y a une offre de soins qui est plus importante.
0: Dans les grandes villes aussi, il y a pas
3: plus de population, mais il y a maintenant ces centres, et je vais vous dire, je vais même plus loin, il va y avoir un problème de concurrence et probablement de surabondance de ces centres, comme des médecins d'ailleurs, mais ça on en reparlera. On parle
0: Absolument.
3: De déserts médicaux.
0: Ouais.
3: Oui, il y a des déserts, mais on est en train de former trop de médecins, et vous verrez que dans 10 ans, il y aura trop de médecins.
0: Ah bon ?
3: Mais oui.
0: J'ai vraiment loupé le coche. J'ai mieux fait de faire des études, moi. On va accueillir Nathalie qui nous appelle de Montignargès. Pardonnez-moi, Nathalie, vous allez bien ? En tout cas, elle appelle
5: de
0: du Gard.
5: Montignargues. Bonjour,
0: Montignargues.
5: Oui, je vais très bien.
0: C'est à proprement scandaleux ce que je viens de faire, je suis désolée. On embrasse très fort les collègues de Ici Gard-Lozère. Voilà.
5: Alors. Les collègues d'Ici Gard-Lozère.
0: Exactement, qu'on embrasse très fort. Vous venez de refaire votre nouvelle paire de lunettes, chère Nathalie.
5: Tout à fait. Je les ai reçus hier.
0: Et alors, c'était exorbitant les prix ?
5: Mais c'est ce qui est hallucinant, c'est qu'en fait, on a le choix entre plusieurs prix. C'est ouais. qu'en fait, moi, je pensais que les verres, c'était des verres, alors qu'on met des options anti-bleu, anti-écran bleu, enfin des filtres, tout ça, anti-rayures. Mmh. Mmh. Mais en fait, on m'a proposé trois prix de verres différents.
0: D'accord.
5: En me disant, avec celui-là, bon, celui-là, vous avez un dépassement de 100 euros. Celui-là, vous avez un dépassement de 300 euros. Et là, vous avez un dépassement de 700 euros. Ah. Donc, ben là, vous y verrez comme si vous aviez retrouvé vos yeux.
0: Ouais, avec la vision
5: là,
0: de Superman.
5: Là, vous y verriez, vous aurez un petit peu de flou, mais pas trop. Bon, là, vous serez un peu dans le brouillard, mais en même temps,
3: mais c'est moins cher.
0: C'est
5: et
0: incroyable.
5: Puis, sinon, vous avez le 100% santé où vous y verrez, mais ne vous plaignez pas, vous n'avez rien payé.
0: Oh ben, voilà. Non, mais Gérald.
3: Non, mais je crois qu'on.
0: Et après, évidemment, Valère va nous donner des vrais bons plans pour pas payer trop cher.
3: Il y a différentes qualités de verre, ça, c'est normal, comme sur les voitures. Il y a les Rolls-Royce, et puis vous avez, je ne sais pas citer les marques, mais des marques qui sont de moindre qualité. Mais sur les verres, donc, il y a différents fabricants. Il y a des fabricants qui fabriquent à l'étranger. Il y a du Made in China aussi. Et c'est vrai que le 100% santé, c'est plutôt l'entrée de gamme. Mais de là à dire que vous n'y verrez rien, non, si votre correction est bien faite, si on a testé, vous y verrez. Par contre, c'est vrai que peut-être que la durabilité du verre, peut-être que les options anti-reflets, anti-lumière bleue, etc., vous ne les aurez pas. Mais on ne peut pas dire que vous n'y verrez rien avec des verres qui sont à zéro et que vous verrez comme si vous aviez été opéré avec des verres à 700 euros. Je crois qu'il y a un discours commercial aussi. Il faut savoir distinguer le discours médical du discours commercial.
0: Alors, on parle de commerce. On s'adresse à Valère Correre, monsieur Bonplan. On vous attend avec impatience.
2: Bon.
0: Donnez-nous des bons plans.
2: Le rendez-vous ophtalmologiste, c'est bien de regarder le secteur dans lequel exerce. Si on a ce loisir, évidemment, et qu'il y a un petit peu d'offres, et des médecins disponibles, vous savez, il y a le secteur 1, secteur 2. Bon, si vous êtes dans le secteur 1 conventionné, vous avez des prix qui sont en accord avec l'assurance maladie et vous êtes mieux remboursé entre l'assurance maladie et la complémentaire. Et ensuite, secteur 2, regardez au moins si le praticien a l'option OPTAM. OPTAM, ça veut dire qu'il va faire attention à ses prix. Il va dépasser les prix de l'assurance maladie, mais il va faire attention et vous serez mieux remboursé. Donc ça, c'est le premier point sur le côté ophtalmo.
0: D'accord.
2: Ensuite, il faut comparer effectivement plusieurs devis sur ses lunettes, par exemple, et demander le détail du prix. C'est-à-dire, il y a les verres, il y a la monture, et Nathalie en parlait, il y a les options. Ah, parfois, on vous propose plein d'options. Alors, les écrans bleus, les anti-reflets,
3: les anti-rayures,
2: les essuie-glaces, la caméra dans les lunettes, parce qu'on vous dit parfois, mais maintenant, vous pouvez même avoir la lunette avec la... Non, non, mais c'est vrai, il faut faire attention à ça, c'est très important.
0: Faire le tri avec ça. Hein.
2: Exactement. Alors, sur le 100% santé, moi, je pense quand même que c'est un bon plan, le 100% santé, c'est-à-dire que chaque opticien doit vous proposer un certain nombre de montures et de verres qui rentrent dans le 100% santé sans reste à charge. Ça veut dire que là, vous n'allez pas sortir, enfin, 1 euro si, vous allez sortir les 2 euros, je crois, du forfait. Enfin, ça reste résiduel. Et puis enfin, moi, je vous recommande deux bons plans. Les lunettes, les montures reconditionnées. Si vous voulez vous faire un peu plaisir, de plus en plus d'opticiens ont des corners de seconde main. C'est-à-dire que les lunettes ont été remises en état et vous pouvez vous faire plaisir.
3: Il manque une branche.
2: Il n'y a pas les verres, mais voilà.
0: Non, non, mais c'est vrai que vous nous avez expliqué que reconditionnées, c'est pas les vieilles lunettes de brocante, si je puis dire. Elles sont reconditionnées. Donc, comme
2: remises en état.
0: Remises en état.
2: Exactement. Et puis, vous pouvez acheter en ligne. J'ai cru comprendre que Nathalie avait fait ça parce qu'elle a dit je les ai reçues. Enfin, je sais pas, mais acheter en ligne, c'est pas mal, mais vous comparez et surtout vous n'avez pas la pose, vous n'avez pas la petite, vous savez, le petit tour de vis, etc. pour les mettre, les adapter exactement à votre nez. Enfin, moi,
3: et puis c'est un instrument de mode, donc il y a plein de créateurs qui s'y sont mis, etc. Et c'est ça qu'on paye aussi très souvent. Oui, il y a les verres, mais il y a la monture. Et la monture, si vous voulez un truc qui est ciblé, vous allez payer la marque.
0: Tout ce qui est à la mode se démode, donc ne soyons pas trop inféodés à tout cela. Merci beaucoup. Non, vous aviez encore un petit bon plan?
2: Non, je peux en inventer un si vous voulez, mais il sera moins intéressant. Hein.
0: Merci Valère Correa. On continue de parler de votre vue, de parler lunettes. Si vous avez des questions, ça se passe au 0810 055 056. C'est votre antenne, on vous doit bien ça sur ICI. Nous allons écouter Boulevard des Airs avec Carbone. Et ça s'appelle C'est pas si facile.

0: Martine.
1: Boulevard désert et carbone, c'est pas si facile sur ici.
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1: On vous doit bien ça. Midi 26, c'est votre nouveau rendez-vous quotidien, ça s'appelle On vous doit bien ça et on essaye de vous rendre service. On parle bon plan, vie quotidienne, arnaque à éviter et on a parlé en première partie d'émission de la vue, des opticiens, des ophtalmos, de comment payer moins cher sa monture de lunettes et nous allons accueillir Martine qui a appelé au 0810 055 056. Elle appelle de Mozac. Bonjour Martine, bienvenue.
3: Bonjour, bonjour à tout le monde.
4: Bonjour.
1: Bonjour. Comment bonjour, ça va Martine docteur. Aujourd'hui?
3: Ça va, malgré le temps, il est très froid.
1: Oui, ça y est, hein, l'hiver pointe le bout de son nez. Et on embrasse très fort ici, Pays d'Auvergne, nos chers amis et collègues. Alors vous aviez des questions à nous poser ma chère Martine, notamment à notre docteur.
3: Je voulais poser la question au docteur. Est-ce que j'ai un glaucome depuis un an et demi, deux ans à peu près, et je voulais savoir si c'était grave.
4: Bonjour Martine, le glaucome c'est de la tension dans l'œil, c'est-à-dire que l'œil c'est rond, dedans il y a du liquide, ce liquide il doit être renouvelé et quand le renouvellement se fait mal, l'évacuation se fait mal, la tension à l'intérieur augmente et cette tension ça va appuyer sur le nerf optique, donc voilà pourquoi il faut mesurer sa tension, c'est pour ça qu'on va chez l'ophtalmo, il vous met un petit appareil dessus, on mesure un peu comme votre tension artérielle, on va mesurer la tension, éventuellement vous donner des collyres, des médicaments pour faire baisser la tension, pour éviter que ça abîme l'œil, donc la bonne nouvelle c'est que vous avez été diagnostiqué, vous avez peut-être sûrement un traitement et on va contrôler surtout cette tension intraoculaire et ça va permettre d'éviter de prévenir les lésions du nerf optique.
1: Martine, vous aviez une deuxième question sur les myrtilles, c'est ça? C'est
3: quoi? Voilà, sur les myrtilles, j'ai toujours entendu dire que c'était très bon pour la vue.
1: Ah, moi aussi.
4: Et ben ouais,
1: moi aussi, Elsa Wolinski. Ouais,
4: ma grand-mère, elle disait ça
1: c'est
4: aussi.
1: Vrai.
4: Alors, c'est pas complètement idiot. En fait, quand on regarde, il y a des antioxydants, ça s'appelle les anthocyanes à l'intérieur des myrtilles. En fait, c'est anti-vieillissement. Anti-vieillissement de la rétine et anti-vieillissement du nerf optique. Et donc, voilà pourquoi on dit qu'ancestralement, les myrtilles étaient bonnes pour la vue. Il n'y a pas d'études très solides qui permettent de dire un groupe qui a pris des myrtilles, il n'y a pas de problème de vue, etc. Mais j'allais dire pourquoi pas. En tout cas, tout ce qui est nourriture, fruits, légumes, antioxydantes, etc., c'est excellent parce que la vue, c'est des cellules qui permettent de voir. Et donc, si on préserve ces cellules, l'alimentation, c'est un bon moyen, ça permet de préserver sa vue.
1: Merci beaucoup, Martine. Faites comme Martine si vous avez des questions pour notre médecin ou pour toute autre personne autour de la table 0810 055 056. Beaucoup de réactions d'ailleurs, Audrazo, hein, sur
5: réactions.
1: Le WhatsApp.
5: Beaucoup de réactions. Sylvie, par exemple, qui nous parle des verres 100% santé. Valère en parlait. Elle dit, j'en suis à ma troisième paire, je suis très contente, les verres sont fins, ils sont de qualité.
1: Donc, voilà.
5: Bien gardé en tête.
1: Exactement, on continue de dérouler l'émission, on parlera du petit Nicolas, le retour du petit Nicolas avec Elsa Wolinski, on parlera des arnaques aussi aux cagnottes, mais pour l'heure, c'est l'actualité dans toutes vos régions, grâce aux 44 locales de votre radio ici. A tout de suite les amis.
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1: Midi 32, tout pile sur votre radio Ici, et nous on est ensemble jusqu'à 13h dans cette émission, ce nouveau rendez-vous qui s'appelle On vous doit bien ça. Moi je m'appelle Enora Malagré et je suis entourée d'Audre Azo, du docteur Gérald Kirzek, de la journaliste Elsa Wolinski et de monsieur Bonplan Valère Coréard. C'est votre émission, on essaye de vous rendre service parce qu'on vous doit bien ça. Et si vous avez des questions, eh bien ça se passe au 0810 055 056. On a parlé de la vue tout à l'heure dans la première partie de l'émission, on parlera du petit Nicolas avec Elsa Wolinski, on parlera des arnaques à la cagnotte. Et puis vous pouvez aussi nous laisser des messages vocaux sur ce même WhatsApp gratuit, comme l'a fait aujourd'hui Géraldine d'Auxerre.
0: Salut Enora, salut toute l'équipe, merci pour tout ce que vous faites, vraiment c'est super chouette. J'ai entendu dire qu'on pouvait contacter les impôts pour faire baisser notre taxe foncière. Vous pourriez m'expliquer, me donner un peu plus de détails, parce qu'évidemment ça m'intéresse,
1: quelques économies
0: à faire.
1: Ciao, merci. Vous pensez bien, ma chère Géraldine, merci. Ça c'est une mission pour Valère Coréard, monsieur Bonplan.
11: Et vous avez sans doute là payé tout récemment la taxe foncière, ou c'est sur le point d'être le cas. Alors c'est vrai qu'elle est calculée, cette taxe, à partir de la valeur locative cadastrale du logement. Et en fait, cette évaluation repose sur des références assez anciennes, elles ont été établies dans les années 70. Le calcul prend en compte la surface et des éléments de confort auxquels le barème attribue une surface équivalente. Par exemple, prévu par le barème, 4 mètres carrés, ça c'est pour l'eau courante, 2 mètres carrés, c'est pour l'électricité. Si vous avez une baignoire, c'est 5 mètres carrés. Un lavabo, une douche, c'est 3 mètres carrés. Mais seulement, peut-être que dans votre logement, il y a eu des travaux depuis, donc il y a un lavabo en moins, le bidet y est plus, le d'ordure, ça a aussi une valeur. Donc, ce que vous devez faire, c'est vous utiliser votre messagerie sécurisée de impots.gouv.fr. Je l'ai fait là, mais ils ne m'ont pas encore répondu, parce que je pense qu'ils ont pas mal de demandes, c'est un sujet qui tourne pas mal en ce moment. Et vous demandez au service des impôts fonciers la fiche de calcul de la valeur locative cadastrale. D'accord. Donc en gros, vous dites, moi j'aimerais y voir clair sur comment vous calculez ma taxe foncière, tout simplement.
4: Plus 30%.
11: Alors non, sachez que ça n'a pas une valeur scientifique, mais il semblerait quand même que dans 7 à 8 cas sur 10, il y a un correctif en votre faveur. Ça veut dire que vous pouvez économiser peut-être 50, 100, 200, jusqu'à 500 ou 600 euros, là sur la dernière taxe foncière que vous venez de payer ou que vous êtes sur le point de payer. Donc ça vaut vraiment le coup.
0: Demandez de la transparence.
11: Demandez de la transparence, le détail du calcul, et voyez si ça correspond bien à la réalité de votre logement.
1: Merveilleux. Vous qui êtes propriétaire, chaque docteur.
11: Multipropriétaire.
1: Multipropriétaire. Le cliché.
4: J'ai rien fait. C'est pas ma fête. C'est le 5 décembre. Et tout ça, c'est faux.
1: Pardon. Allez, on va continuer. Alors, si vous avez des questions, d'ailleurs, pour Valère, 0810 055 056, on va reprendre aussi des auditeurs tout à l'heure sur la vue, parce qu'on voit que ça réagit beaucoup sur notre WhatsApp. Mais pour l'heure, Véronique Sanson, besoin de personne sur Ici. On est ensemble jusqu'à 13h, chers amis.

0: Véronique Sanson, besoin de personne. Pardon, j'ai attendu la dernière note de piano, tant j'aime ce morceau. On est ensemble jusqu'à 13h sur ICI.
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0: 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C'est une émission qui est là pour vous rendre service parce qu'on estime qu'on vous doit bien ça. Et vous êtes très très nombreuses et nombreux à appeler et à écrire des messages sur le WhatsApp 0810 055 056. On va vous faire de la place dans un instant, juste après le billet très important de notre chère Aude Razo qui va nous parler des faux appels aux dons. C'est un scandale cette histoire.
2: Oui, et il y en a eu plusieurs ces derniers jours. C'est pour ça que je voulais faire un point de vigilance là-dessus. Je vais être honnête, c'est un sujet qui me touche parce que j'ai eu un décès dans ma famille il y a quelques temps et en fait après le décès on a appris que quelqu'un faisait du porte-à-porte dans la commune pour récolter de l'argent en se faisant passer pour quelqu'un de la famille. C'est vraiment absolument sordide. Donc faux appel aux dons, quelqu'un qui va lancer une cagnotte ou faire du porte-à-porte par exemple pour quelqu'un, pour une cause, et qui va derrière se mettre l'argent dans la poche. Donc il y a un exemple très récent, c'est ce jeune lycéen Maël, vous en avez sans doute entendu parler en écoutant les journaux, qui est parti un blocus de lycée à Tours qui a perdu un œil, malheureusement. Ouais. Nos collègues d'ICI Touraine ont révélé qu'il y avait une fausse cagnotte qui avait été lancée, soi-disant pour récolter des fonds. Les internautes, en fait, se faisaient passer pour la maman de l'adolescent. Donc, il y avait écrit « Je suis la maman de Maël, je suis complètement désemparée, chaque euro peut nous aider ». Il y a des gens qui ont aidé, il y a même des célébrités qui avaient relayé cet appel. Et donc, nos collègues d'ICI Touraine ont enquêté et en fait, l'appel n'a pas du tout été lancé par la famille du lycéen. C'était sur une plateforme sérieuse, hein, je le précise, c'était sur GoFundMe. Et donc, ça, c'est le premier point important.
0: Très connue, cette plateforme, bien sûr.
2: Premier point important, c'est pas parce que la plateforme de dons, elle est connue et qu'elle est fiable, que l'appel aux dons est nécessairement sérieux. On peut citer Litchi, GoFundMe, Le Pot Commun. En fait, il y a quand même des garde-fous sur ces plateformes, il faut le savoir, elles le disent, hein, c'est important de le dire. Elles ont conscience de ce risque qu'il y ait des fausses cagnottes qui puissent être lancées grâce à elles. Elles ne laissent pas tout passer, elles font des vérifications. Mais parfois, oui, il y a des escrocs qui arrivent à passer les filtres. Donc, soyez prudents. Ça arrive souvent, des gens qui profitent des drames pour se faire de l'argent, notamment après des tempêtes, après des inondations. On a souvent des faux appels aux dons. Donc, souvent sur des événements très médiatisés. En fait, quand on parle d'appel aux dons de particuliers, on peut jamais vraiment savoir si c'est vrai, si c'est faux. En fait, vous serez jamais vraiment sûr à 100%, à moins que vous connaissiez la personne qui lance l'appel aux dons. Vous n'êtes jamais sûr. Donc, si c'est très éloigné de vous, si c'est vraiment quelque chose qui vous touche, certes, hein, je comprends qu'on puisse être touché par des histoires émouvantes, etc., un enfant malade, je vous conseille quand même d'être prudent, faire quand même quelques recherches. Conseil que je donne, généralement, quand l'événement est médiatisé, les médias parlent du fait qu'il y a des cagnottes qui sont lancées. Oui. Donc, si en fait, vous voyez une cagnotte passer, mais il n'y a rien dans les médias, vraiment, c'est pas du tout évoqué qu'il y a des appels
0: aux
2: dons,
0: c'est un peu
2: suspect. Donc, en fait, abstenez-vous aussi. Parfois, il faut savoir aussi se dire, bon, attendez, là, je vais attendre un petit peu.
0: Et vous référez plus aux cagnottes qui sont déjà relayées par les médias. Une petite question d'Elsa Wolinski.
3: Mais je me demandais, quand on se fait avoir, quel est le repli? Qu'est-ce qu'on peut faire?
2: Les plateformes, alors sur les plateformes sérieuses, il y a des recours, hein, c'est-à-dire que là, en fait, ils vont, quand la cagnotte est démasquée, en fait, ils vont vous rembourser. Généralement, il y a évidemment des choses qui sont faites, voilà. Donc, vous aurez quelque chose. Il y a aussi les appels aux dons en dehors des plateformes. Et alors là, énorme vigilance. Donc vous voyez passer un post sur les réseaux sociaux qui vous raconte une histoire souvent là aussi larmoyante et qui vous met un identifiant PayPal ou quelque chose comme ça pour que vous versiez de l'argent. La mort de Brigitte Bardot l'année dernière, c'était en décembre. Il y avait eu dans la foulée des ventes sur internet, sur les réseaux sociaux, des fausses photos de Brigitte Bardot, des produits dérivés à l'image de Brigitte Bardot, soi-disant au profit de la cause animale et de la fondation Brigitte Bardot. Comment les gens auraient pu savoir que c'était faux à ce moment-là, dès le premier coup d'œil? On allait voir le site internet ou les réseaux sociaux de la fondation Brigitte Bardot. Il n'y avait rien, en fait. La fondation n'avait rien posté. Donc, il ne parlait pas de vente, rien. Donc, en fait, il y a forcément quelque chose qui ne va pas. Donc, il ne faut pas se précipiter, il ne faut pas tomber dans l'émotion. Et en fait, la fondation Brigitte Bardot, pour finir l'histoire, a fini par poster quelque chose quelques jours plus tard, en voyant que l'ampleur que ça prenait, en disant, attention, nous, on vend rien, on n'a pas fait d'appel aux dons, on n'a rien fait du tout. Donc, faites quand même toujours cette démarche, petite enquête.
0: Soyez un petit journaliste, petit Hercule Poirot, chers amis. Oui,
4: c'est
0: le docteur Kerzek.
4: C'est terrible parce qu'on joue sur le bon cœur des gens, sur la générosité, sur la vulnérabilité aussi. Incroyable. Et avec les moyens techniques, c'est extrêmement crédible. C'est-à-dire qu'ils prennent des logos, ils copient-collent. On a vraiment.
0: Maintenant,
4: on a
0: l'impression qu'il
4: y a des faux, articles de presse. Enfin,
0: Il faut tout vérifier soi-même un petit peu maintenant. Valère Coréard.
5: C'est ICI Touraine qui a révélé ça, c'est ça?
0: Oui, absolument.
5: Mais ça montre aussi le travail remarquable qui est fait dans ce réseau. C'est qu'on est sur le terrain. terrain et on peut démêler le vrai du faux. Et il faut rappeler l'importance de ce service public de proximité que nous sommes.
6: Bravo, Valère Correa. Oui, docteur.
4: Non, rien. Il est toujours très bon élève.
6: Non, il n'est pas bon élève. Hypochondriaque
4: et bon élève.
6: Les deux ensemble, les deux duettistes, c'est un régal. Merci infiniment, Aude Razo. C'était très, très important ce que vous nous avez raconté. Dans un court instant, on va faire une petite plongée dans la nostalgie, mais une jolie nostalgie avec notre Elsa Wolanski qui nous parlera du retour de la bande dessinée du petit Nicolas. Oui, souvenez-vous. Mais pour l'heure. Oh, une petite page, une petite pause, mais vraiment très courte. On est ensemble jusqu'à 13h. À tout de suite.

0: peu dans le studio avec Kids Stand on the World sur votre radio ici.
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0: Et toujours cet accent breton-anglais, hein, dont je n'arrive pas à me départir, chers amis. On est ensemble jusqu'à 13h, je vous l'ai dit. Ça réagit beaucoup hein, au 0810, 055, 056, parce qu'on a ouvert l'émission avec un sujet éminemment concernant. On a parlé de la vue. Beaucoup d'appels, on va prendre Marie qui nous appelle d'Aix-en-Provence. Coucou les amis à Ici-Provence d'ailleurs. Marie qui nous pose une question très intéressante, qui va nous parler cataracte. Chère Marie, bonjour et bienvenue.
3: Bonjour, merci de m'avoir appelé. Je voudrais savoir, docteur, à quel moment il faut se faire opérer de la cataracte?
0: Merci pour cette question, Marie, bien sûr.
4: C'est une question importante, Marie, mais il n'y a pas d'âge, en fait. Il n'y a pas un âge où il n'y a pas une baisse de l'acuité visuelle. Vous voyez, un seuil qui dirait à tel chiffre, hop, faut opérer. En fait, ça dépend du ressenti et de votre gêne quotidienne. Si au début, c'est juste les contrastes, vous êtes un peu obligé d'augmenter le contraste de la télé ou de l'écran, ou si vous êtes un tout petit peu ébloui, c'est pas très grave. En revanche, si ça vous gêne pour conduire, ça vous gêne pour lire, ça vous gêne dans vos activités quotidiennes, ben là, il faut peut-être opérer. À ce moment-là, c'est votre ophtalmo qui va décider avec vous. La cataracte, on le rappelle, c'est l'opacification du cristallin. Et donc, l'objectif, c'est d'enlever le cristallin et on met un implant.
0: Parce que Marie, vous avez peur d'en souffrir?
3: Non, c'est parce que j'ai mon ophtalmo qui veut m'opérer de la cataracte. Par contre, moi, je n'ai absolument aucune gêne.
0: Ouais.
3: Parce que je fais les mots croisés, je couche, bon, j'enfile l'aiguille et tout. Donc, je ne comprends pas pourquoi il veut que je me fasse opérer de la cataracte.
4: Bah, voilà. D'abord, il n'y a pas d'obligation. On rappelle que le médecin, il donne l'information, mais il faut avoir le consentement, il faut être d'accord.
0: Voilà.
4: Et puis, il y a un deuxième truc qui existe, ça s'appelle le deuxième avis. Donc, pourquoi pas peut-être prendre un deuxième avis.
5: Est-ce que parfois, on ne pousse pas un peu à la consommation, entre guillemets?
4: Bien sûr, on est dans un système qui est un système libéral, un système où les gens sont payés à l'acte, y compris à l'hôpital. Donc, parfois, je ne dirais pas qu'ils poussent, parce qu'à la déontologie, on n'opère pas comme ça en décidant d'opérer. Mais parfois, il y a des gens qui disent, bah tiens, vous commencez, vous n'avez pas encore une gêne, mais à titre un peu préventif, c'est peut-être pas mal d'y penser avant que vous soyez gêné. Mais
0: merci
4: en tout cas,
0: beaucoup.
4: Si vous n'êtes pas convaincu ou si vous avez un doute, n'hésitez pas à prendre un deuxième avis.
0: Il n'y a jamais de mauvais doute. S'écouter aussi beaucoup, Marie. Merci beaucoup. Je vous souhaite une très belle après-midi. On essaye de prendre le plus de personnes possibles. Hein. On va prendre Richard, bien sûr. Bonjour, Richard. Il vous appelle de Normandie. Oh, probablement un cousin.
6: Oui. Bonjour et merci d'avoir pris mon appel. J'ai été opéré de la cataracte il y a une petite dizaine d'années.
0: D'accord.
6: Et donc j'ai eu des implants.
0: Oui.
6: Et je voudrais connaître un peu la durée de vie de ces implants. Est-ce que maintenant, jusqu'à ma mort, j'aurais pas besoin de les changer ou il va falloir que je les change tous les 5, 10 ou 15 ans?
0: Merci d'avoir posé cette question éminemment intéressante, cher Richard. Docteur?
4: Ça se périme pas, Richard. L'implant qui est mis, il n'y a pas de date de péremption. Donc, a priori, c'est à vie, surtout qu'on vous l'a mis, je sais pas, à quel âge on vous l'a posé?
6: 55 ans à peu près.
4: Oui, donc il n'y a pas de raison que ça se périme. Ce qui peut arriver, c'est que là, vous n'avez pas de symptômes, mais ce qui peut arriver, parfois, la vision se trouble un peu parce qu'il y a la capsule autour de l'implant qui peut poser problème. Et là, les ophtalmos ont des lasers. C'est assez fabuleux ce qu'ils font avec les lasers, hein, ce qu'on appelle le laser IAC. Ils peuvent donner un petit coup de laser. Ça prend vraiment quelques secondes ou minutes et ça peut permettre de traiter cette capsule et de retrouver une vue transparente. Mais a priori, pas de péremption de l'implant.
0: Merci beaucoup, Richard, de nous avoir appelés. Continuez à poser vos questions 0810 055 056. Je me permets moi-même une dernière question très rapidement, docteur Kirzek. Les portables, la lumière des portables, ça crame un peu la vue, cette histoire.
4: Bah, des écrans, des portables. Alors, il y a la lumière, mais il n'y a pas que la lumière. Il y a le fait qu'on ait le nez collé dessus. Donc, on regarde de près. On n'a pas l'exposition à la lumière extérieure. Et il y a une épidémie mondiale, c'est la myopie. 80% des gamins en Asie, notamment, qui sont tous devant des écrans, ils sont myopes. Donc, la règle, ce n'est pas tellement les filtres anti-lumière bleue, etc. C'est de sortir à l'extérieur et de faire des pauses visuelles.
0: Merci beaucoup, docteur. Dans un instant, Elsa Wolinski nous parlera du retour du petit Nicolas. Oh, nostalgie. Allez, à tout de suite sur ici.
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0: Encore quelques minutes à passer en votre bonne compagnie. Ça passe à une vitesse folle. Quelle riche émission encore aujourd'hui. Et je voudrais vous remercier vraiment tout personnellement pour vos si nombreuses réactions au 0810, 055, 056. On voit qu'on est ensemble, hein, cette émission. On l'a construit ensemble depuis cette rentrée. Et on est très heureux de ça. Et on vous doit bien ça. Ah, on va faire un petit saut dans le passé. Mais un saut joyeux grâce à notre journaliste Elsa Wolinski qui va nous parler du petit Nicolas. C'est le retour.
10: Et oui, tout à fait. Alors, Gérard, vous disiez, on arrête les écrans. Ben oui, on arrête les écrans et on se met à lire. On se remet à lire. Si je vous dis Clotaire, Alceste, Annian, Eudes, ça vous fait penser à quoi?
11: Petit Nicolas.
10: Mais oui. Ah ouais. Alors en plus, je sais que Eudes répond parce que vous, Eudes, vous avez été bercé.
11: Ah, oui, je peux raconter un petit peu.
10: Allez,
11: mon enfance.
10: Bien sûr.
4: Vous avez été bercé trop près.
10: Oh non, oh, il est très en forme.
11: Ça, je vais le raconter un truc joli en plus.
0: Drazo,
11: c'est ma maman me lisait le petit Nicolas dans le lit avant d'aller dormir. Elle était dans son lit, je me glissais à côté d'elle et elle me lisait le petit Nicolas avant que mon papa vienne se coucher. Et en fait, on était morts de rire, mais morts de rire. Et ça, c'est vraiment des super souvenirs. Moi, le petit Nicolas, c'est vraiment quelque chose. C'est mon enfance, quoi.
10: Ah, bien sûr. Voilà, c'est ça. Ça rapporte.
12: Mais oui, ça rapporte aussi.
10: Non, ça fait du bien, ouais. Effectivement. Pardon, je perds mes mots.
0: Mais c'est
10: vous savez ce que c'est? C'est les brouillards cognitifs, c'est la ménopause, Gérald.
0: On y consacrera une émission, Elsa Wolinski.
10: Alceste qui mange tout le temps, Annian, premier de la classe, Clotaire, le dernier, et Eudes qui distribue les coups de poing. Oui, le petit Nicolas revient. Aujourd'hui, il sort en librairie 12 nouvelles histoires dans un livre qui s'appelle « Je reviens ». Sempé disait déjà, à l'époque, « Le petit Nicolas est indémodable, car lorsque nous l'avons créé, il était déjà démodé ». C'est vrai, il a un côté un peu démodé, ce petit Nicolas. Mais peut-être que c'est ça aussi qu'on aime, quand on retourne chez... Vous savez, c'est comme quand on retourne chez sa grand-mère. Vous savez, on n'aime pas trop le papier peint, mais on ne veut pas qu'elle l'enlève. Hein, vous voyez ce petit goût?
0: Je suis complètement d'accord.
10: C'est la petite Madeleine de Proust. Ouais. On en trouve que c'est un peu moche, mais on veut quand même que ça soit là. Et dans ce monde qui va mal, ben le petit Nicolas, c'est notre petite Madeleine de Proust, justement. Alors, derrière Nicolas, il y a deux amis. René Goscinny pour les mots et Sempé pour les dessins. Leurs récits illustrés apparaissent en 1959, le premier livre en 1960. Aujourd'hui, la fille Anne Goscinny, la fille de René, reprend l'histoire avec Jean-Philippe Haroux-Vignaud et le dessinateur Fursy Tessier. Elle explique « J'ai réalisé que c'était le seul personnage qui n'avait pas survécu à mon père. » Parce que oui, Goscinny, c'est aussi Astérix et Obélix, créé avec Uderzo, Is No Good avec Tabary et les scénarios de Lucky Luke, le personnage de Maurice. Tous avaient continué leurs aventures. Nicolas, lui, n'avait plus de nouvelles aventures. Il n'avait plus d'histoire. Alors quand Anne parle de son père, elle raconte son allure de notaire de province un peu, qui, dès 20h, disait à sa femme « Allez, il faut ranger l'enfant ». C'est quand même ça. Et l'enfant, bah, c'était elle.
0: D'accord.
10: Effectivement, oui. Elle avait 9 ans quand son papa est mort, en 1977. Bien plus tard, elle lui écrit une lettre devenue un livre, « Le bruit des clés », les clés de son père dans l'entrée quand il rentrait. Ce bruit familier auquel on ne prête plus attention jusqu'au jour où on ne l'entend plus. Elle lui raconte ses livres, ses enfants, la vie qu'il n'a pas pu voir, mais dans les histoires de Nicolas, elle retrouve encore sa voix. De temps en temps, je relis le petit Nicolas et j'entends la voix de mon papa. raconte-t-elle. Ce lien, elle l'avait aussi prolongé au cinéma. Nicolas était déjà passé à l'écran dans des dessins animés et 3 films avec des acteurs. Puis en 2022, Anne participe à l'écriture de « Qu'est-ce qu'on attend pour être heureux ?». Aujourd'hui, Anne prolonge l'histoire dans un livre et elle fait bouger les choses enfin. La mère du petit Nicolas en a assez de dépendre de son mari pour s'acheter des chaussures ou un livre. Alors enfin, elle trouve un travail au rayon parfumerie d'un grand magasin et le papa se met à la cuisine. Oui,
0: moderne.
10: Et, mais oui, c'est moderne. Et enfin, l'école devient mixte. Oh, le petit Nicolas, il n'est pas très content hein, d'être avec des filles. Les filles arrivent, ça bouscule un peu tout son petit monde et ses copains. Mais ce qui reste, c'est cette façon de regarder la vie à hauteur d'enfant. Cette invitation à prendre sérieux leur chagrin, leur enthousiasme, leur histoire de copains, tout ce que nous réduisons parfois à « ce n'est pas grave », alors que pour eux, c'est toute leur vie. Et c'est bizarre, ça me rappelle un petit peu ce qui se passe en ce moment.
0: Merci beaucoup, Elsa Wolinski. C'est donc, vous l'avez compris, le retour du petit Nicolas. Nous allons accueillir la gagnante de notre jeu. Elle s'appelle Jocelyne. Elle nous vient de Portes-les-Valences. Bonjour Jocelyne.
13: Ah, mais je suis contente.
0: Alors, vous êtes tellement contente que vous êtes partie dans la stratosphère. On va, ça va, Jocelyne?
13: Ah, ça va très, très bien.
0: Oh là là, mais quelle voix enthousiaste. Quel bonheur de vous entendre. Alors, vous nous écoutez via Isidro Mardège, qu'on embrasse évidemment chaleureusement. Qu'est-ce que vous êtes? Oh là là, vous êtes mamie d'un petit Gabin, c'est ça, Jocelyne?
13: Eh oui, il est né au mois de juin, le 6 juin.
0: D'accord, et ben bienvenue à lui dans ce monde de fous d'ailleurs. Vous êtes une jeune retraitée. Vous êtes inscrite sur la page d'ici.fr et c'est gagné, Jocelyne.
13: Bravo. Merci.
0: On est très heureux de booster votre pouvoir d'achat tout au long de l'année. Donc vous aurez une carte carburant 200 euros, bim et boum. Je fais beaucoup les bruitages en ce moment. Une carte aussi pour faire votre plein de courses, ma chère Jocelyne. Et ça.
13: Je gâterai mon petit-fils.
0: Voilà, les mamies sont toujours tellement généreuses. On vous embrasse très fort, Jocelyne. Passez une très belle après-midi.
13: À bientôt.
0: À bientôt. Alors, demain, grande émission. Qu'est-ce qu'on va faire demain? Ah oui, c'est le bricolage demain.
11: Est-ce que vous avez une perceuse chez vous?
0: Bah, bien sûr.
11: Eh bien, il aurait fallu la louer, pas l'acheter.
0: Dis donc, elle m'a remis en place. Boum. Évidemment, on va vous donner plein de bons plans demain pour bricoler sans trop se ruiner. Et puis, on aura aussi le retour de Nordinatam, notre coach sportif. Me concernant, ça sera pas dommage. Merci beaucoup, ma chère équipe. Merci, docteur, qui a fait toute l'émission en blues aujourd'hui. Merci à Céline à la réalisation, presque. À Elorie à la technique, Alexandra au standard et Gwenelle à la préparation. Et quant à moi, chers amis, je vous dis à demain. Dans un instant, pourquoi j'ai parlé en l'air, on ne sait pas, le 13h de nos régions avec Marine Le Génie. Bonjour, chère Marine.
11: Bonjour, Enora, et à tout de suite.
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0: Et merci d'écouter la radio ICI. Il est 13h. Les informations, Marine Le Génie.
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15: Bonjour à toutes et à tous, bienvenue dans le 13h de nos régions, marqué encore une fois par les manifestations lycéennes en cours dans de nombreuses villes. Nous irons à Marseille, à Paris, direction Reims également, où le ministre de l'Éducation était ce matin en visite dans un lycée. Édouard Geffray annonce d'ores et déjà un plan d'urgence sur Parcoursup et les remplacements. Nous l'entendrons, car hier soir, l'allocution du Premier ministre n'a pas vraiment convaincu les jeunes.
16: Le cornu, il est très gentil, mais ça va 5 minutes de nous dire qu'il nous a compris à la manière de Charles de Gaulle. Il nous a compris très bien, alors il faut agir. Il nous faut du changement. On veut plus de paroles, on veut du changement.
15: Robinson, lycéen parisien au micro d'ici Paris Île-de-France. Sébastien Lecornu qui a tenté de répondre aux deux crises du moment sur les carburants. Il ambitionne de faire baisser le prix du litre de gasoil de 12 à 18 centimes. On vous explique comment et on constate qu'à la pompe, ça ne convainc pas non plus les automobilistes. Au programme également de ce 13h, de nouvelles aides pour les agriculteurs, une campagne de vaccination contre le Covid et la grippe peut être avancée. Le mauvais bilan des Bleus du judo aux mondiaux. Et puis de retour, celui de Sophie Adnaud sur Terre et celui du petit Nicolas en BD. Bienvenue dans le 13h de nos régions. On est ensemble jusqu'à 13h30. Alors que les défilés et les blocus lycéens se poursuivent, peut-on espérer une sortie de crise cet après-midi? Les trois principales organisations lycéennes seront en tout cas reçues par Édouard Geffray au ministère de l'Éducation. Il était en déplacement à Reims, le ministre de l'Éducation, ce matin. Il a annoncé un plan d'urgence sur Parcoursup et les remplacements. On l'écoute.
17: Quelque chose comme Parcoursup, qui est un des gros chantiers sur lequel le Premier ministre nous a mis à travailler avec le ministre de l'Enseignement supérieur. Il faut forcément quelques jours, quelques semaines, pour réfléchir à la façon dont nous allons globalement faire évoluer la plateforme. C'est assez logique. Parce que derrière tout ça, vous voyez qu'il y a des réglages et qu'il ne faut pas non plus arriver à une solution inverse. Je rappelle que Parcoursup a permis d'éviter, quand même, de réduire considérablement l'assignation sociale et territoriale qui préexistait auparavant. Et donc les gens qui aujourd'hui disent qu'il suffirait de supprimer Parcoursup, en réalité, ils recréeraient de l'assignation sociale et territoriale. En revanche, modifier Parcoursup, l'adapter, travailler sur la transparence, travailler sur les places à l'issue, ça serait un vrai travail qui compte et qui rendra service effectivement à nos élèves. Ça prend forcément, vous comprendrez, quelques jours pour que le ministre de l'Enseignement supérieur puisse faire des propositions qui ne soient pas des propositions en l'air, mais qui soient des propositions fondées. Et vous savez, les grandes annonces, c'est souvent des annonces mensongères. Quand on répond à des problèmes, quand on apporte des solutions concrètes aux revendications des lycéens, moi j'entends Parcoursup, Parcoursup, on s'y est mis. J'entends remplacement, on a un plan d'urgence dont j'aurai l'occasion de détailler les données précises d'ici probablement quelques heures ou quelques jours. J'entends horaire, et ça pour le coup c'est un sujet global mais sur lequel on a ouvert le chantier. J'entends on est seul et on n'est pas entendu. J'ai engagé la refonte de la démocratie scolaire. Et j'entends le bâti avec les régions, avec lesquelles on s'est vu hier, d'ailleurs on a encore travaillé ce matin ici aussi. On regarde tout ce qui peut être fait à la fois en termes d'entretien, qui relève des chefs d'établissement, et de rénovation ou de réhabilitation, qui relève des régions. Donc en fait, les principales revendications aujourd'hui, elles font l'objet d'un plan d'action qui est extrêmement précis. Ensuite, leur concrétisation, effectivement, ça prendra quelques jours, parce qu'il ne faut pas mentir aux gens.
15: Le ministre de l'Éducation, ce matin à Reims, donc sur ce plan d'urgence, sur le remplacement notamment présenté d'ici quelques heures ou quelques jours. Les lycéens seront reçus au ministère de l'Éducation par Édouard Geffray et Philippe Baptiste cet après-midi, tout à l'heure à 15h. Philippe Baptiste, c'est le ministre de l'Enseignement supérieur et de la Recherche. Au total, 375 établissements sont perturbés depuis ce matin, un chiffre en baisse de 30% par rapport à la veille, selon l'exécutif, qui ajoute que 94% des établissements scolaires sont

0: Parfois, c'est l'acte 4 de la mobilisation de la jeunesse. Direction Marseille, dans le 13h de nos régions, où la manifestation vient tout juste de se terminer. Bonjour Philippe Bocara.
1: Bonjour Marine, bonjour à toutes et bonjour à tous.
0: Alors, vous l'avez suivi, hein, cette manifestation pour ici Provence, Philippe Bocara. Comment ça s'est déroulé? Il y avait moins de monde, mais une mobilisation qui reste importante et déterminée.
1: Oui, absolument. Avec cette manifestation dont la dispersion est en cours dans le calme, vous le disiez, un petit peu moins de monde que mardi dernier. La préfecture de police des Bouches-du-Rhône parle de 2800 manifestants. Les syndicats, et c'est une tradition à Marseille, hein, que ce soit les syndicats étudiants ou alors les syndicats de l'éducation nationale comme la FSU, eux parlent de 15 000 à 20 000 participants. C'est, selon les syndicats, 10 000 de moins que mardi dernier. Mais en tout cas, dans ce cortège qui a défilé pendant 2 heures dans l'hypercentre de Marseille, eh bien, on a vu énormément de motivation pour poursuivre le mouvement, même si le ministre, cet après-midi, au cours de ses consultations, pourrait annoncer, concrétiser des éléments de la revendication. En tout cas, ici, beaucoup de détermination. On a vu dans ce cortège aussi beaucoup d'étudiants qui ont rejoint le mouvement, ainsi que beaucoup de professeurs de l'enseignement public. Ici aussi, à Marseille, une délégation de la mobilisation étudiante et lycéenne doit être reçue dans l'après-midi par le préfet de région.
0: Merci beaucoup Philippe Bocara en direct de Marseille pour ici Provence, Marseille où on l'a entendu, les lycéens comptent poursuivre leur mouvement malgré la rencontre prévue cet après-midi entre les organisations et le ministre de l'Éducation Édouard Geffray. Des blocages de lycées qui se jouent aussi derrière les écrans pour perturber les cours à distance. Des lycéens mobilisés s'échangent depuis plusieurs jours sur la plateforme en ligne Discord des liens des cours organisés sur Teams ou Zoom pour mettre donc en place des cyberblocages, Antoine Deyana.
2: Nous sommes dans un cours de physique en ligne.
3: Il faut que N1 soit supérieur à N2 et il faut que l'onde au niveau de l'interface, et
2: sans prévenir, d'un coup, des cris. Dans une autre visio, c'est de la musique qui vient perturber le cours.
4: On retravaillera, vous me renverrez ça par mail.
2: Et puis il y a aussi ceux qui diffusent en direct des vidéos humoristiques, mais aussi des images pornographiques. Tous ces liens vers des cours en ligne, on les trouve sur la plateforme Discord, où des jeunes organisent la contestation lycéenne via des boucles de discussion. On y trouve les prochaines dates et lieux des blocages, et puis des accès vers les visioconférences organisées par les enseignants, souvent dépassés par le phénomène.
4: Ça va être très très compliqué de faire court avec tout ce bruit ambiant.
5: Madame, est-ce que vous pouvez ban les gens qui font du bruit comme ça?
2: Ban pour bannir, bloquer un élève. Mais là aussi, c'est compliqué pour les enseignants, démunis face au nombre de participants et d'infiltrés. Parfois plusieurs centaines de lycéens en même temps, comme on a pu le constater.
4: Eh ben, je n'y arrive pas en fait. C'est pas possible, ils ont dérouté le système de sécurité.
2: Tout est fait pour pousser l'enseignant à interrompre son cours, ce qui est le cas le plus souvent.
0: Antoine Deyana de l'agence de vérification de Radio France qui a donc infiltré plusieurs de ces groupes de jeunes mobilisés sur Discord. Une mobilisation de la jeunesse qui fait réagir aussi dans nos isoloirs ici.
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0: Avec aujourd'hui un isoloir un peu particulier, puisque c'est Cali qui s'est prêté à l'exercice. Cali, vous le connaissez, c'est ce chanteur de 58 ans qui a répondu aux 5 questions d'ici à plus de 6 mois de la présidentielle. Et il veut donc passer un message optimiste sur ces manifestations de lycéens. On l'écoute.
8: Ce qui me rend optimiste, c'est le regard vers l'éternité de ces enfants dans la rue, les manifs à Paris, à Perpignan, partout en France. Là. Le regard déterminé. Et dans le regard de ces enfants, je vois, nous ne lâcherons rien. Et vous avez peut-être gâché beaucoup de choses, vous les adultes. Mais nous, nous sommes là. Et vous n'allez pas détruire notre vie. On est là, on va se défendre, on va rien lâcher. Alors faites attention, ça me rend optimiste.
0: Voilà, l'optimisme de Cali dans l'isoloir d'ici pour refermer cette page dédiée aux mobilisations lycéennes, cet acte 4. Pour retrouver l'isoloir le plus près de chez vous, ici.fr vous a concocté, je vous le rappelle, une carte interactive très pratique. Pas d'annonce concrète concernant les lycées hier soir, donc de la part du Premier ministre, qui a préféré parler plus longuement carburant aux Français pour soulager un peu la facture des automobilistes. Il annonce donc que la France va libérer, en concertation avec le G7, 10 millions de barils de gasoil issus de ses stocks stratégiques, soit environ 10% des réserves totales.

0: Sébastien Lecornu estime que cela permettra une baisse de 12 à 18 centimes le litre de diesel à la pompe. Alors, comment est-ce possible, Alexis Morel ?
1: Normalement, le recours au stock stratégique est prévu pour éviter une pénurie de carburant. Ce n'est pas vraiment l'objectif ici. En fait, le gouvernement fait un pari. Le gasoil contenu dans ses réserves stratégiques françaises a été acheté avant la crise au Moyen-Orient, donc à un prix bien plus bas qu'aujourd'hui. En sortant 10 millions de barils pendant 3 mois, l'idée est de mettre à disposition du carburant moins cher et d'envoyer un signal au marché, un signal de détente, qui doit donc aboutir à cette baisse à la pompe d'environ 12 à 18 centimes le litre, ce qui rapprocherait donc le prix du diesel des prix de l'essence. À condition que toute la chaîne joue le jeu, bien sûr, le Premier ministre doit réunir très vite les distributeurs pour leur passer ce message.
0: Alexis Morel, donc sur ce pari du gouvernement qui doit maintenant négocier avec les distributeurs. Et du côté des automobilistes, on trouve cette solution qui ne concerne que le gasoil, bien insuffisante, comme ici dans une station-service des Yvelines à Coignières, Sarah Ders.
2: Sous la pluie, la file de voitures s'allonge. Nawel a les yeux rivés sur la pompe. Prix à payer, 59 euros pour 30 litres de gasoil. Cette professeure des écoles traverse chaque jour le département des Yvelines.
3: Est-ce que ça va vraiment baisser réellement ? C'est la grande question, mais je pense pas. Elles sont dans les 18 centimes sur le litre, ça reste dérisoire.
2: Cette baisse attendue des prix à la pompe ne concerne que le gasoil. Nicolas, amer.
4: Pas pour ceux qui mettent de l'essence. Donc bon. Parce que si le prix augmente encore, normalement, on ne va pas vraiment s'en sortir non plus.
2: Le gouvernement a trouvé une solution pour faire baisser les prix sans que ça coûte un centime aux finances publiques. Stéphane est gérant d'une société à Rambouillet.
5: Bah, c'est toujours mieux que rien.
6: Maintenant, s'il y avait moins de taxes dessus, ça serait quand même mieux, quoi, malgré tout. Quoi. Je veux dire, c'est l'État qui se sert beaucoup, c'est tout.
2: Désormais, le Premier ministre va devoir négocier avec les distributeurs.
6: On verra, malheureusement. Si les pétroliers jouent le jeu ou pas, et les distributeurs. Ouais.
2: Pour Marion, l'exécutif cerné par les crises cherche à gagner du temps, temporise avant de nouvelles mobilisations.
7: Je pense que c'est juste pour apaiser les gens, parce que là on est quand même dans une situation de crise avec les lycéens.
2: La baisse du prix du gasoil n'est pas espérée avant le 1er novembre.
0: Reportage dans les Yvelines signé Sarah Der. C'est dans ce contexte, les salariés de Total Energy sont appelés à faire grève aujourd'hui. La CGT réclame une revalorisation des salaires à hauteur de 5%, soit l'équivalent de ce que le groupe promet à ses actionnaires. La direction, elle, propose une prime de 1000 euros. La CGT fait donc pression dans un contexte où depuis la guerre au Moyen-Orient, Total a des résultats hors normes avec la hausse des prix du carburant, Luc Chemla.
8: Total, effectivement, a vu ses bénéfices augmenter d'environ 10 milliards d'euros sur un an et ses marges de raffinage se sont envolées, y compris en Europe, comme l'a rappelé récemment son PDG Patrick Pouyanné devant ses investisseurs.
9: Certains disent régulièrement que les raffineries européennes sont à la traîne, mais ce n'est pas le cas. Elles tournent toutes à plein régime et ce sont des mines d'or cette année.
8: Encore faut-il du personnel. La CGT réclame en urgence des embauches dans les raffineries. Fabien Privé-Saint-Lannes, secrétaire au CSE central.
10: On fait partie d'une branche raffinage pétrochimie qui avons perdu 900 emplois en 5 ans chez Total Energy en France. Beaucoup de salariés qui travaillent 12 heures, 16 heures même parfois. De ces emplois découle le bon fonctionnement en sécurité de nos raffineries.
8: Plus de salariés, c'est aussi ce qu'attend Jérôme Dupouy, représentant CGT chez RG10. Cette filiale de Total gère plus de 180 stations pour le pétrolier, aujourd'hui prise d'assaut, et il l'affirme, depuis le plafonnement des prix, les conditions de travail sont très difficiles.
11: Les gens sont agressifs et les salariés subissent au quotidien des incivilités et des agressions. Les salariés se font cracher dessus, se font insulter parce que ça va pas assez vite, parce que le matériel est très sollicité, il y a des pannes.
8: Dans ce contexte, le syndicat réclame une hausse de salaire de 200 euros par mois.
0: Et contacté Total ne souhaite pas faire de commentaires. La CGT milite aussi pour l'embauche d'intérimaires et de meilleures conditions de travail.
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0: Marine Le Génie. Les lycéens, les automobilistes, les agriculteurs, les colères sont nombreuses. On revient tout de suite sur les nouvelles aides annoncées par Annie Genevard envers les exploitants agricoles. On parlera aussi du Covid qui revient, d'un menu anti-crise près de Montbéliard, de l'IA qui sème la panique dans les mathématiques et du fiasco des Français au judo. Donc tout de suite à ces nouvelles mesures d'aide pour les agriculteurs touchés par les conséquences de la sécheresse annoncées ce matin par la ministre de l'Agriculture, Annie Genevard, au sommet de l'élevage de Cournon d'Auvergne, c'est près de Clermont-Ferrand. Édouard Marguier, l'objectif cette fois, c'est de soulager les trésoreries.
13: Effectivement, des prêts à taux zéro seront proposés aux agriculteurs. C'était une demande de certains syndicats. L'État prendra en charge les intérêts des prêts sécheresse proposés en ce moment par les banques à 2,5% sur 2 ans. Cette prise en charge a une limite de 2 milliards d'euros et elle est conditionnée, il faut le souligner, à l'adoption du prochain budget de l'État, ce qui est incertain. Ces prêts serviront par exemple à acheter du fourrage pour les éleveurs qui risquent d'en manquer, car vu les prairies brûlées, ils utilisent les stocks depuis cet été. Cet argent servira aussi à acheter des semences et des engrais. Le ministère estime que 10% des exploitations françaises sont en péril, 35 000 environ. Cette mesure vient compléter en fait le plan d'urgence sécheresse annoncé il y a un mois, 1,3 milliard d'euros, qui contient notamment l'aide à l'achat de gasoil non routier qui sert aux engins agricoles. Elle est de 15 centimes par litre. La ministre s'engage à faciliter la procédure pour le remboursement de cette aide sur facture. Elle est jugée trop longue. Cette procédure est complexe par les syndicats. Le prix du GNR, comme le gasoil grand public, doit baisser de 12 à 18 centimes suite au déblocage, je vous l'avais dit, de 10 millions de barils de gasoil.
0: Édouard Marguier pour ICI. Les élections municipales du printemps dernier sont annulées à Évreux dans l'Eure compte tenu des conditions de dépouillement. Une enveloppe avec une centaine de bulletins avait disparu un moment des yeux des membres du bureau de vote, créant une situation d'incertitude sur le résultat du scrutin, estime la justice. Le maire d'Hiverdroite, Guy Lefranc, qui avait été réélu, peut faire appel de cette annulation devant le Conseil d'État. Le Covid a peut-être refait irruption dans votre foyer. Ces dernières semaines, vous n'êtes pas les seuls. Le nombre de cas a augmenté au mois de septembre et la ministre de la Santé envisage donc d'avancer la prochaine campagne de vaccination. Cette année, elle démarre dans quelques jours, le 13 octobre, en priorité pour les plus de 65 ans et les plus fragiles. Alors si officiellement il n'est pas question de changer de stratégie, au ministère de la Santé, Anne Lordanier, la question se pose.
14: Stéphanie Rist a été interpellée sur un marché d'Orléans où elle habite et même par sa pharmacienne. À chaque fois, on lui a demandé pourquoi la campagne de vaccination contre le Covid n'avait pas encore démarré alors que le virus circule déjà. Mi-septembre, le nombre de cas a fait un bond, plus 67% de passage aux urgences chez les adultes par rapport à la semaine précédente. Quelques hôpitaux ont même été un peu débordés dans la Manche, l'Essonne, la Meuse et le Tarn. Les agences régionales de santé l'ont signalé à la ministre. Elle a demandé aux médecins qui conseillent le gouvernement de se pencher sur la question, d'autant que cela fait 3 ans qu'on observe un pic de cas de Covid en septembre. Et puis la ministre de la Santé remarque que la campagne de vaccination du printemps, réservée aux plus de 80 ans et aux résidents des EHPAD, ne fonctionne pas bien. Cette population n'est donc pas protégée 6 mois plus tard lors de la rentrée, d'où l'intérêt de faire démarrer éventuellement la campagne de vaccination contre le Covid avant la mi-octobre.
0: Précision signée Anne Lordanier pour ICI. À l'heure du déjeuner, on vous invite pour un menu anti-crise. Entrée, plat, dessert pour seulement 10 euros. C'est ce que propose le bar-restaurant L'Écluse 24. C'est à Pont-de-Roide, Vermondon, au sud de Montbéliard. Établissement longtemps abandonné, rénové et repris récemment par un couple, Arnaud et Sabrina Meslin-Lorraine. Il a décidé donc ce couple de lancer cette formule à un prix imbattable du mercredi midi au samedi midi. Lisons pour choix.
15: Alors, il est midi passé de quelques minutes seulement, mais les premiers clients commencent déjà à s'installer à l'Écluse 24. Je vais m'approcher pour voir s'il y a encore une table de dispo pour moi.
16: Bonjour.
17: Bonjour. Je vous laisse regarder la carte, messieurs dames. Et le menu anti-crise, si vous le souhaitez.
16: Alors, attendez.
17: Un poulet frites et une panna cotta. Allez, c'est parti.
15: J'entends que vous venez de commander les deux menus anti-crise. Est-ce que je peux prendre vos prénoms d'abord, s'il vous plaît ?
18: Sandrine. René. Je trouve que c'est une bonne initiative et puis il faut que ça marche. C'est un truc très, très, très bien. Celui qui n'a pas beaucoup d'argent, au moins, il peut venir aussi au restaurant.
19: C'est l'occasion aussi de sortir une fois de plus.
15: Je vais aller voir en cuisine ce que ça donne. Alors, ça y est, c'est les premiers menus anti-crise qui se préparent.
20: C'est les premiers menus. Donc, une terrine qui a moins de 24 heures. C'est le morceau de porc qui est différent.
15: Moins prestigieux, moins...
20: Exactement. Mais on peut toujours faire une terrine. Il a fallu désosser, il a fallu défaire, il a fallu couper, il a fallu... Voilà, on a eu beaucoup plus de boulot. On a un meilleur tarif sur la matière première. Et du coup, l'arrivée... On est compétitif là-dessus.
15: Salut. Bon, je mange juste à côté de vous.
21: On l'invite.
15: Bon, au dessert, vous avez gentiment accepté que je mange avec vous.
16: C'était très bon.
21: Très bon goût et puis sympa.
16: C'est vraiment très bien pour les gens qui ont du mal. Vous voyez, avec une petite retraite, ça facilite les choses. Voilà. Ça permet de sortir et puis ça fait plaisir. Je n'irai pas au restaurant en pleine semaine comme ça s'il n'y avait pas de prix.
21: Et puis, menu anti-crise, ok, mais c'est solidaire aussi. Les producteurs avec le restaurateur, sur la semaine, même à 10 euros, ils s'y retrouveront. Quoi.
22: Vous réglez mon repas, s'il vous plaît. Et il y avait un café en plus.
23: Alors, ça nous fait 11,90 €, s'il vous plaît.
22: Combien vous avez eu de personnes alors ce midi ?
23: 26 personnes. En règle générale, on est à 10, 15 couverts le midi, le soir, en semaine. Là, on est presque au double. Je rentre quand même dans mes frais. J'ai pas dit que c'était le waouh, mais c'est vraiment correct.
22: Un menu anti-crise qui reviendra toutes les semaines, tant qu'il est demandé, avec toujours le même prix, 10 euros, mais des plats qui pourront évoluer. La semaine prochaine, par exemple, ça pourrait bien être du lapin.
0: Lison Bourgeois, ici Belfort, Montbéliard. Cette alerte du mathématicien le plus célèbre de France sur les dangers de l'IA, l'intelligence artificielle, l'ex-ministre lauréat de la médaille Fields, Cédric Villani, estime que ces outils pourraient fragiliser la formation des doctorants et la recherche en mathématiques, en réduisant notamment le temps consacré à la réflexion et à la résolution des problèmes. On l'écoute.
24: Cette nuit, vers minuit et demi, heure française, OpenAI a lâché une petite bombe mathématique. Ce sont des centaines de résultats qui tous ont été rédigés, développés, produits par les logiciels d'OpenAI au cours du dernier mois, pas davantage. Donc un rythme de production qui est juste invraisemblable. Aucune université dans le monde ne produit de mathématiques de haut niveau à un tel rythme. Il faut bien comprendre qu'il y a encore un an, on pouvait dire que la mathématique était de toutes les sciences, celle qui était sans doute la moins impactée en recherche. L'IA était beaucoup dans le plausible, dans la statistique, dans ce qui est empirique. Bon. Et aujourd'hui, on peut dire que c'est peut-être la plus impactée. Et évidemment, certains qui vont se dire, c'est le moment de changer de métier. Dans ma pratique personnelle, je vais continuer à l'ancienne pour des questions de style, pour des questions de savoir-faire, parce que c'est comme ça que j'aime bien pratiquer la recherche. Bien, il y a encore quelques mois, j'aurais jamais pensé vivre une nuit comme celle que nous venons de vivre.
0: Et on reste dans le domaine des sciences. L'astronaute Sophie Adnot a entamé son retour vers la Terre depuis hier. Elle devrait amerrir en fin d'après-midi, après 8 mois dans l'espace. Sophie Adnot, 3 de ses collègues astronautes, 2 Américains et un Russe, sont donc en route vers la Terre. Ils vont traverser l'atmosphère à toute allure avant d'arriver en douceur au large de la Californie. Sophie Becherel, il va falloir se réadapter à la gravité.
25: En dépit des séances quotidiennes de sport pour compenser la perte musculaire, un long séjour dans l'espace ne laisse pas indemnes les astronautes. On peut les voir marcher sans problème au retour, mais en revanche, ils ne peuvent pas se remettre à la course à pied, par exemple. Le corps est lourd, ils peuvent ressentir des vertiges, une perte d'équilibre, l'oreille interne ayant été perturbée. Le système cardiovasculaire est particulièrement affecté aussi. Ils ne peuvent pas reconduire avant une semaine, et il faut donc prévoir pour eux une récupération, des séances de kiné en particulier. Toutefois, selon l'astronaute italienne Samantha Cristoforetti, tout ça n'est pas plus difficile qu'après un accouchement. Sophie Adnot, qui a un fils, a donc connu cette situation.
0: Est-ce qu'il peut y avoir des séquelles à long terme ?
25: Oui, cela peut arriver, en particulier pour la vue. Sophie Adnot a été obligée de porter des lunettes pendant sa mission parce qu'en l'absence de pesanteur, les fluides remontent vers la tête. Cela augmente la pression sur l'arrière des yeux et modifie légèrement leur forme et l'accommodation. Une fois rentrés sur Terre, il arrive que les astronautes ne récupèrent pas totalement leur vision d'avant-vol. Pour les radiations, 30 à 40 fois supérieures à celles reçues sur Terre, elles n'ont à ce jour pas provoqué de cancer dans cette profession, hyper suivie médicalement. Enfin, en ce qui concerne les effets d'une mission longue durée sur la santé mentale, elle aussi très scrutée, Sophie Adnot affirme avoir vécu la sienne comme l'accomplissement d'un rêve encore plus magnifique que ce qu'elle avait imaginé.
0: Heure d'amérissage prévue donc pour Sophie Adnot, 17h34. L'équipe de France, dans le dur, aux mondiaux de judo à Bakou en Azerbaïdjan, 2 ans après la razzia olympique et les 10 médailles décrochées à Paris, le bilan des Bleus à mi-compétition et on peut le dire famélique. Seulement 2 médailles de bronze, très loin de l'objectif annoncé de 4 médailles d'or sur ces championnats du monde. Même Clarisse Agbeniénou, habituée des podiums, va rentrer bredouille après son échec hier pour son retour à la compétition, on le précise, après une deuxième grossesse. Bonjour Nicolas Perronnet.
26: Bonjour Marine.
0: Alors est-ce qu'on peut parler de fiasco, Nicolas ?
1: Bah, deux médailles de bronze, parce que c'est le bilan après quatre jours de compétition. C'est vrai, après la moitié, même plus de la moitié de la compétition, c'est en tout cas très loin des objectifs qui avaient été annoncés sur ces mondiaux. Donc c'est vrai que c'est mauvais. Mauvais, c'est le mot choisi avant même la fin de cette semaine, désiré par le président de la Fédération française, Stéphane Nomis. C'est vrai qu'il aurait pu employer le mot fiasco, parce que l'objectif que lui-même avait annoncé, c'était, vous l'avez dit, quatre médailles d'or sur ces mondiaux. Et là, eh bien, depuis, il a changé de registre. Il annonce un grand chantier à venir pour l'équipe de France. Donc, bilan très insuffisant, clairement, pour l'instant, sur cette compétition, qui est un point de passage très important sur la route de Los Angeles 2028. Il faut le rappeler, on est à mi-Olympiade. Donc, il s'agit pour les Bleus de venir chercher ici des points déjà pour le classement olympique. Et puis, il s'agit surtout de marquer les esprits. Bah, là, c'est marquer les esprits négativement, puisque la France est 9e au classement des médailles, derrière des pays comme l'Espagne, l'Italie ou encore les Émirats Arabes Unis.
25: Bon, Nicolas Perronnet, on l'a compris, on peut parler de fiasco, mais est-ce qu'il nous reste un tout petit peu d'espoir pour la suite des événements?
1: Alors pour aujourd'hui, un tout petit peu, effectivement, c'est l'expression, parce qu'il faudra se contenter de peu quand même, parce qu'il n'y aura pas de médaille d'or encore pour cette 5e journée de compétition. Il y avait 3 Français aujourd'hui sur les tatamis pour cette matinée. Clément Séné en moins de 70 kilos, Alexa Mitrovic et Maxime Gaël Ngaya Pambou en moins de 90, et c'est fini pour les deux premiers. Clément Séné, la niçoise, a raté sa journée clairement. L'outsider Alexa Mitrovic l'a plutôt réussi malgré tout, hein, lui qui a une histoire incroyable. Il a 24 ans, 7 ruptures des ligaments croisés au genou. Il était l'invité surprise de la fédération. Il était allé jusqu'en quart de finale, mais voilà, c'est trop juste. Et puis le rescapé, c'est donc Maxime Gaël Ngaya Pambou, battu en demi-finale par sa bête noire, le japonais Murao. Il combattra, lui, cet après-midi pour une médaille de bronze. Et ce sera au mieux ce que les Bleus récolteront aujourd'hui. Le bronze, c'est ce qu'avait déjà récolté le Français au JO de Paris. Et s'il récidive, ce serait pour lui une première au championnat du monde.
25: Merci beaucoup, Nicolas Perronnet, en direct de Bakou, en Azerbaïdjan, pour ici, donc sur le fiasco, on peut le dire, hein, des Bleus du judo dans ces mondiaux. Vous me permettrez cette transition, Nicolas, je vais vous parler d'un petit Nicolas à présent. Ça fait plus de 60 ans qu'il n'avait pas eu de nouvelles histoires du petit Nicolas. L'élève imaginé dans les années 50 par Jean-Jacques Sempé, René Goscinny, revit aujourd'hui grâce à l'imagination d'Anne Goscinny, la fille du scénariste. Augustin Arrivé a pu les lire en avant-première avec un fan qu'il n'est pas allé chercher très loin, puisqu'il a donné le livre à son propre fils de 6 ans.
3: Ce que je préfère au monde, c'est retrouver mes copains. Ils sont terrés, mes copains.
4: Elias avait quasiment tout dévoré des histoires d'origine, un humour intemporel de cours de récré qui fonctionne toujours, même si Anne Goscinny a eu la bonne idée d'en dépoussiérer certains aspects.
3: Ça ne sera plus jamais pareil.
5: Comment tu trouves ces nouvelles histoires du petit Nicolas?
3: Bah, mieux qu'avant. C'est un peu drôle et l'école mixte, ça fait tout changer. Il est fille en plus, quoi.
4: Sacré chamboulement pour Alceste et les autres de voir débarquer Bertille, Elvire et Zélie.
3: Maintenant, c'est plus Agnan, le meilleur élève de l'école.
5: La maîtresse, elle est comment?
3: Je dirais qu'elle est sévère par rapport à ma maîtresse.
4: Sévère, mais juste, contrairement au surveillant, le bouillon, qui menace désormais les enfants d'une retenue le mercredi et non plus le jeudi. Et ce n'est pas le seul changement.
3: Oui, la mère, elle travaille.
5: Et ça, tu trouves ça comment?
3: Pas bien. Bah, elle ne doit pas faire que les corvées.
5: Et du coup, le papa, il fait un peu à manger.
3: Bah oui, c'est largement.
4: C'est mieux, bien mieux, en effet, même s'il y a encore du boulot avant la parité. Tout ça est très bien amené, avec des blagues efficaces et un dessin fidèle au style Sempé, c'est même à s'y méprendre. Un livre pour les parents nostalgiques et ceux parmi les enfants qui ne sont pas encore rassasiés.
25: Voilà, très joli reportage d'Augustin Arrivé et de son fils Elias. Pour ici, on termine avec cet appel de l'établissement français du sang. Nouvel appel à la collecte après un été très chaud qui a freiné les dons et une rentrée qui n'y est plus propice. Frédéric Cabaret est directeur collecte et production à l'EFS. On l'écoute.
6: De multiples facteurs ont affaibli nos réserves de sang. Les conditions météo, que ce soit cet été en période de canicule, on constate toujours une baisse de fréquentation de nos collectes. Et en ce moment, avec les inondations, les mouvements sociaux, les blocus lycéens qui aujourd'hui réduisent notre capacité à collecter ou nous interdisent l'accès à certains lieux de collecte, les épidémies saisonnières, le coût de l'essence qui peut amener à renoncer à venir sur nos lieux de collecte, bien tous ces facteurs m'amènent à appeler les donneurs de sang et ceux qui voudraient devenir donneurs de sang à prendre rendez-vous sur nos lieux de collecte pour nous aider à remonter les réserves de sang.
25: Frédéric Cabaret, directeur collecte et production à l'établissement français du sang. Et puis tiens, une nouvelle application pour les nostalgiques des séries télé de notre jeunesse. Ça s'appelle JLA Play et c'est lancé par le producteur Jean-Luc Azoulay.
0: producteur donc des séries cultes de la fin des années 90, j'étais très fan personnellement, Hélène et les garçons ou encore Les mystères de l'amour, des séries qui comptent encore aujourd'hui de nombreux fans, je ne suis pas seule, qui vont pouvoir revoir donc leurs épisodes préférés sur leur téléphone portable grâce à cette appli, des formats courts par le biais d'un abonnement ou d'un paiement à la demande. Ça devrait donc faire fureur en Chine également où Hélène Rollès est extrêmement populaire. C'est la fin du Trésor de nos régions. Merci de nous avoir suivis. Rendez-vous demain, même heure et même endroit. L'après-midi se poursuit en musique sur ICI.
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Mais signé Daniel Balavoine sur votre radio ici Orléans. Bonjour et bienvenue. Nous sommes ensemble jusqu'à 17h. Un programme qui va vous plaire comme à chaque fois. Le programme justement dans le prochain quart d'heure. La musique continue avec Charles Doré et Blondie, suivi des gens d'ici. Vous savez, c'est ce rendez-vous qui met en avant lumière hein, les habitants du Loiret. Aujourd'hui, on fait connaissance avec une femme. Elle est guide touristique en tenue d'époque et c'est à suivre sur votre radio ici Orléans. Belle

0: Blondie sur votre radio ici à Orléans. Bienvenue si vous arrivez. Le programme va vous plaire. C'est le moment de faire connaissance avec une certaine femme en tenue d'époque. Tout de suite, c'est le moment de retrouver bien sûr les gens d'ici sur votre radio ici à Orléans.
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2: Bonjour, moi je m'appelle Héloïse, voilà, j'ai actuellement 23 ans, j'habite à Orléans et je suis actuellement guide conférencière pour l'Office de tourisme d'Orléans.
3: Donc vous êtes dans une tenue un peu atypique quand même.
2: On fait plusieurs visites en tant que guide de l'Office de tourisme et donc celle que je propose, entre autres, c'est une visite théâtralisée sur les métiers du Moyen-Âge où du coup on est déguisé en tenue de l'époque. Donc nous on vient de l'époque 1429-1430 à peu près, donc on a des tenues de cette époque-là.
3: Est-ce que c'est pas un peu dur mentalement de se balader costumé comme vous l'êtes ?
2: Ça attire les regards, forcément.
3: Parce que là, vous avez une espèce de couronne.
2: Effectivement, c'est plutôt une coiffe, puisque les dames du Moyen-Âge se coiffaient en fait leurs longs cheveux en forme de corne, sur lequel elles venaient mettre un petit tissu dessus, ça faisait la coiffe. C'était tout simplement la mode de l'époque, où les dames mariées et adultes du coup de l'époque se devaient d'avoir les cheveux à la fois attachés et couverts avec une coiffe.
3: Qu'est-ce qui vous a donné envie de faire des conférences, vous, enfin de présenter les villes ?
2: Moi, déjà, c'est mon attrait à l'histoire. Étant donné qu'en sortie d'études, j'avais potentiellement quelques débouchés possibles, donc soit celui de prof, et ça ne m'intéressait pas vraiment de passer le CAPES, donc je me suis dirigée vers une licence de guide conférencier.
3: Et là, vous vous trimballez en paysanne du 14e.
2: En paysanne, non, quand même, hein, j'ai un habit assez.
3: Ah, vous êtes bourgeoise ?
2: Ouais, alors bourgeoise, ça n'existait pas à l'époque, mais on peut dire ça comme ça.
3: Ah, de la haute.
2: Voilà.
3: Quand on a été de la haute, qu'est-ce qu'on mange à cette époque-là, en fait ?
2: Alors, en tant que personne assez haut placée, on va dire, on va manger. Eh bien, tout ce qui est mets assez raffinés, donc beaucoup de viande, notamment tout ce qui est volaille, donc tout ce qui vole dans le ciel, on peut avoir des cygnes, des paons, ce genre de choses. Les épices aussi qui commencent à arriver à partir du 15e siècle, justement. Les épices étaient très importantes sur les banquets des seigneurs au Moyen-Âge.
3: Donc on mangeait des cygnes avant ?
2: Voilà, c'est l'une des meilleures viandes qui existent au monde.
3: Et alors vous apprenez des choses quand même intéressantes hein, pendant votre déambulation. Vous nous apprenez déjà qu'à la place des Halles Châtelet, il y avait un château.
2: C'est ça, le châtelet d'Orléans qui va être démantelé du coup au XVIIIe siècle, ce qui fait un peu l'exception d'Orléans aujourd'hui. Parmi toutes les grandes villes sur le bord de Loire, toutes possèdent leur propre château, sauf Orléans. Donc c'est un peu l'exception.
3: Et vous le dites vous-même dans vos déambulations, vous dites regardez par quelle horreur on a remplacé le château.
2: Bon, ça c'est un petit peu la petite blague que je fais en visite. C'est un centre commercial qui est très moderne. Bon, c'est un peu la blague parce que très souvent l'architecture moderne, on aime ou on n'aime pas. Donc voilà, c'est un peu la petite blague de visite qui fait rire les gens.
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0: Selling, signé Rod Stewart sur votre radio ici à Orléans. Avant de retrouver les informations de 14h, la musique continue tout de suite avec Zaz, Mon Sourire, suivi d'Elton John et son titre Whispers. Bienvenue, vous êtes sur votre radio ici à Orléans. Passez une très très belle après-midi.
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1: Merci pour votre fidélité et bienvenue. Vous êtes sur votre radio ici Orléans. Il est 14h, place à l'actualité.
2: Un plan d'urgence pour remplacer les professeurs absents dans quelques heures ou quelques jours. Voilà la réponse d'Edouard Geffray, le ministre de l'Éducation, à la colère lycéenne. Une rencontre avec les organisations de jeunesse est prévue à 15h cet après-midi au ministère. En attendant, il y a des manifestations partout en France. Les premiers cortèges se sont élancés ce matin à Marseille. 3900 personnes selon la police, 15 000 selon la FSU. Lycéens, étudiants, enseignants, parents d'élèves manifestent. Également à Nantes, à Caen ou encore à Rennes, un rassemblement est prévu place de la Bastille à Paris à 15h. Colère également des salariés de Total Energy, la CGT mobilisée pour l'emploi et les salaires. Tous les sites du groupe sont concernés, les expéditions de carburant sont bloquées dans plusieurs raffineries selon les syndicats. Concernant la hausse des prix du carburant cette fois, Sébastien Lecornu a fait des annonces hier soir en libérant 10 millions de barils de gasoil issus de nos stocks stratégiques. Le Premier ministre ambitionne de baisser de 12 à 18 centimes le prix du litre à la pompe. La ministre de l'Agriculture, quant à elle, annonce des prêts à taux zéro pour les agriculteurs, de nouvelles mesures donc pour les exploitants frappés par la sécheresse. C'était une demande de la FNSEA qui dépendra en grande partie de l'adoption du budget. Le gouvernement a déjà annoncé en septembre un plan d'urgence de plus d'un milliard d'euros. Et puis le prix Nobel de littérature 2026 décerné à une femme, la poétesse canadienne Anne Carson, âgée de 76 ans. C'est la 19e femme à décrocher la prestigieuse récompense.
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1: Cet après-midi, de belles éclaircies nous dit Météo France sont attendues dans le Loiret, un temps sec avec une ambiance un peu fraîche, comptée autour de 15-16 degrés. À Orléans, Gien et Montargis, ce soir, le temps lui restera sec, mais la fraîcheur s'installera progressivement. Le thermomètre descendra autour de 14 degrés. Demain matin, prévoyez une petite veste. Les températures vont chuter autour de 7 à 10 degrés. Puis l'après-midi, les nuages domineront. Quelques pluies d'ailleurs pourraient arriver en fin de journée pour les températures, comptées 15 degrés.
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0: Supertramp sur votre radio ici à Orléans. C'est le moment d'enchaîner trois titres et trois tubes aujourd'hui avec Julien Clerc, Pierre Demaere, suivi de Nino Ferrer. Vous l'avez compris, c'est trois titres français. Puis juste après, on va s'intéresser à vos sorties dans l'agenda, dans l'ICI Express. Prenez bien de quoi noter, ça sent bon le week-end déjà.
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0: La maison près de la fontaine, Nino Ferrer sur votre radio. Ici à Orléans, allez, prenez de quoi noter. C'est le moment, les amis, de retrouver Lycée Express. De quoi vous faire sortir ce week-end en famille ou entre amis.
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0: Et votre week-end se prépare sur Ici Orléans. Voici trois idées pour sortir dans le Loiret. Demain vendredi, direction Courtenay pour le tribunal des fausses croyances. C'est à 20h30 au pôle culturel et associatif, place Honoré Combes. La compagnie La Valise Agitée vous embarque dans un procès décalé entre rire et réflexion sur le regard des autres. C'est à partir de 11 ans et la réservation est conseillée. Ce samedi et dimanche, place aux expériences avec le Village des Sciences. Rendez-vous dès 10h au BRGM, avenue Claude Guillemin, à Orléans-la-Source. Atelier, visite de laboratoire et rencontre avec les chercheurs. De quoi éveiller la curiosité de toute la famille. Et puis pour finir, les amis, dimanche à 15h à la salle des fêtes, Jacques Poisson à Nibelles accueille The Two Woman Shower. Deux artistes transforment une simple douche en une aventure pleine d'acrobatie et de fantaisie.
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0: Peter Gabriel en duo avec Kate Bush, le titre Don't Give Up sur votre radio ici à Orléans. Avant de retrouver les infos de 15h, on continue en musique avec trois titres enchaînés. Alain Bachong, Marc Lavoine en duo avec Patrick Fiori et PhD. Bienvenue, vous êtes sur votre radio ici à Orléans. Très belle fin d'après-midi.
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1: Bienvenue. Vous êtes sur votre radio ici Orléans. Il est 15h, c'est le moment de retrouver l'info.
2: Le ministre de l'Éducation nationale doit recevoir les organisations de lycéens en ce moment en déplacement à Reims ce matin. Édouard Geffray a déjà annoncé un plan d'urgence pour les lycées sur Parcoursup et les remplacements. Cela va-t-il suffire à calmer la colère? En attendant, en tout cas, les blocages se poursuivent. C'est aussi une grande journée de manifestation avec notamment plusieurs cortèges en route vers la place de la Bastille à Paris. Les salariés de Total Energy sont en grève. La CGT réclame une revalorisation des salaires à hauteur de 5%, soit l'équivalent de ce que le groupe promet à ses actionnaires. En face, la direction propose une prime de 1 000 euros. Après un été exceptionnellement sec, sans surprise, les nappes phréatiques connaissent un gros déficit de pluie. La situation reste très préoccupante pour 66% d'entre elles, selon le dernier bulletin du BRGM, le Bureau de Recherche Géologique et Minière. Des nouvelles mesures d'aide donc pour les agriculteurs touchés par les conséquences de cette sécheresse. L'État prendra en charge les intérêts des prêts sécheresse proposés en ce moment par les banques, des taux à 2,5% sur 2 ans. Cette prise en charge a une limite de 2 milliards d'euros selon Annie Genevard, ministre de l'Agriculture. La ministre de la Santé, de son côté, envisage d'avancer la prochaine campagne de vaccination contre le Covid. Cette année, elle doit démarrer la semaine prochaine, mardi 13 octobre, pour les plus de 65 ans et les plus fragiles. Or, tous les indicateurs de contamination sont en hausse.
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1: Cet après-midi, de belles éclaircies nous dit Météo France sont attendues dans le Loiret, un temps sec avec une ambiance un peu fraîche, comptée autour de 15-16 degrés. À Orléans, Gien et Montargis, ce soir, le temps lui restera sec, mais la fraîcheur s'installera progressivement. Le thermomètre descendra autour de 14 degrés. Demain matin, prévoyez une petite veste. Les températures vont chuter autour de 7 à 10 degrés. Puis l'après-midi, les nuages domineront. Quelques pluies d'ailleurs pourraient arriver en fin de journée pour les températures, comptées 15 degrés.
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0: You Can Call Me All sur votre radio ciné. Paul Simon, bienvenue si vous arrivez. La musique continue avec trois titres enchaînés avant de retrouver l'Issy Express, votre agenda sorti. On aura Céline Dion et le titre Zora Souri. On aura aussi Manon Lisa et Eddie Mitchell et son titre Il ne rentre pas ce soir. Bienvenue, c'est un plaisir pour moi d'être avec vous jusqu'à 17h.
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0: Il ne rentre pas ce soir. Ce titre signé Eddy Mitchell sur votre radio ici à Orléans. Allez, on s'intéresse tout de suite à vos sorties. C'est le moment de retrouver l'ICI Express.
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0: De la musique et du théâtre pour votre week-end, c'est le programme de votre ICI Express. Ce samedi à 20h30 et dimanche à 16h, l'Orchestre Symphonique d'Orléans vous donne rendez-vous au Théâtre d'Orléans, salle Barreau. Mozart est à l'honneur avec sa symphonie concertante pour instruments à vent. Des œuvres de Jacques Ibert et de Louise Baran complètent ce voyage musical. Dimanche à 16h30, direction cette fois-ci la mairie de Combleuse au 59 rue du Rouge pour Germinal par le Chrysothéâtre. Le roman d'Émile Zola prend vie dans une adaptation où l'histoire des mineurs se raconte aussi avec humour et émotion. Une autre façon de découvrir ce classique. Et enfin, dimanche à 18h, Christophe Maé sera sur la scène de l'Arena d'Orléans. C'est dans le cadre de sa tournée 2026. Pour terminer le week-end en musique, pensez à consulter les places disponibles auprès de la billetterie.
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0: Kaka dans ses rafts sur votre radio ici Orléans, ce titre qui sent bon les années à 80. La musique continue tout de suite avec trois titres enchaînés avant de retrouver bien sûr les informations de 16h. On aura Michel Berger et son titre La Groupie du pianiste, suivi d'Axel Red, Chanté pour elle, et Michel Delpech, Quand j'étais chanteur. Bienvenue, vous êtes sur votre radio ici Orléans, passez une belle après-midi.
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1: Merci et bienvenue. Vous êtes sur votre radio ici Orléans. Il est 16h, c'est le moment de retrouver l'actualité. Bonjour.
2: Les lycéens appellent à une nouvelle journée de mobilisation mardi prochain, le 13 octobre, tout comme le syndicat SNES-FSU. Tant qu'on n'aura pas 10 milliards sur la table, on continuera à se mobiliser selon la porte-parole de l'Union étudiante qui s'exprimait en marge de la manifestation parisienne ce matin. Édouard Geffray a annoncé un plan d'urgence pour remplacer les professeurs absents qui sera dévoilé dans quelques heures ou quelques jours. Le ministre de l'Éducation doit rencontrer également les organisations de jeunesse aujourd'hui au ministère. Des lycéens qui défilent donc partout en France. Ce matin à Marseille, ils étaient 3900 selon la police, 15000 selon la FSU. Lycéens, étudiants, enseignants et également parents d'élèves qui ont manifesté à Nantes, Caen ou encore à Rennes. Un rassemblement est en cours, place de la Bastille à Paris. Colère également des salariés de Total Energy aujourd'hui. La CGT mobilisée pour l'emploi et les salaires. Tous les sites du groupe sont concernés. Les expéditions de carburant sont bloquées dans plusieurs raffineries, selon les syndicats. La ministre de l'Agriculture, Annie Genevard, annonce des prêts à taux zéro pour les agriculteurs. De nouvelles mesures donc pour ces exploitants frappés par la sécheresse. C'était une demande de la FNSEA qui dépendra en grande partie de l'adoption du budget. Le gouvernement a déjà annoncé en septembre un plan d'urgence de plus d'un milliard d'euros. Et puis le prix Nobel de littérature 2026 décerné à une femme, la poétesse canadienne Anne Carson. Le Nobel consiste en un diplôme, une médaille et un chèque d'un peu plus d'un million d'euros.
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1: Cet après-midi, de belles éclaircies nous dit Météo France sont attendues dans le Loiret, un temps sec avec une ambiance un peu fraîche, comptée autour de 15-16 degrés. À Orléans, Gien et Montargis, ce soir, le temps lui restera sec, mais la fraîcheur s'installera progressivement. Le thermomètre descendra autour de 14 degrés. Demain matin, prévoyez une petite veste. Les températures vont chuter autour de 7 à 10 degrés. Puis l'après-midi, les nuages domineront. Quelques pluies d'ailleurs pourraient arriver en fin de journée pour les températures, comptées 15 degrés.
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1: Peu importe, Zazie sur votre radio ici à Orléans. Avant de retrouver la musique avec Myron 5 et le titre This Love, c'est le moment de s'intéresser à vos jardins. Comme chaque après-midi dans tout ce jardin, un conseil, une astuce, une réponse de l'expert jardinage de ici à Orléans. Vous allez voir, c'est facile à comprendre et à faire aussi dans vos jardins, pourquoi pas. Et comme à chaque fois, c'est présenté par Vincent Bordeaux et c'est accompagné par Pascal Hernandez.
2: Avec ici Orléans, Vincent Bordeaux, tous au jardin, c'est le cri du cœur et ce sont vos conseils. Bonjour Vincent.
3: Bonjour Pascal.
2: Conseil efficace pour nettoyer notre verger. Est-ce que c'est la bonne période? Oui, c'est
3: oui,
2: en ce moment
3: oui.
2: Que ça se fait,
3: hein. Ah oui, oui, là on commence à être sur la fin. Si c'est pas sur la fin, bah on attend encore un petit peu, ça va pas tarder.
2: Donc, t'as une fin, hélas.
3: Voilà, c'est ça, mais bon, c'est pour mieux redémarrer au printemps. Donc et oui. Justement, pour préparer ce printemps, on va faire un petit peu de nettoyage. Donc, on peut nettoyer par le sol déjà pour enlever tout ce couvert végétal. Si c'est un peu trop haut, si on a trop d'herbe, on va faucher pour et puis on peut laisser au pied parce que du coup les insectes peuvent être là et on va laisser au sol. Ça va protéger le sol et on va ramasser les fruits pourris ou les fruits qui sont abîmés, soit dans l'arbre, soit au sol, parce que parfois il y a les parasites dedans. Et si on laisse les parasites dedans, ben on leur laisse la possibilité de revenir l'année d'après.
2: Le champ est libre.
3: Tout à fait. Donc si en plus on les stocke dans le composteur à côté en disant c'est bon, je protège bien mon jardin, je fais des choses bien, je respecte le truc. Oui, mais bon, les insectes sont pas idiots, hein. Et s'ils sont dans le composteur, ils vont continuer à se développer dans le composteur. Et puis dès que la saison sera favorable pour eux, hop, ils vont passer du composteur à l'arbuste.
2: C'est ça le problème.
3: Ou à l'arbre. Donc, pour cela, pour ces fruits-là, abîmés par les parasites, on les enlève, on les met à la poubelle ou on les détruit. Mmh. Mais sinon, après, c'est vrai que le composteur, on fait, hein, on continue à l'utiliser. On va enlever aussi parfois les branches mortes. On aura des branches abîmées, cassées ou mortes. Et donc là, c'est l'occasion de les enlever pour l'hiver. On peut enlever un petit peu parfois le lichen qui est en trop en accumulation ou la mousse sur le tronc et protéger le tronc avec des fois du blanc d'Espagne pour éviter que les parasites ne s'installent dans les

0: Corse.
1: Qu'est-ce que c'est que le blanc d'Espagne?
0: Le blanc d'Espagne, c'est un peu comme ce qu'on a utilisé cet été, parfois, pour se protéger de la chaleur, le blanc de Meudon. Sauf que là, le blanc d'Espagne, ça colle un petit peu plus, et donc ça va protéger le tronc de l'installation des parasites, en tout cas, qui viennent pondre leurs œufs dans l'écorce.
1: C'est bien noté, Vincent Bordeaux, merci bien. On a rendez-vous demain, je crois que c'est même à la même heure.
0: Ça vous va?
1: Oh, bah,
0: je serai là.
1: Vous êtes une régularité exemplaire. À demain.
0: À demain, bonne journée.
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0: Chris Rea sur votre radio ici à Orléans. Allez, c'est le moment d'enchaîner trois titres et trois tubes sur votre radio ici à Orléans avec Gold, Ville de Lumière, Indochine, Victoria et Francis Cabrel avant de retrouver l'ICI Express. Francis Cabrel donc avec ce titre La Ville qui m'accompagne. Vous avez le temps de prendre un papier, un stylo, de quoi noter l'agenda des sorties dans l'ICI Express qui arrive juste après tout ça.
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0: Francis Cabrel, la fille qui m'accompagne sur votre radio ici à Orléans. Vous savez pas quoi faire ce week-end, entre amis ou en famille? Et ben c'est le moment de retrouver l'ICI Express, votre agenda des sorties.
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0: Et votre week-end se prépare sur ICI Orléans. Voici trois idées pour sortir dans le Loiret. Demain vendredi, direction Courtenay pour le tribunal des fausses croyances. C'est à 20h30 au pôle culturel et associatif, place Honoré Combes. La compagnie La Valise Agitée vous embarque dans un procès décalé entre rire et réflexion sur le regard des autres. C'est à partir de 11 ans et la réservation est conseillée. Ce samedi et dimanche, place aux expériences avec le Village des Sciences. Rendez-vous dès 10h au BRGM, avenue Claude Guillemin, à Orléans-la-Source. Atelier, visite de laboratoire et rencontre avec les chercheurs. De quoi éveiller la curiosité de toute la famille. Et puis pour finir, les amis, dimanche à 15h à la salle des fêtes, Jacques Poisson à Nibelle accueille The Two Woman Shower. Deux artistes transforment une simple douche en une aventure pleine d'acrobatie et de fantaisie.
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0: Maria sur votre radio et le titre Soirée mondaine. Nous n'avons pas tous le même thermostat intérieur. Certains ont toujours trop chaud, d'autres se les gèlent en permanence. Alors pour réchauffer tous les frileux, préparez-vous à chanter avec de drôles de petites bêtes dans l'humour en tube tout de suite.
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2: Oh oui, un bon petit jeu de mots signé Morbac le Morpion, tout de suite ça réchauffe et ça rappelle peut-être de bons souvenirs à certains, des souvenirs de Chantal Goya hein, bien sûr, et de ses fans de la première heure, les Inconnus qui chantaient avec elle tous en chœur.

0: Voilà, il y en a d'autres qui vont se coller au poil peut-être aujourd'hui hein, pour les frileux en automne. Le calvaire commence, mais il y a franchement pire qu'un frileux français en France. Il y a le frileux français qui débarque au Québec.
1: Un matin, c'est moins 4. Je me dis, bon, les gens vont rester chez eux pour éviter de mourir. Non, j'ai vu des gens dans des parcs en train de faire du sport en short. Je me suis dit, mais en fait, ici, vous n'avez pas de terminaison nerveuse, c'est ça que je dis. Quand tu demandes à un Français, là, ici, ça fait combien de temps que t'es là? Il te répond jamais en nombre d'années. Il te répond en nombre d'hivers, tellement ça l'a traumatisé.
0: Alors, normalement, Franjo vient de réchauffer tous ceux qui vont commencer à se plaindre hein, des températures automnales sur le territoire français. Mais pour les Québécois, ici, c'est Tahiti. Donc, youpi. Et sinon, pour se réchauffer, se poêler devant la cheminée, ça marche aussi très bien.
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0: Vos peurs en larmes, signé Laurent Voulzy sur votre radio ici à Orléans. Avant de retrouver les infos de 17h, la musique continue avec un titre que j'aime beaucoup. Tiens, Teddy Swims, suivi de Renaud Lesbéton. Un bel après-midi à vous, vous êtes sur votre radio ici à Orléans.
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1: Bienvenue à tous, merci de passer cette fin d'après-midi en notre compagnie. Plutôt une belle journée, on en reparlera bien sûr du temps dans la météo dans quelques instants. Pour l'heure, 17h, c'est le retour de Cécile Lacosta pour un flash complet. Bonjour Cécile.
2: Bonjour, bonjour à tous.
1: C'était l'acte 4 du mouvement lycéen et étudiant aujourd'hui.
2: Environ 200 étudiants mobilisés sur le campus d'Orléans-la-Source ce matin en soutien aux lycéens et aussi pour réclamer de meilleures conditions pour étudier. Les étudiants ont d'abord manifesté devant l'UFR de Lettres avant de se diriger devant l'UFR de Sciences. Le tout dans le calme. Retour sur cette mobilisation dans le journal de 18h. Des lycéens se sont aussi mobilisés dans le Loiret devant leur établissement. C'était le cas à Pithiviers ce matin, devant le lycée Duhamel du Monceau. Pas de heurts, pas de débordements non plus. De son côté, le ministre de l'Éducation, Édouard Geffray, va présenter un plan d'urgence sur la question du remplacement des profs absents. Le ministre n'en a pas encore dévoilé les détails. Une nouvelle journée d'action est d'ores et déjà prévue. Ce sera mardi prochain à l'appel de l'intersyndicale étudiante. Le SNES, FSU, syndicat enseignant, appelle à la grève le même jour.
1: Comment adapter les établissements scolaires au dérèglement climatique?
2: La question revient sur le devant de la scène avec le mouvement des lycéens, mais elle concerne aussi les collèges. Et dans le département du Loiret, un audit révèle que les performances énergétiques de 7 collèges du Loiret ne sont pas bonnes. C'est le cas notamment des collèges d'Olé et Dunois à Orléans, Condorcet à Fleury-les-Aubrais. Les collèges de Bellegarde et du Malzerbois sont aussi concernés. Les services de la région Centre-Val de Loire, victimes d'une cyberattaque le 30 septembre dernier. Plus de 5000 personnes concernées par cette fuite de données qui a touché un prestataire de la région. Numéro de sécurité sociale, coordonnées bancaires, date de naissance, numéro de téléphone ont notamment été dérobés. La cyberattaque est terminée, précise la région qui a porté plainte auprès de la CNIL, la Commission nationale de l'informatique et des libertés.
1: De nouvelles mesures pour les agriculteurs.
2: La ministre de l'Agriculture, Annie Genevard, annonce des prêts à taux zéro à hauteur de 2 milliards d'euros pour renflouer les trésoreries des agriculteurs touchés par la sécheresse et les aléas climatiques ces derniers mois. C'était une demande de la FNSEA, premier syndicat agricole. Ces prêts à taux zéro dépendront de l'adoption du budget 2027. Les agriculteurs, justement, qui dans le Loiret interpellent les élus de notre territoire. Les jeunes agriculteurs du Loiret, la FDSEA et la Chambre d'agriculture co-signent un courrier pour alerter les élus locaux sur les crises qu'ils traversent. Concurrence étrangère, aléas climatiques, renouvellement des générations. Les auteurs de cette lettre estiment que le plan quasi porté par le gouvernement ne répond pour le moment pas à leurs préoccupations. Ils appellent les élus du territoire à travailler avec eux pour trouver des solutions concrètes à leurs difficultés.
1: Un budget historique pour l'Orléans-Loiret Basket.
2: La Ligue nationale de basket a dévoilé les budgets des clubs de deuxième division et sans surprise, Orléans est en tête. Un budget de 7 millions d'euros pour la saison, plus 36% d'augmentation par rapport à l'an dernier, du jamais vu dans l'histoire du club et dans l'histoire du championnat d'élite 2. Tout ça, c'est dû à l'arrivée du trio américain dans le capital de l'OLB, mais pas seulement. L'affluence de Comet est aussi une des raisons. Et puis, amerrissage imminent pour Sophie Adenau et ses coéquipiers. L'astronaute française a quitté la Station Spatiale Internationale hier après 237 jours dans l'espace. Retour sur Terre au large de la Californie, prévu aux alentours de 17h30.
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2: Nathanaël, pas un nuage à l'horizon.
1: Pas un nuage, en effet. En tout cas, dans ce qu'on voit, ouais, c'est vrai, il y a un beau ciel bleu et du soleil. Je sais pas, elle atterrit où, Sophie Adenau, rappelez-moi.
2: Au large de la Californie, elle amérit.
1: Amérit.
2: Elle est dans l'eau.
1: Oui, alors je sais
2: ça
1: pas si c'est la même
2: moins
1: météo.
2: Mal,
1: oui, c'est moins mal, vous avez raison. C'est beaucoup mieux, c'est bien foutu, en fait, ces
2: amérissages. C'est au large de la Californie.
1: Ouais. Donc je ne sais pas quelle météo il fait là-bas. En tout cas, si elle avait la même que nous, elle aurait raté l'été indien, quoi. Peu de choses, elle revient dans le froid un peu, Sophie Adenau. Effectivement, vous l'aurez remarqué, c'est de la fraîcheur là déjà aujourd'hui, puis ça va se prolonger demain. J'ai relu deux fois les minimales de demain, parce que j'avais du mal à lire. C'est entre 2 et 5 degrés, ça va quand même faire
2: ça
1: bizarre,
2: commence à piquer.
1: Ah ouais, ça commence à piquer au lever du jour et on ne devrait pas dépasser les 14 degrés l'après-midi. Va pas faire très beau, sachez-le, il y aura des nuages et puis un peu de pluie demain. Si vous êtes sur la route là, les amis, de retour du boulot, Écoutez, c'est les classiques. Le Mail, surtout au sud, entre la médiathèque et la gare, c'est galère. Pontina aussi, Saint-Jean-le-Blanc également, rue de Faubourg-Bourgogne aussi, quand vous allez en direction du quartier Saint-Louis, il y a beaucoup de monde par ici. Pont de l'Europe, Saint-Jean-de-la-Ruelle, que des classiques, vous dis-je. Si vous êtes témoin d'autres perturbations majeures, 02, 38, 53, 25, 25, il y a eu un accident tout à l'heure, alors un petit peu plus loin, du côté de Châteauneuf-sur-Loire, sur la D2060, visiblement, un camion qui transportait des détritus, qui a pris feu, enfin c'est l'échappement, je crois, qui a pris feu. Bon, visiblement, l'accident a eu lieu au niveau des radars, vous voyez, à l'ouest de Châteauneuf-sur-Loire, mais je ne vois pas de perturbation particulière sur la route. Si c'est le cas, vous nous appelez, bien sûr, vous nous tenez au courant au 02 38 53 25 25. Pour ceux qui prennent le train, je le vérifie en direct, il n'y aura aucun souci dans l'heure qui arrive. Ils sont à l'heure, ils sont là, c'est vrai, à Orléans, et c'est vrai aussi aux Aubrais. Cécile Dacosta, 18h, journal complet.
2: À tout à l'heure.
1: Youpi.
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1: Paul McCartney et Stevie Wonder pour démarrer 7h. Ebony and Ivory, 17h05. Bienvenue.

0: Ebony and Ivory, 1982, Paul McCartney, Stevie Wonder, hein, deux légendes sur un même clavier, numéro 1, et des deux côtés, en plus de l'Atlantique. À ce moment-là, 17h09, bienvenue.
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0: Ravi, vous le savez, on est ensemble chaque soir entre 17h et 19h, avec toujours des petits rendez-vous habituels. On a notamment le jeu signé, là, dans quelques instants, je vais vous diffuser un extrait de film. Ça sera une réplique, hein, je vous le dis, si vous reconnaissez le film, vous nous appelez, vous connaissez le principe. 02 38 53 25 25, c'est Sarah qui vous répond là, en cette fin de journée. Et si vous avez la bonne réponse, joli cadeau, hein, qu'on vous offre chaque jour à 7h06, c'est d'une valeur de plus de 200 €. 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Ouvrez donc bien l'oreille, hein, dans quelques minutes. Il y a aussi, bien sûr, ici Express qui sera de retour. Trois idées pour sortir ce week-end dans le Loiret. Et puis à 17h40, notre coup de cœur, ce sera le comédien et auteur orléanais Pierre Fesquet, qui propose une lecture-concert samedi dans l'Orléanais autour de l'église Notre-Dame de Paris. Vous allez voir, il nous racontera tout ça dans quelques instants. En attendant, Marine de retour avec ce titre qui cartonne, aussi Tricheur sur Ici Orléans. Bienvenue. Je suis là.

0: Tocard. Voilà, ça c'est toujours très agréable. Marine, avec ce titre Tricheur, à l'instant sur Ici Orléans, 17h12, les amis, ça va être le moment d'ouvrir grand vos oreilles, comme chaque soir à cette heure-ci, un petit extrait de film. Et si vous le reconnaissez, si vous reconnaissez d'où est tirée cette réplique, eh ben vous nous appelez au 02 38 53 25 25, c'est super simple. Sarah vous répond, vous lui donnez le bon nom du film, c'est mieux, et on refera un petit peu de radio ensemble, évidemment, dans quelques instants, je vous confirmerai. Ce passe ciné valable une semaine, Pâté Saron, encore Pâté Orléans, en ce moment, Pâté Saron et Spider-Man, hein, Brand New Day, où Peter Parker il se retrouve dans un monde qui ne se souvient plus de lui, ce qui n'est pas très pratique. Il y a aussi l'Odyssée, hein, bien sûr, l'épopée mythique du retour d'Ulysse vers Ithac, et puis pour Halloween, du Cobu aussi, hein, et le fantôme de Saint-Potache. Une aventure pleine de rires et de mystères. Nous, on va remonter le temps, les amis. On va remonter jusqu'en 1957, écoutez.
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0: On a ressorti les films du grenier, là, les amis. 1957, ce que je peux vous dire, c'est que toute l'histoire tourne autour d'un pont. Alors, c'est quand même un très bon indice, ça. Et puis ça se passe évidemment du côté du Vietnam, voyez-vous, par là-bas. Allez, vous l'avez, ce film, ne réfléchissez pas trop. 02 38 53 25 25. Si vous avez la réponse, eh ben, vous appelez la radio. Et puis peut-être pour vous, dans quelques instants, un pas de ciné. Vous repartirez avec ça. Plus un deuxième pour la personne qui vous accompagnera. Une semaine de ciné, Pâté Saron, encore Pâté Orléans. A tout de suite.

0: On est ensemble, où vous soyez les amis, peut-être déjà sur le retour, je vous le souhaite en tout cas, du boulot, sur la route, où que ce soit. Et on joue ensemble à ce jeu ciné. Je devrais normalement avoir quelqu'un qui est avec moi. Allô, je n'ignore son prénom. Est-ce qu'on a quelqu'un qui est avec nous?
1: Oui, ou pas? Bonjour.
0: Bonjour. Je vais vous demander votre prénom parce que je ne le connais pas.
1: Yves.
0: Bonjour Yves. Bienvenue. Bienvenue sur l'antenne d'ici Orléans. Ravi de vous retrouver. Cher Yves, je vous propose qu'on réécoute ensemble cet extrait de film. Ça fleure bon les années 50, hein, l'audio.
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0: Voilà, la joie par le travail, visiblement. Ces Japonais, bon, ne rigolez pas trop. Je vais vous laisser nous donner le titre du film.
4: Alors, le pont de la rivière Kwai.
0: Ah ouais, évidemment. Alors, j'ai hésité à mettre la musique en extrait, mais je m'étais dit que ce serait peut-être un petit peu trop facile. C'est l'un des airs de cinéma les plus connus au monde, bien sûr.
4: Hein. Le soleil brille,
0: ouais. C'était le colonel Boguet, je crois, qui chantait ça, effectivement.
4: Ah, je ne me souviens plus, parce que ça fait quand même un bon bout de temps.
0: Un petit peu de temps, effectivement. David Lean, le réalisateur, sorti en 57. On se rappelle, d'ailleurs, qu'il a reçu l'Oscar du meilleur film. Il en a remporté 7 en tout. Énorme succès de l'année 1957. Bien joué, cher Yves. On a ressorti un peu les tubes du grenier, hein. M'en voudrez pas, mais j'aime bien des fois aller chercher des vieux films.
4: Mais ça me rappelle. J'avais que 5 ans, alors, mais bon. Mais je me rappelle quand même.
0: Très bien. Félicitations, en tout cas, Yves. On est ravis que vous repartiez avec ce pass ciné valable une semaine. Il y a plein de trucs à voir là. Pâté Saran et Pâté Orléans. Profitez bien. D'accord.
4: Merci beaucoup.
0: Je vous en prie. Belle soirée, Yves.
4: Merci à ici Orléans. Merci.
0: Je vous en prie. À bientôt, cher Yves. Après la pub, Gaëtan Roussel sera là. Et puis ensuite, l'ICI Express aussi. On va vous emmener à Courtenay, à Orléans-la-Source ou à Nibel. On a plein d'idées de sorties et d'activités à vous donner là-bas. Et puis si vous demandez ce qui s'est passé dans l'actu musicale du jour, il y a Décibel pour ça, bien sûr. C'est avec Émilie Mazoyer. À tout de suite.
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0: traînant, ça, tellement joli. Gaëtan Roussel avec Tout s'en va, Gaëtan Roussel, ex Louise Attaque, bien sûr. Un tube qui est sorti en 2025. Elle débarque maintenant, comme chaque soir, à 7h06. C'est une excellente chronique. Elle s'appelle Décibel, présentée par Émilie Mazoyer. Salut Émilie.
1: Salut tout le monde. Émilie, au rapport pour votre dose quotidienne d'actualité musicale. Nous sommes le 8 octobre et il y a tout pile 39 ans, un pionnier du rock'n'roll recevait une étoile bien méritée sur le Hollywood Walk of Fame à Los Angeles. L'étoile de Chuck Berry sur le Walk of Fame, c'était le 8 octobre 1987, il y a 39 ans, la 1857e étoile du boulevard. Aujourd'hui, il y en a 1000 de plus, et dans le lot, une vingtaine de Français, dont les chanteurs Charles Aznavour et Maurice Chevalier. Le prochain, c'est David Guetta. Il vient d'être sélectionné et son étoile sera inaugurée l'année prochaine. Au mois de mai dernier, les grands concerts anniversaires des 50 ans de carrière de Renaud ont fait le plein au Zénith de Paris. Et bonne nouvelle, ils ont été enregistrés. Pascal Obispo, Noé Préchoff et Renaud, évidemment, vous les entendez sur ce « Dès que le vent soufflera ». C'est le premier extrait du double album, hein, 31 titres, c'est énorme. Intitulé très sobrement « Renaud et ses invités au Zénith de Paris », le disque sortira début décembre avec les prestations d'une trentaine de chanteurs et chanteuses dont Alain Souchon, Francis Cabrel, Jean-Louis Aubert, Nicolas Sirkis et Hugo Frey. Très belle équipe. Stevie Wonder a tenu parole pour célébrer les 50 ans de son chef-d'œuvre « Songs in the Key of Life ». Il a dévoilé 4 chansons inédites issues des sessions d'enregistrement de l'époque.

0: Dire qu'à l'époque, il les avait laissées de côté, ces chansons. Vous pouvez les écouter, les 4 inédits de Stevie Wonder, sur toutes les plateformes de streaming. Et pour les vénards qui ont réussi à trouver des places pour son unique concert en France, à Paris, attention, restez concentrés, c'est jeudi prochain. Ce serait bête d'oublier d'y aller. Marc Lavoine annonce un album de duo, certains déjà connus et d'autres inédits, avec Louane, Kenji, Clara Luciani, Philippe Catherine, Bernard Lavillier. Chers amis, sortira le 6 novembre, l'occasion de réécouter cette merveille avec l'irremplaçable Catherine Ringer.
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2: Je plus sois, c'est très joli en effet. Merci, merci Émilie Mazoyer, merci à Décibel, surtout qu'on retrouve à tout moment sur ici.fr et sur l'application. Ici, on file en Italie maintenant avec un titre sorti en 1993 qui a fait chanter l'Europe entière. Eros Ramazzotti nous accompagne avec Cose della Vita et puis Ici Express n'est pas loin. À tout de suite.

0: Rose et Della Vita, Eros Ramazzotti, les amis. Dans 8 minutes, très exactement, notre coup de cœur sera avec nous en studio. Pierre Fesquet, sa lecture concert à Orléans qui concerne Notre-Dame de Paris. Vous allez voir, le programme est alléchant. Mais avant cela, on a d'autres idées de sortie et d'activité. C'est le retour d'ICI Express.
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0: Et on va commencer par demain, vendredi, direction Courtenay pour le tribunal des fausses croyances. C'est à 20h30 au pôle culturel et associatif Place Honoré-Combes. La compagnie La Valise Agitée vous embarque dans un procès décalé entre rire et réflexion sur le regard des autres à partir de 11 ans et la réservation, les amis, est conseillée. Si vous avez envie de nouvelles expériences, samedi et dimanche, place au village des sciences. Rendez-vous des 10h au BRGM, avenue Claude Guillemin. C'est à Orléans-la-Source. Atelier, visite du laboratoire, rencontre avec les chercheurs, aussi de quoi éveiller la curiosité de toute la famille. Et puis pour finir, dimanche à 15h, la salle des fêtes Jacques Poisson, Annie Belle accueille The Two Woman Shower. Deux artistes transforment une simple douche en aventure pleine d'acrobatie et de fantaisie. C'est une sortie pour rire ensemble. Petits et grands, bien sûr.
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0: Allez, place, comment dire, à un voyageur. Un aventurier qui n'a jamais cessé de partir, finalement, Bernard Lavilliers. En 1988, il sort l'album If, et ce titre-là est devenu son grand classique. On the Road Again, 17h33. Vous êtes

0: Adèle Castillon, avis tranché souvent sur Adèle Castillon. On aime ou on n'aime pas, moi j'adore. Été avec toi, c'est le titre. Notez qu'elle sera au Zénith de Paris les 4 et 5 février prochains. Chose promise, chose due, place à notre coup de cœur maintenant.
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0: C'est notre coup de cœur ce soir. Un Orléanais qui fait parler les pierres, ou plutôt les femmes, ou les deux. Vous allez voir le comédien et auteur Pierre Fesquet. Nous fait le plaisir d'être avec nous. Il présente samedi à la Collégiale Saint-Aignan sa lecture-concert Notre-Dame des femmes. C'est à partir d'un livre d'ailleurs qu'il a lui-même publié. Bonsoir Pierre.
3: Bonsoir Nathanaël.
0: Ravi de vous accueillir ici sur l'antenne d'ici Orléans. Et pourquoi raconter Notre-Dame à travers des voix de femmes, Pierre ?
3: Bien, au départ, c'est parti d'une idée de livre. J'ai rédigé Notre-Dame des femmes en me disant que finalement, j'avais lu en fait que dans les fondations de Notre-Dame, au moment de la construction de Notre-Dame, il y avait beaucoup de femmes sur les échafaudages. Alors, elles s'occupaient aussi de la soupe pour les hommes, mais elles portaient aussi les pierres.
0: C'est vrai, des femmes très impliquées. On a l'image aussi de Victor Hugo qui nous parle de Notre-Dame. On a l'image du Bossu. On a peu d'images de femmes, c'est vrai.
3: Exactement. Ouais. Alors, je me suis dit, mais on pourrait peut-être faire un défilé de ces femmes de l'histoire ancienne et contemporaines qui sont allées vers Notre-Dame. Et la première femme dont j'ai découvert la vie, c'est une régionale de l'étape, puisque c'est Isabelle Romée, la mère de Jeanne d'Arc, qui a entrepris en 1455 un pèlerinage entre Orléans et Notre-Dame de Paris. Elle se rend à Notre-Dame de Paris durant deux jours où elle va demander la réhabilitation de sa fille qui a été injustement condamnée par l'Église en 1431 sur le bûcher de Rouen.
0: Et ça, moi, c'est vrai que je l'apprends. Je l'ai appris en préparant cette interview avec vous. Cette maman de Jeanne d'Arc, c'est un personnage réel. Tous les personnages sont-ils réels ou certains sont-ils imaginaires?
3: Alors non, on aura un personnage tiré d'un roman et c'est Esmeralda qui emmènera le spectateur visiter Notre-Dame. Il y a quelque chose d'extraordinaire avec Hugo, puisque c'est Hugo qui a créé Esmeralda. Un poète avait dit « Les tours de Notre-Dame forment le H de Hugo ». J'avais trouvé cette image très belle.
0: Bon. Sur scène, vous serez là, Pierre Fesquet, en compagnie de Victoire de Larmina. Vous serez tous deux récitants. Oui. Et il y aura aussi Véronique Le Guen, qui est pianiste et organiste aussi.
3: Exactement.
0: Elle jouera du piano.
3: Là, elle jouera du piano.
0: Qu'est-ce que ça apporte, le piano de Véronique Le Guen?
3: Ben, j'allais dire qu'elle fusionne avec nos sentiments de comédien et elle accompagne aussi Victoire de Larmina, qui est une chanteuse magnifique, puisqu'il y aura de la chanson. On évoquera Édith Piaf en ce 10 octobre. D'ailleurs, ce sera Piaf est morte un 10 octobre. Mais le décès n'avait été annoncé que le 11. Et elle va chanter La Vie en Rose, elle va chanter tout ça dans l'église, ça sera merveilleux.
0: Et vous, Pierre, on va vous entendre chanter?
3: Alors moi, non, mais je change de voix. Je fais même une voix de femme.
0: Faites le boulot, très bien. Vous jouez ce texte donc dans une collégiale, à Saint-Aignan, ça change quoi? Ça représente quoi?
3: Mais c'est merveilleux de le jouer dans les églises. On a créé ce spectacle dans la basilique de Sainte-Anne-d'Auray. Okay. Et nous avions d'ailleurs joué sans micro. On aura des micro-casques dans la collégiale. Mais ça nous permet d'utiliser les pierres et ça nous permet de nous croire dans Notre-Dame de Paris.
0: Génial. Mon petit doigt m'a dit que vous prépariez un livre, rien à voir, hein, sur Chaplin, c'est ça?
3: Oui, exactement.
0: Ouais.
3: Exactement.
0: Vous pouvez nous en dire un mot?
3: C'est en cours de préparation. Je vais prendre l'accès philosophique, ésotérique et spirituel dans le personnage Chaplin. Qu'est-ce que ce personnage de vagabond, clown, poète apporte? C'est éternel, Chaplin.
0: Beaucoup de choses à raconter effectivement sur Chaplin. Vous reviendrez pour nous en parler.
3: En attendant,
0: on va venir vous applaudir ce samedi à 16h à la Collégiale Saint-Aignan d'Orléans. On l'a pas dit, mais il y aura aussi une séance de dédicace.
3: Oui, absolument. Je dédicacerai le livre du spectacle, puisque nous, on va dire des extraits du livre, mais le spectateur pourra partir avec le livre, avec les textes de leur intégralité.
0: La billetterie, c'est sur place, et c'est aussi, bien sûr, sur Hello Asso. Il est toujours conseillé, évidemment, de réserver.
3: Il vaut mieux. Oui.
0: Merci infiniment, Pierre Fesquet, donc à l'origine de ce spectacle. Je fais un break le temps que je retrouve. Voilà. Notre-Dame des femmes, je le rappelle, samedi 16h, Collégiale Saint-Aignan à Orléans. Merci beaucoup.
3: Merci d'être là.

0: On ne les présente plus, hein. The Police, bien sûr, avec Roxane, à l'instant sur Ici Orléans. Il est 17h47, c'est le moment de gagner des cadeaux, les amis.
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0: 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On vous attend au standard. Ce sera juste après les Tears for Fears qui débarquent maintenant, 17h49.

0: Sowing the Seeds of Love, les Tears for Fears, à l'instant bien sûr, sur ici Orléans, 17h53.
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0: Est-ce que ce serait pas Alain qui a été rapide à nous appeler ici? Bonjour Alain.
2: Bonjour, bonjour.
3: Bonjour.
0: Bonjour Alain, vous habitez dans la belle commune de Boux.
3: Oui, voilà.
0: Oui, c'est très joli là-bas, loin de chez ici. Soyez le bienvenu sur l'antenne d'ici Orléans. Cher Alain, c'est vous qui allez repartir du coup avec les places pour le parc floral, peut-être profiter de la fête de l'automne. Ouais, hein,
3: oui,
0: ça
3: voilà.
0: Voilà, très bien. Quatre places, vous êtes large du coup. Tout va bien.
3: Ah, c'est gentil, c'est bien.
0: Eh bah, écoutez, on est là pour ça. Ça nous fait très plaisir de vous offrir tout cela. Profitez bien de cette sortie, puis fête de l'automne autour d'Halloween. Si vous y allez avec des gamins, ils seront ravis aussi, bien sûr. Je vous souhaite une bonne balade du côté du parc floral, cher Alain.
3: Eh bien, écoutez, je vous remercie beaucoup.
0: Et à bientôt.
3: Merci encore. Merci encore, au revoir.
0: Je vous en prie Alain, à bientôt, dans quelques instants retour de la musique. Tom Jones n'est pas loin, et Cécile Lacosta non plus pour un journal complet, ce sera à 18h bien sûr. A tout de suite.
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0: La trompette Tom Jones, It's Not Unusual. On l'a écouté à l'instant ensemble sur ICI Orléans. On va se quitter quelques secondes, les amis. Et puis je sens que les infos ne sont pas loin.
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0: Merci d'être là, merci de passer ce début de soirée en notre compagnie. Début de soirée ensoleillé en plus. Bienvenue sur ICI Orléans. Il est 18h, Cécile Dacosta de retour pour un journal complet. Bonsoir Cécile.
2: Bonsoir Nathanaël, bonsoir à tous. Une cyberattaque contre les services de la région Centre-Val de Loire détectée le 30 septembre dernier. On vient de l'apprendre, c'est un prestataire de la région qui a été visé. Plus de 5000 personnes concernées par une fuite de données sensibles. Vincent Giraldo, bonsoir.
3: Bonsoir Cécile.
2: Cette cyberattaque est désormais terminée.
3: Oui, toutes les personnes concernées par ce vol d'informations ont été prévenues par la région. C'est le site spécialisé cyberattaque.org. Qui révèle les détails de ce piratage informatique et même le surnom du hacker auteur des faits. Il a récupéré des milliers d'identités, numéros de sécurité sociale, coordonnées bancaires, date de naissance, adresse téléphone, email, des fichiers qui permettent aussi de connaître l'organisme de formation des personnes, car ce sont des personnes qui étaient en formation professionnelle par la région. Le lieu de leur formation, la durée, même les rémunérations, ces données couvrent plusieurs années. Entre 2017 et 2026, 200 victimes identifiées étaient même mineures quand elles ont commencé ce parcours de formation. Dans la liste, il y a aussi des personnes détenus en centre pénitentiaire, car la région dispense des formations en milieu carcéral. Cette fuite présente un risque d'usurpation d'identité, car les éléments sensibles sont souvent revendus à des escrocs sur Internet pour se faire passer pour une institution ou une marque.
2: Merci beaucoup Vincent Giraldo. Toutes ces précisions sont à retrouver sur ICI.fr et l'application ICI.
0: Les étudiants mobilisés sur le campus d'Orléans, la source aujourd'hui.
2: Ils manifestent eux aussi pour de meilleures conditions d'études. Ils étaient près de 200 à se mobiliser ce matin, essentiellement des élèves de la fac de lettres. Des manifestants qui ont tenté de mobiliser aussi leurs camarades de l'UFR de sciences avant de se réunir dans un amphithéâtre à la mi-journée. L'occasion de discuter des suites de leur mobilisation qui ne passera pas forcément par des blocages des cours. Nathan est étudiant en deuxième année histoire enseignement.
4: Pas nécessairement, il y a vraiment quand même cet accès à l'éducation qui a été demandé par le président et qu'on respecte pour que les gens puissent quand même tout de même aller en cours. Aujourd'hui, c'est un petit peu plus mitigé, demain ce sera le cas, il n'y a pas de problème. Mais on est motivé, dans tous les cas on ne lâchera pas, tant qu'on n'arrivera pas à la fois à gain de cause certes, mais aussi à des solutions qui conviennent à tout le monde, que ce soit au niveau de l'administration, la présidence et les étudiants.
5: Et les étudiants qui sont en train de nous rejoindre, oui.
4: Surtout, il y a les futurs profs ici qui voient leur poste faire supprimer petit à petit sous couvert de la natalité baisse, mais on se retrouve avec des classes de 40 élèves, donc voilà. Et puis les salaires forcément qui ne suivent pas, et on a bien vu dans les mouvements lycéens que les profs font des chaînes humaines pour protéger leurs élèves. Et en tant que futur prof, on a envie de commencer un petit peu à rentrer dans le mouvement pour in fine protéger nos futurs élèves, eux qui auront des revendications, puisque ça n'a pas l'air vraiment de bouger.
2: Une manifestation des étudiants dans le calme, même chose pour les mobilisations des lycéens ce matin dans le Loiret, notamment devant le lycée Duhamel du Monceau de Pithiviers. Aucun heurte, aucune interpellation, nous indique la police aujourd'hui dans le département. La mobilisation des lycéens qui va se poursuivre, une nouvelle journée d'action est déjà prévue mardi prochain. Le SNES-FSU, syndicat enseignant, appelle à la grève le même jour. De son côté, Édouard Geffray, le ministre de l'Éducation, s'exprime ce soir au JT de TF1. Il annoncera de premières mesures concrètes, indique Matignon.
0: Comme les lycées, les collèges ainsi du Loiret ne sont pas tous adaptés au changement climatique.
2: C'est ce qui ressort d'un audit énergétique réalisé à la demande du département du Loiret qui a la charge des collèges. Et cet audit révèle que 7 collèges du département ont un très mauvais bilan énergétique. Il faut refaire toute l'isolation, ça va forcément prendre du temps. À plus court terme, le département va aussi installer des brasseurs d'air dans 2 établissements François Guéraud.
6: En 25 ans, le département du Loiret a dépensé 700 millions d'euros pour rénover les collèges. Pour autant, l'audit énergétique qui vient d'être mené montre qu'il y a encore des besoins. 7 collèges présentent de mauvaises performances thermiques. Il s'agit des collèges Dolé et Dunois à Orléans, Condorcet à Fleury-les-Aubrais, Charles Rivière à Olivet et les collèges de Bellegarde, du Malzerbois et de Saint-Jean-le-Blanc. Florence Galzin, la vice-présidente du département en charge de l'éducation.
7: Cet audit énergétique politique nous a fléché 7 collèges en particulier sur lesquels il faudrait qu'on intervienne en priorité. Alors clairement sur ces 7 collèges, c'est refaire l'isolation par l'extérieur, l'isolation thermique, pour abaisser la chaleur et le froid d'ailleurs.
6: Ces travaux d'isolation, dont le coût reste à préciser, seront bien sûr échelonnés dans le temps. Mais d'autres mesures plus immédiates sont envisagées en cas de canicule.
7: On a pris l'option d'aller sur des systèmes de brasseurs d'air. Ça va être testé dans 2 collèges au niveau du département, sur des salles de classe exposées plein sud. Deuxième dispositif, c'est ce qu'on appelle la surventilation nocturne pour essayer de faire abaisser les températures la nuit. Et puis bien évidemment, la végétalisation des cours. La climatisation restera quelque chose de marginal.
6: Pour les brasseurs d'air, le test aura lieu dans les collèges d'Artenay et de Châteauneuf-sur-Loire.
2: Information à retrouver sur notre page Facebook.
0: Les agriculteurs du Loiret interpellent les élus du territoire.
2: 2 syndicats, les jeunes agriculteurs du Loiret et la FDSEA, mais aussi la Chambre d'agriculture du Loiret, co-signent un courrier. Ils appellent les élus du territoire à travailler avec eux pour trouver des solutions concrètes aux difficultés qu'ils traversent en ce moment. Et justement, aujourd'hui, l'exécutif a fait de nouvelles annonces. Nouvelles mesures d'aide pour les agriculteurs frappés par les conséquences de la sécheresse annoncée par Annie Genevard, la ministre de l'Agriculture. Édouard Marguier, l'objectif est de soulager les trésoreries grâce à des prêts à taux zéro.
8: L'État prendra en charge les intérêts des prêts sécheresse proposés en ce moment par les banques, des taux à 2,5% sur 2 ans, avec une limite de 2 milliards d'euros, à condition que le prochain budget de l'État soit adopté. Ces prêts serviront à acheter du fourrage pour les éleveurs qui risquent d'en manquer, car vu les prairies brûlées, ils utilisent les stocks depuis cet été. Ça peut aussi servir pour des semences et des engrais. Le ministère estime que 35 000 exploitations françaises sont en péril. Cette mesure vient compléter le plan d'urgence sécheresse annoncé il y a un mois, 1,3 milliard d'euros, qui contient notamment l'aide à l'achat de gasoil non routier qui sert aux engins agricoles. Elle est de 15 centimes par litre. La ministre s'engage à faciliter la procédure pour son remboursement sur facture. Elle est jugée trop longue et complexe par les syndicats.
2: Et précision d'Edouard Marguier.
0: Sophie Adenau est de retour sur Terre.
2: Après 235 jours passés dans l'espace à bord de la Station Spatiale Internationale. Atterrissage réussi tout à l'heure, 17h34 précise pour l'astronaute française et le reste de son équipage. C'était au large de la Californie. Sophie Adenau a réalisé le plus long séjour dans l'espace pour un astronaute européen. En sport, et de retour dans le Loiret, les handballeurs de Saran jouent sur le parquet d'Aix ce soir. 6e journée de Star League pour les Sceptors qui sont 6e du classement. Le coup d'envoi est à 20h. Et puis c'est ce soir qu'on connaîtra les résultats de la finale du concours très prestigieux du meilleur ouvrier de France, catégorie cuisine. 2 Loiretains ont disputé cette finale. Loïs B de la table d'à côté à Ardon et Marie Gricourt du Gric à Orléans. À ce jour, il n'y a aucun cuisinier meilleur ouvrier de France.

0: l'automne, en fait, là, vraiment. Côté circulation, actuellement, sur la route, bon, ce sont des classiques, les amis, c'est-à-dire que si vous êtes rue Charles-Boëer, sur la tangentielle, du côté du Pontina, Saint-Jean-le-Blanc aussi, c'est un petit peu galère, comme chaque soir, Auchan, Olivet, bien sûr, vous en avez l'habitude. Il y a du monde aussi autour d'Olivet, hein, du centre-ville, patience si vous êtes dans ce secteur. Côté SNCF, depuis Orléans, j'ai pas grand-chose à vous annoncer, mais je vous confirme, parce que là, c'est un petit peu le bazar du côté de Paris, notamment du côté de la Bastille, il y a des manifestations qui sont en cours, Bastille, qui n'est pas loin de la gare Saint-Lazare, c'est pas du tout
1: Austerlitz,
0: merci, pas loin de la gare d'Austerlitz, pas loin de la gare de Lyon, pas loin des gares, et ça perturbe évidemment les trains au départ. Donc si vous attendez quelqu'un qui vient de Paris, il est possible qu'il soit en retard, il y a des retards qui sont annoncés entre 30 et 45 minutes, n'hésitez pas à vous renseigner sur les internets. Pour avoir plus d'infos, vous êtes de retour demain, Cécile?
1: Absolument, à demain 11h.
0: Merci.
1: Bonne soirée.
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0: Avant de reparler sport dans quelques instants, la Minute Sport, Daniel Balavoine. Vivre ou survivre? Vous avez le choix.

0: vivre ou survivre. Ça date de 1982 et c'était Daniel Balavoine qui nous accompagnait à l'instant. 18h12 les amis.
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0: En quelques instants, nous allons parler sport. Ce sera la Minute Sport, bien sûr, comme chaque soir. On aura aussi quelques nouveautés, Vianney notamment. Minute Sport, on parlera dans le Loiret. On se dira qu'on court de plus en plus. On va parler des courses à pied qui ont de plus en plus de succès. Il y a une ruée vers les Dossards qui ne faiblit pas, notamment pour la

des Trois Ponts à Orléans qui débarque dans pas longtemps. Vianney, donc je l'ai dit, un artiste qu'on aime beaucoup ici, et après 9 mois loin des projecteurs. Eh bien, elle revient avec un titre sorti le 28 août, composé tout seul, paraît-il. C'est la légende qui le dit, dans sa cabane. Enregistré à l'ancienne, en plus, s'il vous plaît, en analogique. Un son artisanal, chaleureux du coup, hein, comme on les aime. Voici D'or et d'étain à 18h13. Bon début de soirée sur Ici Orléans, votre radio locale.

0: d'or est éteint par Vianney, c'est sa nouveauté, hein. C'est sorti fin août, il est temps, à cette heure-ci de parler sport. Et on va parler du succès des courses à pied dans le Loiret, avec la ruée vers les Dossards, et notamment ceux pour participer, je l'ai dit, à la course des Trois Ponts. Ce sera la 10e édition, ce sera le 21 novembre prochain, 4000 participants l'an dernier. Un record, qui sera battu cette année. Un engouement qui réjouit Bertrand Neuilly. C'est l'organisateur de la course des Trois Ponts qui, avec autant de coureurs, atteint sa capacité maximale. On l'écoute.
1: On a lancé les inscriptions en deux vagues, donc on avait prévu les 3000 Dossards. Les 3000, c'était en un peu moins d'une heure, 55 minutes. Et hier, on a encore 1000 dossards. Donc là, on aura plus que 4000. Hein. Enfin, on va battre le record. On sera plus proche des 4005, enfin peut-être 4004. On est très fiers et on est très heureux que ça plaise. On sait qu'on fait des déçus parce qu'on ne peut pas accepter plus de monde parce qu'après, ça deviendrait ingérable et ça ne deviendrait pas du tout sécure pour tout le monde. On est limité par le parcours. Ça pourrait grandir bien plus, mais le fait de ne pas pouvoir passer sur toutes les routes sur lesquelles on voudrait passé. Voilà, on a des passages, des endroits du parcours où c'est quand même relativement étroit et on peut pas... Là, je pense qu'on est à notre maxi de participants.
0: Bertrand Neuilly, organisateur de la course des Trois Ponts. Merci à lui et merci à la Minute Sport. Minute Sport qu'on retrouve à tout moment sur ici.fr et sur l'application ici. Retour vers le Disco Funk de Chalamar. On est en 1982 en Angleterre. C'est Jeffrey Daniel qui a fait découvrir le Moonwalk à la télévision et le titre a

0: rappelez-vous. Ah bah, 1974, rappelez-vous la chanson qui a offert la victoire à l'Eurovision, bien sûr, au quatuor suédois. Dans quelques instants après la pub, Céline Dion sera là avec Bonjour, pardon, merci. Je crois que c'est dans l'ordre. Puis Lycée Express aussi, avec Côté Seine. Plein de choses à voir, avec Mozart, notamment au Théâtre d'Orléans, Zola, Combleu et Christophe Maé à l'Arena, bien sûr. Et puis à 18h36, Coulisses TV, Patrice Gascoigne va nous parler d'Intraçable. C'est la série qui démarre ce soir sur TF1 à 21h10. Vous avez tout le programme d'ici une petite demi-heure. À tout de suite.
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0: Bonjour, pardon, merci, par Céline Dion, qu'on peut voir bien sûr en ce moment à Paris, hein, à la Défense Arena, une série de concerts qui cartonne d'ailleurs, 18h28. D'autres petites idées de sortie d'activité, on est là pour ça.
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0: Musique, théâtre ou encore plein de choses, vous allez voir, c'est le programme de votre Ici Express avec de la musique pour commencer. Musique classique, samedi à 20h30 et dimanche à 16h. L'Orchestre Symphonique d'Orléans vous donne rendez-vous au Théâtre d'Orléans, ça, le Barreau, Mozart est à l'honneur avec sa symphonie concertante pour instruments à vent. Et des œuvres de Jacques Ibert et de Louis Fanck complètent ce voyage musical sous la direction de Marius Stigorst. Côté théâtre, dimanche à 16h30, direction la mairie de Combleu, au 59 rue de Carouge, pour Germinal par le Chrysothéâtre. Le roman d'Émile Zola prend vie dans une adaptation où l'histoire des mineurs se raconte aussi avec humour et émotion. C'est une autre façon de découvrir ce classique. Et puis pour terminer, le week-end en musique, dimanche 18h, Christophe Maé sera sur la scène de l'Arena d'Orléans dans le cadre de sa tournée 2026. Pensez à consulter les places disponibles auprès de la billetterie, bien sûr.
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0: Direction la Jamaïque. Une légende du reggae, Jimmy Cliff. C'était en 1983. Il signe un tube mondial qui donne envie de danser tout l'été. Reggae Night, bien sûr.

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0: Aurélien Lib. Tarson 2025, c'était autrement à l'instant sur Ici Orléans. Patrice Gascoigne, on va l'accueillir.
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0: On le retrouve avec ses coulisses TV, bien sûr. Et ce soir, Patrice, vous nous parlez de la série Intraçable. C'est lancé ce soir sur TF1, qui va nous montrer à quel point il est difficile de disparaître d'Internet.
3: Julia a un mari, Julia a un fils, mais Julia a aussi un drame qui la hante jour et nuit.
4: Ça a commencé. Il est l'heure.
5: Mais c'est tout.
6: Je suis la femme de David Becker. Il est mort il y a 7 ans.
7: David ?
6: J'ai pratiquement tout oublié de l'accident. Jusqu'à hier soir.
3: Mais que s'est-il passé hier soir ? Ce que je peux vous dire, c'est que Julia est interprétée par Sophia Issaidi. Vous l'avez compris, Julia a perdu son mari dans un tragique accident. Depuis, elle a tout fait pour se reconstruire. Elle a un nouveau travail, elle est taxi. La relation avec son fils est très difficile. Jusqu'à ce soir où un inconnu monte dans son taxi et Julia reconnaît ce visage. À partir de là, elle se lance dans une quête vertigineuse pour la vérité. Une quête face à un ennemi mystérieux, un hacker. Pour s'en sortir, elle doit se mettre en état de mort numérique, c'est-à-dire se débrouiller sans téléphone, sans ordinateur, sans carte de crédit. L'histoire est palpitante, elle est écrite par 4 personnes, Amy Cohen, Raphaël Meyer, Mathilde Arnaud et France Ortelli. J'ai demandé à Amy Cohen comment on écrivait une série à 4 mains. Qui fait quoi ? Écoutez sa réponse.
8: Écrire une série, c'est un très long processus avec plusieurs étapes clés. Premier, il y a l'idée, c'est la création, puis ensuite il y a les arches, ça c'est l'histoire concrète, puis les scénarios qui eux sont la division de l'histoire en épisodes. Et donc avec Raphaël Meyer, quand on a créé la série, on a décidé d'ajouter une personne à chaque étape. Parce que l'écriture, comme son nom l'indique pas, c'est surtout beaucoup de discussions. Et la discussion, ça a besoin d'énergie. Et donc on a fini par se retrouver à 4, avec France et Mathilde, à discuter pour que l'histoire prenne forme. Et ensuite seulement, chaque scénariste part de son côté pour écrire un ou plusieurs épisodes. Et Raphaël et moi, après, on fait la supervision de tout ça pour avoir une cohérence entre les épisodes. Donc en fait, on n'écrit pas à 4 mains, mais on développe l'histoire à 4 cerveaux. Voilà.
3: Grâce à Amy Cohen, l'un de ses auteurs, vous savez comment a été écrite la série Intraçable, à voir ce soir sur TF1.
0: Merci cher Patrice Gascoigne, qu'on retrouve à tout moment ici.fr et l'application Ici. On enchaîne avec The Cure parce que ça fait toujours du bien. On est dans l'année 1980, le tube de Robert Smith et de son groupe Boys Don't Cry. Et puis dans un petit moment, c'est Si on sortait, la saison culturelle de l'agglomération montargoise. Toute une année de spectacles à découvrir grâce à Sébastien Doucet et à son invité, bien sûr. Il est 18h38, belle soirée avec nous.

0: The Cure, Boys Don't Cry, à l'instant sur ici Orléans. On va prendre la direction maintenant de Montargis, parce que, à la une, en cette fin de journée d'Annecy, on sortait, eh bien, il y a la nouvelle saison culturelle de l'agglomération montargoise. Le spectacle vivant à l'honneur, avec 38 temps forts. Bonjour Sébastien Doucet.
1: Oui, bonjour et bonjour à tous. Cette saison promet d'être belle avec ses 38 spectacles et ses 100 représentations, décrochant ainsi le titre de programmation la plus fournie du département du Loiret, avec celle de la scène nationale au Théâtre d'Orléans. Malgré un changement politique marquant à Montargis et à Milly, cette dynamique portée par l'agglomération n'a subi aucune répercussion, préservant pour le moment toute sa vitalité artistique. Jacques Drouard, le programmateur de cette saison culturelle.
2: Mon employeur est l'agglomération montargoise. Je travaille avec 15 élus et 15 communes et le président d'agglomération n'a pas changé et a maintenu sa confiance et aussi son budget, donc on continue sur une saison comme par le passé.
1: Alors suite de cette nouvelle saison, pour l'agglo montargoise donc, avec La Claque, une pièce de théâtre écrite et mise en scène par Fred Radix, qui reste dans l'univers qui lui est cher, c'est-à-dire la musique et le cabaret.
2: Ah oui, Fred Radix, on l'avait quitté il y a quelques années maintenant avec un autre spectacle qui s'appelait Le Siffleur, qui est un vrai bonheur. Il a un don pour aller chercher dans les coulisses du théâtre. Là, c'est La Claque qui c'était cette façon au 19e siècle de mettre dans l'ambiance dans une salle et nous fait revivre ça à travers un prétexte qui est une pièce et il va faire claquer le public pour le faire réagir. C'est à la fois drôle, enlevé, populaire et extrêmement talentueux. C'est un spectacle qui a tourné, je crois, aujourd'hui plus de 400 fois. On voulait se faire plaisir et puis mêler les genres sur ce début de saison.
1: Donc La Claque, c'est donc ce soir et demain à 20h au Tivoli. Le 16 octobre, toujours au Tivoli, l'un des coups de cœur du dernier festival off d'Avignon, From Martin to Eden, d'après le roman de Jack London.
2: C'est compliqué toujours les adaptations de livres, surtout des auteurs comme London qui sont romanesques, qui sont épiques. Et bien c'est une jeune compagnie bordelaise et elle a cette fougue et cet élan de la jeunesse où elle va faire des choix avec trois personnes au plateau. Il y a un musicien, un comédien qui a une fougue incroyable et une comédienne et ils vont nous faire revivre cette histoire qui est une histoire de classe sociale, de transmission et puis une histoire portée par le souffle romanesque de la jeunesse tel qu'il a été écrit par Jacques London.
1: Oui, c'est pas rien. From Martin to Eden, l'une des belles surprises de cette rentrée au Tivoli, le vendredi 16 octobre 20h. Une belle histoire le 6 novembre, toujours au Tivoli, avec la pièce Avec plaisir qui nous prouve que le théâtre peut changer nos vies.
2: Tout à fait, sur un sujet ultra casse-gueule, puisqu'on va parler de désir forcément,
1: d'amour,
2: on va parler d'amour et de sexualité, réussissent à être juste de bout en bout. C'est un plaisir de théâtre et d'écriture.
1: Avec plaisir, le vendredi 6 novembre. Je tourne quelques pages pour m'arrêter au spectacle Superstrat d'Anne Nguyen. Ça sera le vendredi 4 décembre. Ou comment les danses traditionnelles peuvent influencer les danses actuelles.
2: Exactement, avec Anne Nguyen qu'on avait déjà accueilli sur Underclothes. Et là, un danseur exceptionnel, vraiment exceptionnel, Willy Kazama, qui vient nous proposer une partition virtuose, habitée. Ceux qui n'aiment pas la danse ou qui ne la connaissent pas, c'est le moment de venir.
1: Superstrat donc le vendredi 4 décembre. Et puis enfin, toujours au Tivoli, pour terminer l'année sous le signe du rire, c'est quelqu'un que j'aime beaucoup, chansonnier moderne, franco-québécois, je parle d'Alex Fredo, sa formule est bonne, il se définit comme le fils de Michel Berger et de Ramzy.
2: C'est exactement ça. Et là, c'est un tout nouveau spectacle,
1: c'est nouveau,
2: donc ça va être quelque chose. En plus, on l'a fait sur 3 dates juste avant Noël. En fait, Alex Fredo, si je devais dire quelque chose, c'est qu'on ne sait pas ce qu'il va faire sur scène, mais on sait qu'on va rire à la fin.
1: Nouvelle saison culturelle pour l'agglomération montargoise, elle se poursuit ce soir et demain, avec le spectacle de Fred Radix. Nous en parlions, La Claque, et la billetterie est d'ores et déjà ouverte pour tous les spectacles.
0: Et merci Sébastien, et à demain avec Thomas Maguin demain, l'auteur du livre Château vu d'en haut qui vient de paraître aux éditions Duno. On retrouve maintenant Lara Pozzini. Elle avait 18 ans quand elle chantait cette chanson, La Solitudine, 18h45.

0: Il sera au Zénith d'Orléans les 1er, 2 et 3 novembre prochains. Florent Pagny avec le braquage des Sentibrans. À l'instant, ce sera Alain Souchon, reste dans la chanson française, qui prendra la suite après une petite pause. Ensuite, on fera un point, bien sûr, sur l'actualité. Et puis, à 19h04, Décibel, avec un invité magistral ce soir, Robert Charlebois, qui revient au Grand Rex à Paris en mars 2027. Robert Charlebois, au micro d'Émilie Mazoyer, dans Décibel, version longue, dans quelques instants. À tout de suite.
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0: c'était Candirage avec Pourcent.
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0: The Gym par Alain Souchon, 1985. On va se quitter quelques secondes, les amis. Et puis, les infos arrivent dans quelques instants. À tout de suite.
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0: Merci d'être là et merci surtout de passer ce début de soirée en notre compagnie. Soyez tous les bienvenus sur votre radio locale, ici Orléans. 19h avant de retrouver les Mazoyers. Place aux informations, c'est parti.
2: Quelle suite pour le mouvement des lycéens? En attendant les annonces d'Edouard Geffray, ministre de l'Éducation nationale, ce soir aux 20h de TF1, des mesures concrètes, promet Matignon. Les associations de lycéens, d'étudiants et le SNES-FSU appellent à une nouvelle journée de manifestation mardi prochain, le 13 octobre, alors que l'acte 4 est en train de s'achever ce soir. Sur la place de la Bastille à Paris, les gendarmes et CRS ont demandé aux manifestants de se dispersés. Les jeunes quittent la place petit à petit. Marie Boéda, vous avez rencontré une mère et son fils.
3: Des mots écrits en bleu sur la pancarte de Nadia.
4: Des élèves sans prof, des profs sans poste, académique Créteil, tu te fous de nous.
3: Elle est professeure de français, contractuelle, se tient prête à remplacer les enseignants manquants, sauf qu'on ne l'appelle pas.
4: Exactement, et je sais que pas seulement dans l'académie de Créteil, mais également dans l'académie de Versailles, il y a eu de nombreux contrats de contractuels qui n'ont pas été renouvelés, en particulier pour les professeurs d'histoire et géographie à l'académie de Versailles.
3: Des académies de plus en plus désorganisées, déplore cette maman, accompagnée de son fils de seconde, Antoine.
5: Aujourd'hui, je suis censé avoir cours en fait. Je viens en séchant un petit peu les cours, mais bon, elle m'a théorisé, donc ça passe.
3: Son lycée à Vitry ne bloque pas, ce qui ne l'empêche pas de faire entendre sa voix. Et quand on lui parle des réponses du ministre de l'Éducation nationale au mouvement lycéen, il secoue ses boucles brunes.
5: C'est du foutage de gueule, on sait très bien qu'ils ne vont jamais le faire. C'est des paroles comme ça pour apaiser les tensions, mais on sait très bien qu'au final, il n'y aura aucune répercussion.
3: Demain, retour en cours pour l'adolescent. Il espère convaincre ses camarades de bloquer l'établissement.
2: Reportage signé Marie Boéda, place de la Bastille à Paris, pour ici Paris, Île-de-France. Des manifestations parfois tendues, un lycée proche de Bordeaux était en partie saccagé, provoquant plusieurs centaines de milliers d'euros de dégâts selon le proviseur. Une dizaine d'ordinateurs d'une valeur d'environ 3000 euros pièces ont été volés, d'autres endommagés. Concernant une autre crise, celle des carburants, on apprend ce soir que Sébastien Lecornu recevra lundi les distributeurs à Matignon pour organiser concrètement la baisse des prix à la pompe après l'annonce de la libération de 10 millions de barils des stocks stratégiques. L'exécutif qui tente d'éteindre plusieurs feux avec de nouvelles mesures d'aide pour les agriculteurs, cette fois touchés par les conséquences de la sécheresse. Édouard Marguier, l'objectif cette fois, c'est de soulager les trésoreries grâce à des prêts à taux zéro.
6: L'État prendra en charge les intérêts des prêts sécheresse proposés en ce moment par les banques, des taux à 2,5% sur 2 ans, avec une limite de 2 milliards d'euros, à condition que le prochain budget de l'État soit adopté. Ces prêts serviront à acheter du fourrage pour les éleveurs qui risquent d'en manquer, car vu les prairies brûlées, ils utilisent les stocks depuis cet été. Ça peut aussi servir pour des semences et des engrais. Le ministère estime que 35 000 exploitations françaises sont en péril. Cette mesure vient compléter le plan d'urgence sécheresse annoncé il y a un mois, 1,3 milliard d'euros, qui contient notamment l'aide à l'achat de gasoil non routier qui sert aux engins agricoles. Elle est de 15 centimes par litre. La ministre s'engage à faciliter la procédure pour son remboursement sur facture. Elle est jugée trop longue et complexe par les syndicats.
2: Précision signée Édouard Marguier. Le splashdown est fait. Sophie Anneau est rentrée à la maison. L'astronaute française a bien amerri au large de la Californie à 17h34, heure française, à bord de la capsule Dragon. Sophie Anneau est restée au total 235 jours dans l'espace. Les équipes de récupération sont sur place pour extraire les 3 astronautes de la capsule. Et ensuite, pas de répit pour Sophie Anneau. C'est ce qu'explique le médecin aérospatial Franck Lehaut.
7: On va rapatrier Sophie Anneau au plus vite. C'est ce qu'on appelle le direct return. Donc, pourquoi? Parce que on a deux objectifs. Premièrement, il y a des scientifiques qui ont comme objectif de voir un petit peu, d'étudier précocement, dès son retour, les effets de la pesanteur sur les divers systèmes de son corps, les os, les muscles, le système ORL, etc. Et d'un autre côté, on a les médecins qui vont vouloir commencer à la rééduquer, à la réadapter à à la pesanteur terrestre. Donc déjà, on va la transférer très vite à Cologne, elle y sera demain. Et pour elle, va commencer un séjour peut-être d'environ 3 semaines. Bon, elle va vivre dans l'Enviab, hein, c'est une sorte de laboratoire scientifique qui est à Cologne, où elle pourra recevoir sa famille, elle sera dans un appartement confortable, mais elle aura tous les équipements et le personnel dédié autour d'elle pour la prendre en charge et la rééduquer.
2: Vidéo de cet amérissage sur ici.fr. Le prix Nobel de littérature 2026 décerné à une femme, la poétesse canadienne Anne Carson, âgée de 76 ans. C'est la 19e femme à décrocher cette prestigieuse récompense.
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0: Pas de vigilance hein, ce soir sur le Loiret côté orage. A priori, ça se calme. Il fait entre 14 et 15 degrés. Et là, 15 degrés à Orléans, Montargis, Beauchancy, 14 à Pithiviers. Vent nord-ouest hein, qui souffle un peu plus fort dans ce secteur autour de 23 km/h. Cette nuit, le ciel sera étoilé puis se couvrira avant l'aube. Avec quelques éclaircies sur le Gâtinais et la forêt d'Orléans. Température demain matin, oulala, c'est frais. Entre 2 et 5 degrés seulement. Et puis demain, la journée, ça sera nuageux. Quelques averses l'après-midi. Et des maximales autour de 13-14, voyez-vous.
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2: Salut à toutes, salut à tous et bienvenue dans Décibel. On est ensemble jusqu'à 20h. Et de la musique, oh oui, il y en aura, il en sera question. Aujourd'hui, c'est l'anniversaire du premier tube de U2. Aujourd'hui aussi, au programme, un blind test pour lequel vous pouvez d'ores et déjà vous inscrire en appelant... qui donc ? Oumaïma ! Oh, c'est Oumaïma ce soir au 0810 055 056 0810 055 056. Un blind test dont le thème sera le Québec. Pourquoi ? Vous demandez-vous peut-être ? Eh bien, pour le plaisir, vous répondrai-je, mais aussi parce que notre invité de ce soir est la statue du commandeur québécois.

Charlebois ce soir dans Décibels. Ceux qui nous suivent depuis la première saison savent que ce n'est pas la première fois, mais savent aussi qu'il a énormément d'histoires à raconter, énormément de talent, évidemment. 60 ans de carrière, une vingtaine d'albums et puis plusieurs vies, hein, pour cet artiste incroyable qui vient annoncer son retour sur scène en France au mois de mars prochain. Robert Charlebois est l'invité de Décibels. Mais avant... Avant, on vous annonce que tout ce pognon dépensé à louer tous les mois Disney+, pour que vos enfants regardent en boucle La Petite Sirène, Pocahontas, que ne sais-je, ça va peut-être enfin vous servir à vous aussi, puisqu'à partir de demain, en streaming sur Disney+, il y a... Non, pas les Beatles, ben non, c'est Oasis, on s'y tromperait. Don't Look Back in Anger, le documentaire sur la reformation d'Oasis et la réconciliation des frères Gallagher, dès demain sur Disney+.

0: Police, Don't Look Back in Anger, la chanson d'il y a 30 ans et le film documentaire à voir dès demain donc sur Disney Plus et sur Hulu. Bon, il était sorti au cinéma, donc je vous cache pas que moi je suis allée voir au Cinoche et franchement ça vaut le coup, c'est génial de voir les frères Gallagher se réconcilier 16 ans après leur séparation en France, on s'en souvient bien, au festival Rock en Seine. Donc voilà, c'est un très très beau film. Si vous n'avez pas de code Disney Plus, n'oubliez pas de faire tourner, hein, c'est comme ça qu'on fait, on fait tourner les codes Canal, Disney, Amazon, Netflix, comme ça on peut tous voir un peu tout ce qu'on veut, quoi. Enfin, c'est une bonne méthode, je crois.
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0: Le coup de cœur du jour est signé sur le label Atom. Il s'appelle Johnny Montreuil. Johnny, parce qu'il est fan de Johnny Cash. Et Montreuil, parce qu'il a fixé sa vie de nomade dans une caravane sur un terrain vague à Montreuil, il y a maintenant une vingtaine d'années. Et c'est là qu'il vit et qu'il compose. Donc, depuis le milieu des années 2000, Johnny Montreuil va sortir un quatrième album au printemps prochain. Et on a aujourd'hui la sortie du premier extrait qui s'appelle Les Ascenseurs. Vous allez voir que ce garçon a une super voix, c'est un très bon auteur. Il est rock, oui, mais aussi country, rockab, chanson. Bref, un immense coup de cœur pour Johnny Montreuil et ses ascenseurs.

0: Johnny Montreuil. Vous l'avez compris, certains prennent l'ascenseur social, tant mieux pour eux. Ils partent de zéro, mais lui, il dit, moi, je suis parti de moins 30 et je cours dans les escaliers. Il est trop fort, Johnny Montreuil. L'album, c'est au printemps et son prochain concert, c'est en banlieue parisienne, à Saint-Ouen, le 7 novembre prochain. Restez dans le coin, les amis. Décibel revient avec Robert Charlebois.
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2: Et dans Décibel, ça y est, il est arrivé, le seul, l'unique, la légende, Robert Charlebois, bonsoir.
3: Le lapin bleu en personne, Émilie.
2: Le lapin bleu personne de Émilie Jolie, le lapin bleu. Vous savez, quand j'étais petite, je vous écoutais tout le temps dans Émilie Jolie. Hein.
3: Ben écoutez, la dernière fois que je suis allé en Corse, je sais qu'il y a peut-être des amis qui nous écoutent en Corse.
2: Ouais.
3: Il y a deux belles petites filles de 50 ans qui rentrent dans un bar et qui me disent « Ah, c'est le lapin bleu !»
2: Eh oui, écoutez, souvenez-vous.
3: C'est pour ça que je...
4: C'est nous la compagnie des lapins bleus, aux oreilles tendues et aux yeux malicieux.
2: C'est un bon souvenir pour vous.
3: Et c'est pour ça que j'ai demandé de couper la clim, parce que quand on attrape un rhume, on fait tchou, tchou.
2: Hey, vous le tenez encore bien.
3: Pas mal. Mais j'avais. Ça fait partie des souvenirs. Ben, je sais qu'on a perdu Philippe Châtel.
2: Oui, il y a quelques années, oui.
3: Non, c'était comme l'œuvre de sa vie, puis ça a été repris par d'autres et d'autres, et donc je suis fier d'avoir été le premier lapin bleu.
2: Robert,
3: mais je la fais pas sur scène, par contre.
2: Jamais vous chantez.
3: Mais le lapin bleu, non, je la pas dans Charlebois-Scope.
2: Oui, je comprends. Alors Charlebois-Scope, il faut expliquer, parce que là, non seulement on est en Charlebois-Scope, mes amis, mais comme nous sommes en 2026 et très bientôt en 2027, nous sommes en Charlebois-Scope 2.0. Là, les gens disent qu'est-ce que cette histoire? L'histoire, c'est que vous célébrez comme il se doit vos 60 ans de carrière, Robert, parce que vos premiers albums, c'était au milieu des années 60. Comment faire pour rendre hommage et justice à cet immense répertoire? Et vous vous êtes dit que vous vouliez un spectacle total. Pas juste un concert, voilà. Pas juste un film, non. La totale.
3: Total. Ben, c'est-à-dire que maintenant, tout le monde est un peu cinéaste, hein, avec les téléphones.
2: Ouais.
3: Moi, j'ai pas de téléphone, mais tout le monde est au moins photographe. Non,
2: vous n'avez pas de petits...
3: Non, ça brûle les neurones, puis déjà qu'il m'en reste pas beaucoup. Donc, même si je fais de l'argent un jour, je m'en achèterai pas un, parce que je veux pas travailler pour Elon Musk, et puis je suis libre. Personne sait où je suis, moi.
2: Vous, mais comment on fait pour vous joindre?
3: Ben, ma femme en a deux.
2: Voilà.
3: Oui, j'ai une tablette aussi. Je suis pas un primate quand même.
2: Ouais, ouais. Mais donc vous n'êtes pas esclave du téléphone.
3: Non.
2: Bravo.
3: Puis parce que en même temps, je crois à la télépathie, puis ça brouille un peu les ondes, en plus de brûler les neurones. Il m'en reste pas trop, non. Donc je fais attention à ceux qui me restent.
2: Alors dans ce spectacle total, Robert en Charlebois-Scope.
3: Ce total, ça dit que je ne serai jamais un réalisateur de cinéma, même si le cinéma a affaire à moi par l'entremise des écrans qui sont au service du chanteur, de l'artiste ou du sorcier, appelez ça comme vous voulez, mais on ne peut pas. Moi, j'ai découvert ça quand j'étais dans les années psychédéliques à Hollywood en 1967-8. Il y avait des concerts aussi, les nightclubs, ça a toujours existé, mais les jeunes se réunissaient, puis ils se faisaient des light shows, on appelait ça des shows de lumière, puis c'était fait avec n'importe quelle sorte de couleur, de la crème à gâteau écrasée en deux vitres, puis tout le monde disait « t'as vu les murs bougent, etc. » Bon, ben, il y aura beaucoup ça, il y aura beaucoup de... comment dire, d'images de cinéma, parce que j'ai quand même fait 7-8 films pour prouver que je ne suis pas un ancien acteur.
2: Vous dites que c'est le plus gros show de ma vie.
3: Il faut que ça soit pire que le premier, en fait.
2: Voilà.
3: C'est mes pires succès.
2: 16 et 17 mars prochain à Paris, au Grand Rex. On va continuer à en parler, mais avant de dire aussi qu'il y aura évidemment les tubes incontournables, mais aussi des petites pépites en ce qui concerne les tubes incontournables. Je reviendrai à Montréal. Je pense que vous l'avez entendu un million de fois, et nous aussi, Robert, mais pardon. On ne s'en lasse pas. Ah, cette intro-là, c'est magnifique. Robert Charlebois est l'invité de Décibel. Il sera en Charlebois-Scope à Paris les 16 et 17 mars prochains. On continue à en parler dans Décibel. Mais d'abord, on chante.

0: s'en lasse jamais de cette chanson. Est-ce que vous vous en lassez, vous, Robert Charlebois? Dites-moi la vérité.
1: Vous savez, honnêtement, non. Parce que l'arrangement est tellement fantastique. Et puis, ça vient d'entrer au patrimoine de l'humanité, comme le Stade olympique de Montréal. Cette chanson-là est née la même année que j'ai eu le bonheur de la chanter devant Nadia Comaneci cette année en plus, qui est venue pour célébrer le 50e anniversaire du Stade de Montréal.
0: Comaneci, pour les enfants, c'était une grande gymnaste.
1: Attendez, c'est arrivé une seule fois dans l'histoire de l'humanité, elle a eu 7 fois des 10 sur 10 comme gymnaste.
0: Ouais, ça n'existe pas normalement.
1: Et puis c'est une femme exceptionnelle, qui a un charisme fou, qui est simple comme tous les grands. Là. Puis, ouais. En tout cas, c'est un grand souvenir pour moi. Et ça, c'est pas des tubes, c'est des standards. Puis ouais. Comment dire, c'est pas les journaux, les magasins, les radios, les maisons de disques qui font ça, c'est le public qui s'en empare. Un tube, ça dure un an ou deux, des fois une semaine, deux semaines. Mais ça, quand ça dure 50 ans et plus, ça devient quasiment comme la musique classique, quoi. Ouais. D'après mon petit Robert à moi, en tout cas, c'est...
0: Le petit Robert.
1: Après 50 ans, ça devient le standard de la musique classique. Puis j'en ai quelques-unes, comme Lindbergh Ordinaire, Jouer de l'amour. Même Je t'aime comme un fou, ça a bientôt 45 ans. Ça n'a pas tout à fait 50
0: Pas tout à fait 50, mais tout ça, c'est des standards.
1: Mais standard, c'est un cadeau qui est inexplicable. Puis, si je m'en lassais, moi, peut-être que tout le monde s'en lasserait aussi. Mais je la chante là, parce que des fois, il fait très chaud puis ça rafraîchit.
0: Les standards que vous allez pouvoir découvrir en Charleboiscope, si vous avez la bonne idée de venir au Grand Rex à Paris les 16 et 17 mars prochains, c'est par exemple, il en parlait, le grand Robert Lindbergh.

0: 60 ans de carrière, comment on construit, Robert Charlebois, la liste des chansons d'un spectacle qui donc est une somme, un retour sur toute votre carrière? Comment vous construisez la liste des chansons?
1: C'est comment dire.
0: Une fois qu'on a mis les standards.
1: Pour employer un mot latin, c'est un work in progress. Puis quand on commence les répétitions, on se dit. Puis je me souviens qu'un jour, j'étais allé voir Aznavour, puis j'ai dit, hey Charles, la première chanson avec laquelle t'as ouvert, ta nouvelle est bonne. Puis il dit, Robert, elle est pas nouvelle, je l'ai écrite il y a 25-30 ans, mais je la chante jamais. Et il faut aller des fois chercher des petites pépites qu'on oublie, qui s'insère bien dans un show. Si on fait, moi j'ai toute ma période trash punk, funky, assez rock and roll. Et puis après ça, je pense que les gens ont beaucoup envie d'entendre parler de tendresse, d'amitié, d'amour et de paix, parce que on est agressé de toutes parts. La guerre des sexes, les hommes contre les femmes, les politiciens qui parlent juste de guerre ou d'argent. Alors, les gens ont envie de d'un peu de d'amour puis de tendresse.
0: Et vous,
1: de
0: ça vous fait plaisir de leur apporter ça?
1: Ben oui. Faut pas faire trop de balades non plus, parce que les gens aiment ça. Même au Grand Rex, des fois, ça se lève puis ils viennent danser en bas. Là, puis ça, c'est fantastique pour un musicien de voir des gens danser sur la musique. Là, les gens, ils écoutent ça avec leur dos en même temps qu'avec leurs oreilles. Puis ça fait, y a rien de plus stimulant. Les musiciens jouent mieux. Dès qu'il y a 4-5 belles filles qui se lèvent pour danser, whoop, la musique devient comme par hasard meilleure. Puis c'est la musique live. Il y a rien de préenregistré. Mais des fois, je suis tellement tannant, moi, que je me dis, et si je faisais semblant de chanter, bon, comme la plupart
0: du playback?
1: Non. Mais juste, mettons 30 secondes dans le show, puis devinez où, à la fin, vous gagnez une boîte de savon pour les genoux.
0: Ah ben d'accord. Hein? Pourquoi pas?
1: Et un show gratis pour votre beau-frère. mais ça serait vicieux de ma part, mais je suis sûr que les gens s'en apercevraient pas.
0: Ah, je sais pas. Si le premier rang, les fans.
1: Le premier rang. Mais même Johnny, il prenait quelqu'un qui faisait les notes hautes derrière lui.
0: Son choriste, oui.
1: Et Madonna, quand elle chante, puis qu'elle n'est pas essoufflée, tu sais, ça, c'est gros comme une église catholique, là, mais.
0: J'adore. Robert.
1: Disons que c'est. Faut pas que je m'écoute trop. Une chance que j'ai des bons conseillers.
0: C'est ça. La cascade. Robert, en Charlevoix-Scope, les 16 et 17 mars prochains à Paris, au Grand Rex, la billetterie est ouverte et ça se remplit très vite. Donc il faut vraiment prendre vos places maintenant. C'est donc un son et lumière, un concert et un écran géant, le bel écran du Grand Rex qui va projeter un film inédit. Et donc, il le dit, Robert Charlebois, ici même. Tout est live et ça va être un grand moment
1: fais des blagues,
0: de musique.
1: Mais en fait, je suis pas prêt encore. Je suis pas assez vieux pour faire du playback.
0: Fera du playback plus tard.
1: J'aurai 96 comme Hugo Frey. Peut-être là, je ferai des shows en playback.
0: À tout de suite, les amis. Vous écoutez Décibel.
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3: 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Le roman d'Émile Zola prend vie dans une adaptation où l'histoire des mineurs se raconte aussi avec humour et émotion. Une autre façon de découvrir ce classique. Et enfin, dimanche à 18h, Christophe Maé sera sur la scène de l'Arena d'Orléans. C'est dans le cadre de sa tournée 2026. Pour terminer le week-end en musique, pensez à consulter les places disponibles auprès de la billetterie.
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0: Et ce soir, notre invité dans Décibel, c'est Robert Charlebois qui célèbre ses 60 ans de carrière avec Robert en Charlebois-Scope 2.0 au printemps prochain à Paris, au Grand Rex. On parlait de cinéma, forcément.
1: On parlait d'Hugo Frey. J'espère que les gens n'ont pas compris que Hugo Frey chantait en playback.
0: Non.
1: Je dis, c'est la chance, vu que c'est admirable, si j'ai la chance de chanter à 96 ans, j'ai dit que peut-être là, j'utiliserais des trucs.
0: Des petites astuces.
1: C'est fantastique. Il est en une forme et il fait encore des tournées. Le plus vieux que j'ai vu dans ma vie, c'était Trenet. Je l'ai vu à 85 ans. Il avait encore toute sa voix. C'était assez prodigieux.
0: Ouais. Mais c'est pas une question pour vous, l'âge. De toute façon, vous êtes un jeune octogénaire.
1: Oui, mais j'ai 4 fois 20 ans. Moi, j'ai pas 80. Mais j'aime mieux dire 4 fois 20 ans. C'est plus élégant. Mais non, mais évidemment que c'est un cadeau extraordinaire de vieillir en santé. Le reste, bon, ben, il y a beaucoup de gens qui n'ont pas cette chance. Moi, je dois tout à la chance.
0: C'est l'heure des choix cornéliens, monsieur Charlebois. Il faut choisir.
1: Au secours.
0: On y va. Si vous deviez choisir un seul mode de communication, parler, écrire ou chanter?
1: Ouf. Un pouf. je dirais parler, parce que si on a des choses essentielles à dire, on les dit, on n'est pas obligé de mettre un rythme ou un tempo ou de la musique derrière. Mais écrire, c'est lent aussi. C'est long et c'est très, très difficile. Pour moi, c'est la chose la plus difficile au monde.
0: Vous préférez faire 2 heures de sport ou une grasse matinée?
1: Il est difficile, ça. Je pense une grasse matinée, oui, oui, oui. Parce que mon sport, c'est mon spectacle, en fait.
0: C'est vrai. Vous préférez devenir américain, comme le veut Donald Trump, ou devenir prêtre?
1: Nous sommes déjà les Américains, et pour moi, Donald Trump est un intrus, parce que ma famille est en Amérique du Nord depuis 350 ans, la sienne à peine depuis 100 ans. On n'est pas États-Unis, mais on est Américain bien avant lui. L'autre question, c'était quoi? Le choix entre être Américain ou prêtre?
0: Oui.
1: Ah non, pas prête. Je le pape a essayé de se marier avec Céline, une chance, ça a pas marché. Elle a dit non, sinon, t'imagines le monde, ça a tout refait, toi.
0: Ça aurait été quelque chose, effectivement.
1: Non, prêtre. Je suis pas fait pour être prêtre. Je suis, agnostique depuis l'âge de 14 ans et demi, et puis je respecte toute la littérature. J'aime Jésus, surtout ses attachés de presse, là. Et puis, j'ai une littérature fantastique dans la liturgie et tout. Mais non, on va pas s'embarquer là-dedans, ce serait trop long. Et je respecte le merveilleux de tout le monde.
0: On part ce soir, Robert, une semaine au ski ou à la plage?
1: Ou à la plage, oui. Le ski, non, il y a trop de fous en planche qui savent pas tourner. Ils sifflent quand ils sont derrière nous à 80 km/h. Ça me rassure pas du tout.
0: Vous préférez faire une chanson qui fait rire ou qui fait pleurer?
1: Je crois que je suis un heureux mélange des deux, puis c'est pour ça que j'aime tellement Nino Ferrer, c'est que il y avait le Nino de Mirza, puis de Gaston, puis il y avait le Sud, et puis le Sud, ça me tire les larmes.
0: C'est très mélancolique. Ouais. Qu'est-ce qui vous met de mauvaise humeur? La pluie, les cons ou les impôts?
1: Les impôts, ça me met de bonne humeur parce que plus j'en paye, mieux ça va pour moi. Et puis la pluie, j'aime tout ce qui est beau, mais trop de pluie, non, ça c'est... Et l'autre, c'était quoi?
0: Les cons.
1: Ah non, les cons, ouais. Qui a dit? En Bretagne, il ne pleut que sur les cons.
0: Oui, c'est vrai.
1: C'est une de mes phrases. Et la seule phrase qui est plus jolie que ça, c'est: en Bretagne, il fait beau plusieurs fois par jour. J'adore celle-là aussi.
0: Et allez, on termine. Demain matin, vous vous réveillez avec une nouvelle voix. Celle de Garou ou celle de Céline Dion?
1: Il y a de la marge, là.
0: Faut choisir.
1: Me semble que, pour avoir celle de Céline, faudrait que je me fasse castrer, donc je vais prendre Garou.
0: On comprend. Robert Charlebois, on continue à parler avec vous de votre nouveau spectacle en Charleboiscope, qui sera à Paris l'année prochaine. Mais avant, on vous écoute. Entre 2 juin, celle-là, vous la chanterez ou pas l'année prochaine?
1: Ça se poudrait. Non, parce que c'est moins intéressant depuis que Justin Trudeau a légalisé la marijuana. Puis ça a servi quand même à... Les jeunes fument moins, parce qu'un des grands plaisirs du pot qu'on appelait, c'était que c'était interdit.
0: Ah oui, il fallait se cacher.
1: Ben là, c'est comme les films porno. Quand ils ont légalisé en Suède, il n'y avait plus personne pour y aller. Il n'y avait plus de queue. Enfin, une queue dans le sens de fil. Oui.
0: Bien sûr, on a compris. Robert Charlebois est dans Décibels.

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0: Robert Charlebois est l'invité de Décibel.
1: Oui, ça me fait rire parce que avant Art Carney, Mark Carney, pardon, nous avions Justin Trudeau comme premier ministre du Canada, le fils de Pierre-Éliott Trudeau.
0: Le fiancé de Katy Perry.
1: Le fiancé de Katy Perry. Et le fils de Margaret Trudeau aussi. Et Margaret Trudeau qui fait des fois du stand-up comique pour les levées de fonds, pour la charité, pour les hôpitaux, etc. Puis elle dit, vous savez, j'ai été la femme du premier ministre du Canada, et bien maintenant je suis la maman du premier ministre du Canada. Puis il y en a qui pensent que je suis folle, mais ils ont raison. C'est très difficile, il paraît. Et puis sa mère, elle fume du pot. Puis peut-être que Justin a légalisé ça, justement, pour ça que ça... Alors un jour, l'été dernier, il vient voir mon show, j'étais avec Lisa Leblanc, une fille qui chante acadienne. Ma vie, c'est de la merde. Exactement. Et là, on est à l'entracte, puis Justin, il me dit... « Hey, ça sent le pot. » J'ai dit, « Justin, Chris, tu vas pas te plaindre, c'est toi qui as légalisé ça. » Puis tout le monde a le droit d'en fumer partout à travers le pays. Ouais. Puis je dis, « Pourquoi t'amènes pas tes enfants dans... » Tu sais, c'est une soirée en plein air. Les gens, ils se lancent le frisbee, ils jouent avec les chiens, ils se tirent dans l'herbe, etc. Puis j'ai dit, « Tu devrais amener tes enfants dans des soirées comme ça, Lisa Leblanc, ça swing, moi ça swing, ils vont pas s'ennuyer. » Ouais, je les ai amenés au Pop Festival à Ottawa, puis en rentrant sur le terrain, ils ont dit, « Hey, ça sent grand-maman. »
0: Incroyable! On embrasse la famille Trudeau.
1: Incroyable
0: mais vrai, évidemment. Mais comme toutes vos histoires, Robert Charlebois, parlons un tout petit peu de cinéma, puisque vous qui chantiez que vous étiez un gars ben ordinaire...
2: Je suis un gars ben ordinaire. Des fois, j'ai plus le goût de rien faire.
0: Ben des choses, vous en avez fait beaucoup et il y a un film documentaire qui va sortir l'année prochaine et qui s'appelle La vie extraordinaire de Charlebois. C'est un film qui pour le moment a été présenté dans des festivals de cinéma. Vous venez d'avoir un prix, deux prix.
1: J'ai eu le coup de cœur d'Angoulême déjà, qui est fantastique. Une seule représentation, mais les gens me demandaient où est-ce qu'on peut le revoir et tout ça, puis ça riait et ça pleurait. Et... cette semaine, j'étais en vacances sur la côte avec des copains et je reçois un téléphone de Montréal mercredi. Je gagne le grand prix de Long Island Music Festival. C'est l'État de New York, évidemment, puis c'est des critiques américains. Il n'y a pas de francophones là-dedans. Ils m'ont donné le grand prix international du meilleur documentaire.
0: Bravo.
1: Musical, ok.
0: Bon. Documentaire musical.
1: Bon, ça, ok, c'est fantastique. Puis, deux jours après, Hollywood, le Los Angeles qui appelle en disant, on a donné un prix à la vie extraordinaire d'un gars ordinaire, là, pour la meilleure insertion d'une bande dessinée dans un documentaire. Donc, dans la même semaine, j'ai New York et Los Angeles qui me donnent un prix.
0: C'est classe, hein? Donc, effectivement, c'est un docu psychédélique.
1: Oui,
0: parce que
1: c'est des...
0: Il y a comme ça des insertions d'un dessin animé à l'intérieur d'images d'archives. Il y a votre voix qui, parfois, nous aide à faire le lien.
1: Il y a une seule chanson, un bout de chanson en anglais dans tout le film. Ouais. Petroleum, que j'avais fait avec Frank Zappa en 1900, tranquille. Et
0: J'aime bien cette expression, je vais la garder. Quand c'est trop loin, en 1900, tranquille. J'adore. Robert Charlebois, vous êtes trop fort.
1: Non, c'est pas moi, c'est Zappa qui est fort. Mais en tout cas, Petroleum et...
0: Et c'est la seule chanson.
1: Et donc, il n'y avait pas de francophones. C'était un jury complètement américain.
0: Mais c'est que le film est super.
1: Je comprends plus rien, là. Mais on veut dire que c'est... Non, je peux pas, moi, vu que je suis le sujet du film, en fait. J'ai fait la musique puis le scénario. Ouais. C'est ma vraie vie. Mais vu que je suis le sujet, je suis incapable de juger ça.
0: OK, je vais faire.
1: Quand ça vient de New York ou de Los Angeles dans la même semaine, je me dis, ça doit être pas mal.
0: Et ça vient d'ici aussi, parce que moi, je l'ai vu.
1: Vous l'avez vu?
0: Oui, il est formidable, ce film. Donc, La vie extraordinaire de Charlebois, il sortira en France l'année prochaine. On ne sait pas encore quand, mais je vous donnerai la date de sortie dès qu'elle
1: sera officielle. Je viendrai vous en parler.
0: Mais oui, et écoutez un petit extrait, parce qu'il y a des archives incroyables.
3: Un poète, c'est... Moi, je crois beaucoup en la poésie. Je crois que c'est une arme aussi forte que la guerre. Puis je crois que ça peut sauver le monde. C'est une des choses qui peut sauver le monde avec la musique. Il faut arrêter de crier dans le vide. Il faut plus perdre de temps. Il faut que chaque mot soit ciselé. Que chaque pensée se rende à son but. C'est ça que j'essaye de faire. Moi, j'essaye pas de faire de la musique psychédélique. Dans Lindbergh ou dans n'importe laquelle de mes chansons, tout est ciselé. Il y a pas une note de trop. Il y a des sons de trop. Il y a des mauvais sons. Il y a pas un mot qui est pas pensé. C'est pas des paroles pour rien dire. C'est pas des chansons comiques que je fais.
0: Pas des chansons comiques que je fais. Eh ouais.
1: Non, ça c'était bien avant l'intelligence artificielle. Mais je crois qu'il y a des gens qui se mettent ensemble, qui ont l'intelligence du cœur, ça va plus loin que l'intelligence artificielle. Et c'est ça, ma vie, c'est juste des rencontres finalement, puis des associations avec les bonnes personnes. Et si tu rencontres des mauvais ou des bandits, ben ça veut pas dire que la synchronicité est toujours bonne pour la sérendipité. Sérendipité, c'est quand ça nous amène vers le haut et que le hasard fait qu'on va, même quelqu'un qui nous dit non, on dit une chance qu'il m'a dit non, j'aurais perdu mon temps avec lui, puis il y a des noms qui valent plus cher que des oui, etc. Donc, tout ça, c'est la chance, finalement. Synchronicité, la chance, et, comment je dirais, j'appelle ça la bonne étoile, le timing aussi. Moi, j'étais un résultat des années psychédéliques. Donc, c'est le Québec qui m'a fait, c'est la psychédélie qui m'a fait, et non l'inverse.
0: Je
1: serais venu au monde 10 ans plus tôt ou plus tard que j'aurais peut-être fait une carrière, mais pas celle-là.
0: Une autre, c'est ça. Je remercie, moi, ma bonne étoile, de vous avoir mis sur la route de cette émission. Décibel, merci d'être venu nous voir, cher Robert Charlebois.
1: Le lapin bleu te remercie.
0: Merci, avec ses yeux malicieux. Robert Charlebois, rendez-vous à Paris les 16 et 17 mars prochains au Grand Rex. Et on reparlera, oui, du film La vie extraordinaire de Charlebois quand il sortira. À très bientôt, portez-vous bien.
1: Bisous.
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8: Voici Mirk avec son nouveau simple.

0: c'était Mirc avec Tequila.
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1: Robert Charlebois a quitté le studio, mais pas nos cœurs évidemment, ni nos playlists, ni notre blind test, puisque nous consacrons notre jeu musical de ce soir aux chansons qui viennent du Québec, évidemment. Alors pour jouer avec nous et pour gagner, et voilà le dernier album en date de Charlebois, avec notamment la super reprise d'Elvis Presley, Falling in Love with You, fou amoureux de vous, on adore. Pour gagner ce disque donc de Robert Charlebois, il y a Gilles. Bonsoir Gilles.
3: Bonsoir Émilie.
1: Bienvenue dans Décibel.
3: Merci.
1: Merci.
3: Très content.
1: Avec nous. Ah, ça me fait plaisir aussi. Et il y a également Benoît. Bonsoir Benoît.
4: Bonsoir Émilie, bonsoir Gilles.
1: Merci.
3: Bonsoir.
1: À tous les deux, c'est trop chouette que vous soyez là. Les artistes québécoises et québécois, il y en a de toutes les époques, dans tous les styles, sur tous les tons. On a choisi trois d'entre elles et eux. Et il va falloir les reconnaître le plus rapidement. À la fin, tout le monde gagne. Hein, évidemment, Robert Charlebois, très classe, vous a laissé à chacun un album, bien sûr. Voilà, donc, quoi qu'il arrive, vous avez tous les deux gagné. Mais bon, puisqu'on aime quand même un peu la compète, on va donc vous passer des chansons, et puis il faut retrouver le plus rapidement possible le nom des interprètes, ok ?
3: D'accord. Okay.
1: Alors, voici une première chanson qui vient du Québec. On cherche qui chante ça ? Benoît et Gilles, n'oubliez pas de donner votre prénom avant de donner votre réponse.
3: D'accord. Benoît.
1: Benoît.
3: Et Garou.
1: Garou, il est accompagné
3: et
1: de...
3: Céline Dion.
1: Oui.

0: chanson, je dois vous le dire, qui m'a apporté beaucoup de peine. Beaucoup de plaisir aussi, mais beaucoup de peine, car c'était un peu mon Everest de karaoké. Je me suis dit, un jour, je vais la chanter au karaoké, ça va être beau. Eh bien non, ça n'a jamais été beau au karaoké. Trop difficile, mais oui, un jour peut-être, je ne sais pas. C'est, voilà. Pour le moment, c'est un fantasme inassouvi. Un point pour Benoît, en tout cas, qui a bien reconnu Garou et Céline. On reste au Québec, mais on change d'interprète. Cher Gilles, cher Benoît, dites-moi, mais qui chante ça?
1: Ah, Benoît.
0: Benoît.
1: Cœur de pirate.
0: Oui.

0: des enfants il y a un moment maintenant. Ça fait 20 ans qu'elle est sortie cette chanson. Ouais. 20 ans que Cœur de Pirate enchante nos oreilles avec cette jolie chanson. Benoît, c'est un sans faute. Je m'en vais voir Gilles pour prendre des nouvelles.
1: Oui.
0: Comment ça va, Gilles?
1: C'est brillant.
0: C'est-à-dire que Benoît est très rapide. Hein. On n'a pas tellement de temps de se poser la question.
1: Oui, désolé.
0: C'est pas grave. On va finir avec une chanteuse. Quoi qu'il arrive, je le rappelle, Gilles et Benoît, vous avez tous les deux gagné l'album de Charles Bois. Et pour le plaisir, donc une troisième chanson qui vient du Québec.
1: Benoît. Charlotte Gardin.
0: Ah, c'est pas Gardin.
1: Charlotte.
0: C'est Charlotte, mais c'est pas Gardin avec un.

0: Jardin qui sera notre invité dans Décibels mercredi prochain. Mercredi prochain, on va recevoir des bonnes nouvelles de Charlotte Cardin ici même. Gilles et Benoît, vous avez gagné tous les deux, merci, bravo.
1: Merci beaucoup.
0: Je vous félicite, je vous embrasse. Et si vous voulez venir jouer avec nous au Blind Test, les amis, vous n'oubliez pas, c'est tous les soirs dans Décibels, du lundi au vendredi. Voilà, on joue autour de la musique. Allez, on reste au Québec avec Safia Nolin, une autrice, compositrice, guitariste, interprète québécoise qu'on adore et qui en ce moment fait une grande tournée avec des reprises. Sa passion, les reprises. On va écouter Safia Nolin maintenant faire une reprise de Laurie. Je serai ta meilleure amie. Et elle n'est pas toute seule, Safia Nolin, sur cette chanson. Elle est accompagnée par Pomme.

0: Safia Nolin qui reprend avec Pomme le classique de Laurie, Ta meilleure amie. Safia Nolin qui vient de sortir un troisième volume donc de ses reprises et qui en ce moment est en tournée chez elle au Canada, qui débarque en France en mars 2027. Bah tiens, comme Robert Charlebois tout à l'heure. Elle sera à Jouer les Tours le 18 mars, puis à Amiens, Paris, ça sera le 25 mars à la Maison des Métallos. Rendez-vous aussi au Havre, à Magny-le-Hongre, Vannes, Le Mans pour les dates françaises en 2027. Ça, c'est pour Safia Nolin. Et en ce qui concerne Pomme, vous le savez, son prochain album, La Forteresse, sortira le mois prochain.
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0: C'est l'anniversaire du premier vrai gros tube de U2. Le premier 45 tours de l'histoire de U2 à être classé numéro 1 au Royaume-Uni. C'est Desire sur le sixième album du groupe, Rattle and Hum. Il était temps que ça marche, hein, les gars. Ils ont même reçu un Grammy Award pour cette chanson en 89 à Los Angeles.

0: tube, il est vrai. Alors avant Desire, il y avait eu New Year's Day en 83, il y avait eu Sunday Bloody Sunday la même année, ou encore With or Without You sur le Joshua Tree en 83. Oui, mais en 87, pardon. Oui, mais voilà le premier 45 tours de U2, numéro 1 des ventes. Et ben, c'est celui que vous venez d'entendre, Desire, et ça s'est passé un 8 octobre. Allez Décibels, c'est terminé pour ce soir. Merci à l'équipe de l'émission. Il y avait Kinan, Lajeili, Oumaïma Abaz, Iris Guitoni, Thierry Boffa, Thomas Demol et Mélodie Chaïb. N'oubliez pas de revenir nous voir demain puisque nous serons avec Dominique A. Et puis si vous restez à l'écoute de votre radio ici, c'est Jackie qui va débarquer dans Y'a pas que Paris dans la vie.
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4: Bonsoir à tous et très heureux de vous retrouver. Merci d'avoir choisi Ici, un réseau de 44 stations en région. Et chaque soir avec vous, eh bien, on voyage, on se balade dans votre pays. On ira d'ailleurs en Lozère ce soir à la rencontre d'un petit animal qui gagne à être connu grâce à la Revue des Merveilles. On ira dans le sud, près de Nice, pour découvrir une entreprise qui propose les services de personnes pour chouchouter vos animaux de compagnie. Nous irons enfin boire un thé ou un café si vous voulez, mais servi par des robots. Oui, c'est possible et c'est dans le Vaucluse. Ce soir, je reçois une personnalité pas comme les autres. Pas comme les autres parce qu'elle est considérée comme culte. Et croyez-moi, c'est rare. C'est un journaliste, animateur de télévision, musicovore. Il s'est fait connaître pour son rôle de précurseur d'émissions musicales à la télévision. Je pourrais citer Chorus, Les Enfants du Rock ou encore Platine 45, où il recevra tout le monde. Longtemps attaché de presse d'artistes comme Serge Gainsbourg, mais aussi Alain Bashung, Peter Gabriel et même Bob Marley, journaliste au magazine Rock et Folk, son visage devient familier dans les années 80 et 90 avec Récréa, depuis la consécration avec le Club Dorothée qui va marquer toute une génération et de parents et d'enfants dont je fais partie. Je reçois ce soir Jackie Jakubowicz, dit Jackie. Bonsoir Jackie.
5: Bonsoir Eric.
4: Bon, comment ça va, Jackie?
5: Ça va très bien.
4: Qu'est-ce qu'on fait? On la joue franc jeu, hein.
5: Ouais.
4: On se connaît un peu.
5: Bon, on se connaît, donc on va.
4: On va se tutoyer.
5: Vous permettez que je tutoie?
4: Ouais, moi, je suis comme un fou de tutoyer, Jackie, parce que c'est vrai que tu fais partie quand même, quand je dis que t'es culte. Toi, tu vas me dire non, j'en ai absolument pas conscience, mais c'est vrai.
5: Bah, j'en avais pas conscience au début, mais là, je m'en rends compte. Parce que tous les jours, c'est vrai qu'on me le dit, quoi.
4: Tu traverses la France, et j'ai vécu avec toi. On t'arrête toutes les 5 minutes pour faire un selfie une photo.
5: 3 minutes.
4: Ouais, toutes les 30 secondes même.
5: Toutes les secondes, allez.
4: Non, mais c'est extraordinaire. On va se balader avec toi et on va essayer de faire un petit voyage dans ta vie. On va essayer de découvrir un peu les endroits qui ont pu être des endroits marquants, des ancrages particuliers. C'est un peu le principe de cette émission. Et alors, je te remercie, t'es raccord. Il n'y a pas que Paris dans la vie.
5: Oui.
4: T'es né à Paris.
5: Oui, je suis né à Paris dans le 19e, en face des Buttes-Chaumont. C'était déjà prémonitoire parce que la première télé que j'ai faite avec Antoine de Gaune, c'était au Buttes-Chaumont, Chorus.
4: Alors les Buttes-Chaumont, on explique, voilà, c'était les sociétés de production, c'était les SFP.
5: C'était la SFP, oui, mais ça n'existe plus depuis qu'on y est passé avec Antoine.
4: Mais c'est vrai, non, ça n'existe plus. Non, mais c'est assez prémonitoire. Alors je ne sais pas si tu grandis dans le 19e, tu grandis où à Paris?
5: Dans le 11e, pas très loin, toi vers la République. Je suis un mec de la Répu, comme on dit.
4: Ouais. À quoi ressemble ton enfance? Qu'est-ce qui faisait tes parents?
5: Alors mon père était tailleur pour hommes, sur mesure.
4: Ouais.
5: Ma mère faisait les retouches dans l'arrière-boutique.
4: Comme les parents de Nikos Aliagas. Le papa de Nikos, il était aussi tailleur.
5: Ah bah, exactement, même pas,
4: chose. Ouais,
5: voilà.
4: Tu grandis plutôt dans le 11e arrondissement, du coup?
5: Ah oui, oui.
4: Carrément, hein?
5: Oui, oui, je suis né dans le 19e, mais j'habitais.
4: D'accord,
5: j'ai tout de suite habité le 11e.
4: D'accord.
5: Et voilà, j'ai grandi dans le 11e, dans deux rues différentes.
4: Quel souvenir tu peux donner le nom des rues, hein? Ça peut parler à des gens, hein?
5: Bien sûr, j'ai vécu au 24 rue Saint-Ambroise, Paris 11e, en face d'une église. Bon, ce qui pour un juif ashkénaze déjà, bon, tu vois ce que je veux dire.
4: Ouais.
5: Et après, donc, j'ai déménagé 6 rue de Guéry, au sud de l'11e, toujours en face d'une église, ça s'appelait l'église Saint-Joseph.
4: Allez, voilà. Pas mal, ça.
5: Mais tout près de la rue du Faubourg du Temple et tout près du Gibus, là où j'ai vu mes premiers concerts de rock'n'roll.
4: Ah non, mais rien n'est au hasard, quoi, avec toi. Hein.
5: Rien.
4: Alors, cette enfance à Paris, ok, mais alors il n'y a pas que Paris dans la vie, parce que tu vas aussi un petit peu te déplacer et bouger avec ta famille.
5: Oui.
4: Et je sais que tu avais des vacances du côté des Sables d'Olonne.
5: Absolument, mes parents louaient une maison pendant 5-6 ans, 7 ans, même aux Sables d'Olonne. En Vendée.
4: Voilà. Alors, c'est paradoxal parce que quand t'allais au bord de la plage, toi, t'aimais pas particulièrement l'eau.
5: Bah déjà, tout petit, j'aime toujours pas, mais j'aimais pas. Non, j'aimais pas l'eau, j'aimais pas trop la plage, le sable.
4: Toi qui as pris des seaux d'eau après la télévision.
5: Bah, justement. Tu regardais le jeu de l'ABC ou le Jackie Show?
4: Évidemment, Jackie, je suis né dans les années 80. Donc,
5: oui, c'est vrai.
4: Mais pourquoi t'aimais pas l'eau? Aujourd'hui, t'en es où avec l'eau?
5: J'y vais, quand je suis à la boule, j'y vais rarement, quoi. Tu vois, je préfère la regarder dans un bar, tu vois, comme ça, sur la plage, que ouais. Nager. Mais je sais nager, pourtant, hein. Le seul truc qui me faisait venir sur la plage en Sable d'Olonne, c'est que quand mon père me proposait de jouer au football.
4: Alors,
5: parce que j'adore le football.
4: Parce que justement, la carte postale qui nous vient dès à présent, et on reparlera de la boule tout à l'heure, les Sables d'Olonne, c'est toi en train de jouer au foot avec tes cousins et avec ton papa.
5: Oui, absolument, c'est ça. J'ai gardé cette image, j'avais 8, 9 ans, 10 ans.
4: Qu'est-ce que tu gardes comme souvenir des Sables d'Olonne? Qu'est-ce que, je sais pas, il y a une plage qui t'a marqué, une rue, un endroit, une odeur?
5: Non, un endroit chez Pierrot. J'aimais bien chez Pierrot. Mon père m'achetait des sucettes.
4: C'est un confiseur.
5: Mais pas des sucettes à l'ani, hein. Non, oui, bah non. C'est un confiseur. Oui, oui, oui. Et alors, j'y suis retourné.
4: Ah oui?
5: Oui, je suis passé il y a 7 ans et chez Pierrot, ça existe toujours. Et ça m'a fait un petit truc.
4: Mais justement, je te demande, Mais quel lieu tu entretiens avec peut-être ces rues dans le 11e arrondissement ou avec justement les Sables d'Olonne où tu es allé? Tu retournes régulièrement? Tu y repenses souvent?
5: Oui, je suis retourné une fois à rue de Guéry et ça m'a fait un petit truc de revoir l'appartement de mes parents, tout ça, où j'ai vécu pendant, on va dire, 12 ans quand même.
4: Parce que nous, on est nostalgique de toi et du club d'eau.
5: Oui.
4: Toi, est-ce que t'es nostalgique là? C'est ce que tu dis.
5: Complètement.
4: Aussi.
5: Bien sûr que je suis.
4: Bon, puisque tu me parles de Pierrot le confiseur, c'est quoi les spécialités vendéennes? Tu vas pas me dire qu'il mangeait pas de la brioche quand t'étais gamin?
5: Bah oui, il y a de la brioche, bien sûr. Ouais. Bah, bien sûr.
4: La Vendée, t'as eu l'occasion de t'y balader, d'y passer du temps, mais il y a aussi un autre endroit important qui compte pour toi, c'est les colonies de vacances.
5: Ah oui. Alors là, oui, ça compte vraiment à plein de niveaux. C'était donc à Verborie dans l'Oise. Et c'était une colonie de vacances juive, parce que j'étais dans un mouvement juif, mais enfin un mouvement, ça s'appelait le Noir Kadima, jeunesse en avant, mais enfin ça avait pas de, on était ni de gauche ni de droite ni bon voilà. Et moi j'étais un enfant quand même qui était dans les jupes de ma mère, tu vois, ma mère était très avec moi, je suis fils unique, tu vois, donc j'étais très. Et c'est grâce à Verborie, donc j'y suis allé, j'avais 12 ans, où tout a changé.
4: C'est-à-dire
5: où
4: que
5: je suis devenu, tu vois, un peu insupportable.
4: Ce qui est fou, c'est que tu rencontres un garçon qui s'appelle Richard Gotainer.
5: Et oui, qui a le même âge que moi, on a exactement un mois de différence.
4: Ouais.
5: Et je l'ai rencontré là-bas, il avait donc 12 ans, et là, tout a commencé pour nous deux.
4: Ouais, mais on a des dossiers, il paraît que tu mettais de la menthe à l'eau dans les lits, oui, tu jouais avec du dentifrice.
5: Mais oui, je mettais du dentifrice, on est partis intimes.
4: Mais t'es amis.
5: Il y avait un dortoir, c'était pas mixte. Enfin, c'était mixte, mais les garçons avec les garçons, les filles avec les filles. On attendait aussi que nos copains dorment pour leur mettre du sirop de menthe.
4: Oui, c'est ce que je te dis.
5: Sirop de menthe dans les draps, on faisait des lits en portefeuille. Enfin, tout, quoi. Tout ce qui était possible.
4: Et qu'est-ce que vous faisiez dans l'Oise? Vous baladiez? Vous avez découvert un peu les territoires, là-bas?
5: Non, pas du tout. C'est un château. Tu vois, c'était château. Moi, je jouais au foot parce que j'adorais le foot. Et le reste du temps, oui, on se baladait. Bien sûr qu'on se baladait. Sortait un peu de Verborie, oui.
4: Ce lieu, il n'est pas anodin parce qu'on en parle comme ça, on plaisante avec Richard Gotainer, que tu as connu là-bas. Mais c'est aussi un lieu où tu te lances dans cette fibre artistique. C'est là que ça commence à arriver.
5: Oui, c'est un peu là, vers 15 ans. On écrivait des sketchs. À 15 ans, quand tu écris des sketchs, bon, on se prenait pour Poiret et Serrault, parce que nos idoles, c'était Poiret et Serrault.
4: Ouais.
5: Mais bon, on s'est vite rendu compte qu'on n'était ni Poiret, ni Serrault, si tu veux. On faisait des sketchs, tu vois, le vendredi soir pour Shabbat, pour les colons, quoi, mais ça marchait parce qu'ils nous connaissaient. Alors, on s'est appelé un peu, t'as vu, on est drôle et tout. Enfin, qu'on peut l'âge bête, toi, 15 ans. Et à 19 ans, on s'est dit, 3 ans plus tard, parce qu'on se voyait toujours, mais on n'était plus en colonie de vacances, à 19 ans. On s'est dit, tiens, on va faire un cabaret, on va essayer de faire un cabaret.
4: L'échelle de Jacob.
5: Mais disons, mais attends, mais c'est incroyable, toi.
4: C'est à Paris, ça. Oui. C'est toujours à Paris. Je sais pas si ce lieu existe
5: oui,
4: encore.
5: Oui. Si ça existe.
4: Vous avez pas tué que c'est non plus, à ce moment-là.
5: Non, alors le mec nous dit, attendez, mais je me souviens, c'était en première partie de Thierry Leluron, qui était déjà un peu connu à l'époque. Et, il nous dit, bah, je vous allais passer comme ça. On lui dit son livre, vous n'êtes pas payé. Ben, nous, on était contents, tu vois. Et on commence à faire les trucs, 2-3 sketchs, les mecs mangeaient, les mecs buvaient, personne ne rigolait. Donc à la fin. À la fin, on s'est dit, bon, on va arrêter là, on va tenter notre chance chacun de notre côté, puis ça nous a pas trop mal réussi.
4: Voilà. Les débuts de Jackie. On a encore plein de choses à se raconter, on a encore croisé plein de lieux. Je te propose d'aller faire un tour au cœur de la nature avec Benoît Prospero. On va prendre le temps d'observer aujourd'hui une sorte de petit animal qui gagne à être connu.
6: Une sorte de petit crapaud léopard qui caquette comme une poule. Allez, on va prendre le temps de contempler le monde vivant. Et pourquoi pas, tiens, cet amphibien, symbole de la biodiversité méditerranéenne. Avec ici Garlo.

0: yeux qui sont assez globuleux au sommet de sa tête. Donc il a une carrure un peu spéciale. Il est assez drôle comme amphibien.
1: Donc, le pélobate cultripède, c'est une sorte de crapaud de 7 à 10 cm qui ressemble à un léopard avec des yeux globuleux, ce qui est déjà assez original. Mais ce qui le rend encore plus unique, c'est son chant.
0: Il y a certains qui disent que son chant ressemble un peu à un caquettement de poule.
1: Un chant qui rappelle celui de la poule qui caquette. Vous voulez écouter ? Alors, c'est vrai qu'un crapaud léopard qui chante comme une poule, c'est déjà original. Mais c'est pas fini.
0: C'est un des seuls amphibiens, enfin en tout cas de France méditerranéenne, qui chante sous l'eau.
1: Et oui, parce que habituellement, vous prendrez le temps d'observer quand un amphibien, une grenouille ou un crapaud par exemple, chante, il est hors de l'eau. Ce que sait aussi faire le pélobate cultripède. Et à ce moment-là, autre particularité, suivant s'il chante sous l'eau ou à l'extérieur de l'eau, eh bien il ne chante pas de la même façon. Et c'est pas fini.
0: Le pélobate cultripède, en fait, si on regarde un peu l'étymologie du sens, ça veut dire qu'il possède des couteaux. Ou ce qu'on appelle des couteaux, c'est des parties de ses pattes arrière qui lui permettent en fait d'avoir une partie un peu plus dure, qui lui permettent de facilement s'enfoncer dans le sol et assez rapidement pour se cacher, pour passer l'hiver, l'été ou les différents éléments.
1: Bon bref, je crois qu'on peut le dire, le pélobate cultripède est une merveille. Et en parlant de merveille, petit rappel, la planète des amphibiens, c'est-à-dire là où ils vivent, c'est les zones humides, mares, étangs, ruisseaux, etc., à préserver donc. Merci Juliette G. du Seine-Occitanie, conservatoire d'espaces naturels, et merci ici Garlozère.
2: Merci à Benoît Prospero, restez bien avec nous sur ici, il n'y a pas que Paris dans la vie. Jackie, tu restes avec nous.
3: Bien sûr.
2: Jackie, vous avez reconnu sa voix, Jackie du Club d'eau, mais si ce n'était que ça, vous allez découvrir son parcours impressionnant dans les toutes prochaines minutes. On va quitter l'échelle de Jacob et les débuts à Gauthénaire quand t'as 19-20 ans.
3: Oui.
2: Pour quitter complètement la France, n'en dis pas plus, c'est à suivre sur ici.
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2: Et Super Trompe avec Give a Little Bit, sur ICI.

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2: Avec Jackie, notre invité aujourd'hui, il est né à Paris dans le 19e arrondissement, mais il va grandir du côté de Saint-Ambroise dans le 11e arrondissement, animateur de télé, de radio, formé, ne l'oublions pas, à l'école supérieure de journalisme à Paris, un amoureux de foot, on l'a évoqué tout à l'heure. C'est un parcours, c'est un destin à travers les régions, avec un ancrage très fort qu'il nous raconte ce soir. T'as évoqué tout à l'heure le foot, Jackie. C'est vrai que t'as été au Racing Club de Paris?
3: Absolument, je jouais ailier droit au Racing Club de Paris. J'ai même été ramasseur de balles au Parc des Princes.
2: Bah, c'est génial.
3: Le Racing Club de Paris, à l'époque, j'ai fait ça de 10 ans à 15 ans.
2: Ouais, donc,
3: après, il y a les filles et le rock'n'roll.
2: Et voilà, c'est ça. Ouais, parce que là, tu vas sortir un petit peu de l'enfance, te diriger vers l'adolescence. Ouais. Et alors, un autre lieu qui compte, c'est celui-ci. C'est pas Notre-Dame de Paris, ça.
3: Non, je crois pas, non.
2: À 16 ans, c'est jeune, hein, tu découvres l'Angleterre. Tu parles là parce que tu avais un correspondant, c'est ça?
3: Oui, j'avais un correspondant à l'époque, ça se faisait beaucoup. Je sais pas si ça se fait encore.
2: Bien sûr.
3: Donc moi, je l'invitais chez moi et il m'invitait chez lui, enfin chez ses parents. Parce que lorsqu'on avait, on n'était pas. Oui, oui. Et là, ça, j'ai découvert l'Angleterre, oui. J'ai découvert Londres, j'ai découvert le rock'n'roll.
2: Ah oui, bien sûr.
3: Ah bah voilà.
2: The Beatles. Qu'est-ce qui me fascine quand t'arrives en Angleterre?
3: Ce qui me fascine, c'est en plus c'était la période du Swinging London, tu vois, dans les rues c'était vraiment bien. Il y avait une vraie énergie. Et mon correspondant a déjà adoré le rock'n'roll. Il m'a dit viens au Marquis, il y a les Beatles. Donc j'ai vu les Beatles, j'avais 17 ans.
2: Alors,
3: j'ai vu les Kings.
2: C'était où le Marquis?
3: Parce que le Marquis, c'est dans le Swinging London, tu vois, c'est à Market Street, c'est une boîte.
2: Ça existe toujours?
3: Je pense, je sais pas, mais enfin moi, c'était là où passaient tous les groupes importants de l'époque.
2: T'as vu qui, les Kings?
3: Les Kings, j'ai vu les Beatles, j'ai vu les Animals, j'ai vu les Who, j'ai vu Jimi Hendrix. J'ai tout vu, de toute façon, après, quand j'étais attaché de presse, j'ai tout vu.
2: Ouais, non, mais c'est quand même... Je rappelle que t'as 16 ans. Quand tu vois les artistes...
3: 17
2: ans, tu vois, quand tu vois les Beatles, c'est 17 ans, les Kings, enfin, excuse-moi.
3: Ah, mais ça a changé ma vie.
2: T'es au garde à vous, là.
3: J'ai pas dit c'est ça que je veux faire, mais c'est ça que je veux écouter. Tout.
2: Bon, tu reviens en France, et c'est vrai que tout doucement, les projets vont peut-être se décider. T'es au lycée Voltaire, puisqu'on parlait du
3: lycée Voltaire. Oui, lycée Voltaire, absolument.
2: Pourquoi tu te conduis vers... pourquoi tu vas faire une école de journalisme à rue de Rennes?
3: Je sais pas trop quoi faire, j'ai eu mon bac.
2: Ouais, mais il y a
3: je voulais faire un truc dans la musique, mais pas musicien, parce que je suis pas musicien. J'ai dit, tiens, peut-être, j'avais envie d'écrire des trucs, tout ça. Donc j'ai dit, je vais faire l'école de journalisme, je suis resté 3 ans, j'ai eu mon diplôme, mais ça m'a pas servi à grand-chose par la suite.
2: Alors, ton premier boulot, vendeur de disques au Lido Music sur les Champs-Élysées.
3: Absolument, le Lido Music qui n'existe plus maintenant. Oui, oui, je vendais à l'époque, donc il n'y avait pas de CD. Je vendais des vinyles en import. C'était le seul endroit à Paris et même en France, on peut trouver des vinyles en import.
2: Mais t'as vu à quel point c'est encore à la mode, les vinyles aujourd'hui.
3: Oui, c'est vrai, ça redevient la mode.
2: Donc tu travailles sur les Champs-Élysées à ce moment-là. Oui. Et puis alors, tu te retrouves dans un premier boulot, en 1973, chez Philips Phonogramme, un peu par hasard, parce que tu connaissais la coiffeuse de la femme
3: de Serge Lama.
2: C'est à ça qu'on doit une carrière.
3: Ouais, écoute. Je sais pas à quoi tu la dois, ta carrière, toi, tu as fait des rencontres.
2: C'était pas le coiffeur, c'était le médecin de quelqu'un d'autre. Ouais.
3: Elle s'appelait donc Daisy Lama. Ouais. Et on est devenus potes. Elle était attachée de presse chez Philips. Elle voyait bien que je m'intéressais à la musique et tout. Elle me dit, Jackie, attends, moi j'étais sorti, j'avais fait mon service militaire. Enfin, j'avais été pistonné, mais je m'étais fait réformer. Donc je suis resté 4 mois, puis je glandais, quoi. Elle me dit, Jackie, si jamais j'entends parler d'un truc, je te rappelle, j'ai un incroyable, elle m'a rappelé 4 mois après. Elle m'a dit, viens, il cherche un attaché de presse, pas sûr que ce soit toi parce qu'il va être différentes personnes. Je suis tombé sur Louis Nucera, je sais pas si tu vois qui c'est, qui par la suite était directeur littéraire chez Jean-Claude Lattès, avec qui je suis vraiment devenu ami après. Ouais. Et alors je rentre dans son bureau, puis à l'époque, moi j'avais, tu vois, les cheveux longs, genre Louis XIV, les Creepers, des tours Eiffel partout, des fausses cravates, enfin, tu vois, hyper élégant.
2: Très Camden Town, quoi.
3: Ouais. Et je reste dans son bureau et je reste 10 minutes debout. Ouais. C'est long quand tu cherches un emploi. Tu vois, le mec, il est là, il me dit rien. Donc, je m'assois pas, tu vois. Il me dit, asseyez-vous avec la chanson niçoise que je ne sais pas faire. Il m'a posé 2 questions. Il m'a dit, est-ce que vous parlez anglais? Je lui ai dit oui, parce que c'était vrai, je parlais anglais. Ouais. Est-ce que vous connaissez des gens dans le show business? Je lui ai dit non. En une seconde, je vais lui dire non, parce que c'est vrai. Sinon, il va se renseigner, c'est pas possible. Il m'a dit, je vous remercie. Au revoir. Je sors de son bureau. Puis, je lui ai dit, il m'a posé 2 questions. Il m'a dit,
2: c'est mort.
3: Attends. Oui, c'est mort. Ouais. Et l'après-midi, il me rappelle, chez moi, parce qu'à l'époque, il n'y avait pas le portail, il me dit, vous commencez quand vous voulez. Et j'ai dit, le lendemain matin, j'étais chez Philips, ouais.
2: C'est génial. Alors, tu vas t'occuper de tout le catalogue international. Jackie, il a été attaché de presse des Talking Heads, de Blondie, de Peter Gabriel, de Genesis. Mmh. Ça met au garde à vous. T'as même été l'attaché de presse de...
3: Ah, attends. Bob Marley.
2: Est-ce que tu peux me raconter cette partie de foot que t'as organisée pour lui à Paris?
3: Bah oui, parce que Bob Marley, c'est un dingue de football, vraiment un fou furieux. On l'avait mis à l'hôtel Hilton, et à l'époque, à l'avenue de Suffren, à l'époque, à l'hôtel Hilton, il y avait un terrain de foot en bas. Il arrive avec tous ses cuisiniers, tout ça.
2: Il y a toujours, hein.
3: Oui, il y a toujours, d'ailleurs.
2: C'est Samy Antoine.
3: Oui, d'accord, ouais. Et il arrive et tout, c'est d'ailleurs là, la seule fois où il m'a fait goûter de la ganja, j'étais plaqué contre le mur.
2: Tout ça est interdit, bien sûr, pour la santé, vous le savez.
3: Oui, mais bien sûr, non. Non, parce que c'était trop drôle. Jack. Et à un moment donné, il approche de la fête, il voit un terrain de foot, il dit « Ah, Jackie, enfin, je te le dis en français, hein, il parle en anglais. Ouais, ouais. Oh, j'aimerais bien faire un match de foot. » Le problème, c'est que le match de foot, je pouvais l'organiser que le lendemain, parce qu'après, il partait, si tu veux. Et en 24 heures, j'ai organisé ce match de foot des Wellers contre les...
2: Fou,
3: les journalistes rock, enfin, toi.
2: Il était sympa, Bob Marley?
3: Ah ouais, j'adorais Bob Marley. Fallait pas te presser, hein. Quand on fait des interviews, il arrivait avec 3 heures de retard.
2: Évidemment.
3: Bon. Il a fait ce match et ils ont gagné d'ailleurs. Ils étaient tous défoncés, les Wallers, mais ils jouaient super bien.
2: Complètement fou. un autre endroit avec un lien très fort, avec une rue mythique, c'est la rue de Verneuil. T'arrives chez Gainsbourg.
3: Alors oui, alors Louis Nucera, le fameux Nucera m'a dit, voilà, Gainsbourg cherche un attaché de presse en interne, c'est-à-dire chez Philippe, il va en voir plusieurs, vas-y. J'ai dit, mais j'y vais tout seul. Bah, j'ai dit, il me dit, bah oui, tu vas tout seul. T'as quel âge? Moi, j'avais 25 ans à l'époque. Et j'arrive, je j'ouvre la porte, et je tombe sur lui. Moi, j'étais déjà fan, toi, j'étais terrorisé.
2: Ouais,
3: quoi.
2: Ouais, ouais.
3: Bonjour.
2: Il a trouvé que t'as une bonne tête.
3: Oui, ça a collé assez facilement, quoi. Mais il est timide. Et puis moi, j'étais tétanisé, donc je parlais pas beaucoup. Lui non plus, il y a eu beaucoup de blancs. Mais enfin, il m'a posé des questions et tout. Et finalement, ça a collé. Il m'a dit, ok, Jackie. Il a appelé Nucera, il a dit, moi, je prends Jackie, j'aime bien. J'aime bien son allure.
2: Et t'es parti pour 8 ans de collaboration.
3: Ouais,
2: avec
3: ouais,
2: lui.
3: 8 ans. 8
2: tu
3: ans.
2: Dis qu'il a appris à te porté en société.
3: Oui, il m'a changé un peu. Oui, oui, il m'a appris la vie, lui. Enfin, ouais. La sienne, mais j'aimais bien.
2: T'as été où avec lui? Vous avez tourné
3: partout.
2: Un peu dans toute la France, hein. T'as des lieux comme ça qui te reviennent, des endroits?
3: Ouais. Il y a des lieux dont je peux parler, d'autres
2: ouais.
3: Non.
2: Il y a le festival de Mont-Marsan, par exemple, je sais pas, je pense à ça.
3: Ah, le festival de Mont-Marsan, c'était pas avec lui, c'était un festival punk.
2: En 77.
3: En 77, où ouais. Là j'étais avec Bijou, groupe que j'ai signé moi-même chez Phonogramme.
2: Okay.
3: Mais là où j'avais été à Biarritz avec lui, je me souviens, pour parce qu'il m'avait demandé de m'occuper de l'album de Catherine Deneuve, qui a fait un album solo qu'il a produit, il a tout écrit, paroles, musique. Et il m'a dit, tu la connais pas? Je dis, bah non. Il m'a dit, allez, viens, hop, je t'emmène à Biarritz, à un super hôtel. L'hôtel le palais, il arrive, il dit, voilà, j'ai réservé de suite. Je dis, oui, pour toi, je sais même pas ce que c'était, j'ai moi 26 ans. Je me retrouve dans une suite à l'hôtel du palais, et il me présente Catherine Deneuve, il y avait Jenny qui était là, parce qu'elle vivait avec elle vivait avec Bruno Nuiten, qui était le directeur photo de l'époque, Patrick Devers, enfin, un truc de fou, quoi.
2: Bon, et c'est pas fini. Mais c'est tellement inspirant, le parcours de Jackie. Peut-être que vous découvrez plein de choses ce soir, tu restes avec nous, parce que là, on a envie de parler encore pendant des heures. On va aller faire un tour sur la Côte d'Azur, tiens, tu parlais.
3: Ah, bah.
2: Alors là, on était dans le sud-ouest avec Biarritz, mais oui. Je t'emmène sur la Côte d'Azur pour chouchouter son chien. On peut lui acheter des jeux, mais aussi des friandises. Reportage sur place, Catherine Kikandon nous propose une idée naturelle et locale.
4: À Cannes, sur la Côte d'Azur, nos amis les chiens sont gâtés.
5: Ouh, j'ai un beau chien, j'ai ça. Ouh, c'était beau ça.
4: Et c'est grâce à Chloé Poupeau qui a créé en 2019 son entreprise de friandises pour chiens, les Délices Canins. 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
6: 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Donc là c'est vraiment naturel et ça marche super bien sur la digestion du chien. Et après la box anniversaire qu'on a complètement designée il n'y a pas longtemps. Donc là elle fonctionne super bien, ouais.
4: Il y a des friandises gourmandes, de dressage, des déshydratés que les toutous ont l'air de beaucoup aimer, puisque leur maître en achète de plus en plus. Ce qui fait que Chloé peut enfin se consacrer entièrement à son entreprise.
6: Ça fait un an que je suis à temps plein dans la marque, parce qu'avant je travaillais en CDI dans la restauration. Donc je cumulais les deux. Et là j'ai eu mon local il y a quelques mois. Donc j'ai un local tout neuf où j'ai fait tous les travaux dedans. J'ai ma cuisine pro avec le coin où je fais les colis. Et je travaille aussi avec des hôtels de luxe à Cannes. Donc je travaille avec trois hôtels sur Cannes et un sur Saint-Tropez.
4: Je n'ai qu'un mot à dire, bravo. Comptez à partir de 8,20€ les 100 grammes. Et sinon, pourquoi Chloé s'est lancée dans cette aventure?
6: J'étais dans les escaliers chez mes parents et je leur ai dit, mais pourquoi je ferais pas des friandises pour chiens? parce que sur la Côte d'Azur, en fait, il y a personne qui faisait ça. Et ma sœur a adopté un petit spitz qui s'appelle Simba. Directement, quand elle l'a eu, j'ai voulu lui cuisiner des petites friandises maison. J'ai fait goûter en fait aux chiens de mes amis. Ils ont adoré. Du coup, de fil en aiguille, j'ai pas lâché la marque.
4: Plus d'infos sur lesdélicescanins.com. Merci à Quentin Lacrome d'Ici Azur pour cette idée délicieuse. Ici, ça entreprend dans les Alpes-Maritimes avec les délices canins et des friandises pour chiens qui font du bien.
2: Eh ben merci Catherine Quicandon, t'as des animaux toi Jackie ?
3: J'en ai eu un, mais j'ai eu un chien qui est malheureusement décédé et j'en ai plus jamais repris parce que ça me fait trop de peine.
2: Jackie est votre invité ce soir depuis 20h, on a découvert son job d'attaché de presse auprès de Gainsbourg, il a découvert les Beatles, les Kings quand il avait 16 ans en Angleterre, et je vous ai même pas encore parlé de sa carrière à la télé.
3: Bah alors ?
2: Et pourtant l'émission se termine à 21h, j'espère qu'on va y arriver.
3: Il reste quoi là ? Pas grand chose.
2: Une vingtaine de minutes.
3: Ah bah ça va.
2: Allez,
3: si tu parles pas, je peux parler tout seul.
2: Allez, si tu veux. Vous écoutez Ici, passez une belle soirée.
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2: Et la nouveauté, elle est signée Christophe Mahé. 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
2: 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C'est à 20h30 au pôle culturel et associatif, place Honoré Combes. La compagnie, la valise agitée, vous embarque dans un procès décalé entre rire et réflexion sur le regard des autres. C'est à partir de 11 ans et la réservation est conseillée. Ce samedi et dimanche, place aux expériences avec le Village des Sciences. Rendez-vous dès 10h au BRGM, avenue Claude Guillemin, à Orléans-la-Source. Atelier, visite de laboratoire et rencontre avec les chercheurs. De quoi éveiller la curiosité de toute la famille. Et puis pour finir, les amis, dimanche à 15h à la salle des fêtes, Jacques Poisson à Nibel accueille The Two Woman Shower. Deux artistes transforment une simple douche en une aventure pleine d'acrobatie et de fantaisie.
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4: Platine 45, Récré à 2, le Club Dorothée, le Jackie Show, pas de pitié pour les croissants, autant d'émissions qui nous ont fait rêver, qui vous parlent. Il est notre invité, Jackie, animateur de télévision hors norme, atypique, mythique, culte pour ceux qui sont nés dans les années 80 et 90. Mais derrière celui que l'on voyait au Club Dorothée avec ses croissants, il y a tout un parcours de vie qu'il nous raconte aujourd'hui. Alors, on a découvert comment t'es arrivé à la musique, oui. Comment tu t'es retrouvé attaché de près chez Philips, puis ouais. Après avec des artistes à l'international, puis ouais. Gainsbourg. La télé, elle arrive à toi, je sais pas si c'est un peu par hasard, mais c'est grâce à Antoine de Koun.
5: Oui, alors j'ai connu Antoine quand j'étais attaché de presse, il a animé une émission qui s'appelait Chorus, ouais. Tout seul. Et
4: Il s'ennuyait tout seul.
5: On est devenus potes. Moi, j'allais le voir pour lui proposer mes artistes. Tu vois, il prenait, ouais. Pas. Enfin, le rôle d'attaché de presse. On est devenus potes. Et puis après, on est devenus amis. Puis il m'a dit, mais attends, Jackie, si tu venais avec moi comme ça, ça va me rassurer devant la caméra. Tu viens, mais tu fais que des conneries, tu parles pas. Donc, j'étais à côté de lui pendant qu'il était là face caméra en disant du bien de Bruce Springsteen, enfin de toutes ses idoles. Moi j'étais là, je lui mettais le doigt dans l'oreille, le doigt dans le nez, je faisais des grimaces. Et puis le duo a fonctionné parce que c'était un truc de ouf. Le mec, je servais à rien en fait. Je servais à le rassurer, mais à l'image, les gens rigolaient.
4: Et c'est surtout
5: que les gens rigolaient en me voyant parce que jamais ils avaient vu un mec qui parlait pas déjà, un présentateur muet. J'étais le seul présentateur muet.
4: T'es précurseur, hein, c'est vrai.
5: Ah, personnellement, je suis précurseur, mais plus personne n'a fait.
4: Mais c'est surtout que tu prends un risque parce que t'es un peu installé comme attaché de presse, tu vas te faire virer.
5: Je me fais virer par le DG de Phonogramme. Il m'a dit, il m'a vu à Chorus, après il m'a vu en Tarzan avec Radio 2, il m'a dit hop, je suis acquis de l'air.
4: Non mais c'est quand même une prise de risque considérable.
5: Alors que Serge Gainsbourg, il continuait. Moi j'étais freelance pour Serge Gainsbourg.
4: Ouais. Tu vois, tu continuais.
5: Oui. Parce que je me suis fait virer et Gainsbourg a dit non, attends, là, je vais aller le voir. Il est allé voir le PDG. Il a dit ben là, ben, vous virez Jackie, mais maintenant il me faut un attaché de presse. Et le PDG lui a dit ben, vous pensez à qui? Ben, Jackie, vous allez prendre en freelance. Et grâce à lui, je me faisais plus de blé quand j'étais freelance, quand j'étais salarié.
4: Alors après Chorus, Jacqueline Joubert, qui est la maman d'Antoine de Caunes, oui. Qui est directrice de l'unité jeunesse d'Antenne 2 à l'époque, elle nous propose de remplacer Dorothée, cette fois sur Récréa 2,
5: c'est ça ? Pour deux Récréa 2, elle voit donc Chorus, qui est l'émission de son fils, apparemment elle m'a trouvé drôle, ouais. Elle m'appelle, elle m'a dit, enfin puis Antoine m'avait présenté, elle m'a dit, Dorothée part tourner un film, un long métrage, pour deux mercredis, est-ce que tu veux la remplacer ? Mais là j'étais un peu terrorisé parce que j'allais prendre la parole, c'était des sketchs, tu vois, et bon, Dorothée n'était pas là, mais les deux premiers mercredis, j'étais avec Zabou, Brightman, William Lémergie, enfin bon. Et en fait, je suis resté 10 ans.
4: Alors, il y aura les enfants du rock, je survole.
5: Je faisais trois émissions à l'époque. Je faisais Récré 2 pour les enfants, les enfants du rock pour les branchés et Platine 45 pour les teenagers.
4: Alors, voilà. Platine 45, tu reçois tout le monde, de Catherine Deneuve à Coluche, en passant par Mylène Farmer, dont tu peux te narguer d'avoir des images où vous vous embrassez d'ailleurs à la télé.
5: Là, tu sais, on prépare les. Je voyais mes artistes avant, enfin, les invités avant, on écrivait des trucs. Elle m'a dit, on leur avait dit, tiens, bah, ce qui est drôle, c'est qu'il y avait cinq plateaux, à chaque plateau, je vais t'embrasser sur le front, sur les joues, comme ça. Ouais, bah, je dis, ok, avec. rouge à lèvres bien rouge pour que ça se voit, ouais. Au dernier plateau, mais c'était pas prêt, me dit Jackie, ce qui serait sympa, c'est que je t'embrasse sur la bouche. Bah, je lui dis vas-y.
4: Et elle l'a fait.
5: Elle l'a fait. Mais ça circule partout, tu sais, maintenant.
4: Sur YouTube, sûr, on peut le voir. Il y aura Iggy Pop, il y aura Elton John, il y aura Balavoine, il y aura les Clash, tu recevras les Rita Mitsouko, on pense à Catherine qui nous a quitté il y a pas longtemps. Il y aura Madonna, il y aura donc les Enfants du Rock aussi, donc avec Philippe Manœuvre. Oui. Et puis en 1987, c'est la folie qui débute.
5: Ah oui.
4: J'aurais voulu être sur le plateau. Ah, j'étais trop loin du plateau.
5: T'as quel âge en 87?
4: 7 ans.
5: Bah, t'aurais pu venir.
4: C'est vrai. 6 heures d'antenne par jour, les mercredis, le samedi. Non,
5: attends,
4: je
5: rectifie. 6 heures d'antenne de direct le mercredi, 1 heure par jour. Dimanche compris. Et moi, en plus, j'avais le Jackie Show le samedi.
4: Non, mais c'est de la folie. C'est plus qu'une famille, c'est de l'ordre du sacré, là, tous les matins.
5: On resserre, on tournait jour et demi. Quand je dis jour et nuit, c'est vraiment jour et nuit. Parfois, on dormait sur place. Parce que quand on faisait les directs, après, il fallait tourner papier pour les croissants à 10h du mat, on se couchait à 3h, je rentrais pas chez moi, je dormais dans ma loge. Quoi.
4: Je reviens au lieu, parce que là, tout ça, on connaît ça, toi, Jackie. Tu as accompagné Dorothée partout, dans les zéniths, dans les tournées, dans les spectacles.
5: Oui, je faisais une comédie, enfin, plusieurs comédies musicales avec elle, j'étais à côté d'elle sur scène.
4: Tu te souviens d'endroits, de villes comme ça où vous avez fait la fête avec l'équipe, où vous avez des souvenirs marquants
5: particuliers? Oui, je me souviens de Clermont-Ferrand, où c'était vraiment sympa. Ouais. Bon. Tu es Auvergnat, toi,
4: oui, bah oui, ça tombe bien. Mais qu'est-ce que tu as vécu à Clermont de plus qu'ailleurs?
5: Bah, on est allé dans un resto après, et pourtant, tu sais, on terminait tard, quoi. Tu vois, on est arrivé vers 11h30, on est sorti à 5 du mat, quand même. Bien ébréché, bien éméché. C'est la seule fois où on... Bon. Le lendemain, ça a été dur, je ne le cache pas.
4: Je me souviens de cette émission du lendemain. Alors dis donc, la boule, on l'a un peu évoqué tout à l'heure.
5: Oui.
4: On parlera de ton attachement à la boule, parce que ça fait 50 ans que tu passes tes vacances là-bas.
5: Toi aussi,
4: non? Mais pas depuis 50 ans.
5: Non, mais...
4: Non, je ne veux pas être insultant, Jacky, mais bon. Ton premier club Dorothée Vacances, en 1988, c'est à la boule.
5: Oui.
4: C'est toi qui as choisi, c'est pas possible, parce que tu passais déjà tes vacances là-bas.
5: Non, c'est pas moi, c'est Jean-Luc Azoulay, le producteur du club Dorothée, c'est vrai. C'était en juillet 88. Et j'ai appris en juillet 88
4: que
5: j'ai... Oui, et j'ai appris d'ailleurs en juillet 88 que j'étais papa d'une deuxième fille. Ma femme, on a appris qu'elle était enceinte d'un deuxième enfant.
4: Alors, Marie et Juliette.
5: En juillet 88.
4: C'est Marie et Juliette, tes filles.
5: Oui, c'est bien.
4: Elles sont nées dans les années 80, elles ont conscience d'avoir le père qu'elles ont. Elles qui sont des piles dans la période des années 80.
5: Oui, mais moi, justement, à l'époque, quand je les ai amenées à l'école, surtout Marie, qui a maintenant, elle est en 84, donc elle a 42 ans, tu vois, elle est dedans. Elle me dit, papa, ça t'ennuie pas, mais je voudrais, parce qu'elle n'avait pas honte de moi, mais voulait pas qu'on me reconnaisse. Là, je voulais continuer à pied, là. Donc, je la déposais vraiment, tu vois, à 20 mètres de l'école. Fallait pas que j'aille devant l'école, quoi. Bien sûr qu'elles en ont conscience.
4: Alors, il y aura la boule. Il y a Nice aussi. T'as des souvenirs de galets à Nice.
5: Oui, ça fait. Je tournais sur la plage et tout. Il n'y avait pas de ça. Il n'y avait que des galets. Et on se faisait tous mal aux pieds, mais beaucoup. Sous la Dorothée, Corbière, Yann ou moi, ça saignait de partout. Mais bon, je faisais quand même.
4: Bon, alors, parle-moi quand même de cette boule. Pourquoi t'es là-bas depuis 50 ans? Il y a une maison de famille, quoi.
5: Non, il y a une maison de famille après, mais je suis allé à la boule parce que j'avais un copain attaché de presse, justement, chez Philips, qui m'a dit, viens, j'ai des copains là-bas. Et je suis parti à la boule et c'est là où j'ai rencontré ma femme.
4: Voilà. Alors, toi, t'es pas team le Pouliguen, t'es team Pornichet, toi.
5: Oui, moi, je suis plus Pornichet. Amine Mazi, tu vois, le bidule, tu connais.
4: Oui, je connais. Tu peux me décrire un peu ces lieux qui rythment ta vie depuis 50 ans? La carte postale de la boule de Pornichet, c'est quoi?
5: La carte postale, pour moi, c'est le bidule. Et surtout, la crêperie s'appelle le Dervin à Bas-sur-Mer, qui font les meilleures crêpes de on prononce Bas, le T ne se prononce pas, Bas-sur-Mer. Okay. Tu connais le Dervin?
4: Oui, il y a des crêpes, il y a des bons fruits de mer aussi.
5: Oui, des fruits de mer, des crêpes, et c'est là, et j'adore cet endroit.
4: Mais tu vois, je te demande une carte postale, tu me décris pas les lieux super de bouffe.
5: Bah oui, parce que je suis très accro à la bouffe.
4: Bah oui, mais parle-moi de cette plus grande baie d'Europe.
5: Bah oui, j'adore, oui, 9 km, il paraît, c'est ça?
4: 10.
5: 10. Ouais. J'aime bien la Brière aussi, tu vois, vers Guérande, c'est magnifique, les marais salants, tout ça, j'adore.
4: Guérande, c'est le Croisic.
5: Le Croisic. Oui, mais j'adore tout ça. J'aime bien aussi Pouliguen, c'est sympa. C'est sympa. Mais ma préférence va à Pornichet quand même.
4: Saint-Nazaire.
5: Saint-Nazaire aussi. Yeah, oui.
4: Allez, continuons de nous balader avec Jackie, votre invité. Ici, on s'intéresse à tout ce qui marche. Ça marche ici, qu'en pensez-vous? Et si la prochaine fois que vous allez dans un bar, puisqu'on parlait du Dervin, pour prendre un thé ou un café ou une crêpe ou une glace, si on était servi par des robots?
5: Ah, c'est bien ça.
4: Je ne sais pas. Si vous trouvez ça étrange, c'est en tout cas ce qui se passe depuis quelques jours dans le Vaucluse, Jackie.
5: Oui.
4: Reportage Robin Bernot avec Adèle Bossard.
6: À Avignon, les serveurs d'un bar sont remplacés par des robots.
7: C'est un peu triste de remplacer l'humain par des machines.
6: C'est un nouveau concept importé de Chine qui vient tout juste d'ouvrir. Imaginez à l'intérieur de cette boutique trois grosses machines qui vous servent votre café, votre thé, des glaces grâce à l'intelligence artificielle. C'est une première dans le département du Vaucluse. Notre reporter Adèle Bossard s'est rendue sur place et a rencontré Noémie, la fille du patron qui aide les clients à passer leurs commandes.
7: En fait, tout est robotisé. Par exemple, pour la machine à café, là, regardez, vous avez une machine à café intégrée dans la machine, en fait. Après, le lait aussi, vous avez deux petits frigos, là. C'est pas des produits en poudre ou quoi. Après, comme c'est des machines, des fois, on fait pas trop confiance non plus. Voilà, je comprends totalement.
6: Depuis l'ouverture, il y a quelques jours, le bouche-à-oreille et les réseaux sociaux ont plutôt bien fonctionné, puisque les curieux se pressent dans la boutique pour observer les robots qui font à peu près tout, à l'image de Malika, plutôt conquise par le concept.
8: Ben, je suis un peu intriguée, parce que c'est vrai que pour nous, c'est une première. Hein. Ben oui, mais pourquoi pas, faire travailler un peu tout le monde. Hein. Enfin, moi, ça ne me dérange pas, parce qu'il faut avancer, c'est l'avenir.
6: Alors, à Avignon, ça marche, mais vu d'ici, qu'en pensez-vous ?
9: Moi, je ne trouve pas ça terrible, en fait.
6: Ouais, Sébastien n'est pas vraiment conquis.
9: Bah, ça enlève de l'emploi, ça enlève le contact aussi humain qu'on peut avoir quand on va dans ce genre de truc. Ouais, ça fait peur, franchement, ça fait peur.
6: Et vous, tiens, est-ce que vous pourriez tenter l'expérience ? Écoutez la réponse de Sébastien.
9: Honnêtement, moi, ça me dit rien. Je préfère le contact avec une personne, se regarder dans les yeux.
6: Est-ce que c'est quelque chose qu'on perd de plus en plus aujourd'hui, le contact avec les autres ?
9: Je pense que oui. Je trouve qu'on est de plus en plus et il y a de moins en moins de contact. C'est le constat que je fais. Les gens, ils sont tous sur leur portable, sur leur machin et personne ne se regarde, personne ne se parle.
6: Ce fameux bar à Avignon a quant à lui déjà prévu de se développer puisque le patron a déjà commandé une nouvelle machine qui rejoindra bientôt la boutique. Tenez-vous prêt, une machine à crêpes entièrement automatique. Je vous sens assez dubitatif.
4: Robin Bernot, merci beaucoup. Jackie est votre invité d'ici quelques minutes. On parle de bonnes choses. Hein, voilà, je ne sais pas, être servi par des robots, c'est un truc qui te plairait, ça?
5: Ah oui, j'en reviens une fois, quoi.
4: Ouais. C'est quoi ta France gastronomique?
5: J'en ai beaucoup, moi.
4: Ah oui, mais il y a forcément un plat qui nous emmène quelque part.
5: L'Auvergne.
4: Ah, pourquoi parce que alors, la truffade, la Ligoux.
5: Oui, la truffade. La Ligoux, c'est avéronais. Hein.
4: Ça, on se bat tous. Est-ce que c'est avéronais? Est-ce que c'est l'auxerrien?
5: Les tripoux, j'adore.
4: Ouais.
5: J'aime bien tout ce qui est auvergne. Mais j'aime bien plein de. J'aime bien l'Alsace aussi. J'aime bien le sud-ouest. Enfin, j'aime bien tout, quoi.
4: Ah oui, mais il faudra faire des choix quand même, tu le sais, d'ici cette fin d'émission.
5: Oui, je ferai un choix.
4: Eh ben, c'est parfait. Jackie est votre invité, on se balade avec lui, on était en train de parler de la Loire-Atlantique.
5: Oui.
4: La Baule, tu considères que c'est la Bretagne ou que c'est la Loire-Atlantique?
5: Oui, bah, Anne-de-Bretagne est née à Nantes, elle est bretonne, hein, comme son nom l'indique.
4: Exactement, la Bretagne historique. On pourra parler dans un instant de la Normandie, parce que je sais que t'aimes bien la Normandie.
5: Oui.
4: Et que tu trouves ça un peu 50s, quoi, un peu années 50, ça pas trop.
5: Oui, oui, un peu vintage, un peu comme moi, oui.
4: Eh ben, continue à tout balader avec le vintage. Jackie, ce soir, sur ici.
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4: On parlait des Beatles que Jackie a vu lorsqu'il avait 16 ans. Voici Paul McCartney avec Live and Let Die, sur ici. 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
2: Et se balader à ses côtés, je le disais en début d'émission, dans la rue, elle a garanti de s'arrêter tous les 2 mètres pour faire des photos, des photos qui font remonter à la génération des enfants. On est dans les années 80 et 90, comme une espèce de Madeleine de Proust télévisuelle, comme ça. Bah oui, c'est un homme emblématique, animateur emblématique du Club Dorothée, de Récréa 2, de Platine 45, de Chorus, avec Antoine Decaune, où il a débuté, des enfants du rock. Jackie est votre invité. Bon, on a parlé de la Baule, on a parlé de la Loire-Atlantique, oui. Un peu de la Bretagne, la Normandie. C'est vrai que Trouville, c'est un endroit que tu connais, par exemple.
3: Oui, oui, oui, j'aime bien Trouville. C'est Antoine Decaune qui m'a fait découvrir Trouville.
2: C'est vrai qu'il a une maison par là-bas, lui.
3: Oui, enfin, sa mère déjà avait une maison, donc il aime beaucoup. Et j'aime bien Trouville. J'aime pas trop Deauville, parce que c'est trop, un peu trop showbiz.
2: C'est le 21e arrondissement
3: de Paris. Ouais. Par contre, Trouville, il y a le côté 50s que j'aime bien. Ouais. Ouais. Et j'aime bien aussi les plages du débarquement, tu sais.
2: Alors, Ouistreham,
3: voilà, Ouistreham, Omaha Beach. Voilà, Omaha Beach, tout ça, j'adore. Ah bah tu connais.
2: Un peu, oui, quand même.
3: Ouais, ouais. Oui, j'aime bien le côté, la mer, la campagne, comme ça, je vais me ressourcer.
2: T'es un rural, toi, en fait, un peu.
3: Un peu quoi?
2: Un rural, un peu.
3: Légèrement, hein. Je suis plus urbain que rural, mais parfois j'en ai besoin.
2: Ouais, mais j'ai l'impression que tu deviens un peu j'aime plus bien. Rural qu'urbain. Bon, bah, je rappelle que t'es né à Paris, hein, t'es un peu un pur parisien. Alors, on a parlé de beaucoup de choses, de ta carrière. C'est vrai que t'as tourné avec Luc Besson?
3: Oui, grâce à Isabelle, à Jenny. Quand j'ai présenté Platine 45 avec elle, elle m'a dit, mais attends, on se voyait de temps en temps, on dînait ensemble. Elle m'a dit, attends, je vais. Elle tournait Subway, elle m'a dit, attends, je vais te trouver un petit rôle. Moi, je m'en fous.
2: Elle a tourné dans Subway.
3: Ah oui, j'ai tourné dans Subway. Oui. Tu l'as vu, Subway?
2: J'ai vu Subway, mais je me souviens plus de toi.
3: Ah, mais j'étais c'était un dîner de préfet comme ça, j'avais un costard gris et une lunette de sécurité sociale.
2: Je vais le revoir ce soir, là.
3: Et elle m'a dit, bah, viens, je vais te présenter à Luc. Mais Luc, je le connaissais parce que nos filles allaient à l'école, dans la même école, donc je le voyais tous les matins à 8h02, chacun avec sa fille. Il m'a dit, mais Jackie, attends, je vais te filer un petit rôle comme ça. Mais tu vois, je parlais pas, hein. J'étais à table, j'ai tourné dans Subway.
2: Non, mais c'est énorme.
3: C'est Isabelle qui m'a fait tourner, Isabelle qui m'a fait tourner dans Subway.
2: Extraordinaire. Bon, alors après le Club Dorothée qui va durer environ 10 ans, hein, jusqu'en 90.
3: Ah, pas environ, c'est très, très précis. 87, 97.
2: Oui, c'est 97. On non, mais on sait toujours pas pourquoi ça s'est arrêté, mais on va pas rentrer dans ce débat-là.
3: Non.
2: Il y aura AB1, il y aura NT1, il y aura IDF1, il y aura énormément de choses. Tu vas même produire Armel, tu vas t'intéresser.
3: Oui, j'ai monté une boîte de prod qui s'appelait une grosse boîte américaine, parce qu'on était deux.
2: J'adore.
3: Et quand je l'appelais, j'ai dit bonjour, c'est une grosse boîte américaine. Ils pensaient que c'était vraiment une grosse boîte américaine. Oui, j'ai produit Armel sur scène. J'ai produit les premières émissions de Julien Drieux.
2: Bien sûr, oui. Les petits plats dans les grands, les petits plats cuisinés.
3: Et puis j'ai produit aussi des dessins animés, des séries d'animation pour TF1, pour Canal J à l'époque.
2: Ok. On va parler de ton actualité dans un instant. Je reviens en Auvergne parce que tu l'as un petit peu évoqué. On parle de Richard Gauthénaire, qui est ton pote d'enfance.
3: Oui, il a une maison en Auvergne, dans l'Allier.
2: Il était en colonie de vacances avec toi. Et lui, il s'est installé en Auvergne.
3: Oui, enfin, il a encore un appart à Paris, mais il a acheté un très beau truc où j'y vais souvent d'ailleurs. C'est dans l'Allier, oui, dans le Bourbonnais, exactement.
2: Et oui, exactement.
3: Tu connais, non? C'est ça?
2: Bah, j'y suis né, moi, dans le Bourbonnais, donc c'est pas pour ça que je t'y emmène.
3: Ah oui, c'est vrai, t'as une tranche de Bourbon.
2: Oui, effectivement. Comment tu trouves le Bourbonnais? Alors, on est près de Vichy, Moulin, Montluçon, c'est ça, hein, le Bourbonnais.
3: C'est marrant, Moulin, Vichy, ça va pas ensemble, hein. Jean Moulin, Vichy, collabo.
2: Ne commence pas. Je sais pas, ça ressemble à quoi pour toi, le Bourbonnais, le massif central, l'Auvergne?
3: J'adore l'Auvergne. Je connais plus le Cantal. Ouais. Parce que j'avais un ami malheureusement décédé, là, j'y allais très souvent aussi.
2: D'accord.
3: Et moi, j'adore l'Auvergne, les volcans, la verdure.
2: Mais tu pourras aller vivre là-bas?
3: Ah non. Je ne crois pas aller. Non, moi je suis très parisien. Moi.
2: Tu l'as dit avec un
3: espèce de sincérité. Non, moi c'est rock'n'roll, il me faut les néons, tu vois. Mais j'ai besoin de ça pour me ressourcer. Mais je ne pourrais pas vivre là-bas. Non.
2: Pour te ressourcer, j'ai cru comprendre qu'il y a des lieux que tu aimes bien ou que tu aimerais retourner, comme le Pays Basque.
3: Oui, justement, à Biarritz, où j'y suis allé une seule fois avec Serge Gainsbourg, je ne suis jamais retourné.
2: Et ben pourquoi?
3: Je ne sais pas. J'aimerais bien retourner parce que c'est un endroit que j'avais bien aimé.
2: Bah oui, Biarritz.
3: Je suis allé une fois à Mont-de-Marsan aussi pour le festival punk.
2: Oui.
3: Voilà, en 77.
2: Biarritz, c'est Spelette, c'est le piment d'Espelette, c'est Guétari à côté.
3: Ah oui, c'est la Piperade,
2: c'est Saint-Jean-de-Luz.
3: Bah oui, j'ai envie d'y retourner, donc je vais y retourner.
2: C'est Saint-Sébastien à côté, c'est la frontière espagnole. Bah si je t'en parle, c'est que je connais, oui.
3: Menteur.
2: Si, je te jure, si, Saint-Jean-de-Luz, il y a même Louis XIV qui s'est marié dans l'église, qui est absolument sublime. Et le fond de mer est extraordinaire, je connais un restaurant, il y a un très bon foie gras.
3: D'accord.
2: Bref, on en parlera après la fin de l'émission.
3: D'accord.
2: Les Landes.
3: Aussi, bah, c'est pas très loin tout ça.
2: Oui, mais tu connais, t'as déjà
3: été. En ce moment, c'est pas... Je me méfie quand même. Incendie, tout ça, je l'attends un peu, non?
2: Évidemment. Il y a des régions comme ça que tu connais pas du tout. En France.
3: J'en ai fait pas mal grâce aux tournées que je faisais avec Dorothée. Quoi.
2: Non, mais des régions que tu connais vraiment pas, où tu es peut-être arrêté pour un concert, mais où tu dis, ah, c'est quand même dommage, je connais pas cet endroit.
3: Alors, j'irais bien en Lozère ou en Corrèze. Voilà,
2: c'est t'es pas loin de l'Auvergne, pour le coup.
3: Pardon?
2: T'es pas très loin de l'Auvergne.
3: Oui, mais je suis jamais allé en Corrèze. On m'a dit que c'est pas mal.
2: Et la Corse?
3: Alors là, quand j'y suis allé, oui, parce que j'ai un ami qui a une maison là-bas, j'y suis allé, ouais.
2: T'aimes bien?
3: Oui, j'aime bien, sauf les Corses, ils sont un peu spéciaux, quoi.
2: Mais tu dis pas ça, mais t'es fou. Faut pas dire ça, on salue tous les Corses qui nous écoutent.
3: Oui, bonjour les Corses.
2: Bon là, toi t'aimes bien vivre dangereusement, hein.
3: Oui, j'aime bien, ouais. Je suis assez cash comme mec.
2: Oui, ben ça, effectivement. Et le sud, la région PACA, il y a des endroits que t'aimes bien, où aller, où t'as gardé de jolis souvenirs.
3: Oui, j'aime bien Cannes, le quartier du Suquet, tu sais, le marché Fortville, tout ça, j'adore. Nice, malgré les galets, j'aime bien aussi. Non, j'aime bien aussi.
2: Vaucluse, le Luberon.
3: Ah oui, bah la Luberon, j'ai loué beaucoup de maisons, maintenant, le Luberon. Oui,
2: j'ai quand tu pars en vacances,
3: la Drôme, j'adore la Drôme.
2: Ah bah voilà.
3: L'Ardèche, je trouve très beau. Tournon, Cosermitage, c'est un ermitage.
2: Ouais.
3: Tournon, j'adore ces endroits-là.
2: Ah, et quand tu pars en vacances aujourd'hui, tu vas où? Si tu vas en France, hein, je parle.
3: Bah, souvent à la Baule.
2: Oui, d'accord.
3: Et parfois dans le sud, à Cannes.
2: À Cannes, du côté de Cannes, d'accord. Ouais. Et si tu t'échappes le temps d'un week-end, où tu peux pas aller bien loin? Tu vas quand même à la Baule ou
3: Non, la Baule c'est un peu loin pour un week-end.
2: Ah bah oui.
3: 460 km.
2: Mais en train, 3 heures, hein, depuis Paris. Donc,
3: Oui, non, mais je préfère aller plus près. Ça t'ennuie pas?
2: Tu fais ce que tu veux, c'est ta vie, hein, c'est toi. C'est toi qui réponds aux questions. Qui est votre invité ce soir? Et tu vis où aujourd'hui?
3: Je vis, je donne pas mon adresse.
2: Mais non, tu donnes pas le code non plus, mais.
3: Si, je peux te donner le code si tu veux. Tu veux que je te donne le nom de la ville?
2: Bah oui, t'es pas obligé, mais c'est pour savoir où est-ce que, quel est ton environnement en fait.
3: Je vis à 500 mètres de Paris, et pourquoi je vis à 500 mètres de Paris? Parce que j'ai une maison avec un jardin, mais je vois le panneau Paris dans ma rue, donc ça me rassure.
2: C'est quel département?
3: Le Val-de-Marne.
2: T'es dans le Val-de-Marne.
3: Oui.
2: Tu te balades un peu dans le Val-de-Marne?
3: Oui.
2: L'occasion de, je sais pas, tu peux nous citer des villes que tu apprécies, que tu aimes bien?
3: Oui, Alfortville, Maison Alfort.
2: Oui.
3: J'aime beaucoup. Gentilly.
2: Bah voilà.
3: Voilà. Ivry aussi, il y a des trucs sympas.
2: Ça fait longtemps que t'es là-bas, je crois.
3: Hein, 38 ans.
2: Oui, 38 ans là, 50 ans la Baule. T'es dans quelque chose un peu. T'aimes bien tout ce que tu
3: fais. Sur d'habitude, ouais.
2: Bah oui. Bon, et la Plaine Saint-Denis, c'est ta deuxième maison. Hein.
3: Ah bah la Plaine Saint-Denis, j'y vais depuis 87, donc ça fait quoi?
2: Ouais. Mais 87, ça fait
3: 39 ans.
2: Ouais, ça fait bientôt 40 ans.
3: Ouais.
2: C'est JLA Production, c'est Jean-Luc Alsoulay. Alors en ce moment, tu fais des podcasts, Jackie, qui s'appellent Platine Jackie.
3: Oui.
2: Ça a débuté il y a quelques jours, le 1er octobre. C'est quoi ces podcasts?
3: C'est sur JLA Play et sur YouTube. Bah ça s'appelle Platine Jackie. Donc en référence à Platine 45, et j'ai des invités en tête à tête, un peu comme toi. Je leur parle un peu de, je leur parle essentiellement musique. Je leur demande ce qu'ils écoutaient quand ils étaient gamins, ce que les parents leur faisaient écouter, ce qu'ils font écouter à leurs enfants, à ses enfants, à leurs enfants, enfin tout ça quoi. Plus des petites questions à la Jackie.
2: Voilà. T'as qui là prochainement? Tu peux nous donner des noms? On découvre tout ça sur YouTube. Hein,
3: oui, oui. Il y a Eric Antoine, il y a André Manoukian, il y a, il y a plein de gens. Mais surprise.
2: Et toi, t'écoutes quoi?
3: En ce moment?
2: Ouais.
3: De récent?
2: Non, pas forcément dans la. Enfin, qu'est-ce que t'écoutes? Voilà. Je vais chez toi.
3: Je te mettrai les Ramones, Libertines.
2: Oh, ouais,
3: j'adore les Ramones. Donc j'étais l'attaché de presse d'ailleurs.
2: Absolument.
3: Libertines, pardon. J'aime beaucoup.
2: Ouais.
3: Springsteen, les Beatles, toujours les Kings. Enfin, tu vois, des trucs vachement récents, quoi.
2: Mais il y a quand même, sans en citer forcément, des gens dans la nouvelle génération qui t'alertent un peu, tu dis attention talent quand même là.
3: Oui, oui, il y a des Français. C'est Demers, non, il est belge lui. Demers.
2: Pierre Demers,
3: ouais. Ouais, j'aime bien.
2: Il est belge, mais tout à fait.
3: Ouais, bah, j'aime bien.
2: Voilà, un look très anglais, hein, pour le coup, parfois.
3: Et j'ai découvert une fille qui s'appelait Marguerite, que j'aime bien.
2: Oui, tout à fait, qui était invitée il y a quelques jours de notre radio, qu'on a découvert sur le plateau.
3: J'aime bien ce qu'elle fait.
2: Bon, et cette histoire de manga, là, c'est pour la fin du mois d'octobre.
3: C'est le 30 octobre au Palais des Congrès,
2: c'est
3: Star
2: quoi
3: Manga.
2: C'est quoi?
3: Je vais présenter une soirée, donc, qui va s'appeler Star Manga, où, avec un orchestre symphonique, quand même, de 60 musiciens sur scène.
2: Que tu diriges.
3: Que je dirige naturellement, car je suis également chef d'orchestre.
2: Non, comme
3: je le dirige pas, il vaut mieux pas, parce que ça va sonner bien faux. Et il y a tous les mecs de l'époque, Bernard Minet, Jean-Paul Césaré, qui vont chanter, Nicky Larson, Bioman, les Chevaliers Zodiac, Candy, il y aura tout le monde, quoi.
2: Alors là, pour tous les nostalgiques, effectivement.
3: Oui, venez.
2: Candy, les Chevaliers du Zodiac, là, ça me parle directement.
3: Bioman.
2: Olivier Tom.
3: Bah, Olivier Tom. Jeanne et Serge.
2: Jeanne et Serge. Coup de fou dans la match de volleyball, c'est
3: ça. Tu vas venir sur scène chanter, toi, le 30 octobre.
2: Les mystérieuses cités d'or.
3: Bah oui.
2: Oh là là, Pokémon.
3: Bah tout ce qu'on aimait.
2: Tout ce qui est culte.
3: Ouais.
2: Il y aura Noam.
3: Oui.
2: Pour Goldorak.
3: Bah oui, il y aura tout le monde.

0: Maxime Mallet qui est en régie, qui fait partie de la génération Club d'eau, elle est au taquet là.
1: Ouais, au taquet, qui c'est celle-là?
0: Oui. Bah, c'est Maxime Mallet, elle lise l'émission. Mais elle est née dans les années 80 aussi.
1: Oui, hein, bah, donc, apparemment elle aime bien Goldorak, non?
0: Et elle vient de la Baule en plus.
1: C'est vrai, elle est bauloise, oui. On en parle après.
0: Exactement. Noam, vous savez qu'il a 60 ans aujourd'hui quand même. Oui, il avait 10-12 ans à l'époque.
1: Hein. Oui, bah oui, ça change.
0: C'est fou ça. Bon, ça c'est con, c'est, on va redonner la date.
1: Le 30 octobre au Palais des Congrès à 20h.
0: Et c'est toi qui présente?
1: Oui, malheureusement.
0: Avec. Non. Et c'est toute l'enfance voilà, qui va revenir.
1: Oui, je pense que ça va être sympa, ça va être une belle fête.
0: Ouais. Jackie, on va garder un lieu en cette fin d'émission. On s'est bien baladé. Ouais. Mais si, devant la carte de France que tu as en face de toi, à l'Hexagone, il y avait un lieu central qui est celui de ta vie.
1: Oh là là, bah
0: que je choisirais.
1: Ah non, il faut que c'est hors Paris.
0: Ah non, mais tu as le droit de me devoir parler, celui-là, c'est pour toi. Et
1: oui,
0: le
1: mais c'est
0: lieu
1: Paris.
0: Essentiel de ta vie.
1: C'est Paris, c'est ma ville, j'adore.
0: Merci d'avoir été l'invité de Y'a pas que Paris dans la vie.
1: Bah voilà, tu vois, ça porte bien son nom.
0: Sauf que pour Jackie, il y a un peu Paris dans la vie. Ouais. T'as passé un bon moment?
1: Très bien, Eric.
0: Bon, bah tant mieux, on se
1: voit.
0: Et
1: toi, t'as passé un bon moment?
0: Moi, j'ai passé un super moment, comme à chaque fois. On se voit à la boule très vite.
1: On se voit à la boule très vite, et puis tu vas venir dans mon podcast. Si tu veux bien, je t'invite.
0: Avec grand plaisir, si tu veux. Mais oui. Je viendrai surtout le 30 octobre au Palais des Congrès de Paris.
1: Sûr, hein.
0: Bah, évidemment, je viendrai t'applaudir. On viendra tous pour ceux et celles qui ont envie de venir à Paris. Et ça va parler à toute une génération. À très bientôt, Jackie, c'est un bonheur.
1: À bientôt.
0: Et bravo pour ce parcours très inspirant à retrouver dès à présent sur ici.fr. Merci à Mathilde Mallet et à Katharina Dafonseca qui a préparé cette émission. Salut.
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0: Non, y a Emmanuel Moire avec Bon Malheur sur ICI.
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1: 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Il est 21h. 100% années 87 avec Laurent Petit-Guillaume.
2: Bonsoir à tous, comme chaque soir, il y aura du rock, de la pop, du disco, du funk, de la new wave. Normal, on repart dans les années 80 où tout était permis pour être numéro 1. Et ce soir, ça commence comme ça.

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1: Et oui, dans les années 80, on pouvait être numéro 1 avec un titre mêlant punk, rock, funk, new wave, ayant pour thème l'interdiction de la musique rock en Iran à l'époque dirigée par l'Ayatollah Khomeini. On est en 1982, hein, tout est permis, et ce titre de Clash, le groupe punk rock le plus célèbre de l'époque et leur plus grand succès international. En France, il s'est même classé numéro 2 des ventes. Hein. Les années 80, c'est aussi le retour dans les classements de Michel Polnareff avec, entre autres, en 1981, Radio.

Eli Medeiros avec A Bailar Calypso. C'était juste un an après le succès de Toi, toi, mon toi en 1987, et ce titre que Eli Medeiros dédie à sa petite fille, prénommée Calypso, elle le chante tout en espagnol lors de la première partie du concert d'Étienne Dao à l'Olympia. Le directeur de sa maison de disques est séduit, la chanson est retravaillée, elle y ajoute des paroles en français, elle sort en 45 tours, et c'est un nouveau succès en France, en Italie, aux Pays-Bas et même au Québec. Allez, on continue à voyager, direction Belle-Île-en-Mer, Marie Galante, suivez le guide, c'est Laurent Voulzy, tout de suite.

0: Tina Turner à l'instant avec Let's Stay Together. Et là, on touche à la perfection puisque Tina Turner, on est tous d'accord, est la plus grande chanteuse de tous les temps. Oui, je sais, je l'ai déjà dit pour une ou deux autres chanteuses, mais quand même, si vous avez eu la chance de voir Tina sur scène, je suis sûr que vous êtes d'accord avec moi. Allez, dans un instant, un autre immense interprète à la voix unique, inimitable, Joe Cocker, arrive avec Unchain My Heart et c'est juste après ça.
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1: Joli succès en 1983, un de plus pour Julien Clerc qui, avec ce titre écrit par le Québécois Luc Plamondon, voulait un petit peu modifier son image de chanteur romantique en y ajoutant un grain de rock'n'roll. Un 45 tours qui s'est vendu à l'époque à plus de 500 000 exemplaires et qui est aujourd'hui un classique de son répertoire. À ce propos, Julien est toujours en tournée. Il sera entre autres le 15 octobre à Châteauneuf-sur-Isère. Allez, on avance dans le temps. 1986, pour Jean-Jacques Goldman, c'est La vie par procuration.

Go. On revient à ce que je vous annonçais en début d'émission. Dans les années 80, on pouvait être numéro 1 dans le monde avec un titre New Wave, très New Wave. Par exemple, le groupe Yazoo et son incontournable Don't Go, 1982. Mais on pouvait être aussi au top du top avec de la disco funky comme le groupe De Barge et leur plus grand tube Rhythm of the Night, sorti en 1985. Souvenez-vous.

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1: Et voilà notre cocktail du soir années 80, c'est tout pour aujourd'hui. Mais on se retrouve demain dès 21h. La suite, c'est 100% chanson française. Belle fin de journée à tous, ne changez rien. 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
1: Découvrez Ceux qui restent, le nouveau titre de Pascal Obispo en duo avec David Hallyday.

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3: Dans le titre Tout pour moi, le cri du cœur de Clara Luciani est adressé à un petit garçon qui a bouleversé sa vie.
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3: En 2024, Clara Luciani signe son grand retour avec un titre qui brille comme une boule à facettes, Tout pour moi. Mais derrière ce refrain ultra efficace se cache une révolution intime. Ce morceau est le premier chapitre de son troisième album, Mon sang. Et l'heureux événement qui a tout changé, c'est la naissance de son fils. Pour lui, elle a troqué la mélancolie contre une déclaration d'amour absolue.

0: C'est là tout le génie de Clara Luciani. Réussir à transformer le thème universel de la maternité en un tube pop irrésistible qui nous donne envie de danser.
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2: 1966, un jeune homme de 22 ans enterre les yéyés en une seule chanson. C'est l'histoire de Love Me, Please Love Me.
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2: En plein milieu des années 60, la France s'endort sur des reprises approximatives de tubes américains. C'est là que déboule Michel Polnareff. Look androgyne et voix aiguë, il sort son premier album et décroche un succès planétaire avec Love Me, Please Love Me. Ce n'est pas juste un slow, c'est une révolution. Le disque s'exporte même aux États-Unis, un exploit rarissime pour un artiste français.

0: Avec ce titre qui fait le tour du monde, Paul Naref ne se contente pas de chanter l'amour. Il libère les mœurs et envoie définitivement les yéyés au musée.
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1: Découvrez Princesse K.O., le nouveau titre de Yoa avec Marine.
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2: Bonjour, je m'appelle Armand. J'ai vécu à Tartas depuis 1923, l'année où je suis né. Ma génération, nous avions 6 kilomètres à faire pour aller à l'école. Nous avons commencé l'école à 6 ans et nous faisions tous les jours 6 kilomètres aller, 6 kilomètres retour. Il n'y avait même pas de vélo. Souvent, les enfants étaient surmenés. Alors, c'est impensable de faire ça maintenant. J'étais à l'école à Tartas.
3: D'accord.
2: L'instituteur qui s'appelait Maurice Véro. On parlait le patois landais et j'ai appris la langue française à l'école. Maintenant, c'est perdu. Mais enfin, je le parle et je pourrais même l'écrire. Et il y avait une interprète à l'école. Une parole mal dite et elle nous reprenait pour nous dire que, voilà, en français, ça se dit comme ça.
3: Vous êtes devenu ensuite agriculteur.
2: Je suis devenu agriculteur en suivant mon père, moi. À l'époque de notre jeunesse, nous travaillions gratuitement. On n'avait pas de salaire. J'ai eu l'idée de me lancer dans le commerce parce que ma vie a été très dur. J'ai perdu mon épouse. Elle avait 24 ans. J'avais un bébé. Et alors, j'étais le gendre ici. J'étais pas chez moi. Et alors, je suis resté chez mes beaux-parents pour élever mon fils. Le grand progrès, ça a été après la guerre, les 30 glorieuses. Il commençait à avoir des tracteurs. Ça a été un saut immense pour l'agriculture. Parce qu'avant, on travaillait avec des bêtes, des vaches ou des mules. Le progrès a été immense. On faisait du maïs. Les Américains nous ont aidés aussi à la fin de la guerre. C'était le plan Marshall. La grand-mère de ma première épouse était veuve de guerre. Alors je lui avais expliqué, si j'avais les moyens, j'aimerais bien être marchand de bestiaux. Et alors elle m'a dit, si tu te sens capable, moi je t'avancerai l'argent. J'ai tenté le coup et je me suis lancé. En 1946, les députés ont voté à l'unanimité une loi pour annuler le bétaillage. Et ils ont remplacé le bétaillage par le fermage. Il y a beaucoup de bétaillers qui ont acheté la propriété. C'est pour cette raison que moi j'ai acheté ici. L'arrosage est arrivé, on a presque plus que doublé le rendement du maïs. Ça a été un grand progrès. La sécheresse faisait pas mal de dégâts. J'ai remarqué une chose, il y a 100 ans, le sol ne dégelait pas de la journée. On ne voit plus ça. Ce qui nous a aidé, c'est l'inflation. Nous avons emprunté, mais il y avait l'inflation à 2 chiffres. J'ai appris Internet, assez âgé. Tout le monde était contre moi. Je n'y arriverai pas. J'ai voulu toujours avancé. Alors, je n'ai rien dit à personne. Je me suis pris une prof. Et alors, elle m'a dit, je suis très contente. Je vois que vous allez y arriver. Parce que j'ai la vue sans lunettes et j'entends comme à 20 ans.
3: Qu'est-ce qui a changé à Tartas par rapport à l'époque que vous avez connue?
2: Moi, j'ai vu deux maires à Tartas sans qu'il y ait d'élection. De 1940 à 1945, c'était la dictature. Le maire était désigné par le préfet.
3: Armand Lapeyre, on va bientôt se quitter malheureusement.
2: Déjà?
3: Eh oui, ça passe vite. Hein. Je vous ai fait faire un petit exercice. C'est de me donner le nom de la radio qui vous a tendu le micro aujourd'hui.
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4: Aujourd'hui, c'est dans le nord des Deux-Sèvres que je vous propose de me suivre. On va tester la confiture. On va même fabriquer de la confiture avec les champions du monde confituriers 2025, Guy et Colette. Ils vont nous présenter un petit peu leur façon de faire. Je vous propose de me suivre. Bonjour.
5: Bonjour.
4: Merci à tous les deux de nous recevoir ici. Vous êtes les champions du monde confituriers 2025. Rien que ça. C'est-à-dire que chez vous, forcément, on va se régaler.
5: Oui, on devrait, oui. Normalement, avec ce titre-là, c'est la moindre des choses.
4: Bon, on va découvrir comment vous faites de la confiture. Surtout que c'est pas des confitures qu'on retrouve dans les magasins, les trucs classiques, quoi. Il y a des petites choses en plus, quoi.
5: Il y a rien à voir, puisque déjà, nous cultivons tous nos fruits, hormis les oranges et les citrons. Donc, nous, évidemment, quand on a pu, on ne fait plus. On travaille qu'avec notre propre produit.
4: Bon, on va aller découvrir comment on fait une bonne confiture. On va, je crois, enfiler une tenue et on part dans les ateliers. Donc là, on vient de rentrer dans le cœur de votre atelier. C'est ici que vous fabriquez les confitures.
6: C'est ici que je fabrique mes confitures, les sirops, toute notre production, en fin de compte. Donc, on va commencer une confiture de fraises à laquelle on va y ajouter notre poivre de Sichuan.
4: Ok. Très bien.
6: Ces fruits ont été mis hier soir avec le sucre,
4: okay,
6: toute la nuit. Et le poivre Également, il a été mis dans un tout petit peu d'eau tiédie à 70 degrés. Voilà. Maintenant, on va mettre les fruits dans la bassine en cuivre.
4: Ok, donc ça, on va commencer par mettre ça dans la bassine en cuivre. Et là, on mélange. Là, vous allez laisser cuire pendant combien de temps, grosso modo ?
6: 30 minutes.
4: 30 minutes, ok.
6: Pendant ce temps-là, on va mettre les pots vides à stériliser. Ils sont prêts, on n'a plus qu'à mettre l'eau.
4: D'accord. Là, on arrive dans la toute dernière étape.
6: Oui, confiture, elle a bien bouilli de tous les côtés de la bassine. Alors, je crois que c'est bon. Voilà, vous voyez le petit frissonnement. Ça y est, c'est presque terminé. On va pouvoir, on est tout près du but pour la goûter.
4: C'est le meilleur moment, ça.
6: Bah oui, hein. On va pouvoir mettre dans les pots.
4: Et là, vous allez mettre combien, du coup ?
6: Là, je vais mettre 220 grammes.
4: Ok.
6: À vous l'honneur.
4: On le met, hop, dans
6: dedans,
4: le pot.
6: Voilà. Ouais. Bien brassé à chaque fois pour que vous trouviez des morceaux et du jus. Voilà, très bien. Voilà, c'est bon.
4: Et alors, le verdict.
6: Voilà, verdict, allez-y. 225,93. Vous êtes pas mal. C'est bien. C'est très, très bien.
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0: Quand il baffre le thé au lapin, il faudrait pas qu'il se sauvage.
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0: Un thé, c'est un toit, un abri, où qu'on renferme les bestiaux pour qu'ils soient bien à l'abri de la pluie, des renards, et puis dans le temps des loups. Allez donc savoir pourquoi qu'on parle du thé au lapin, du thé au chieuf, du thé au cochon, puis quasiment jamais du thé aux ouailles, aux poules, aux vaches ou aux chevaux. Une histoire de thé qui se raconte dans le Pays Fort. Avant que je vous la raconte, faut juste savoir que quand ils boivent une tisane, ils disent pas, par exemple, boire du tilleul, mais boire sur le tilleul. Logique, on boit l'eau qui a passé sur les plantes. Alors c'est l'histoire d'un pourvieux qui avait mal au vent. Il s'en va voir la guérisseuse, elle la regarde, puis elle y dit « Va avec 40 et chez vous, puis boire sur le thé. » Il connaissait pas ça, le thé. Ça fait qu'il retourne chez eux, puis le v'là qui joche sur le thé au cochon en qu'une chopine de jus de poume. Adam, il a attrapé la fouère, mais il avait plus mal au ventre. Comme quoi, il y a que la fouée qui saute. Quand on était jeune, le samedi soir, on allait chez les uns ou chez les autres pour fêter les anniversaires. Chez nous, il y avait deux autos. Une 404 puis une camionnette. Oh mon pas, il voulait bien nous prêter la grosse auto quand que c'est qu'il en avait pas besoin. Sinon, on prenait la camionnette ou que c'est qu'on s'en tassait. Et puis dame, on rigolait. Sauf une drôlière qu'elle appelait ça le thé au chiev. Puis qu'elle voulait pas y monter. Ça fait qu'une fois, elle est à la fête en vélo. À 15 km. Adam, quand elle est arrivée, on avait fini de manger le gâteau. Puis c'était quasiment l'heure de repartir. Eh ben, vous me créerez si vous voulez, mais pour le retour, à la bas, vous le qu'on les ramène et les pisse en vélo dans le thé à chieuve.
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1: Bonjour, je m'appelle Jérémy Ferrier, j'ai 40 ans, je vis à Port-Camargue et je suis soigneur animalier à l'Institut Sicorium du Rôle du Roi depuis 15 ans.
2: Comment on se dit, petit, je veux faire ça comme métier? Vous vous rappelez du moment qui a été le déclic?
1: Ouais, je pense que c'est une vocation et je me rappelle très bien du moment. À l'époque, j'étais au CP et j'ai reçu un papier du Marineland où j'ai vu tous les mammifères marins et je sais qu'à ce moment-là, je me suis dit, c'est ça que je veux faire plus grand.
2: Est-ce que c'était compliqué à atteindre votre rêve? Les profs vous ont soutenu dans le projet?
1: On va dire qu'il y a maintenant plus de 20 ans que je fais ce métier. Du coup, à l'époque, le métier était moins connu que maintenant. Et quand j'ai demandé pour m'orienter, on m'a dit... Tu veux être éleveur, c'est ça? De chiens, de chats? J'ai dit non, je veux travailler en parc zoologique ou en aquarium. Et du coup, ils m'ont dit, mais il faut être vétérinaire pour ça. Ce qui était totalement faux. Du coup, au début, oui, j'ai dû galérer, enfin, m'orienter vers un schéma plus classique. Et enfin, j'ai pu faire un stage au Sicorium où j'ai rencontré les soigneurs et eux m'ont dit quelle formation il fallait faire pour devenir soigneur.
2: Vous dites quoi le matin en vous réveillant?
1: Le matin, quand on arrive, on se dit qu'on a de la chance d'être là déjà, de travailler avec des animaux sauvages. C'est quand même une chance. Surtout, la première chose que je me dis, c'est est-ce que tout le monde va bien?
2: C'est quoi le meilleur souvenir que vous avez eu avec les animaux où on se trouve là au Sicorium? Il y a des otaries, il y a des phoques. Vous avez forcément un souvenir inattendu avec eux?
1: Oui, il y a un souvenir plutôt marquant qui c'était avec mes otaries. Il y avait le mâle dominant et deux femelles. Il y a une femelle qui commençait à être un peu agacée. Du coup, elle n'écoutait plus trop et j'ai eu le mâle dominant qui s'est mis entre elle et moi pour pouvoir recadrer la femelle et la session s'est très bien terminée.
2: C'est quoi le message que vous avez envie de faire passer à la radio?
1: Le message que j'ai envie de faire passer, c'est qu'il faut respecter la vie animale, végétale, que les aquariums et les parcs zoologiques servent à sensibiliser les gens à cette vie-là et à pouvoir les voir en vrai. Je pense que c'est notre rôle d'éducation.
2: C'est quoi qui vous impressionne le plus chez ces animaux?
1: C'est déjà leur adaptation à l'eau. Ils ont des capacités exceptionnelles de nage. La proximité qu'on peut avoir avec eux, quand on les connaît bien et qu'on passe beaucoup de temps avec eux, la confiance qu'ils peuvent nous donner.
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3: Une puits d'aunoise aujourd'hui, elle était tournequoise. Bonjour Cécile.
4: Bonjour.
3: Merci de nous accueillir avec ce petit thé à la fleur de cerisier, a priori.
4: Oui, avec plaisir.
3: Et ces petites gaufrettes, bien appétissantes. Vous êtes née dans le département 59.
4: À Tourcoing. Et...
3: avec une maman belge, papa belge également.
4: Un peu, à moitié, voilà. Et ma maman plutôt flamande et mon papa plutôt wallon.
3: Quel souvenir est-ce que vous gardez de votre enfance, donc soit à Tourcoing, soit très vite donc à la campagne?
4: Oui, à Rugy, ouais. Ouais. Petit village de 1200 habitants, je crois. Et on habitait à 2 km dans un petit hameau, le hameau de Belzanois, qui existe toujours. Mon papa habite toujours là-bas. Et ben, en fait, les souvenirs, moi, c'était, on était dehors tout le temps, dans le jardin. Souvenirs de photos de la construction du garage.
3: C'était sur un territoire frontalier.
4: Oui.

0: Avec la Belgique.
1: Ouais, à 2 kilomètres donc du centre du village, il y en a beaucoup qui travaillaient ou qui travaillent en Belgique. Il y a l'Elnon, une petite rivière qui fait la frontière aussi.
0: Il y a un petit pont.
1: Voilà, et donc du coup, cette rivière tout le long et tous les endroits où on pouvait passer en voiture, il y avait un poste de douane.
2: Et là-bas, pas de tabac, pas de devises étrangères.
3: Non, monsieur le douanier, absolument rien.
2: Si ça pète, hein. Allez, au bloc.
1: On allait de l'autre côté du petit pont, s'élouver, un taminer, un café. Chaque fois que j'y retourne, je vais me promener là-bas.
0: En fait. Eh oui, forcément, vous vous ressourcez là où vous avez où vous avez grandi. Vous passiez beaucoup de temps dehors, mais à faire quoi? Vous êtes dans l'observation.
1: J'étais un garçon manqué. J'étais la petite dernière, donc j'ai souvenir d'avoir fait des cabanes dans le pommier avec mon frère. C'est rigolo. J'étais souvent à pieds nus, en fait. Je me souviens de ça.
0: Et aujourd'hui, la Cécile que vous êtes, elle marche encore pieds nus?
1: Pendant des années, j'ai oublié ça. C'est drôle, ouais. C'est peut-être quand j'avais 47 ans que j'ai commencé à... Même dans des parcs ou ici, au jardin partagé, parfois quand il est ouvert, quand l'herbe est fraîche l'été, j'enlève mes chaussures.
0: On dit que c'est très bon, hein. Oui, c'est très bon pour la santé, de ressentir le sol avec la plante des pieds. Bon, je me permets de goûter cette petite gaufre.
1: Ah oui, avec plaisir, oui.
0: Merci.
1: Donc, là, c'est du coup cassonade. Elle est noire.
0: Ah, c'est une cassonade aussi.
1: Ouais. Processus, en fait, la cassonade, moi je croyais que c'était non raffiné, mais en fait c'est hyper raffiné, c'est recuit.
0: Ça vous rappelle votre enfance?
1: Oui, complètement.
0: C'était le petit-déj?
1: Ouais. Non, ça c'était ces gaufres-là, les gaufres Rita, découvertes quand j'étais jeune adulte, qu'il y avait une dame qui en fabriquait à 1 kilomètre de chez nous, en France, du coup. T'es allée voir en vélo pour trouver, et en fait c'était chez elle. Je faisais des tartes au sucre avec ça.
0: Et on dit tarte au sucre.
1: Oui, tarte au sucre.
0: Tarte au sucre avec l'accent.
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5: Et Adi ou Goujat, et Adi, c'est à ça tout. Mon cher Franz,
6: oui.
5: Vous ne connaissez pas la dernière?
6: Non.
5: Ah, hier Nathalie, la collègue, eh bien, ben, pas à le travail.
6: Quoi?
5: Hier Nathalie, ma collègue, ne s'est pas rendue au travail. La pauvre autre. La pauvre. Vous savez ce qui lui est arrivé?
6: Elle ne s'est pas réveillée peut-être? Ou...
5: Mais non, même pas. Comme au cas d'autre, on a bien pris la bicyclette pour venir au travail. Comme tous les jours, Nathalie avait pris quoi? Ben son vélo pour venir au travail, sauf que tout ne s'est pas passé comme prévu.
6: Elle a eu un accident?
5: Mais hop, elle est bien, oui, hélas.
6: Oh là là.
5: Grand gars opéré, elle a bien cargado casque. Heureusement pour elle, elle portait son casque.
6: Bien.
5: Mais je ne vous dis pas comment elle est tombée de son vélo. Plutôt si, je vais vous raconter. Elle a glissé en freinant et elle s'est amourée.
6: Hein?
5: Vous avez entendu?
6: Oui, j'ai entendu, oui.
5: Ouais. Mais... Vous avez compris?
6: Non.
5: Peut-être pas, voilà. En francitan, en français régional, on dit s'amourer ou en lingo nostro, s'amourra.
6: Mais qu'est-ce que ça veut dire, s'amourra?
5: Eh, l'amour, regardez-moi, en occitan, c'est la gueule, la figure. Par conséquent, s'amourer ou s'amourra, ça signifie se casser la figure. Nathalie, la collègue de travail, s'amourette en bicicletto. Elle est tombée sur le visage. M'a dit que l'onas lui fait jodol, le nez lui fait mal, mais aussi la bouche, la bouche, et tabé la egaotos, également les joues. Elle s'est pas manquée, hein. Alors, je souhaite un prompt rétablissement, Nathalie, que c'est requin qu'il y ait, et qu'elle revienne en forme au travail.
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1: Philippe Chapeau, fondateur de la podcast et Radio House.
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1: Moi, je suis dans l'immédiateté. J'ai découvert ça avec le théâtre à Limoges, au théâtre de la Passerelle avec Michel Brisa. Et j'avoue que c'est ça qui m'a changé beaucoup, beaucoup ma vie. J'avais une vie sportive auparavant où je me posais pas trop de questions. Et puis, j'ai découvert l'immédiateté. Et puis, maintenant, je vis le moment tel qu'il est à l'instant T.
2: Donc, la vie vous amène dans le tennis professionnel où vous êtes obligé de partir jusqu'en Suède. Vous y restez quoi, une dizaine d'années, c'est ça?
1: Ouais, je reste à peu près 7 ans avec un petit passage à Paris pendant 8 mois.
2: Pour vous occuper notamment des équipes nationales de Coupe Davis, par exemple, c'est quand même là, c'est le très très haut niveau que vous touchez quand même à ce moment-là.
1: Ouais, j'étais avec Karl Axel Hagescu qui était le capitaine de la Coupe Davis et puis je m'occupais de l'équipe nationale de notre club où il y avait deux mecs qui étaient dans le top 10 mondial, Magnus Larsson et Jonas Björkman, et j'avais pris la direction des entraînements et des entraîneurs du club dans lequel ils étaient, donc je les suivais et j'ai fait des matchs assez fous à coacher Larsson et à avoir Engqvist, Larsson et Larsson qui vient me voir qui dit bon je fais quoi maintenant. Bon, on en rigolait parce que j'avais pas de conseils à lui donner en fait, hein, je pouvais pas, il en savait beaucoup plus que moi, mais c'était quand même une belle expérience.
2: Donc la vie était finalement presque toute tracée, vous auriez pu rester dans le milieu du tennis professionnel, c'est pas ce qui s'est passé du tout. Vous êtes revenu en France?
1: Je suis revenu en France parce qu'alors il y avait un jeune que j'allais suivre sur le tour. Malheureusement, il s'est cassé la cheville, en fait le talon d'Achille, et sa carrière était terminée. Et puis j'avais quand même envie de rentrer en France parce que je connaissais pas très très bien mes parents. Mon père travaillait beaucoup quand il était jeune et je suis rentré donc à Donznac.
2: Votre père qui s'occupait notamment d'une publication, La Lettre de la Radio, et qui vous a au bout du compte, refiler le virus, hein, si on peut le dire comme ça.
1: Il avait créé la lettre de l'audiovisuel à l'époque, ouais. Ça s'appelait en 78. Il avait envie, en 97, déjà quand j'étais en Suède, de créer un guide, le guide professionnel de la radio et du son. J'ai fait la maquette du premier guide professionnel de la radio et du son. Et puis, en revenant en 2000, il m'a dit, est-ce que tu veux bosser avec moi? Je lui ai dit, écoute, pourquoi pas. Et puis, c'est comme ça que tout a démarré. Il avait l'envie aussi de faire un salon.
2: La lettre pro de la radio, le salon de la radio, et puis cet endroit ici où nous sommes à Brive, qui abrite, on va dire, plusieurs radios du secteur, qui abrite aussi vos locaux à vous. Qu'est-ce que vous y faites exactement dans ces locaux?
1: Alors, ce sont nos bureaux et on a mutualisé des studios, des cabines de podcast, des cabines speak aussi, parce qu'on a des voix off qui viennent pour faire des livres audio également. Donc, c'est un endroit mutualisé, mais qui nous permet aussi d'avoir nos bureaux. Et là, on a des radios associatives, des radios commerciales privées. Puis, on essaye de développer et d'aider, d'accompagner les radios locales avec Radio PAC aussi et Bram.
2: Puis donc, c'est d'ici que part toutes les réflexions pour organiser ce salon de la radio tous les ans, c'est d'ici que part également ce fameux site internet La Lettre Pro de la Radio. Et pour l'avenir, qu'est-ce qu'on peut vous souhaiter? Qu'est-ce qu'on peut souhaiter à cet endroit et à vous-même?
1: Je pense que la radio évolue, qu'on accompagne un maximum ce média qui est un média passionnant et fait de passionnés, et qu'on puisse, avec nos petits moyens, arriver à faire en sorte qu'elle retrouve ses lettres de noblesse.
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4: Ai-je encore besoin de le présenter? Arnaud Fromage est avec nous. Bonjour Arnaud.
5: Bonjour, bonjour.
4: Pour votre nécessaire minute comtoise, Arnaud, il y a quelque temps, vous nous avez expliqué pourquoi l'emblème de la Franche-Comté était un lion.
5: Mais je ne suis pas allé au bout du raisonnement. Pour rappel, la Franche-Comté adopte le lion vers 1278-79 quand le comte de Bourgogne, Othon IV, décide de se rapprocher du royaume de France. Il décide pour cela d'adopter le lion, le roi des animaux et symbole de la monarchie française. La Franche-Comté n'est d'ailleurs pas la seule région à arborer cet animal, que l'on retrouve aussi sur les armoiries de la Normandie ou en Aquitaine, et qui est tout autant le symbole de Belfort que de la ville de Lyon, parce que oui, il y a une logique là-dedans. Mais voilà, maintenant qu'on a dit ça, reste une question. Pourquoi le lion, qui n'est pas le plus imposant des animaux et qui, soit dit en passant, est une sacrée grosse feignasse, a-t-il pu devenir le roi des animaux et pas la baleine bleue ou le chinchilla?
4: Bon, déjà, ce n'est pas le cas partout, hein.
5: C'est vrai. En Asie, c'est plus souvent l'éléphant ou le tigre qui sont considérés comme les rois des animaux. En Amérique, c'est l'aigle qui règne aux côtés de l'ours, du jaguar ou du puma. En Afrique, le rhinocéros et le léopard sont aussi dans la place aux côtés, c'est vrai, du roi lion. et en Europe, eh bien avant le lion, c'était l'ours qui était considéré comme le roi des animaux, mais tout va changer au Moyen-Âge. En gros, ce sont des histoires de symboles. Au Moyen-Âge, on se passionne pour la mythologie grecque, dans laquelle Hercule, qui était méga fort, a tué le lion de Némée, dont la peau était pourtant censée être impénétrable. Et puis, la crinière du lion est vue comme une sorte de couronne, ce qui fait bien plaisir aux souverains du continent, d'autant que bon, l'Afrique c'est méga loin et que personne n'ira vérifier.
4: Et bon, un roi c'est très humain, alors comment un animal peut-il être le roi de quoi que ce soit quelque part, Arnaud ?
5: Là encore, vous marquez un point, mais ce qualificatif de roi des animaux, depuis qu'il s'est débarrassé de sa symbolique royale, est plutôt là pour qualifier ce qu'en zoologie on appelle les super-prédateurs. Ces animaux qui sont tout en haut de la chaîne alimentaire et qui sont relativement imprenables à la baston contre les autres espèces du coin. Et même dans ces cas-là, on devrait dire que ce sont les lionnes qui sont les reines, parce que ce sont elles qui chassent, mais seulement les reines de la savane. Bah oui, si on va par là, chaque type de terrain a son roi. Celui de la jungle amazonienne, ce serait plutôt le jaguar, et celui de nos forêts à nous, eh bien ce serait plutôt le cerf. Mais au fond, une grosse feignasse qui laisse les autres combattre à sa place, qui se fait nourrir et qui prend la lumière, est-ce que ce serait pas ça la définition d'un roi ? Bon bah je retire tout ce que j'ai dit alors.
4: Voilà, retirez tout. Merci beaucoup Arnaud.
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0: 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Visa accordé à toutes celles et ceux qui ont la tête dans les nuages.

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1: Et aujourd'hui, dans les histoires insolites, on va découvrir le parcours d'une femme exceptionnelle du forêt, une historienne résistante, pionnière, Marguerite Gonon. Bonjour Jessica Vial.
2: Bonjour.
1: De l'Office du tourisme Forêt-Est. Qui était-elle, cette Marguerite Gonon?
2: Alors, Marguerite Gonon, c'est vraiment une figure incontournable du forêt. Elle naît en 1914 à Saint-Étienne, d'un père, Joanny, issu d'une famille de chapeliers de Chazelles-sur-Lyon, et d'une mère, Marguerite, de famille de meuniers à Poncin. Elle grandit dans cette commune, une enfance plutôt simple, mais qui annonçait ses futurs intérêts.
1: Oui, car elle ne va pas rester très longtemps dans l'ombre des moulins.
2: Non, pas du tout. Elle devient institutrice à Artin, et là, elle rencontre le comte de Neubourg, qui l'encourage dans sa passion pour l'histoire médiévale. Elle entre alors à la Diana, la grande société historique du forêt, et rejoint l'équipe des chartes du forêt. Un travail titanesque qui a consisté à lire, traduire et publier plus d'un millier de textes datant d'avant 1300.
1: Ce qui frappe surtout, c'est qu'elle ne s'est pas contentée de fouiller les archives. Elle a aussi pris part à l'histoire qui était en train de s'écrire.
2: Exactement. Quand son frère est tué en 1940, elle entre dans la résistance. Elle organise une filière d'évasion pour des officiers de la France libre. Et en 1943, elle devient même l'une des responsables de l'armée secrète du secteur de feu. Une femme vraiment de courage.
1: Et après la guerre, elle poursuit sa carrière d'érudite et devient même la première femme à être nommée au sein du CNRS.
2: En effet, elle devient donc docteur en lettres, ingénieure dans cette institution. Elle passe même un doctorat au sujet de la vie familiale en forêt au XIVe siècle et sera récompensée par le Grand Prix Gobert de l'Académie française.
1: Ouais, c'est une résistante, une historienne, une pionnière. On n'a pas beaucoup parlé de cette Marguerite Gonon.
2: Non, c'est vrai. Elle meurt en 1996 à Feur et elle nous laisse en fait une connaissance immense de l'histoire et de la langue du forêt. Marguerite Gonon, c'est un peu la mémoire vive de notre territoire.
1: Merci beaucoup Jessica Vial. À bientôt.
2: À bientôt.
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1: En discutant avec un ancien de mon village, au centre Périgord, j'apprends que quand un jeune garçon disait à une jeune fille « Voleille que te baille ma barbe, veux-tu que je te donne ma barbe ?» Oh, c'était extrêmement direct et très cru comme façon de draguer. Alors, même que la fille pouvait lui lancer un tir direct. En cherchant pourquoi, j'ai trouvé que « fa la barbe », faire la barbe à quelqu'un, c'était être plus habile, meilleur que lui. Faire la barbe, c'est se vanter. Veux-tu que je te donne ma barbe? Pourquoi c'est vulgaire? Du côté de la symbolique, avoir une grosse barbe, c'est symbole de virilité, d'autorité, de masculinité redoutable. Belleo, je dis bien belleo, que vouloir donner sa barbe, c'est vouloir un ébat sexuel immédiat. Souvent, les filles d'ailleurs répondaient « Faudriais-je meilleur bouiller que tu, père Enria ? Il faudrait être meilleur bouvier que toi pour ouvrir le sillon. » Mais là, ça clashait quand même. Hein. Enfin, comme à l'époque. Adieu.
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2: Moi, c'est Sabine.
3: Routy,
2: sage-femme à la maternité.
3: C'est ça. Vous venez d'arriver, vous sortez, vous arrivez.
2: Bon. J'arrive. Juste pour vous. Ouais. J'étais diplômée en 96. J'ai toujours voulu faire ça. Je me suis décidée en troisième et j'ai pas changé mon fusil d'épaule.
3: Alors, on va où?
2: Eh ben, on va monter en salle de préparation à la naissance.
3: Ah, c'est où?
2: Deux étages.
3: Ah, ok, avec le petit coussin d'allaitement. La petite tape pour le bébé.
2: Je pense qu'on apporte des informations, on les accompagne. C'est vraiment de l'échange avec les patientes.
3: C'est ça qui a changé?
2: Oui.
3: Plus.
2: Avant, on disait qu'on apprenait à pousser aussi. Oui. C'est des choses qu'on fait plus, en fait.
3: Ah, c'est fini?
2: On parlait pas de préparation à la naissance et à la parentalité, en fait. Déjà, le terme a changé au moment des années 2000, à peu près, où on a vraiment inclus le conjoint, et puis où on s'est axé aussi, pas que sur l'accouchement justement, mais sur l'après-naissance, et puis de plus en plus on fait attention vraiment aux suites, parce qu'on s'est rendu compte que il y avait beaucoup de mamans qui faisaient de dépression du postpartum, et donc c'est ça aussi l'intérêt de la préparation à la naissance, c'est de les préparer, de les accompagner à la naissance, mais à l'après-naissance en fait, et à tout ce changement qui va arriver avec l'arrivée du bébé. Parce que ça bouscule un petit peu quand même.
3: Oui. Donc vous faites aussi des accouchements, hein?
2: Alors j'en fais plus depuis longtemps, parce que je fais de la préparation à la naissance, j'accompagne les femmes aussi en grossesse pathologique, et puis dans les déclenchements. C'est le démarrage, c'est avant qu'elles descendent en salle de naissance.
3: D'accord. Vous n'en faites plus, ça vous manque pas?
2: Non, ça me manque pas.
3: Non, non. C'est un choix, j'imagine.
2: C'est un choix complètement. Hein. Ah oui, tout c'est à ça. Fait. Non, je suis très contente et vraiment, je me plais en préparation à la naissance, dans l'accompagnement de ses futurs parents.
3: Bon, il y a des larmes ici, des larmes de joie, des larmes de tristesse.
2: Ouais, aussi, des larmes de fatigue. voilà, tout à fait. Des larmes d'où, oh là là, ça fait un an que j'ai accouché, je reviens là, ça me fait plein d'effets. Ouais. Il y a.
3: Ah oui, déjà presque un an après encore.
2: Ouais, les dames qui reviennent ici, ça leur fait souvent quelque chose. Ouais.
3: Alors qu'est-ce qu'on dit aujourd'hui à l'allaitement? Allez-y à volonté, cadrez l'allaitement.
2: Alors je pense qu'il faut que ce soit déjà un choix de la femme, un choix personnel. Il faut qu'elle ait du soutien. On va pas allaiter pour faire plaisir à quelqu'un. On va allaiter parce qu'on en a envie, parce que c'est un choix qu'on va faire. Et puis après, c'est surtout allaiter sans vous poser de questions, en suivant le rythme de l'enfant, parce qu'au démarrage, c'est ça qui est important. C'est finalement de ne pas se poser de questions et faire équipe avec son enfant.
3: C'est impossible de pas se poser de questions quand on est jeune parent.
2: Oui, mais en fait, ne pas se poser de questions. L'allaitement, culturellement, on l'a un peu perdu, nous, avec l'émancipation de la femme, la pilule, etc. dans les années 70. Et donc, quand l'allaitement est revenu, on l'a calqué un peu sur le biberon. Mm-hmm. Et le biberon, c'était toutes les 3 heures. Et puis surtout, on le donnait pas avant. En fait, pour mettre en place la lactation, c'est écouter le rythme de cet enfant, parce que lui, il sait pas ce que c'est que de se nourrir. Déjà, in utero, il est, j'ai envie de dire, nourri, logé, blanchi gratuitement. Et il va falloir qu'il découvre certaines choses. Et donc, il faut qu'il apprenne. Pour lui, c'est tout un apprentissage, et donc il faut qu'il apprenne quand il est disponible, ce bébé. Donc lui, il va pas être disponible toutes les 3 heures à heure fixe.
3: D'accord, mais comment vous avez découvert ce métier?
2: Et avec un forum des métiers.
3: Ouais.
2: où j'ai croisé une sage-femme passionnée. J'avais très envie de m'occuper du bébé, j'avais besoin de contact aussi avec les gens. Et cette sage-femme m'a été, je crois, mon point d'ancrage. Et puis après, j'ai rencontré une autre sage-femme quand j'étais encore au lycée, où j'ai pu du coup voir un accouchement, voir une césarienne. Et donc tout ça, je me suis dit, mais c'est ça que j'ai envie de faire.
3: Ça a été la révélation.
2: Ah ouais, complètement.
3: Faut que je vous fasse une petite photo.
2: D'accord.
3: Oh super, vous avez mis votre blouse, votre badge. Voilà. Ah, j'ai cru que c'était un sifflet, non?
2: Non.
3: On se met où? On se met là? On se met où? Vous aimez?
2: Oui, ça me va.
3: C'est bien, c'est vous. Hein. Mais quel sourire vous avez?
2: Merci.
3: C'est les yeux qui brillent. C'est naturel. C'est...
2: Oh bah, je crois, je fais rien de particulier.
3: Bah, ça rend très joyeux non, comme métier. Parce que...
2: C'est un beau métier. Ouais. Enfin, moi, je ne changerai pas de métier.
3: Bah oui,
2: voilà, ça reste vraiment un métier que j'aime.
3: Mm-hmm. Vous repartez? Vous êtes venue exprès?
2: Oui, je suis venue exprès parce que c'était pas sur une garde, ce n'était pas pratique. Ma collègue avait des consultations d'allaitement. Donc voilà, je suis revenue. Je suis
3: repartie. C'est bien sympa. Bah, on repart ensemble.
2: Et ben, on repart ensemble.
3: À moins que vous ayez quelque chose à faire, je ne sais pas. Mais... Ah, vous faisiez une brioche à la maison?
2: Oui.
3: Donc là, on est à nouveau dans le hall de la maternité. Il y a un chiffre à l'entrée de la maternité, là.
2: C'était le nombre de bébés nés à la maternité, donc en 90 ans.
3: 312 557.
2: Voilà.
3: Ah oui, depuis, on a fait un peu de chemin, quoi.
2: Bah ouais. 19. Premier bébé en 1929.
3: Ouais, c'est
2: voilà.
3: Ça.
2: Et puis ça, c'était en 2019.
3: Ah oui, donc depuis, il faudrait actualiser
2: le voilà. Chiffre. Après, on est à peu près à 2800 accouchements par an.
3: Bon, bah c'est vrai qu'à chaque fois qu'on rencontre une sage-femme, ça nous remonte plein de souvenirs.
2: Ah, bah, c'est
3: hein
2: sûr.
3: C'est ça.
2: Sûr. Merci beaucoup.
3: Merci beaucoup.
2: Bonne fin de journée.
3: À bientôt.
2: Au revoir.
3: À bientôt.
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1: Salut la Bretagne, c'est l'heure de la bonne idée, 100% pure beurre. Ils ont de 62 à 90 ans, ils vivent à l'EHPAD de Guéméné-sur-Scorff et ils sont allés aux Vieilles Charrues cet été pour la seconde année. Ah mais moi je veux bien vivre la même retraite, hein, je vous le dis tout de suite. Il faut dire que tout avait été prévu pour que l'escapade se passe au mieux. Véhicule adapté, départ à 14h, retour après minuit, une coordination de folie entre les équipes de l'EHPAD, l'association de l'EHPAD, mais aussi les bénévoles des Vieilles Charrues. Résultat, une virée sans accroc, de quoi profiter à fond des artistes, notamment de Gims, dont Irène, l'une des résidentes de l'EHPAD, est méga fan. À l'EHPAD de Guéméné-sur-Scorff, on adore se promener. Et vas-y, qu'on va un peu au concert de la Starac à Rennes, voir Soldat Louis à Lorient, assister aux Enfoirés à Paris. Non mais, trop bien! Cette belle idée, c'est la preuve qu'avec de la volonté, on peut y arriver. L'EHPAD dépend de l'hôpital public de Guéméné-sur-Scorff, et on sait que c'est loin d'être open bar niveau budget. Pourtant, ce genre d'initiative reste possible, et notamment grâce au soutien de l'association de l'EHPAD qui organise toute l'année des actions pour récolter des fonds, comme de la vente de gâteaux préparés avec la participation des résidents. Moi, j'adore. Solidarité rime toujours avec bonne idée. Vous saviez que 64% des Bretons écrivent des cartes postales quand ils partent en vacances? Et croyez-le ou non, ce sont les jeunes qui en envoient le plus, mais par des applications qui se chargent de les imprimer directement pour eux. Et oui, malin! Allez, à demain pour une nouvelle bonne idée!
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1: Son titre, Les Cadors, c'est l'histoire d'un homme qui se croit être l'un des fils de Kadhafi. Il part dans le désert du Sahel, dans l'espoir de retrouver le trésor de l'ancien dictateur libyen. Jérémy Ferrari, lui, est né en 1985 à Villesmeuse. Son nom de famille, c'est Larzière. Il grandit à Charleville, ses parents sont commerçants. C'est un passionné de théâtre depuis son adolescence. Dès 15 ans, il pousse les portes du théâtre de Charleville pour apprendre le métier. À 16 ans, il se choisit comme nom de scène Ferrari. Il se produit dans des bals et des maisons de retraite des Ardennes. Il met en scène ses premiers one-man shows et suit aussi des cours de théâtre à Paris, au célèbre cours Florent. Jérémy se distingue des autres humoristes car il aborde des sujets graves de manière cynique et souvent décalée. Il navigue entre provocation et réflexion. Dès octobre 2010, ses apparitions dans l'émission On ne demande qu'à en rire sur France 2, animé par Laurent Ruquier, ne passe pas inaperçu.
2: Jérémy Ferrari.
1: Jérémy fait vite partie des invités réguliers, comme Olivier de Benoît, l'humoriste rémois. Vente de pièces à Beyrouth confirme son talent de comédien engagé. Il traite de la guerre et des conflits géopolitiques.
3: Alors, Action contre la faim, ils ont un petit peu d'argent de côté. Ils ont 40 millions d'euros de côté. Et ils t'expliquent pourquoi dans leur bilan comptable, c'est un cas de coup dur.
4: Mais quel coup dur ?
3: C'est parce qu'il y a des gens qui meurent de faim qu'il y a Action contre la faim.
4: Donc le coup dur, ça serait qu'ils aient plus faim alors.
1: En 2017, il frappe encore plus fort avec Anesthésie Générale. Ce spectacle est une véritable critique de notre société et de ses dérives. Politique, économie, santé, tout y passe. Il se raconte aussi dans un livre où il dévoile ses addictions, dont l'alcool. C'est un artiste attachant et à part dans l'humour français. Il aime revenir dans son Ardenne natale. Il n'oublie pas ses racines. Jérémy Ferrari, c'est l'un des trésors de Champagne-Ardenne.
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5: La recette des petits bonheurs, elle est on ne peut plus simple. Il faut un micro ici, le plus discret possible, à la main. Et il suffit de faire des rencontres, sans rendez-vous, sans se présenter, et le tout en quête de bonheur. En voici donc un petit bonheur que je vous ai trouvé à Aurel, un petit village de Maurienne. On est donc en Savoie. Et pour ceux qui croyaient que l'Arche de Noé pouvait se trouver au bord de la mer, eh ben non, c'est à Aurel.
6: Eh ouais, comme quoi. Et ouais. Vous vous rendez compte? C'est incroyable, hein.
5: Alors c'est quoi cette Arche de Noé?
6: C'est mon écurie avec quelques brebis, quelques chèvres, un poney et voilà.
5: Bon, en même temps, je la croise, elle passe avec son petit déjeuner à la main. Crème de cassis et martini blanc. Ouais. Quelle santé.
6: Ouais. Ça, c'est pour les jours à venir. C'est pas pour tout de suite. C'est quand il y a quelques amis qui passent, je les invite à boire un petit coup quand même.
5: En cette saison, Aurel, ça voit le soleil encore un peu?
6: Ici, au chef-lieu, non, on l'a pas pendant 2 mois.
5: J'ai l'impression que ça dégèle pas souvent, là, oui.
6: Mais les deux hameaux, vous avez Bonvillard et Orlette, oui, ils l'ont toute l'année.
5: Oui, mais pas vous. Donc il faut le bar bien rempli.
6: Il faut boire avec modération.
5: Alors pourquoi l'Arche de Noé?
6: Non, c'est parce que quand il y a un souci, l'animal, il arrive ici, quoi. Les chats, les... Voilà, donc un peu de tout et...
5: Alors, en même temps, effectivement, là, j'ai un chien sous les yeux. Il y a un chat pas loin.
6: Oui, puis j'en ai quelques-uns aussi dans la grange. Donc, je les accueille, puis je leur donne manger, puis je leur fais pas du mal, quoi.
5: Ouais, ils sentent que c'est un refuge.
6: Oui, puis voilà, quand il y a un souci, les animaux, ils arrivent ici, quoi. Voilà. C'est un fluide. En fait, j'ai pas besoin de flécher. Ils viennent tout seuls.
5: Et là, ce chien qui est là, c'est à vous aussi?
6: Oui, c'est le mien. Je l'attache à la barrière, comme ça, il me voit. Il est trop gentil, mais il est fugueur. Et...
5: Ah, comment? J'avais pas vu. Là, il vient de bâiller. Comment ça s'appelle, ces chiens qui ont la langue bleue?
6: Eurasier. C'est un chien de race, de pure race.
5: Il a l'air impressionnant, quand même.
6: Oui, il impressionne, mais voilà, c'est tout.
5: J'avais vu, en passant, là, avant de vous rencontrer, il y a un biberon, il y a des restes de lait. C'est-à-dire qu'il y en a quelques-uns qui ont besoin d'être maternés.
6: Oui, oui, la maman n'a pas assez de lait, donc je lui redonne le biberon.
5: Des chats?
6: Non, c'est des agneaux.
5: Oui, parce qu'à l'origine, c'est vraiment une bergerie.
6: Oui, oui, attendez, je vais vous la faire voir. C'est...
5: Oh, ils sont bien, là.
6: Là, c'est lui. C'est 2 petites agnelles que je donne le biberon là-bas. Puis celle-là, elle est déjà un peu grande.
5: Il y a plein de races différentes, là, j'ai l'impression, non?
6: Oui, il y a plein de races différentes, ouais.
5: Je peux vous demander votre prénom?
6: Je m'appelle Noël.
5: J'ai croisé donc la mère Noël à côté de l'Arche de Noé, c'est pas mal. C'est quoi le dernier petit bonheur de Noël?
6: Oh, je sais pas. C'est d'avoir une vie simple et voilà, de soigner mes animaux et une vie toute simple.
5: Et d'être aimé des animaux, si ça se trouve.
6: Oui, aussi. Ils vous les rendent, de toute façon, si vous êtes... gentil avec eux, ils sont gentils avec vous et ils vous aiment bien. Ils sont très reconnaissants, les animaux.
5: Plus que les hommes ?
6: Oui.
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2: Aujourd'hui, je vous amène à Montgivray et devant moi, il y a un château. Mais ce château, c'est aussi la mairie de Montgivray. Mais cette mairie, avant, c'était autre chose. À qui appartenait ce château ? Vous allez le savoir tout de suite.
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2: Pour vous présenter cette magnifique mairie de Montgivray, je suis avec Annick Dussault, attachée de conservation au patrimoine du pays de George Sand. Bonjour Annick.
9: Bonjour.
2: Alors là, on est devant un très beau bâtiment.
9: Oui, là, c'est vraiment un château. Bon, un château qui a été très remanié au 19e siècle, donc avec cette entrée de tourelles là, qui marque bien la porte. C'était une seigneurie avec un château fort, bon, qui a eu plein de péripéties puisqu'il a fini par brûler pendant la guerre de Cent Ans, en 1360. Mais tel qu'on le voit là, évidemment, il a été complètement remanié au 19e, parce qu'à ce moment-là, dans les années 1840, c'est le demi-frère de George Sand, Hippolyte Chatiron, qui rachète ce château pour y installer sa famille. Donc il était tout près de Nohant. Et puis un peu plus tard, c'est même la fille de George Sand, Solange, en 1875, qui décide de s'installer elle aussi, qui souhaite un peu se rapprocher de sa mère et de Nohant. Même si ça ne plaisait pas forcément beaucoup à George Sand, mais bon, elle s'installe dans ce château et c'est elle qui fait faire aussi des travaux au fameux architecte d'Auvergne, hein, qui refait notamment toute l'entrée. Voilà, mais c'était la mode de l'époque.
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2: Comment est-ce que ce château s'est devenu la mairie ?
9: En fait, en 1956, le château est à vendre et c'est la commune qui s'emporte acquéreur et qui décide d'y installer sa mairie et qui a fait encore des travaux tout récemment.
2: Est-ce qu'on peut dire que c'est l'une des plus belles mairies ?
9: Ah ça, c'est quand même certainement parmi les plus belles de l'Indre, hein, certainement.

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2: Oui, on va terminer la semaine en musique avec ce morceau sorti il y a quelques semaines, Un gramme de terre. Une belle chanson comme Francis Cabrel, c'est les écrire, les composer, les jouer et les chanter.
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2: Mais pour une fois, il n'est pas seul. Il est entouré d'une dizaine d'artistes qui chantent dans plusieurs langues dites régionales de France. On peut y entendre du basque, du breton, de l'alsacienne, du catalan, du créole martiniquais, du corse et de l'occitan. Dans cette chanson que Francis Cabrel a écrite pour le documentaire sur les langues régionales de France de Michel Feltin-Palas, une langue de plus, il y a donc deux variétés d'occitan. Le gascon, interprété par Primael Mongauzi. Mais aussi du provençal, interprété par Lisa. Voici quelques explications. Le provençal fait partie de la famille de la langue d'oc, ou des langues d'oc au pluriel, peu importe. De Bordeaux à Nice et même des Alpes aux Pyrénées, comme l'affirmait Mistral, on parle une même langue qui se décline en variété ou dialecte. Et parmi ces dialectes, il y a le provençal. Alors oui, il existe quelques radicaux qui, ici en Provence notamment, pensent que le provençal est une langue unique, mais ils sont minoritaires. Hein. Et si on est sérieux quelques instants, sans nier la puissance du provençal, fort de son histoire, du prestige de Frédéric Mistral et du Félibrige, et fort de l'identité de la Provence, c'est une variété qui est en intercompréhension avec les autres. L'autre jour, j'étais invité à une émission chez un collègue d'ici Périgord qui parlait dans son occitan et moi dans le mien, le provençal, et on se comprenait parfaitement. Autour de Francis Cabrel, on a donc le plaisir d'entendre Lisa. Née à Aix, autrice, compositrice, chanteuse, Lisa a aussi présenté pendant plusieurs années l'émission en provençal Vaki sur France 3. Vous avez donc dû voir son visage. Et c'est bien en provençal qu'elle chante quelques vers de cette chanson. 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
2: Le nom de scène de Lisa est Lisa l'Occitane. Et donc oui, elle chante en occitan et le provençal, c'est de l'occitan. Et elle chante avec Francis Cabrel et les autres ce refrain en occitan avec lequel on va se quitter. 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
1: On peut encore partir à la chasse au trésor.
2: Oui.
1: On va partir à la recherche de pierres vieilles de 700 ans.
2: Exactement. Ces vieilles pierres s'appellent les bornes papales, chers amis. Direction donc Valgréas, au cœur de cette curiosité géographique, on va le dire. Un morceau de Vaucluse posé en plein milieu de la Drôme provençale, on a déjà parlé. Ça s'appelle l'enclave des...
1: Papes.
2: Oui, bornes. Réponse.
1: Oh,
2: ouais, j'ai un petit peu bossé. Celle qui donc délimite bien ces bornes papales, celle qui délimite l'enclave, ce sont donc ces bornes papales. Alors à quoi ça ressemble? Imaginez un grand bloc de pierre taillé, planté verticalement dans le sol, un bon 1,20 m à peu près, avec surtout des blasons, en fait, c'est ça qui est beau. Blasons sculptés des armoiries des seigneurs locaux. Celle du comte Avenessin aussi, forcément, avec deux clés entrecroisées, symbole donc du pouvoir pontifical.
1: Ce sont donc de vraies frontières gravées dans la pierre, on peut
2: exactement
1: dire ça.
2: Ces bornes, elles datent du 14e et 15e siècle. Elles ont été installées lors de plusieurs campagnes de bornage en 1324, 1414, 1457. Ben, c'était simple en fait, hein. Tout simplement, elles étaient là pour dire ici commence la terre des papes en pleine Drôme provençale. Petit rappel historique quand même, quand les papes s'installent à Avignon au début du 14e, ils cherchent en fait à sécuriser et à agrandir leur possession. Il y a un pape qui s'appelle Jean XXII qui achète Valgréas en fait et puis d'autres villages autour, mais le royaume de France bloque toute extension parce que bien sûr les papes ils voulaient aller encore plus loin, mais boum, non, la France bloque tout ça et résultat, on a donc une sorte d'enclave figée donc dans les frontières. Et donc pour matérialiser tout ça, on plante donc des bornes solides, visibles, et surtout c'est indiscutable quoi.
1: Alors évidemment la question c'est de savoir si on peut encore les voir aujourd'hui ces bornes.
2: C'est ça, c'était au 14e siècle quand même. On en a encore 22 en fait autour de Valgréas en place. Vous en avez déjà une devant l'office de tourisme, c'est la plus facile hein, pour la voir. Ils l'ont mise là pour qu'on puisse voir à quoi ça ressemble, mais ensuite il faudra quand même un peu de perspicacité pour les trouver. On nous dit à l'office de tourisme que c'est un peu compliqué, c'est un peu difficile parce que elles sont un peu cachées en fait dans des chemins, dans des vignes, dans des champs, des bosquets. Heureusement, l'office de tourisme a bossé dessus de Valgréas, qui propose aujourd'hui donc un plan en fait d'un circuit pédestre de randonnée, franchement hyper simple, accessible, ouais, qui permet justement d'en découvrir plusieurs à pied autour de 2-3 heures à peu près en famille. Ça peut faire une belle idée de sortie. On marche dans les paysages de la Drôme provençale tout en étant dans le Vaucluse. C'est ça aussi qui est fun. Et ces pierres sont là pour nous rappeler donc cette chasse au trésor grandeur nature autour de l'histoire donc de l'enclave des papes.
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3: Voilà, les cartes postales, l'étiquette concert. C'est ma chambre d'étudiant, ça.
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3: Donc, je m'appelle Jean-Paul Pécréau, j'habite Saint-Cyr-sur-Loire, j'ai 71 ans. Au début des années 2000, j'avais déjà accumulé énormément de documents sur Otis Reading et j'ai eu l'envie de me lancer dans la création d'un site internet, otisreading.fr.
5: Jean-Paul, comptable de formation, m'accueille partout. Des CD, des albums, des cartes postales liées à Otis Reading.
3: Ça, c'est une affiche que j'ai trouvée à San Francisco lorsqu'Otis Reading a fait un concert en décembre 66 au Fillmore Auditorium. J'ai fait mes petits pèlerinages comme ça aux États-Unis pour retrouver, même je suis allé à Sausalito près de San Francisco où Otis Redding a composé son tube posthume, hein, The Duke of the Bay par exemple, voilà.
5: Vous avez un petit tourne-disque?
3: Bien sûr, j'ai une platine. Allons-y, on va mettre du Otis Redding, bien sûr.
5: Ah
3: que
5: bah
3: c'est
5: oui.
3: Recevoir.
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5: Ça met une ambiance là d'un coup.
3: Oui, je vais pas vous inviter à danser.
5: C'est rigolo.
3: Ça à l'époque, oui, c'est un slow qui nous a beaucoup servi dans notre jeunesse sur les pistes de danse.
5: Là, vous entendez cette voix, ça vous fait quoi encore aujourd'hui?
3: Eh bien, ça me donne des frissons. En fait, j'ai découvert Otis Redding, j'avais 11-12 ans. Et c'est ma sœur, à Noël 66, qui m'a offert un 45 tours, 4 titres. Mais ça a été voilà, un choc, une révélation. Et après, quelques années plus tard, en 1969, les cinémas studios à Tours ont diffusé un film dont le titre est Mon Tour est pop. Et là, j'ai eu la révélation en voyant Otis Redding sur scène, hein, en grand écran. À 13 ans, habitant Tours, j'avais pas l'autorisation d'aller à l'Olympia à Paris, j'étais trop jeune. J'ai collectionné les revues anglaises, américaines, beaucoup de 45 tours du monde entier, de pays improbables, 45 tours algériens ou de Madagascar, vous voyez, ou même iraniens.
5: Un grand fan, d'un collectionneur, Jean-Paul est devenu grâce grâce à son site, le spécialiste mondial d'Otis Redding.
3: J'ai créé mon site il y a 20 ans et petit à petit j'ai accumulé énormément de documents. Là, vous voyez qu'une infime partie de ma collection, mais il y en a partout dans tous les coins.
5: Documentaire, réédition de disques, anniversaire de la mort du chanteur, c'est notre tourangeau Jean-Paul qui est appelé partout dans le monde par les médias et par la famille d'Otis elle-même.
3: Le producteur anglais de la BBC avait fait un reportage aux États-Unis dans la famille. La famille avait dit allez voir Jean-Paul Pécréau en France, c'est lui qui a le plus de documents. Voilà. Il n'est pas à Memphis, il est à Saint-Cyr-sur-Loire, le musée.

0: Taureau, je crois que c'est du 21. Ah non, je sais plus.
1: Savez-vous ce que c'est que l'astrologie ?
2: C'est les astronautes qui vont dans l'espace.
0: C'est l'espace et les constellations, le placement des étoiles.
1: Vous êtes de quel signe ?
2: Verseau. Moi, je crois que je suis taureau.
0: Moi, je suis taureau.
2: Moi aussi, je suis taureau.
1: Comment on a découvert que vous étiez de ce signe-là ? C'est grâce à quoi ?
0: Au mois de l'année, par exemple, le taureau, je crois que c'est du 21 mars jusqu'au 20... Ah non, je sais plus.
2: Moi, j'avais un petit carnet de jeu et il y avait un jeu. Si on réussit le jeu, on savait on était de quel signe.
3: C'est quand même magique, hein ?
4: Waouh, c'est fabuleux ! Et pourquoi on fait ça ?
2: Je suis un peu Verseau. C'est de quel temps à quel temps ? C'est de la fin de janvier au début de février. Et moi, vu que je suis née le 31 janvier, je suis Verseau, du coup. Ça s'appelle des signes astrologiques. Et l'astrologie, du coup, c'est des signes astrologiques.
1: T'es taureau, ça veut dire que tu rentres, t'as besoin d'une étable ?
0: Non, c'est sur les qualités. C'est quand on est, par exemple, taureau, dans le mois où on est taureau, on n'est pas comme d'habitude.
1: Et vous êtes comment, messieurs les taureaux ?
0: J'en sais rien.
5: Il possède certainement des qualités, mais voilà. Lesquelles ?
2: Je sais pas, moi, je pense de l'émotion, beaucoup, beaucoup d'émotions. Après, je sais pas.
6: Comment je peux te montrer que je peux être fort et sensible, noble et affectueux ?
2: Aïe. Les taureaux, par exemple, ce sont des personnes qui sont nées pendant les mois de taureau.
7: C'est logique.
0: Quand on est taureau, on se contrarie plus, on est plus vexé, alors que d'habitude, non.
2: Taureau, vu que les taureaux, c'est costaud, je pense que les taureaux, ils sont costauds. Enfin, ceux qui ont les signes astrologiques taureau, ils sont peut-être très forts.
1: Et les balances, alors ?
2: Quand on était le signe astrologique balance, c'est-à-dire que quand il y a quelqu'un qui nous dit quelque chose, on va le balancer.
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9: Itinéraire bis, cette semaine, je suis à Vézelay. Je me suis arrêtée aujourd'hui dans un lieu que j'aime beaucoup ici à Vézelay. C'est peut-être l'un de mes lieux préférés. C'est l'ermitage de la Cordelle. Frère Eric, bonjour.
10: Bonjour.
9: Cet ermitage de la Cordelle, est-ce que vous pouvez nous le présenter ? C'est un ermitage qui remonte au XIIe siècle, c'est ça ?
10: Au XIIIe, au XIIe, c'était la construction de la chapelle Sainte-Croix, pour commémorer la croisade de Saint-Bernard, la prédication de la croisade par Saint-Bernard, en 1147. Et puis en 1217 sont arrivés les premiers franciscains qui arrivaient d'Italie, qui se sont installés en France, et ça a été à Vézelay. Ils ont demandé à pouvoir s'installer auprès de la Cordelle, où ils ont construit un couvent qui a duré, qui a été déconstruit, reconstruit. Et puis les frères sont partis à la Révolution et on est revenu en 1949. Et depuis ce temps-là, il y a eu longtemps un frère ou l'autre qui vivait seul en ermitage et qui accueillait d'autres retraitants. Et puis après, à partir de 1993, une petite communauté de quatre frères qui a vécu ici et qui a assuré beaucoup de charges pastorales dans les paroisses, à la prison, à l'hôpital. Et puis depuis 9 ans, à peu près maintenant, on nous demande de centrer le lieu, enfin de reprendre ce lieu autrement, c'est-à-dire de réhabiliter un espace d'ermitage, donc de vie un peu plus en retrait, en silence, pour nous, et puis pour des gens qui aimeraient venir vivre cette expérience, de déployer une dimension écologique aussi. Voilà, puis on découvre aussi qu'il y a besoin de beaucoup d'accueil ici, puisque beaucoup de gens passent à Vézelay, beaucoup de gens aiment la Cordelle, et donc on essaie d'être, comme on peut, disponible aux gens qui viennent aussi. Voilà, c'est un lieu de fraternité.
9: Le silence qui est perturbé en ce moment par quelques travaux, frère Eric.
10: Oui, des travaux pour permettre justement à la fois de tenir cette dimension. Bon, déjà d'avoir des bâtiments qui soient quand même un peu plus salubres, on pourrait dire, isolés. Voilà, ça fait partie aussi d'un projet écologique. Et puis, de pouvoir dissocier les lieux. D'avoir vraiment un lieu d'accueil avec la chapelle qui est ouvert à tous. Un lieu d'ermitage qui permettra d'accueillir des personnes pour vraiment vivre un temps de retrait et de silence. Puis donc une construction qu'on est en train de faire qui sera le lieu d'accueil, un peu le sas entre l'intérieur et l'extérieur, où on pourra accueillir un petit groupe, des personnes, et sans pour autant qu'ils entrent dans l'ermitage.
9: Faire des travaux, ça coûte cher. Est-ce que vous avez besoin encore de dons pour réaliser tous ces travaux ici à l'ermitage de la Cordelle ?
10: Oui, on a besoin, c'est un gros projet, on a choisi de tout remettre en état pour que ce soit bien fait, et fait une fois pour toutes, entre guillemets, pour de nombreuses années. Voilà, donc et c'est des amis à nous.

0: fait des laïcs qui ont dit, mais ce projet, il est beau, il faut en parler, il faut motiver les gens, donc on va aller chercher l'argent. Donc on est reparti à la quête, et on est aujourd'hui, ben voilà, on essaie de motiver les gens, leur présenter les atouts et l'importance de ce projet. Le projet des bâtiments, mais au-delà des bâtiments, bien sûr, c'est tout ce qui s'y vit. On a une newsletter qui permet d'avoir les nouvelles régulières du projet, et puis ben on accueille les dons qui viennent avec plaisir.
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2: Bonjour, je suis Romain Rongiras.
3: Bonjour Romain. Alors votre nom de famille, on l'entend beaucoup en Dordogne, car le stade de Périgueux porte depuis l'année 2009 le nom de Francis Rongiras. C'était votre papa. Est-ce que je peux vous demander quels souvenirs vous gardez de lui ?
2: Alors des souvenirs, j'en ai très peu. Mais les souvenirs que j'ai, étrangement, liés au rugby, notamment quand il jouait à Pau. Moi, d'aller sur des matchs et notamment aussi de jouer un peu sur le stade qu'il y avait à côté à Pau, à la Croix du Prince. Après, les souvenirs, avec le temps, peut-être se sont construits aussi, mais parce que j'ai pu entendre. Il avait démarré à Périgueux lorsqu'il était au lycée. Après, il est parti à Pau, dont il a été capitaine. Et il est revenu après sur Périgueux. Il n'était pas du tout professionnel. Donc non, il travaillait à côté, que ce soit à Pau ou à Périgueux. Il était technicien, notamment à l'office HLM à Pau. Et il s'entraînait beaucoup moins régulièrement que ne le font les joueurs de première et deuxième division, voire troisième maintenant. Oui.
3: Alors Francis Rongiras est décédé lors d'un match de rugby, d'un problème de santé en 1991. Vous étiez tout jeune, vous aviez 9 ans. Est-ce que 34 ans après, on vous parle encore de Francis Rongiras, Romain, quand vous allez faire votre marché ou...
2: Oui, ça arrive, comme on parle encore, des fois des personnes que je n'ai pas connues ou que je ne connais pas forcément, mais qui l'ont connue. Après, c'est vrai que étant dans le milieu du rugby... toutes ces années, c'est sûr que j'en ai très souvent entendu parler.
3: Vous aussi, vous avez joué au rugby avec Hugo, votre frère. Est-ce que ce qui est arrivé avec votre papa, ça aurait pu aussi totalement vous dégoûter de ce rugby-là ?
2: On était très jeunes. Moi, j'avais 8 ans, j'allais avoir 9 ans. Mon frère, 4 ans. Et on commençait dans le rugby. Et à vrai dire, de mes souvenirs, on ne s'est pas du tout posé la question. On a continué à jouer au rugby et puis s'est créé le Challenge Rongiras, qui est une manifestation sportive pour les jeunes, qui avait été créée à l'époque par des coéquipiers de mon père, notamment François Robert et d'autres, de l'école de rugby, Philippe Verger, voilà, toute une bande qui avait créé cette manifestation. Et j'ai eu l'occasion d'y participer sur ces premières années. Donc non, je me suis jamais posé la question de la pratique du rugby. J'ai fait du foot, du tennis de table, de l'escrime. J'ai essayé beaucoup de choses à côté, du tennis aussi, et avec un fil conducteur qui était toujours quand même le rugby.
3: Quand vous passez à côté du stade Francis Rongiras maintenant, est-ce que vous y faites encore attention au nom du stade ou plus maintenant ?
2: C'est une bonne question pour laquelle j'aurais pas forcément une réponse tranchée. Oui, à chaque fois, c'est vrai qu'on va dire, il y a beaucoup d'événements qui arrivent au Rongiras, pas forcément sur le rugby. Vous voyez, moi, je vais dire le Rongiras quand je parle du stade et je vais demander aux jeunes où est-ce que vous jouez, ou alors je vais dire au Rongiras, c'est vrai. Donc, c'est un petit peu ambigu. Oui, ça me marque, mais je suis aussi, j'y suis habitué maintenant depuis toutes ces années.
3: Merci, Romain.
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1: Allez, c'est le moment de découvrir les origines de vos communes en Vienne et en Deux-Sèvres avec Patrick Citeau dans nos deux noms. Et il est aujourd'hui à Mazières-en-Gâtine, une commune située au centre des Deux-Sèvres et qui possède de nombreuses sources, hein, Patrick.
2: Comme son nom l'indique, Mazières-en-Gâtine a planté son décor dans ce paysage de bocage avec ses vallées et ses haies propres à la Gâtine poitevine. Située dans l'arrondissement de Parthenay, ce n'est pas une très grosse commune. Sa configuration est d'ailleurs assez particulière. La commune dessine ainsi un 8 resserré au centre où se trouve le bourg, ce qui a des conséquences assez inédites par rapport à ses trois communes voisines. Elle se trouve en effet en très grande proximité du cœur de vie et notamment de l'église de Mazières-en-Gâtine. La limite avec Saint-Pardoux se trouve ainsi à 50 mètres de l'édifice religieux. Une distance qui est de 100 mètres pour Saint-Mars-la-Lande et 500 mètres pour Verruy. Mazières correspond bien à l'image de château d'eau du Poitou que l'on donne à la Gâtine. La commune possède ainsi de nombreuses sources qui alimentent ruisseaux et étangs jusque dans le bourg. Une présence qu'elle doit à sa situation géographique. Mazières est en effet située sur la ligne de partage des eaux de la Sèvre niortaise au sud et du Touet au nord.
1: Et côté sous-sol, la commune affiche également des caractéristiques particulières.
2: Des particularités qui prennent la forme d'une pierre bleue très dure appelée diorite. Elle est notamment exploitée pour la réalisation des routes. Le nom de la bourgade apparaît quant à lui dans un texte de l'abbaye de Saint-Mexan du milieu du XIe siècle. Mazières est alors appelée Macerias, un nom qui signifie « ruine » en latin. Il est possible que les vestiges antiques d'un théâtre gallo-romain aient alors influencé cette dénomination. La commune traverse des siècles pour se retrouver à la Révolution en bordure de la Vendée militaire. Mazières sera relativement épargnée par cette période tourmentée. En 1849, le comte de Tussaud y installe la première ferme-école du département des Deux-Sèvres. L'établissement contribue au progrès de l'agriculture en Gâtine. Il faut attendre la seconde moitié du 19e siècle pour voir le village se développer avec notamment la construction des halles couvertes et d'une gare. Depuis, Mazières-en-Gâtine continue sa route sur les rails de l'histoire.
1: Eh bien, n'hésitez pas à aller faire un tour à Mazières-en-Gâtine en Deux-Sèvres, à visiter ce joli bourg poitevin. Merci Patrick Citeau pour toutes ces infos. On vous retrouve le week-end prochain, évidemment, même heure, samedi et dimanche, aux alentours de 8h20. Et d'ici là, nom de nom s'écoute à tout moment sur ici.fr et votre application ici.
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3: C'est un événement littéraire dont on vous parle dans Toujours à la page, la sortie du nouveau roman de Marion Fayolle, autrice et illustratrice dromardéchoise, plusieurs fois primée au festival d'Angoulême. Marion Fayolle a rencontré l'année dernière un immense succès avec son premier roman poétique et poignant, Du même bois, dans lequel elle évoquait l'histoire d'une ferme ardéchoise, génération après génération. Petit fruit, c'est le nom de ce second titre, est paru chez Gallimard. Et c'est l'histoire d'une femme à qui, mois après mois, la nature refuse d'offrir un enfant. Tandis qu'elle brasse questionnement, chagrin, culpabilité, son mari reste imperméable à ses émotions. Jusqu'au jour où s'impose chez eux un inconnu, un étranger, un homme qui dit pourtant reconnaître en la femme son amour de jeunesse perdu. D'ailleurs, c'est étrange, ses mains à lui sont de la couleur de la robe de la femme. Et il ne cesse de vouloir la dessiner, la croquer sous tous les angles. En résulte un curieux ballet, un poétique triangle amoureux auquel nous allons assister. Marion Fayolle.
4: Le livre parle en effet du désir d'enfant, même si je pense qu'il parle du désir, du manque, de l'absence, de manière peut-être beaucoup plus large que simplement le manque de l'enfant. En tout cas, cette femme, elle est en proie à une forme d'obsession. Chaque mois, elle a envie d'avoir un bébé dans le ventre et chaque mois, c'est un échec. Et dans son couple vient apparaître une sorte d'étranger. Donc, elle attend un enfant et l'enfant n'arrive pas. Et il y a quelqu'un qui vient se glisser dans leur maison alors même qu'ils essaient de le rejeter. Donc, c'est aussi une sorte d'ambivalence entre ce qu'elle désire et qui vient pas et ce qu'elle rejette et qui vient. Et pour moi, les trois personnages du livre sont tous des personnages qui sont un peu enfermés. Ça m'intéressait d'avoir trois personnages qui finissent par se parler par quelque chose de commun. Et ce commun, je pense qu'il est à la fois la question de l'obsession et la question de l'absence ou du manque ou du fantasme aussi.
3: Il y a quand même quelque chose d'un peu surnaturel qui relève du conte ou de la poésie dans ce que vous écrivez.
4: Quand j'écris, je me sens proche de la poésie plus que du roman d'une certaine façon. Et c'est très important pour moi que l'espace du livre, comme dans l'espace des dessins, soit pas exactement l'espace de la réalité, en tout cas qu'il y ait toujours une part de symbolique ou de surréalisme qui vienne créer un espace qui est celui du livre et qui est un petit peu à côté du réel pour peut-être être plus réel que le réel. Et c'est important pour moi que mes livres contiennent plusieurs discours. Enfin, qu'en tout cas, on puisse les lire, et puis on puisse les relire, et puis encore les relire comme s'il y avait plusieurs couches, et que le lecteur puisse aussi glisser sa propre voix à l'intérieur de ce que je propose.
3: On ne sait précisément où l'action se déroule, ni à quelle époque, mais comme toujours avec Marion Fayolle, la nature est partout. Elle traverse les personnages. Et son écriture pose des images, des émotions, un rythme aussi. Elle offre comme un moment en suspens, hors du temps. Marion Fayolle révèle une nouvelle fois que son talent d'écrivaine n'a rien à envier à celui de dessinatrice dans ce Petit Fruit, paru chez Gallimard.
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y a des chansons dans sa guitare, Julien continue sa croisière musicale. Ses dernières compositions résolument folk explorent le temps qui passe. À écouter avec une chemise à carreaux, la vitre baissée, une main sur la portière.

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1: Ici Picardie, tous les jours, propose un billet d'humeur de l'autrice picarde Karen Ponte. Karen Ponte s'éparpille chaque jour. Bonjour Karen.
2: Bonjour. Alors, au quotidien, je pense qu'on est tous d'accord pour dire qu'il y a des bricoles qui sont hyper agaçantes. Par exemple, vous savez, ce petit bout de scotch qu'on n'arrive jamais à trouver sur le rouleau, ah oui, alors qu'on a besoin de scotcher quelque chose.
1: Oui.
2: Je pense qu'on est tous passés par ce moment où on retourne le rouleau sans cesse pour essayer de trouver ce petit bout sur lequel tirer. Et niveau rouleau, ne parlons pas évidemment des rouleaux de films alimentaires,
1: oh ouais,
2: qui se déchirent n'importe comment jusqu'à ce que en colère, on le fout à la poubelle, oui, tellement on en a marre. Mais s'il y a une chose qui m'horripile plus que tout ces derniers temps, ce sont les bouchons de bouteilles qui désormais, vous savez, sont accrochés au rouleau quand on les ouvre.
1: Ouais.
2: Alors, qui a eu cette idée, hein? Je pose la question. Certainement pas quelqu'un qui boit du Yop.
1: Ouais.
2: Parce que quiconque boit du Yop sait qu'il y a toujours du yaourt dans le bouchon fin. Parce qu'on secoue la bouteille, évidemment, avant de boire.
1: Oui.
2: Résultat, maintenant, avec ce bouchon qui reste accroché, eh ben, on s'en met partout. Et s'il n'y avait qu'avec le Yop que ça posait problème, mais non, avec n'importe quelle bouteille, ce bouchon ne se remet jamais du bon côté, il s'ouvre pas suffisamment, du coup, on s'en met plein la bouche, voire sur le t-shirt.
1: Voilà.
2: Bref, je pense que l'ingénieur qui a eu cette merveilleuse idée est sans aucun doute la réincarnation d'un chameau, hein, qui n'a jamais fréquenté de bouteille de sa vie. Et il est même sans doute de la même famille de celui qui s'occupe des ouvertures faciles des paquets de jambon fin. On doit vraiment se marier d'ailleurs, hein, dans le repas de famille.
1: Oui.
2: Je vous dis à demain et d'ici là, rappelez-vous qu'être focus c'est bien, mais qu'être éparpillé c'est encore mieux.
1: Merci Karen. L'autrice picarde Karen Ponte, qu'on retrouve chaque matin du lundi au vendredi sur Ici Picardie. Karen Ponte qui est aussi sur notre site ici.fr.
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1: Moteur!
2: Allez, on y va!
3: Hé, c'est quoi le texte?
4: C'est ma France, hein, c'est moi qui l'a dit tout le temps.
5: Action! Je passais le plus clair de mon temps au cinéma Le Star.
6: Coupé! Elle était bien celle-là.
7: Poupou, pidou!
8: Septembre 1981, Claude Zidi pose sa caméra à Saint-Tropez pour réaliser son prochain film, Les Soudoués en vacances.
9: Ceci est un love computer expérimental
10: et qui permet de savoir si deux êtres sont faits l'un pour l'autre.
9: Établissons le contact. Sur l'écran, nous pouvons lire, grâce à un système de décodage ponctuel, ce que serait leur vie commune. Imaginez un pacte!
8: C'est l'été à Paris et Bébel doit partir aux Seychelles avec sa petite amie. Mais la belle s'envole avec un autre. Désœuvré, il sert alors de cobaye au Love Computer, un appareil que Paul Memphis, chanteur et producteur de disques, utilise pour tester l'effet de ses chansons sur des couples en train de danser. L'ordinateur détecte alors un fluide très favorable entre Bébel et la belle Claudine.
11: Ils sont faits l'un pour l'autre et ils ne le savent pas encore. Moi, je le sais déjà.
12: Vous venez souvent ici?
13: Non, c'est la première fois.
12: Hein? Pas en ça que vous êtes ici?
13: Non, il me croit aussi cher.
12: Sans blague, moi aussi.
8: Après de nombreux succès depuis le début de sa carrière de cinéaste, avec notamment Les Charlots, Claude Zidi connaît son premier flop avec son film Bête mais discipliné. Endetté et le fisc aux trousses, il lui faut trouver la martingale. Il cherche alors à renouer avec la liberté de ses débuts, avec un film au budget moindre qu'il va produire lui-même. Ce sera Les Soudoués passent le bac.
14: Demain, quand on tombe une fille va revenir, il sera de bonne humeur. Alors à ce moment-là, je lui demande d'avancer mes vacances de 48 heures. Et à ce moment-là, toutes les deux, on part direction le soleil. Et là-bas, qu'est-ce qu'on fait? Boîte de nuit tous les soirs, draguer comme des malades, tu rencontres l'homme de ta vie et tout est arrangé.
8: Le film attire 4 millions de spectateurs et renfloue les caisses. Il songe alors à une suite. Ainsi sort 2 ans plus tard Les Soudoués en vacances. Et si le film se passe à Saint-Tropez, ce deuxième volet aurait pu avoir un tout autre décor. Dans un premier temps, Zidi et son scénariste Didier Kaminka ont des envies d'Amérique et envisagent d'envoyer leurs Soudoués à New York.
15: Tournez ça sous le signe de l'amour. Exclusivement, le thème en sera la recherche de la femme de ma vie. Je ferai monter sur scène des spectatrices et elles essaieront avec moi le Love Computer.
8: Si le film est un nouveau succès dans les salles, c'est surtout une chanson qui va faire sa renommée. Destinée, dont la musique est composée par Vladimir Cosma, sur des paroles du comédien Guy Marchand lui-même et de son complice Philippe Adler. Une chanson qu'il crée d'abord comme un gag à la demande de Zidi.
16: On a écrit avec Cosma une connerie. Et d'ailleurs, on était conscient d'écrire une connerie. Parce que Destiné, entre nous, c'était une charge de l'été indien. Je me moquais du tube de l'été, le saucisson de vacances. Bon, alors, on a écrit ça, Cosma, quand même. On peut pas douter de son talent.
8: Résultat, et contre toute attente, la chanson devient un tube. Et même le slow de l'été 1982.
17: Destiné, depuis longtemps j'avais deviné.
8: Mais le film n'aura pas que des fans, à commencer par Brigitte Bardot. Dans une scène, Bébel et sa bande arnaquent des touristes en affrétant un bateau qui s'arrête devant la madrague. Et en envoyant une jolie jeune femme, très dévêtue, se baigner en faisant croire qu'il s'agit de bébé. Sauf qu'après la sortie du film, plusieurs compagnies se mettent à proposer de croiser au large des résidences de stars, au mépris de leur tranquillité.
18: Hey, c'est loin encore, Bardot.
19: Yeah. Non, on va y arriver. Mais en attendant, vous pouvez regarder la maison de Paul Newman, là.
8: La madrague ne sera plus jamais vraiment abandonnée.
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20: Bien le bonjour, messieurs.
21: Bonjour.
20: Eh bien, je vois qu'il y a bonne ambiance ici.
21: Regardez, le café qui est servi, vous
20: l'avez ici. C'est quoi ce plaisir, là, de voler, que vous ressentez dans votre avion?
21: Il faut venir avec nous le partager, vous comprendrez mieux.
20: Philippe, qu'est-ce que vous faites ici, là?
22: Ah ben, je fais l'instructeur. J'apprends aux gens à voler. Enfin, j'apprends à essayer de les faire voler. C'est facile, hein, quand tu pars, on met les gaz à fond, on tire sur le manche et puis on sait.
20: Et voler, allez, quoi.
22: Après, on réduit les gaz.
20: Juste l'atterrissage, peut-être?
22: Ah non, il n'y a aucun problème. De toute façon, il n'y a aucun problème. On est sûr de revenir au sol, quoi qu'il arrive. On n'a jamais gardé personne là-haut.
20: Alain Daza, vous êtes monsieur le président.
23: Alors, monsieur le président, il faut aller. C'est bien loin chercher tout ça.
20: ULM, dans ces trois lettres, ça englobe beaucoup de choses quand même.
23: Alors, ultra léger motorisé, ça correspond à une catégorie d'aviation. C'est-à-dire qu'on passe ULM léger dans la mesure où on ne dépasse pas un certain poids. Les machines sont traitées pour être surchargé, si vous voulez. On est largement en dessous des minima requis. Il y a une rigueur. C'est-à-dire, quand vous montez dans une machine, vous savez que du monde derrière a travaillé. Ce sont des ingénieurs qui ont fait les machines. Donc, c'est plus l'ULM qu'on a connu des années 80, où le gars bricolait dans son garage, avec le moteur de la tondeuse. Ça n'existe plus. C'est terminé.
20: Bonjour, Hugo.
1: Bonjour, Patricia.
20: Alors, ancien élève et nouvellement breveté.
1: Oui, en effet. Donc, je suis jeune breveté depuis quelques jours maintenant. Et j'ai été élève pilote pendant un an afin de suivre la formation. C'est quelque chose qui se fait finalement très bien.
20: C'est-à-dire ?
1: Eh ben, on a souvent des idées reçues comme quelque chose d'élitiste ou très compliqué. Et moi-même, je suis ni ingénieur, ni millionnaire. Et en fait, finalement, c'est entre 15 et 25 heures de pratique.
20: C'est tout ?
1: Non, c'est pas tant que ça. Après, il y a un petit brevet théorique qui va avec. Et en termes de prix, c'est pas non plus des choses qui sont excessivement chères. On est sur des budgets entre 1 500 et 2 000 euros pour avoir un brevet.
20: Bon, eh bien, on parle, mais on va aller faire un petit tour de coucou. Hein. C'est dans celui-ci qu'on monte, là ?
1: Dans celui-ci, vous allez monter, oui.
20: Okay.
1: Donc, on va faire avant, si vous voulez, ce qu'on appelle la pré-vol. C'est-à-dire qu'on fait une visite avant le vol.
20: D'accord.
1: Pour s'assurer que la machine est en bon état.
20: On va faire roter le moteur.
23: Roter le moteur, vous allez voir, ça fait une espèce de bruit.
1: Écoutez,
23: très poétique, mais écoutez.
1: On va écouter. Voilà. On fait monter le niveau d'huile.
20: C'est quoi cette matière-là ?
23: Ça s'appelle du Dacron. C'est un tissu comme avec, très très résistant qui résiste à plus d'une tonne 5 au mètre carré. Et après, vous obtenez carrément des pots de tambour qui sont.
20: On dirait une peau de tambour.
23: C'est une peau de tambour, attention. Ouais.
20: Les ailes aussi.
23: Alors, vous avez une partie métallique sur les ailes ou une partie entoilage aussi. C'est le même système d'entoilage. Ah, okay.
20: Il faut que je m'installe à la place du pilote, c'est
2: ouais,
20: ça ?
2: Oui, tu veux ?
20: Non.
2: Mais si, si.
20: Mais non, je ne veux pas, non.
2: Mais pourquoi tu veux pas ?
3: On va apprendre à piloter.
20: Eh bien, on n'est pas arrivé.
2: On fait la visite pré-vol. Alors, répète après moi, Patricia. Notre père, qui est Zosène. Et on démarre.
7: On est en train de mettre les gaz sur l'axe de montée initiale 18. Et on va partir sur Embryo 2, Fox et Québec Brick. Ok, bien reçu pour le trafic.
2: Vos impressions, madame.
20: Oh, c'était merveilleux.
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26: Allez, on passe côté helvétique avec David Aubry qui nous rejoint. Bonjour David.
27: Bonjour Louise, bonjour à tous.
26: Un artiste genevois vient d'avoir une drôle de surprise.
27: Absolument. Alors, si vous vous promenez dans les bois du côté de Genève, vous pourriez tomber sur un espèce de dragon serpent de 4 mètres ou encore un buste de femme.
26: Mmh.
27: Alors, rassurez-vous, rien de fantastique ou rien de gore, c'est juste des sculptures réalisées sur du bois mort par un artiste local. Le Jacques Baume, un sympathique retraité, il aime en effet jouer de la gouge et du ciseau à bois. Alors, il s'est dit, je vais faire profiter de mes passions aux promeneurs. Eh ben, mauviette pioche, Jaco, il y a un truc qu'il a oublié. Les fonctionnaires suisses, ils ont la tête dure comme du bois, et quand ils disent non, eh ben c'est non.
26: Ah, pourtant, ces œuvres, elles ne gênent personne, David.
27: Ben, c'est clair que pour l'instant, pas un chevreuil ou un écureuil ne s'est plaint, ni même les promeneurs, de plus en plus nombreux d'ailleurs, pour aller admirer ces œuvres. Oui, mais voilà, le Jacques, il a fait ça sans autorisation, dans une zone boisée appartenant à la ville. Conclusion, il s'est fait engueuler par les gratte-papiers, et tout doit disparaître d'ici au 31 octobre. 4 mois de boulot, ça représente, par tous les temps, au fond des bois, du matin au soir, et ben l'administration s'en fout. Après les outils de précision, il n'a plus qu'à sortir la tronçonneuse et foutre tout ça au feu.
26: Bon, la réaction officielle a été assez étonnante quand même, hein.
27: Ça s'appelle la douche écossaise version suisse. Un petit coup de pommade pour commencer et un gros taquet pour finir. Je cite, nous tenons à saluer la qualité et la beauté des œuvres d'art réalisées. Cependant, conformément aux principes de gestion des espaces forestiers de la ville, aucune sculpture ni installation artistique n'est autorisée dans les forêts. Point final. La raison, écoutez bien, il faut rendre la nature à la nature. Un arbre qui meurt, ça sert de refuge à plein de petites bestioles, donc on n'y touche pas. Conclusion d'administration, on ne met pas la ville devant le fait accompli. Il avait qu'à demander. Et il conclut que s'il avait demandé, eh ben de toute façon, ils auraient dit non. Donc voilà. Le Jacques vient donc d'inventer, bien malgré lui, l'art forestier éphémère. Néanmoins, Loïs, il y a une chose qui est bien, c'est qu'il aura de quoi se chauffer cet hiver.
26: Oui, c'est ça. Bon, après, c'est quand même bien des heures de boulot foutues en l'air. Merci beaucoup, David, pour cette nouvelle anecdote. Je rappelle qu'on y retrouve toutes vos histoires sur l'application ICI, puis sur ICI.fr Besançon. Et puis moi, je vous souhaite un très bon week-end. On se dit à lundi.
27: Bon week-end à lundi.
26: À lundi, David.
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0: Merci.
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2: Jolie bouteille, sacrée bouteille, veux-tu me laisser tranquille?
3: Je veux une petite révolution est en train de se jouer et elle ne pèse pas bien lourd, juste 55 grammes. 55 grammes en moins par bouteille, autant dire même pas le poids du cassis que l'on met dans un kir royal.
4: Tu bois des kirs, toi?
3: Bah oui, je bois des kirs avec modération, bien sûr. Mais revenons à notre bouteille. 55 grammes en moins, je disais.
5: Elle est légère, légère.
3: Ce régime minceur pourrait bien alléger sérieusement le bilan carbone de toute la filière, racontent nos confrères de Lyon Républicaine. Testé par les caves de Bailly-Lapierre à Saint-Brie et conçu par Veralia, le géant européen du verre, cette nouvelle bouteille passe de 775 à 720 grammes. Visuellement, rien ne change. À l'œil nu ou en main, on n'y voit que du feu. Mais derrière cet allègement invisible se cache un vrai coup de pouce pour la planète.
6: Eh bien, c'est une merveilleuse invention,
7: Merveilleuse invention.
3: Car aujourd'hui, le gros problème environnemental du vin, c'est la bouteille. Produire du verre, ça chauffe fort, des fours à 1800 degrés et beaucoup d'énergie. Alors forcément, chaque gramme économisé, c'est du CO2 en moins dans l'air. À grande échelle, le calcul est vite fait. 1 million de bouteilles allégées, c'est 18 tonnes de CO2 économisées.
8: Tu sens l'impact là? Ah oui, je sens l'impact.
3: Un gros impact, hein, mais il a fallu 2 ans de tests, de modélisation et d'essais en conditions réelles. Eh oui, encore raté. La bouteille devait tenir le choc, supporter la pression, le transport, le vieillissement en cave. Et les gens qui font de la musique avec. Maintenant, la transition va se faire en douceur. Chez Bailly-Lapierre, cette démarche s'inscrit naturellement dans une philosophie déjà bien ancrée, stocker, produire et avancer pas à pas vers un crément plus éco-responsable.
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9: Et ça marche très bien de scroller sur les réseaux sociaux. Oh, regarde comme il est mignon. Bon, d'accord, ça c'est mon problème. Mais ça a du bon parfois parce que j'ai découvert un compte Instagram qui va vous être utile et qui marche très bien, c'est Sortir à Laval.
10: Aujourd'hui, déjà, je suis suivie par plus de 7300 personnes. Donc en un an et demi, honnêtement, je m'y attendais pas du tout.
9: Vous l'avez compris, c'est la créatrice du compte Instagram, Elena Viera-Granger.
10: Et l'idée, donc, c'est de mettre en avant des commerçants, des créateurs, des événements, des activités.
9: Via des vidéos et des posts événements comme celui-ci, par exemple.
11: J'ai une super nouvelle pour toi. Une nouvelle adresse gourmande vient d'ouvrir ses portes. Un nouveau lieu qui va te faire voyager avec sa déco sur le thème de l'univers, mais aussi son offre.
9: Ça marche tellement bien que
10: j'ai pas mal de demandes aussi de créateurs, de personnes qui aimeraient être mises en avant, donc de plus en plus chaque mois.
9: Moi, par exemple, j'aimerais bien me lancer dans les chansons pour enfants. Ce rêve bleu. Non ? Bon, d'accord. Et sinon, pourquoi avoir lancé Sortir à Laval ?
10: Je suis une amoureuse de Laval et de la Mayenne. Et en fait, je voulais montrer qu'à Laval et en Mayenne, on ne s'ennuie pas. Bah, il faut venir à Laval, qu'on connaisse ou non. Et même que les Lavallois et Mayennais ont plein de choses à faire près de chez eux.
9: Et ça marche bien parce qu'Elena, elle est dans la com. Donc, elle connaît bien les stratégies qui fonctionnent. Déjà, de centraliser les infos, mais d'une manière précise.
10: Et surtout sur les réseaux sociaux qui se consomment rapidement. On le voit aujourd'hui, bah, la société consomme de plus en plus de contenu sur les réseaux sociaux qui doit en plus de plus en plus court pour capter l'attention, etc. En même temps qu'on consomme de ses contenus, de ses amis sur Instagram, et bien en même temps, on peut s'informer sur Laval. En tout cas, sur Instagram, ça manquait.
9: La plus-value, c'est le côté intergénérationnel.
10: J'essaie vraiment de toucher tout le monde, que ce soit des familles, des jeunes, des personnes plus âgées. Donc vraiment, bah, par exemple, dans les programmes du week-end que je fais toutes les semaines, donc c'est un poste qui recense toutes les activités du week-end, et bien j'essaie vraiment de mettre autant de la culture, enfin, du théâtre, de la musique, des sorties en famille, des choses un peu plus de niche, mais que vraiment tout le monde puisse s'y retrouver.
9: La couleur rose.
10: De base, je suis repartie du logo de la ville, en fait, qui est un peu rose-violet. Du coup, pour avoir une cohérence sur le compte, en effet, que ce soit aussi beau visuellement quand on va sur le compte et qu'on retrouve aussi facilement, parce que sur chaque poste, du coup, il y a le titre, toujours avec de l'écrit pour donner les informations.
9: Et aujourd'hui, Elena, elle fourmille d'idées. Son compte Instagram est un début pour d'autres projets. Elle aimerait, par exemple, organiser des événements, toujours dans le but de mettre en valeur le savoir-faire mayennais. Alors, vous l'avez compris, le compte Insta Sortir à Laval, ça marche.
12: Avoir une belle voix, c'est un vrai sujet.
9: Oh, pardon, ça c'est encore mon téléphone, je suis désolée. Promis, je le range. Dans une seconde.
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2: Bonsoir à tous et bienvenue pour ce nouveau rendez-vous de Yapak Paris dans la vie. J'espère que vous avez passé une bonne journée. Chaque soir, on se retrouve, vous voyez, il est 20h, on y est, avec une belle promesse, celle d'une balade qui va nous conduire une fois encore aux quatre coins de l'Hexagone. À travers vos initiatives en région, nous irons ce soir à Angers découvrir un savoir-faire ancestral en découvrant des couteaux artisanaux de qualité. On ira dans le sud, en ce début d'automne, en nous demandant ce que devient la cigale après l'été. Et puis nous avons notre invité, un haut fonctionnaire territorial, géographe de formation. Il fera une grande partie de sa carrière dans l'administration publique, le développement territorial. Il s'investit tout au long de sa vie de manière croissante dans le monde associatif et la protection animale. Il est président depuis juin dernier de la SPA. C'est avec beaucoup de plaisir que je reçois un homme engagé qui aime l'environnement, le patrimoine. Jacques Gauchy est avec vous jusqu'à 21h. Bonsoir Monsieur le Président de la SPA.
3: Bonsoir.
2: Société protectrice des animaux, est-il encore utile de le rappeler? Oui, parce qu'il y a toujours des campagnes de sensibilisation, c'est toujours important, et on en parle en fin d'émission pour évoquer évidemment toutes vos actions. On a trouvé que votre parcours, comme tous les parcours de nos invités, est atypique et surtout inspirant. C'est aussi pour ça qu'on a souhaité vous inviter à ce voyage. On y va?
3: On y va.
2: Vous êtes prêts? Je sais pas, vous regardez souvent dans les albums photos, ou vous êtes du genre, Jacques Gauchy, aller droit devant sans vraiment regarder un peu derrière?
3: Alors, les deux à la fois, on est tous nostalgiques de quelque chose, mais quand, et j'ai coutume de dire, quand je reçois, quand je vois des élus avec lesquels nous avons pu avoir par le passé des difficultés de